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1: Ah, le matin, on fait la toilette, et faut nous prendre pour des gobettes.
2: Berrichon dans le texte.
1: La gobette, c'est la truie, ou la métreux, qu'elle est de ses petits gouris. Ah, par chez nous, c'est pas comme chez les Bertans, j'en pas de gros élevages de cochons. Dans le temps, dans les fermes, on engraissait un verra, en que des truches et puis les yeux grasses. Puis, on y faisait sa fête. C'était la Saint-Cochon. Tout le monde venait aider la famille, les voisins, pour éplucher les oignons, faire le boudin puis les saucisses, saler la viande, et puis casser la croûte. On buvait une goutte, puis bien souvent une deuxième. Celle-là, on l'appelle le rince-cochon. Même si on l'élève pour le manger, ça n'empêche pas de l'avoir de la tendresse pour le cochon. Écoutez donc ce qu'en dit Jules Gilbert.
2: En Berrichon dans le texte.
1: Ah, oh, je l'avais acheté sur le champ de foire, le 1er de septembre à Saint-Martin. Oh, il était vif, c'est à pas croire. Deux grandes oreilles, le museau mutin. Le soir, un coup formé dans les tables, il a ben dû trouver le temps long. Il a regretté ses bains manchables, tous ses petits frères, les autres laitons. Oh, doucement, il s'est fait à son auge, ou qui avait dû boire à gogo, à la paille fraîche qui fait sa bauge, ou qui ronflait comme un sous-l'eau. Oh, pour le pousser, je peine à un gère. Toute la journée, il dévorait. Puis un soir, j'ai dit à ma vieille, c'est temps, faut qu'on tue notre bestiaux. Eh ben, ça nous a fait quelque chose, à la Mélie puis à moi. Ça l'a pas empêché de faire la fête. Ce chagrin-là, c'est vite passé. J'en fais des pâtés en clatette, des grands boudins que j'en épicé, j'en ai mangé de la couchouna et que j'en arrosé en du vin gris. Des andouillettes et des tripoilles, des saucisses et du boudin frit. Le soir, j'étais ben tout un peu pompette. Moi, émotionné pour de bon, j'ai ben failli gâter la fête. Comme un vieux, je pleurais mon cochon.
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3: Il y a des coins de chez vous, vous vous y baladeriez il y a 90 ans, vous les reconnaîtriez pas parce que la ville est en perpétuelle évolution. Et puis il faut dire que la Seconde Guerre mondiale, par chez nous, elle a un peu chamboulé certains de nos jolis coins. Eric, le gars que je vais vous présenter, il est à la fois amoureux du passé et du présent.
4: C'est toi ?
3: On a rendez-vous au Parvis, le bistrot de la rue du Maréchal Foch.
4: Ça va, Eric ?
5: Ça va, merci. Et toi ?
4: Vas-y, il y a de la vie, hein, aujourd'hui.
5: Il y a de la vie, et oui, il fait beau, c'est magnifique, c'est une belle ville.
3: Le Parvis a installé des hôtes téléphériques sur le trottoir.
4: Ah.
3: On s'y installe pour boire un coup.
4: C'est bien, là. Ça devrait être pas mal.
3: On va pas y rester bien longtemps.
4: Bah, on va peut-être faire un petit tour à un moment. Tu montres un coin ou deux.
5: Ouais, c'est ça.
3: Ah, voilà le serveur.
4: Si tu veux, toi ?
5: Un diabolomante, s'il vous plaît.
3: Et toi ?
4: Qu'est-ce que vous avez avec des bulles ?
5: Du champagne.
3: Ce sera une limonade, s'il vous plaît.
4: Légère, voilà.
3: Son truc à Eric, c'est l'histoire.
5: Ça m'a toujours un peu passionné. Alors, je me suis d'abord intéressé à ma généalogie, qui m'a ouvert l'esprit sur l'histoire en général et sur l'histoire locale, pour le coup, parce qu'on recherche un peu ses origines et donc sa propre histoire. Et je suis tombé sur une photo de Louviers ancienne. Je me suis dit, mince, ce serait pas mal de faire un parallèle entre la nouvelle et l'ancienne.
3: Ah bah, voilà nos verres.
4: Merci, Mathieu.
5: Merci à vous.
3: Voilà ce qu'il fait, Eric. Il trouve de vieilles photos de Louviers et il les refait avec le point de vue d'aujourd'hui. Puis il les poste et les commente sur Insta et Facebook, ce qui lui permet
5: de se rattacher à l'histoire, se dire que mince, il y avait ça là il n'y a pas longtemps, et le fait de me remettre dans les mêmes conditions, dans le même plan de vue, ça me donne un peu cette impression de toucher du doigt ce qui a été créé, ce qui a été fait, et ce qui malheureusement est beaucoup détruit ou ce qui a changé, forcément.
3: Mathieu vient nous rendre la monnaie.
4: Merci Mathieu.
3: Donc Eric refait aujourd'hui des photos prises hier.
5: Voilà, s'il faut, je ramène un escabeau parce que une photo a été prise, par exemple, le premier étage d'un bâtiment qui n'existe plus, et eh ben je reviens avec mon escabeau parce que j'aime bien vraiment me remettre exactement dans les mêmes conditions. C'est mon petit kiff à moi, hein, bien sûr, mais pour le coup, j'ai commencé à le partager, et puis fil en aiguille, je crois que ça a plu aux gens.
4: Tu ne te contentes pas d'exposer des photos comme ça, tu expliques, tu racontes des histoires autour de ça.
5: Alors effectivement, j'explique et je raconte des histoires, mais je ne suis pas historien, je le dis, hein, je prends ce qui a déjà été fait par des historiens, et je source en fait mes données comme ça.
3: Allez. Allons faire un petit tour.
5: Donc là, on arrive dans une rue, la rue du Matré, qui est une rue très très très connue et très ancienne de Louviers, au carrefour en fait de la rue du Marché aux Œufs et la rue du Matré, et à cet endroit-là, il y avait un vieux manoir qui datait du XVIe siècle environ.
4: Il y avait un manoir ici ?
5: Un manoir, oui. Ça a été édifié par les archevêques de Rouen, si je ne dis pas de bêtises.
4: À la place du restaurant japonais ?
5: C'est ça, ça empiétait sur le restaurant et un peu sur la rue.
4: Alors là, quand tu fais la photo avant, après, il faut avoir de l'imagination pour arriver à faire connecter les deux photos, quoi. Tu l'as faite, cette photo-là ?
5: Oui, oui, je l'ai faite.
3: Changement de décor ?
5: On est cette fois sur la place du Parvis, là où on était tout à l'heure, avec un autre restaurant qui était très connu aussi, l'hôtel du Mouton d'Argent, dans lequel Victor Hugo est venu passer une nuit.
3: Donc là, sur la place du marché,
4: c'était couvert ici, là.
5: Exactement, il y avait une halle en fait, mais qui était deux fois plus petite que celle qui est actuellement. Là aussi, c'était un très très bel endroit, très apprécié de tous les commerçants, puisqu'ils avaient l'obligation de venir faire leur étal chaque samedi matin.
3: Pour voir les photos d'Eric, vous tapez Louviers avant-après sur Insta ou Facebook.
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6: Avec la toute nouvelle voie de la salle Climb Up au Mans. Imaginez être en fauteuil roulant, mais pouvoir grimper à 10 mètres de haut. C'est l'objectif de cette voie en phase de test pour toute la semaine, avec un système qui défend l'escalade pour tous. C'est appelé le footing vertical. C'est développé par MBS Industrie, l'entreprise de Bassa et Michael Mawem, deux frères champions de la discipline. Bassa est donc venu dans la salle Climb Up au Mans présenter son dispositif, et je l'ai testé pour vous. Direction donc l'avenue du Panorama au Mans. Dans la salle, un groupe de personnes en fauteuil roulant sont donc devant la voie et attendent de pouvoir y grimper. Une prouesse rendue possible par Bassa, qui présente son projet certifié il y a tout juste quelques jours et fruit de nombreuses années de recherche. Rodolphe, encadrant d'escalade depuis 15 ans et membre lui aussi de MBS, se charge des démonstrations. Alors comment ça se présente ? En fait, c'est assez moderne puisque vous avez un boîtier tout en haut et un petit boîtier tout en bas. Tous les deux accrochés au mur et connectés en Wi-Fi, on s'approche de la voie. Et là, deux possibilités. Si vous êtes par exemple en fauteuil et que vous ne pouvez pas bouger vos jambes, on vous place un harnais dorsal. Si vous pouvez bouger vos jambes, on vous équipe d'un baudrier classique. Dans les deux cas, on vous accroche ensuite au système d'enrouleur à moteur. La grosse corde vous soulève d'abord légèrement de manière à pouvoir calculer votre poids pour adapter ensuite l'assistance.
7: En fait, c'est exactement comme un vélo électrique. On peut vraiment dire que c'est le vélo électrique de l'escalade. Hein. C'est-à-dire que si vous ne mettez pas d'action musculaire, la machine ne va pas vous aider. Elle ne vous aidera que si vous mettez une action musculaire. Donc, on a bien les muscles qui fonctionnent, la motricité qui fonctionne. On parle bien d'assistance et on n'est pas treuillé. C'est vraiment la grosse différence qu'il faut noter, et c'est très important de la faire.
6: Et Rodolphe, que vous entendez, peut ensuite contrôler la descente ou la montée directement sur le logiciel de son téléphone. Alors chacun leur tour, des membres d'associations du handicap viennent tester le dispositif. C'est le cas de Louis, 31 ans, atteint d'infirmité motrice cérébrale qui lui rend l'usage difficile de ses muscles et donc de ses jambes. Il redécouvre la discipline qu'il a pratiquée une seule fois dans sa vie.
8: J'ai vraiment senti les sensations comme si, comme normalement en fait, enfin quasiment comme normalement, parce que je suis quand même tracté par le mécanisme.
6: Et à chaque fois, c'est la même chose, des sourires, la sensation d'une liberté retrouvée et la possibilité de prendre de la hauteur bien loin du fauteuil de tous les jours. C'est hyper impressionnant. Je l'ai testé moi aussi en exclusivité mondiale et évidemment, je suis le seul sur qui ça n'a pas marché tout de suite.
7: Pas de chance, faut que ça tombe avec toi. Alors, est-ce que tu peux monter un peu ?
8: Ouais.
7: Vas-y, monte
8: okay.
7: Un petit peu.
8: Allez.
7: Et laisse-toi redescendre.
6: Ouais, les sensations sont quand même impressionnantes. J'ai réussi hein, finalement à pouvoir le faire. On a l'impression en fait d'une escalade sans risque, en douceur. Parfait d'ailleurs si vous avez peur du vide, hein, par exemple. Alors toute la semaine, des groupes ont été invités pour le tester, mais si vous voulez vous aussi essayer individuellement, c'est possible chaque soir à partir de 18h et franchement ça vaut le détour, c'est novateur, inclusif, testé et à 200% approuvé par Ici Mène.
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1: Dans Toujours à la page, je vous emmène dans une forêt extraordinaire. Extraordinaire et inquiétante à la fois. Celle de Chimère tropicale, dernier livre de Corinne Morel-Darleux, paru chez Dalva. Femme politique repentie, écologiste convaincue, Corinne Morel-Darleux a d'abord écrit des essais pour transmettre ses convictions, mais depuis quelques années, c'est aussi à travers le roman que cette drômoise a choisi d'exprimer sa fascination pour la nature. Et c'est en Inde du Sud, lors d'une résidence d'écriture, que l'autrice a imaginé cette histoire, l'histoire d'Ariane, infirmière en psychiatrie qui n'a jamais quitté ses montagnes, mais rêve de jungle. Alors le jour où un double accident d'avion improbable se produit dans une forêt tropicale éloignée, Ariane trouve l'occasion de rejoindre cet univers fantasmé. Un univers de moiteurs, de crocs, de mystères, de magie, où elle croisera un homme jaguar, des chamans, des morts inaccomplis et l'inquiétant Cadillac qui la poursuit comme une ombre. Vous l'aurez compris, la place de l'imaginaire dans le livre de Corinne Morel-Darleux est centrale. Alors je lui ai demandé quelle était pour elle la place de l'imaginaire, son importance dans la vie.
2: Ouais, j'ai l'impression que c'est un sujet d'une actualité brûlante, cette question de la place de l'imaginaire. D'abord parce que j'ai l'impression qu'on est nombreuses et nombreux à avoir de plus en plus besoin de se réfugier dans l'imaginaire pour de temps en temps échapper au réel qui semble de plus en plus dystopique et difficile à affronter. Et ensuite parce que l'imaginaire, c'est aussi ce qui nous permet éventuellement d'imaginer autre chose. Comment le monde pourrait être de manière différente, de cultiver une forme d'empathie aussi, de pouvoir se mettre à la place de l'autre, d'envisager qu'il puisse y avoir des réalités multiples et pas une seule manière d'aborder la vie, d'aborder les événements, les faits. Toute ma question, moi, c'est de savoir comment on nourrit nos imaginaires, qu'est-ce que ça nous permet de produire qui n'est pas encore là, qu'est-ce que ça peut faire advenir dans nos vies.
1: Alors dans ce que vous nous racontez, il y a de l'extraordinaire, il y a du magique, il y a cette jungle qui est presque hantée.
2: Oui, cette forêt tropicale, elle est à l'image de la symbolique de la forêt qui est à la fois dans l'imaginaire collectif, un endroit, un milieu qui attire et en même temps qui

0: a souvent provoqué aussi la peur, la crainte, parce que c'est un lieu mystérieux, étrange, sombre. Parce que finalement, je trouve que c'est beaucoup à l'image de notre époque, de nos vies, d'apprendre à cheminer sur cette ligne de crête entre émerveillement et inquiétude. Et donc, c'est finalement assez logique que ça se soit retrouvé dans mon écriture et dans l'histoire de Chimère tropicale.
1: Chimère tropicale, c'est un objet littéraire étrange, un roman organique qui nous enlace, nous emporte, sans laisser voir ce qui relève de la réalité ou de l'illusion. C'est sûrement pour cela qu'il est présélectionné pour le prix Ouest France Étonnant Voyageur, verdict attendu le 24 mai 2026. En attendant, à vous de vous plonger dans ces chimères tropicales parues chez Dalva.
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3: Gérard, c'est quoi votre métier ?
4: Moi, mon métier, c'est conducteur de tram et conducteur de bus. Je fais les deux. Je conduis les deux et c'est un vrai plaisir de conduire les deux.
3: Ouais.
4: Mais le tram, c'est vrai que j'ai ma préférence pour le tram. Quoi.
3: Alors là, je suis assis à votre place ?
4: Oui, vous avez de la chance parce que c'est faut être privilégié parce que c'est une zone où normalement il n'y a que moi qui ai le droit d'accès là-dedans.
3: Vous me dites ce qu'il y a autour de nous là ?
4: Plein de boutons, des gongs, c'est pour annoncer aux gens qu'on arrive ou qu'on repart pour attirer leur attention.
3: Ça il faut pas. On l'entend souvent,
4: non,
3: ça.
4: Non, ça on évite. Ça c'est où là. Ça c'est quand il y a un danger qui s'approche pour éviter justement pour faire partir des gens qui sont pas très attentifs.
3: Et vous avez toujours fait ça, conducteur de bus et de tram?
4: Ah non, je livrais du carburant pour une société sur Toulouse. Et ça, c'était beaucoup la région. Et le tram, ça a permis de découvrir Toulouse et les gens, les Toulousains. Et du coup, je me régale, je m'éclate.
3: Et oui, alors surtout que quand vous étiez petit, que faisait votre grand-père avec vous ?
4: Oh, mon grand-père était sur Toulouse, il m'adorait quand je venais. Il m'amenait voir les chauffeurs de bus, on montait dans un bus, il me faisait traverser Toulouse. On allait jusqu'à Matabio, on parcourait la ville. Et mon grand-père me disait, peut-être un jour, tu seras chauffeur de bus. Et je pense que c'est resté un peu tout ça, ouais.
3: Et Gérard, on sent bien que vous avez un cœur gros comme ça. Parlez-moi de la relation que vous avez avec les passagers.
4: Ils nous connaissent, ils viennent frapper contre la vitre,
3: ah ouais.
4: Ils viennent nous voir et ils tapent.
3: Ah ouais.
4: Ils nous font un petit coucou, on fait partie de leur vie, on les accompagne.
3: Il y a un endroit devant lequel vous passez qui vous marque plus que notre, c'est Purpan. Dites-nous pourquoi.
4: Il y a l'hôpital des enfants là, juste à côté. Et il y a beaucoup de malades qui sortent, qui prennent l'air avec les beaux jours. Là, ils vont arriver les beaux jours. Ils sont sur les pelouses et ils sont fascinés par le tram. Donc quand j'arrive, et bien, j'abuse un peu plus du gong, du fameux gong, et ça les attire. Ils sont contents, ils font de grands signes. Alors après, je fais très attention parce qu'ils viendraient vers moi, mais du coup, il faut éviter qu'ils galopent tous vers moi. Mais c'est un petit moment magique qui les sort un peu de leur quotidien difficile, quoi.
3: Alors, vous faites quelle ligne ?
4: C'est la ligne de tram qui va jusqu'au palais de justice. Et aussi, moi, je suis sur une ligne de bus. Je suis un chauffeur mixte, hein. Donc je peux faire les deux à la fois. Je peux faire du bus et du tram. Et la ligne du bus, c'est la ligne 70 qui passe dans Blagnac, dans tous les arrêts de Blagnac, Marly, tout ça.
3: Merci Gérard.
4: Avec plaisir, c'est une joie.
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5: Et ça marche très bien de scroller sur les réseaux sociaux. Oh, regarde comme il est mignon. Bon, d'accord, ça c'est mon problème. Mais ça a du bon parfois parce que j'ai découvert un compte Instagram qui va vous être utile et qui marche très bien, c'est Sortir à Laval.
6: Aujourd'hui, déjà, je suis suivie par plus de 7300 personnes. Donc en un an et demi, honnêtement, je m'y attendais pas du tout.
5: Vous l'avez compris, c'est la créatrice du compte Instagram, Elena Vieira-Granger.
6: Et l'idée, donc, c'est de mettre en avant des commerçants, des créateurs, des événements, des activités.
5: Via des vidéos et des posts événements comme celui-ci, par exemple.
7: J'ai une super nouvelle pour toi. Une nouvelle adresse gourmande vient d'ouvrir ses portes. Un nouveau lieu qui va te faire voyager avec sa déco sur le thème de l'univers, mais aussi son offre.
5: Ça marche tellement bien que
6: j'ai pas mal de demandes aussi de créateurs, de personnes qui aimeraient être mises en avant, donc de plus en plus chaque mois.
5: Moi, par exemple, j'aimerais bien me lancer dans les chansons pour enfants. Ce rêve rêve bleu. Non ? Bon, d'accord. Et sinon, pourquoi avoir lancé Sortir à Laval ?
6: Je suis une amoureuse de Laval et de la Mayenne. Et en fait, je voulais montrer qu'à Laval et en Mayenne, on ne s'ennuie pas. Il faut venir à Laval, qu'on connaisse ou non. Et même que les Lavallois et Mayennais ont plein de choses à faire près de chez eux.
5: Et ça marche bien parce qu'Elena, elle est dans la com. Donc, elle connaît bien les stratégies qui fonctionnent. Déjà, de centraliser les infos, mais d'une manière précise.
6: Et surtout sur les réseaux sociaux qui se consomment rapidement. On le voit aujourd'hui, la société consomme de plus en plus de contenu sur les réseaux sociaux, qui doit être en plus de plus en plus court pour capter l'attention, etc. En même temps qu'on consomme de ces contenus de ses amis sur Instagram, et bien en même temps on peut s'informer sur Laval. En tout cas sur Instagram, ça manquait.
5: La plus-value, c'est le côté intergénérationnel.
6: J'essaie vraiment de toucher tout le monde, que ce soit des familles, des jeunes, des personnes plus âgées. Donc vraiment, par exemple dans les programmes du week-end que je fais toutes les semaines, donc c'est un poste qui recense toutes les activités du week-end, et bien j'essaie vraiment de mettre autant de la culture, enfin du théâtre, de la musique, des sorties en famille, des choses un peu plus de niche, mais que vraiment tout le monde puisse s'y retrouver.
5: La couleur rose.
6: De base, je suis repartie du logo de la ville, en fait, qui est un peu rose-violet. Du coup, pour avoir une cohérence sur le compte, en effet, que ce soit aussi beau visuellement quand on va sur le compte et qu'on retrouve aussi facilement, parce que sur chaque poste, du coup, il y a le titre, toujours avec de l'écrit pour donner les informations.
5: Et aujourd'hui, Elena, elle fourmille d'idées. Son compte Instagram est un début pour d'autres projets. Elle aimerait, par exemple, organiser des événements, toujours dans le but de mettre en valeur le savoir-faire mayennais. Alors, vous l'avez compris, le compte Insta Sortir à Laval, ça marche.
8: Avoir une belle voix, c'est un vrai sujet.
5: Oh pardon, ça c'est encore mon téléphone, je suis désolée. Promis, je le range. Dans une seconde.
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1: Je suis sûr que vous êtes déjà passé devant le château du Barou, sauf que le château du Barou, sans un homme, il serait aujourd'hui inexistant, détruit, entièrement détruit. C'est André Vaison de Pradène qui l'a sauvé. Il arrive en Vaucluse au début du 20e. Très vite, il s'enracine, il devient conseiller municipal, conseiller départemental, puis maire de Murs pendant près de 4 mandats. André Vaison de Pradène, c'est un homme public, engagé, décoré de la Croix de Guerre 14-18, chevalier de la Légion d'honneur, mais c'est surtout un sauveur de pierre. 3 châteaux vont marquer son existence. D'abord, celui de Murs, dont il devient propriétaire. Ensuite, il y a le château de Javon sur son plateau forestier. Et puis, il y a donc le Barou. L'histoire la plus spectaculaire, quand il prend possession au début du siècle, le château féodal est dans un état catastrophique. Les guerres, les pillages et l'incendie de 1929 ont tout dévasté. Je vous renvoie d'ailleurs à la chronique consacrée sur l'histoire du château du Barou. Et là, donc, André Vaison de Pradène va se lancer dans une reconstruction titanesque. À l'époque, pas de subvention, pas de mécénat, tout est assez frais et sur 10 ans. Il fait travailler 10 maçons pendant 10 ans. On va consolider les murs, refaire les toitures, dégager les salles, restaurer les escaliers. Il va redonner une silhouette, une sorte de colonne vertébrale à ce château qui domine les dentelles. Et c'est ce gros travail, notamment la nouvelle toiture en béton, qui va permettre au château du Barou de survivre lorsqu'il y aura un second incendie en 1944 pendant la Seconde Guerre mondiale. Sans ces travaux-là, le château qu'on visite aujourd'hui n'existerait plus. Et puis il y a aussi cette autre facette moins connue. André Vaison de Pradène était un passionné de préhistoire. Ses travaux aujourd'hui font encore référence. En fait, il a longuement étudié les ateliers préhistoriques autour de Murs grâce aux paysans qui lui rapportaient leurs trouvailles contre quelques pièces. Une grande partie aujourd'hui de sa collection a été donnée au musée d'Orsay, et c'est loin d'être fini. Aujourd'hui, une biographie est actuellement en préparation par son petit-fils Jean-Baptiste Vaison, en collaboration avec un archéologue. Mais la vie d'André, elle, se termine tragiquement. Il meurt accidentellement à Paris, intoxiqué au monoxyde de carbone dans son appartement, avec son épouse et sa fille. Seul son fils survit, et c'est ce fils qui va prolonger l'esprit du père en protégeant les propriétés familiales. Et aujourd'hui, donc, c'est son petit-fils, Jean-Baptiste, avec Fanny, qui poursuivent cette histoire au Barou, notamment avec la création du premier whisky du Vaucluse, élaboré à l'intérieur même du château.
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2: On part en Vendée ce matin à Bouin, tout près de Beauvoir-sur-Mer et Noirmoutier. Voici François, conteur d'histoire depuis 1987. Il transforme chaque balade en un voyage dans l'imaginaire. Il fait naître des histoires qui touchent petits et grands, mêlant tradition locale et émotion. Une passion présente depuis très longtemps pour François.
3: Ça vient de très loin, ça vient de ma grand-mère qui racontait des histoires à mon papa et de mon papa qui nous racontait des histoires quand on était petit, notamment une histoire que ma grand-mère lui racontait, l'histoire de Jean sans peur. C'est l'histoire d'un petit garçon qui part de chez lui et qui rencontre le diable.
2: Oh
3: ouais. Et c'est la première histoire que j'ai racontée devant un public. Et c'est là que j'ai réalisé que j'avais un don pour le conte.
2: Ça se sent, le fait d'avoir ce don pour raconter les histoires, c'est parce que c'est pas donné à tout le monde.
3: Alors pour moi, c'est donné à tout le monde, mais c'est une passion et puis c'est un plaisir d'emmener des gens juste avec l'imaginaire, avec très peu de décors et juste avec les mots. Alors moi, j'adore les mots. J'attache énormément d'importance aux mots, à leur sens. Et quand j'invente une histoire, je choisis mes mots avec beaucoup de rigueur.
2: On est d'accord, c'est votre métier, François.
3: Alors, c'est mon métier. C'est devenu mon métier un peu après. Donc, moi, j'ai eu un parcours où j'ai vécu une vingtaine d'années à la montagne, du côté de Bourg-Saint-Maurice. Et j'étais gardien de refuge. Je racontais des histoires au refuge aux gens, le soir, à la veillée. Et ils remontaient au refuge pour que je raconte mes histoires de colporteur d'histoires.
2: Quelle émotion, justement, vous recherchez à travers vos histoires, vous ?
3: Le rire, la joie. Et aussi, un des grands messages, c'est dire qu'on peut toujours se relever. Que dans chaque épreuve de la vie, on peut trouver quelque chose qui va nous faire rebondir.
2: Alors, elle est où la part de vérité là-dedans ?
3: Alors, dans le conte, il y a toujours de la vérité. D'abord, la première vérité, c'est le vocabulaire.
2: Ouais.
3: L'autre vérité, c'est que, ben, effectivement, dans la vie, on peut toujours s'en sortir. S'émerveiller de quelque chose, même quand on pense que tout est fini, qu'il n'y a plus d'espoir. Qu'il y ait plein de vie, même dans un lieu qui est quand même assez rigoureux.
2: Comment la Vendée vous inspire, vous, pour vos histoires?
3: Ah ben, la Vendée, c'est mes origines, c'est ma famille, c'est mes oncles et tantes chez qui je suis allé beaucoup en vacances, c'est les bisous de mes grands-mères. Quand, après 20 ans en Savoie, je suis revenu en Vendée, je suis allé boire un café sur la route, et là, j'ai entendu l'accent. Un accent vendéen qui est très maternel, qui est très affectueux, qui est très affectif.
2: Comment vous imaginez votre avenir, tout simplement, François ?
3: 56 ans, j'ai encore une trentaine d'années à travailler.
2: Ouais, vous êtes un jeune homme.
3: Voilà, je pense qu'à 90 ans, ben, j'aurai la barbe encore un peu plus blanche, les cheveux tout blancs, mais je pense que je continuerai à faire des balades comptées au port du Bec, au port des Champs, à la Couplace, etc. Parce que c'est pas un métier facile où on gagne des millions, ça c'est un choix. Et par contre, ben, c'est toujours le bonheur de faire rêver les gens, de les faire rire, énormément rire.
2: François, c'est un personnage attachant et généreux. Avec lui, une simple promenade devient un moment hors du temps.
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4: Comme chaque week-end, Patrick Citeau explore nos communes du Poitou. Il part aujourd'hui à Saint-Chartres dans la Vienne, ce village situé au cœur de la commune de Moncontour de Poitou, qui abrite un moulin depuis plus de 700 ans.
5: Situé au nord-ouest de Poitiers, à 20 km de Loudun, le village de Saint-Chartres abrite ainsi la bâtisse de ce moulin à eau implanté sur la Dive. Bien que sa construction date d'avant le XIVe siècle, le moulin impose toujours sa puissante silhouette dans le paysage. Entretenu au fil du temps, il a su mettre à profit l'énergie hydraulique de la Dive en s'adaptant aux évolutions techniques et notamment au cours du XIXe siècle. De cette époque, le moulin de Cholet nous a transmis un mode de production d'énergie innovant. Il a en effet la particularité d'être équipé d'une roue de type Sagebien. C'est Alphonse Sagebien qui invente ce type de roue à vannes dans la seconde partie du 19e siècle. Elle fonctionne plus par le poids d'eau que par la vitesse du courant. Ce type de roue est d'autre part parfaitement adapté aux faibles chutes. La roue Sagebien du moulin de Cholet entraîne ainsi une génératrice à aimant permanent. Ce système permet la production d'un courant électrique alternatif de 400 volts, ou quand une invention du 19e siècle s'accorde aux exigences de la transition énergétique à notre époque.
4: Et au début des années 70, Patrick, le village unit son avenir à Moncontour.
5: Le village est ainsi associé à la commune au même titre que ceux de Messey et Ouzilly-Vignoble. Les origines du nom du village réservent quant à elles quelques surprises. La liste des saints ne compte en effet aucune mention du dénommé Chartres. Il faut ainsi probablement y voir une erreur de transcription. Le village était ainsi a priori connu sous le nom de Saint-Cyr pendant toute une période. On trouve trace de cette forme toponymique au XVe siècle. Le lieu est alors dénommé Sanctus Siricus Supra Divam. Peu de temps avant la Révolution, on en trouve trace sous l'appellation Saint-Cyr-sur-Dive. La probable erreur de transcription qui mène à Saint-Chartres intervient à une date indéterminée. Avec ses deux hameaux, Jay et Héron, ainsi que ses trois lieux-dits, Cholet, Plumain et Loret, ce petit bout de territoire de la Vienne continue malgré tout d'afficher son paysage en plein cœur du Loudunais.
4: Merci Patrick Citeau. Tout est à retrouver sur ici.fr, la rubrique Nom de nom.
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1: Le bâtiment rondouillard au toit de chaume de l'ancien Courtepaille à Cussy-les-Forges a pourtant bien failli disparaître. Ce restaurant grill, dont le néon rouge a éclairé pendant des années l'entrée de ce village de la Vallonnée, a accueilli pendant plusieurs décennies les vacanciers en voiture qui descendaient dans le sud ou rentraient chez eux par l'ancienne Nationale 6.
2: Pas moyen d'avancer. Qu'est-ce qu'ils font devant aussi? Et l'autre Thierry, y a vraiment pas de quoi. Ah, ils sont en panne par-dessus le marché. C'était bien la peine de nous doubler tout à l'heure. Ah, si j'avais su, je serais jamais parti en vacances.
1: Le Courtepaille de Cussy-les-Forges a même une histoire particulière. Construit en 1964, c'était le deuxième établissement de la célèbre chaîne, devenu au fil du temps le plus ancien encore debout en France. Dans une archive de 2020, André Leroy, qui en a été le directeur pendant 30 ans, se souvient d'une salle de resto restée dans son jus.
3: Elle est d'origine avec ses rideaux verts, ses banquettes. Tout est resté dans son jus comme elle a été faite en 64. C'est magnifique avec ses vieilles tables, ses vieilles chaises, ses briques, la cheminée qui n'est pas la même, les banquettes vertes, des lanternes. C'est vraiment joli.
1: Ce décor authentique a même vu défiler des vedettes des années 70 sur la route de leur tournée, comme Michel Thor ou Claude François. Puis le rideau est tombé en 2020. Le restaurant a fermé et le bâtiment est resté 5 ans à l'abandon. La belle histoire, c'est qu'il a été repris il y a un peu plus d'un an par Christopher Bertrand, un ancien serveur de la chaîne.
4: J'ai démarré chez Courtepaille, j'avais 16 ans. Je travaillais à Courtepaille d'Appoigny, donc en faisant des études pour exercer le métier de tailleur de pierre. Donc ouais, rien à voir du tout. Et je suis revenu chez Courtepaille à Cussy-les-Forges. Les choses, parfois, vous savez, vous avez des opportunités dans la vie, il y a des petits clins d'œil, des petites choses.
1: Sous son impulsion, Courtepaille est devenu Courtepatte, un magasin spécialisé pour animaux. Une nouvelle enseigne qui vient de fêter ses 1 an d'existence. Le lieu a changé d'activité, mais il n'a pas perdu son âme. La preuve, toutes les semaines, des automobilistes s'arrêtent encore. Pensant venir manger, ils grimpent le petit escalier jusqu'à la porte avant de réaliser que les grillades ont laissé place aux croquettes pour chiens.
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5: Bonjour, je suis Romain Rongiras.
6: Bonjour Romain. Alors votre nom de famille, on l'entend beaucoup en Dordogne, car le stade de Périgueux porte depuis l'année 2009 le nom de Francis Rongiras. C'était votre papa. Est-ce que je peux vous demander quels souvenirs vous gardez de lui?
5: Alors des souvenirs, j'en ai très peu. Et les souvenirs que j'ai, étrangement, liés au rugby, notamment quand il jouait à Pau. Moi, d'aller sur des matchs et notamment aussi de jouer un peu sur le stade qu'il y avait à côté à Pau, à la Croix-du-Prince. Après, les souvenirs, avec le temps, peut-être se sont construits aussi, mais parce que j'ai pu entendre. Il avait démarré à Périgueux lorsqu'il était au lycée. Après, il est parti à Pau, dont il a été capitaine. Et il est revenu après sur Périgueux. Il n'était pas du tout professionnel. Donc non, il travaillait à côté, que ce soit à Pau ou à Périgueux. Il était technicien, notamment à l'office HLM à Pau. Il s'entraînait beaucoup moins régulièrement que ne le font les joueurs de première et deuxième division, voire troisième maintenant. Oui.
6: Alors Francis Rongiras est décédé lors d'un match de rugby, d'un problème de santé en 1991. Vous étiez tout jeune, vous aviez 9 ans. Est-ce que 34 ans après, on vous parle encore de Francis Rongiras, Romain, quand vous allez faire votre marché ou...
5: Oui, ça arrive qu'on en parle encore. Des fois, des personnes que je n'ai pas connues ou que je ne connais pas forcément, mais qui l'ont connue. Après, c'est vrai que étant dans le milieu du rugby toutes ces années, c'est sûr que j'en ai très souvent entendu parler.
6: Vous aussi, vous avez joué au rugby avec Hugo, votre frère. Est-ce que ce qui est arrivé avec votre papa, ça aurait pu aussi totalement vous dégoûter de ce rugby-là?
5: On était très jeunes. Moi, j'avais 8 ans, j'allais avoir 9 ans. Mon frère, 4 ans. Et on commençait dans le rugby. Et à vrai dire, de mes souvenirs, on ne s'est pas du tout posé la question. On a continué à jouer au rugby et puis s'est créé le Challenge Rongiras, qui est une manifestation sportive pour les jeunes, qui avait été créée à l'époque par des coéquipiers de mon père, notamment François Robert et d'autres, de l'école de rugby, Philippe Verger, voilà, toute une bande qui avait créé cette manifestation. Et j'ai eu l'occasion d'y participer sur ces premières années. Donc non, je me suis jamais posé la question de la pratique du rugby. J'ai fait du foot, du tennis de table, de l'escrime. Voilà, j'ai essayé beaucoup de choses à côté, du tennis aussi, et avec un fil conducteur qui était toujours quand même le rugby.
6: Quand vous passez à côté du stade Francis Rongiras maintenant, est-ce que vous y faites encore attention au nom du stade ou plus maintenant?
5: C'est une bonne question pour laquelle j'aurais pas forcément une réponse tranchée. Oui, à chaque fois, c'est vrai qu'on va dire, il y a beaucoup d'événements qui arrivent au Rongiras, pas forcément sur le rugby. Vous voyez, moi, je vais dire le Rongiras quand je parle du stade et je vais demander aux jeunes où est-ce que vous jouez, ou alors je vais dire au Rongiras, c'est vrai. Donc, on va dire, c'est un petit peu ambigu. Oui, ça me marque, mais je suis aussi, j'y suis habitué maintenant depuis toutes ces années.
6: Merci, Romain.
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7: Vous l'avez forcément déjà remarqué en allant de Palavas à Carnon, ce fortin qui trône au milieu de l'étang du Levant. C'est la redoute de Balestras, une tour de guet qui a passé 60 ans emmurée dans un château d'eau.
8: Au secours des pirates !
7: Au milieu du XVIIIe siècle, de nombreux pirates barbaresques arpentent notre littoral et détroussent les navires marchands. Et il y a aussi les Anglais qui se prennent pour les maîtres des mers. Fire ! Pour protéger les populations, Louis XV fait construire tout au long des côtes françaises une série de fortins équipés de sémaphores. Lorsqu'un bateau suspect se rapproche dangereusement, on envoie des signaux pour prévenir les gardes-côtes qui envoient alors au canon quelques coups de semonce. Du Gros du Roi jusqu'à Agde, on construit un réseau de 8 tours de guet. On peut encore voir celle de Frontignan, Marseillan, Sète, au Grand Travers aussi, et donc celle de Palavas. Dès 1743, la redoute de Balestras assure sa fonction protectrice et ça va durer plus d'un siècle. Autour de ce fortin, peu à peu, des pêcheurs installent leurs cabanes et c'est tout un village qui finit par prendre forme. En 1906, on installe sur le toit de la tour une citerne qui va alimenter en eau les fontaines de la commune. Au début du XXe siècle, la station balnéaire, devenue reine des plages, voit ses besoins en eau augmenter. Alors en 1943, la mairie décide de bâtir un véritable château d'eau. Il y a toujours la cuve sur la redoute qui est alors emprisonnée d'un sarcophage de béton. Attendre les années 90 pour la redécouvrir. On détruit le château d'eau pour bâtir à la place le phare de la Méditerranée, 45 mètres avec son restaurant tournant au sommet. Et la redoute, elle, est démontée pierre par pierre par les compagnons du devoir. 300 tonnes de pierres marquées une à une et transportées sur un autre site. Il faudra aussi tailler de nouvelles pierres pour remplacer celles qui sont trop altérées. La ville de Palavas a choisi l'étang du Levant pour reconstruire le fortin à l'identique, dans la même orientation qu'à l'origine. Il trouve au milieu des flamants roses un écrin à sa mesure. La redoute de Balestras abrite depuis le musée Albert Dubout, dessinateur caricaturiste qui a contribué à la réputation de Palavas grâce à ses dessins du célèbre Petit Train. Voilà une bonne occasion d'aller la visiter.
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9: Victor Hugo est venu à Reims à plusieurs reprises, et notamment lors du sacre de Charles X, le 29 mai 1825. Charles X qui a succédé à son frère, Louis XVIII, quelques mois plus tôt, en octobre 1824. Depuis 10 ans, en fait, les Bourbons ont retrouvé le trône après la chute de Napoléon et l'entrée dans la période dite de la Restauration. Louis XVIII n'avait pas souhaité renouer avec la tradition du sacre. La Révolution restait présente dans les esprits, puis sa santé fragile rendait une longue cérémonie difficile pour lui. Charles X, lui, choisit l'option inverse. Le souverain entend affirmer la légitimité monarchique par un retour aux rites ancestraux. La cathédrale Notre-Dame de Reims accueille la cérémonie et c'est une véritable parade en ville. Un cortège royal avec bannières, soldats, les dignitaires du royaume et les membres de la famille royale qui composent donc cette procession spectaculaire. Parmi les invités figure un jeune écrivain de 23 ans, Victor Hugo. Et il est invité officiellement à cet événement car il ne cache pas son penchant royaliste. Mais je n'ai pas dupe, hein. S'il est convié au sacre royal, c'est pour en écrire tout le bien qu'il en pense. Le roi a demandé si j'étais ici. Je suis effrayé de ce qu'ils attendent de moi, précise-t-il à sa femme Adèle dans une lettre. Il en profite tout de même pour faire un peu de tourisme. Et comme tout écrivain qui se respecte, il observe et prend des notes. Il passe notamment rue de Venise et tombe sur une jeune femme dans une cour de la rue Folpen. C'est une gitane qui danse. Il poursuit sa balade dans le quartier Saint-Remy et s'arrête devant la basilique pour en faire la découverte. Il croise un petit homme d'une trentaine d'années. Il est bossu. C'est en fait le sonneur de cloche de la basilique. Tout cela inspire Victor Hugo pour l'écriture des personnages principaux de son roman Notre-Dame de Paris, publié en 1831. Le bossu sera Quasimodo et la gitane devient bohémienne sous le nom d'Esmeralda. Les héros de Notre-Dame de Paris, imaginés à Reims, c'est l'un des trésors de Champagne-Ardennes.
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8: C'est ma passion, mais je me sens vraiment libre sur la glace. Je transmets vraiment ce que je ressens dans ma vie de tous les jours, en fait.
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11: Aujourd'hui, on part à la patinoire avec Lou Thérault. Après des années de compétition en couple au plus haut niveau, elle entame un nouveau chapitre en solo. Lou, tout d'abord, la glace. Je crois savoir que c'est une passion familiale, c'est ça ?
8: Très simple, c'est ma maman qui a fait de la danse sur glace quand elle était jeune et qui en faisait encore quand on est arrivé avec ma sœur. Et en fait, moi, je l'ai vue patiner une fois à un gala parce qu'elle patinait déjà dans le club de Belfort. Et j'ai dit que je voulais faire comme ma maman. Donc voilà comment tout a commencé.
11: À 16 ans, tout bascule quand il faut choisir entre rester à Belfort et partir en Pôle France, en fait, non ?
8: Il y a eu, je pense, quand même quelques mois de réflexion où je me demandais si ça valait vraiment le coup. Je savais pas, enfin, je connaissais pas, en fait, le sport de haut niveau vraiment. Donc on se pose la question de est-ce que, effectivement, ça vaut le coup ? Est-ce que je change de lycée ? Je quitte tous mes camarades d'entraînement, mes copains au lycée ? Et en fait, du jour au lendemain, j'ai dit à ma mère que c'était bon. En fait, je crois que j'étais prête et que je voulais partir pour vivre cette expérience et que je trouvais ça sympa d'avoir un double projet déjà, étant jeune, en fait, de pouvoir continuer mon lycée et de faire mon sport, ma passion à côté.
11: En fait. Après 10 ans de danse en couple, vous avez décidé de repartir seule, en solo. Est-ce que c'est un sacré saut dans l'inconnu quand on est toute seule et qu'on a vécu en couple, en tout cas sur la glace ? Pendant 10 ans.
8: Beaucoup d'appréhension. En fait, ça faisait 10 ans que je patinais en couple. Donc j'ai fait du solo en étant petite, mais c'est vrai que c'était, comme je vous l'ai dit avant, pas du tout le même stress, les mêmes attentes. Et là, de repartir toute seule, j'ai commencé la saison en septembre. J'étais vraiment pas du tout confiante. Enfin, là, on se retrouve vraiment toute seule sur la glace. Je m'entraîne avec Olivier Schoenfelder, mon prof, et je suis arrivée à la première compétition en Angleterre, début octobre, et je lui ai dit, mais je vais faire comment juste pour saluer, pour me présenter quand ils vont m'appeler. Je sais pas faire toute seule, je sais plus faire toute seule. Et en fait, finalement, ça va à peu près. Puis le fait de faire plein de compétitions aussi, ça booste un peu la confiance en soi. Mais au début, non, j'étais pas vraiment très sereine de reprendre toute seule.
11: Avec le recul, quel regard vous portez sur tout ce chemin parcouru depuis vos premiers pas ?
8: Franchement, je suis fière de moi. J'ai du mal des fois à me l'avouer, mais vraiment quand je vois par toutes les étapes auxquelles je suis passée, j'adore tout ce que j'ai fait, j'adore tout ce que j'ai accompli et je suis fière.
11: Lou Thérault, que l'on retrouvera avec impatience lors des prochains championnats de France de danse sur glace. On lui souhaite le meilleur pour ce nouveau défi en solo. En tout cas, c'est elle, notre comptoise qui compte du jour.
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12: Bonjour, Serge Papayali.
13: Monsieur Thomas, bonjour. Et Dauphinoise, Dauphinois, bien le bonjour également.
12: Où partons-nous pour ce Dauphiné Tour aujourd'hui ?
13: Oh, mon cher Thomas, aujourd'hui, nos pas nous amènent dans une tribu dauphinoise.
12: Une tribu ?
13: Oui, je dis tribu car le village compte moins de 350 habitants. Allons visiter les Murimontois ou les Chamois. Alors non, nous ne sommes pas dans un zoo, une réserve. Nous sommes à Saint-Mury-Montémor.
12: Ah, tout simplement.
13: Saint-Mury-Montémor, la tribu des Chamois habite donc dans ce charmant village. Alors, Saint-Mury vient de Saint-Maurice et Montémor d'un mont qui appartient à un certain Émon. Bon, c'est tout simple.
12: Voilà.
13: Puis on s'en fout un peu. On n'est pas compliqué dans le Grésivaudan. On aurait pu appeler les habitants de Saint-Mury-Montémor, je sais pas, les Murtois, les Murciens, les Martiens, tiens, pourquoi pas.
12: Oui, pourquoi pas.
13: Eh ben, on a choisi les Chamois, alors là...
12: Rien à voir.
13: On est en Dauphiné, on est les marteaux dans la région, mais évidemment pas. Alors un peu d'histoire quand même. On n'est pas là uniquement pour se moquer gentiment.
12: Non, on se moque pas.
13: Des chamois, je sais pas si ça fait ça sur moi, je suis pas sûr que ça fasse. Dans le temps, passer un temps, comme disait mon grand-père, passer un temps. Le village fournissait à la Toussaint une redevance au prieuré de domaine. J'ai lu ça.
12: Ah oui.
13: Et il lui donnait cette redevance en huile de noix. Alors c'était comme ça à l'époque. Aujourd'hui, on ne paye plus en huile de noix. Et pourtant, on payait ses impôts en huile de noix. Ça paraît une idée concevable. Vous me direz, il y en a encore qui seraient capables de se graisser au passage. Oh, jeu de mots.
12: C'est beau.
13: Oui, voilà. Image, pas jeu de mots. Mais bref, Saint-Mury-Montémont a une autre spécialité. Et vous savez laquelle? Non, bien sûr.
12: Non, je ne connais pas. Heureusement que vous êtes là, Serge.
13: Si vous me dites oui, je suis dans le caca, voyez. C'est bien que vous me disiez non. Les ravioles.
12: Ah.
13: Mais attention, pas les mêmes qu'à Royan. Oulala, non, ce sont plutôt des rissoles, on dit. Alors, on peut se poser la question, pourquoi appelle-t-on donc ravioles, ce qui est en fait une rissole?
12: Et oui, pourquoi on les appelle comme ça?
13: Eh bien, écoutez, on posera la question un jour au chamois. Pourtant, elles sont bonnes, les rissoles de Saint-Mury. Et celles de ma grand-mère, elle était aussi, d'ailleurs. Tiens, farcie non pas à la viande, mais à la pomme de terre. Quand j'étais gamin, servi avec du jus de viande dessus.
12: On va passer à la table.
13: Oui, absolument. Mais je ne suis pas là pour vous parler de mon enfance et de ma grand-mère Germaine, hein, que j'embrasse si elle nous entend. Mais de Saint-Mury-Montémont. Et aussi, alors, des lieux dits qui l'entourent. Parce que j'ai lu dans le truc, il y a plus petit que Saint-Mury.
12: Ah bon?
13: Oh, mais on aime bien les gens tout petits. Moi. Je rigole, mais avec tendresse, bien sûr. Ça fait pas tellement tendresse, ça. Bon. Cholet, Chape, Gorge, Sainte-Agnès, jadis regroupés à Saint-Mury. On ne parlera jamais d'eux, ils sont trop petits, c'est trop petit. Un salut fraternel au balcon de Beldonne, dans ce massif de la belle Ladonne, de la belle femme, je ne sais toujours pas où elle est, mais enfin bon. Humour italo-dauphinois oblige, bien sûr. Comme disait mon papa Mario, il faut rire dans la vie, le temps passe. Alors rions tant qu'on a des dents. Il n'avait pas cet accent, mon père, en fait. Hein. Ridere quando abbiamo i denti, disait. Allez, tous ensemble. On n'est pas des
12: quand même.

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1: Originaire de Normandie, c'est à Concarneau que Grégoire Théry, alias Havre, a décidé de poser sa guitare. Le chanteur, auteur et compositeur signe son premier 5 titres où se mêlent pop-rock et poésie. 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
3: C'est Décibel, toute l'actualité musicale avec ce soir une idole, une icône, un héros de la musique, disparu il y a 45 ans.

0: Marley a l'honneur à la télé française. C'est suffisamment rare pour être souligné et célébré. C'est ce soir sur M6 avec le film sur sa vie, suivi d'un documentaire inédit, Bob Marley dans le cœur des Français. C'est son réalisateur Lionel Bayon qui est ce soir notre invité.
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0: Au programme de l'actu musicale du jour, dans Décibel, l'anniversaire de Michel Fugain. Le coup de cœur, la découverte du jour, c'est Orla. Oui, oui, comme le bouquin, mais vous allez voir. La chanson s'appelle Champagne, donc l'ambiance n'est pas la même. Le début de notre semaine Eurovision, hein, vous le savez, on a commencé hier avec Lolo Petit Guillaume. Il est là aussi ce soir, alors que ses valises pour la finale de l'Eurovision sont presque prêtes. Avant d'attaquer donc les valses de Vienne, il passera nous faire un petit coucou ce soir dans Décibel, nous parler d'une des artistes très très bien classée chez les bookmakers pour peut-être remporter l'Eurovision. Cette année, en tout cas, c'est l'artiste la plus connue des chanteurs et chanteuses qui vont se succéder samedi soir. Laurent Petit-Guillaume sera là tout à l'heure vers 20h40. On vous donnera aussi des nouvelles de Julien Doré. Vous savez tout, on peut démarrer. Il a cartonné ce film sur la vie de Bob Marley. C'était il y a 2 ans, 2 millions d'entrées pour ce long métrage qui s'appelait One Love.

0: Bob Marley, One Love, diffusé ce soir sur M6 à l'occasion des 45 ans de la disparition de Bob Marley. C'est la première diffusion du film en France sur une chaîne non payante, donc ça fait plaisir. Et puis, c'est pas tout, juste après le film, il y aura un documentaire inédit, Bob Marley dans le cœur des Français, un documentaire que vous signez, Lionel Bayon, bonsoir.
1: Bonsoir Émilie.
0: Bienvenue dans Décibel. Merci. Alors ce soir, votre travail passe à la télé. Lionel Bayon, vous êtes journaliste, réalisateur donc, et on vous doit notamment un documentaire sur le label Stax, label légendaire de soul américaine que vous aviez réalisé pour Arte. Là c'est pour M6 et c'est sur Bob Marley. Comment est-ce que vous avez reçu cette proposition de vous attaquer à un tel mythe?
1: C'est mon producteur qui a reçu une commande de la part de la chaîne et donc il voulait mettre en avant Bob Marley en deuxième partie de soirée après la diffusion du film One Love, et donc on a cherché un angle plutôt original puisque Bob Marley, tout le monde connaît un peu sa vie, son œuvre, et donc ouais, on voulait un peu partir dans une autre direction. Et donc, on a décidé de mettre l'accent sur cette relation qu'a entretenue le Rastaman, le roi du reggae, avec le public français, avec France.
0: Dans le cœur des Français. Mmh. Pour le coup, c'est vrai, parce que il n'y a pas une fête, un mariage, un apéro sur la plage, sans Bob Marley en France. Il n'a pas passé...
1: Partout.
0: Mais nous, étant très chauvins, on est très contents, voilà, de dire qu'il y a des artistes qui sont internationalement reconnus, mais qui ne sont pas dans le cœur des Français. Je vais dire, ça va faire râler les fans, mais par exemple, un Bob Dylan, on le connaît en France, mais il n'est pas dans le cœur des Français, il n'est pas dans toutes nos playlists, toutes nos radios. Aujourd'hui encore, toutes les radios passent du Bob Marley en France. Il y a vraiment un attachement qui est très très fort, donc c'était une super bonne idée de partir là-dessus.
1: Et même sur les plateformes, il y a plus d'un million d'écoutes par jour des titres de Bob Marley en France. C'est énorme.
0: Voilà, 45 ans après sa mort, c'est incroyable. Alors juste pour dire deux mots du film Bob Marley One Love, vous l'avez vu vous?
1: Oui.
0: Ah, bon, vous allez peut-être le revoir ce soir, je ne sais
1: exactement
0: pas. Mais en tout cas, ça couvre une période assez courte finalement de la vie de Bob Marley. C'est quand il est obligé de quitter la Jamaïque après une tentative de meurtre sur sa personne. Et il est à Londres, un peu exilé. Il fait d'ailleurs un petit passage à Paris dans le film aussi. Et c'est le moment où il prépare l'album Exodus.

0: De l'avant-première du film, quand il est sorti au cinéma il y a 2 ans, j'ai eu la chance de rencontrer son réalisateur, Reinaldo Marcus Green, et il nous parle de Bob Marley.
1: He's perfect, you know, you don't want to touch that. He's,
2: Absolument, je suis fan de Bob. Il est parfait, intouchable, un prophète, vu comme dentelle dans plusieurs domaines. Nous voulions donc faire un film qui pourrait le rendre plus humain, montrer qui était l'homme derrière ses t-shirts, ses pins, ses sacs.
0: Les posters!
1: Yeah, the posters. He's everywhere. Bob is everywhere. Like, but,
2: oui, les posters, Bob est partout. Mais c'est intéressant, on ne sait pas grand-chose de lui. Moi, en tout cas, j'en savais très peu. J'avais entendu ces chansons des centaines de fois sans jamais disséquer les paroles. Je n'avais jamais pris le temps de me poser pour comprendre d'où il venait, pourquoi il chantait, et ce film m'a permis de le faire.
1: And so this film was an opportunity to do that.
0: Très intéressant, hein, le réalisateur du biopic Bob Marley était dans la pop culture, donc évidemment connaissait Bob Marley, mais n'était pas fan. C'est votre cas aussi.
3: C'est exactement pareil.
0: Et c'est un regard qui est très très intéressant, parce qu'évidemment, si on demande à un fan de réaliser un documentaire sur Bob Marley, bon ben voilà, ça va être sans doute très doux, mais c'est peut-être un point de vue voilà qui manque, on va dire, de profondeur. Ouais. Vous, Lionel Bayon, évidemment, vous saviez qui c'était, mais vous n'étiez pas vraiment dans l'amour absolu de cet artiste. Qu'est-ce que vous avez appris, réalisé ? Est-ce que vous l'aimez plus après avoir fait le film qu'avant ?
3: Aujourd'hui, oui.
0: Ouais. Ah, intéressant.
3: Oui. Aujourd'hui, oui, puisque maintenant, effectivement, quand j'étais adolescent, j'étais bercé. Bob Marley faisait partie des soirées, le reggae. C'est au départ. Et là, finalement, en travaillant sur ce projet de documentaire, j'ai découvert un homme sensible, engagé, avec une histoire incroyable et un parcours qui l'a amené là où il était jusqu'en 1981, au sommet de sa gloire. Voilà.
0: Ouais.
3: Donc, en France, il est venu pas si souvent que ça. Il est venu 3 ou 4 fois maximum. La première fois, c'était en 1977, en mai 77, il y a maintenant bientôt 50 ans, pour son premier concert au Pavillon de Paris, 12 000 personnes. Vous imaginez ?
0: Dès la première venue en France.
3: 12 000 personnes. Et ensuite, il est revenu l'année d'après également, encore au Pavillon de Paris. Et pour finir en apothéose, en 1980, sur la tournée Uprising, où là, il a fait une tournée en province. Il faut savoir que Bob Marley a tourné à Orléans, à Dijon, à Toulon, à Bordeaux, à Lille.
0: Ça pourrait être un partenariat ici, hein, c'est toutes nos villes. Incroyable.
3: Il est parti sur les routes de France, il a fait une dizaine de villes pour finir en apothéose au Bourget devant 50 000 personnes.
0: Ouais, c'est incroyable. Et donc, alors, sa présence médiatique est très courte. Évidemment, il meurt très jeune, hein, Bob Marley.
3: Ans.
0: Voilà, il meurt à 36 ans. Les artistes à qui vous avez parlé, parce qu'évidemment, vous vous êtes adressé à des artistes qui ont été influencés par le travail de Bob Marley. Je pense notamment à Princesse Erika.
3: Qui l'a vu deux fois en concert.
0: Elle l'a vu en concert. Qu'est-ce qu'elle vous raconte ?
3: Princesse Erika, elle se prosterne devant Bob Marley. Elle l'a vu, elle était une jeune adolescente. Elle faisait du sport. Et également de la musique, elle commençait la musique, et là, quand ça a été la révélation de le voir en concert, et c'est ce qui lui a donné cette motivation pour devenir la première femme chanteuse de reggae en France.
0: Mais oui, et avec le succès qu'on connaît en plus, Princesse Erika, elle est fan. Contrairement à vous, quand vous entendez parler des fans de Bob Marley, alors comme elle, qui pour le coup, voilà, elle est tellement liée que c'est son métier, donc il y a même un truc un peu cosmique. Mais est-ce que vous pensez qu'il manque une partie justement de l'homme complexe qu'était Bob Marley, parce qu'on dit icône, on dit perfection, etc. Ça restait quand même un type comme les autres, enfin mieux que les autres, mais quand
3: mieux
0: même un type.
3: Mieux que les autres. Ouais. Moi, j'ai découvert également que c'était un homme à femme.
0: Oui, un coureur de jupons. Mais ça, c'est pas dans le film.
3: C'est pas dans le film, on sous-entend tout petit peu, mais non, c'était un très très gros séducteur, Bob Marley.
0: Ah bah dans le film, c'est pas compliqué, il y a un sous-entendu, à un moment, il fait genre un clin d'œil à une journaliste, et ça, donc, c'est censé nous faire comprendre qu'il a couché avec la moitié de l'hémisphère nord. Mais parce qu'aussi, le film, alors pas le vôtre, le film hollywoodien, le One Love, celui qui passe en premier ce soir dans le double programme d'M6, il est validé par la famille, et notamment par la veuve de Bob Marley. Donc on peut pas.
3: Qui a été quand même la seule femme avec qui il est resté marié, avec qui il a eu 3 enfants.
0: Ouais.
3: Mais Bob Marley, c'est une dynastie également. Hein. C'est 13 enfants, je crois, officiels.
0: Ouais.
3: plus peut-être certainement des officieux.
0: Allez savoir, il y en a peut-être un à Orléans, on ne sait pas,
3: Orléans,
0: aujourd'hui. La tournée française, vous imaginez. Bon, en tout cas, ce qui est très intéressant, c'est que voilà, le film, évidemment, ayant été réalisé avec l'accord de la famille, il y a toutes les musiques, il y a accès à tout, aux archives, etc. C'est super. Et puis après, voilà.

0: Jeune homme, lève-toi, bats-toi, chanteront quelques années plus tard les Negmarons. Et voilà, fortement inspiré de ce Get Up, Stand Up, Don't Give Up the Fight. Bob Marley à l'honneur ce soir sur M6. Double programme, ça commence un petit peu après 21h avec le biopic, le film officiel sur la vie de Bob Marley, One Love. Et puis ensuite, mon invité, Lionel Bayon, va voir à la télé son documentaire Bob Marley dans le cœur des Français. Ce sera à 23h, un documentaire inédit. Donc, on l'a dit, vous êtes allé voir des artistes, mais pas que. Lionel Bayon, il y a aussi dans votre docu des footballeurs.
1: Eh oui.
0: Et notamment Lilian Thuram. Alors, je crois que ce Get Up, Stand Up, c'est sa préférée.
1: C'est la chanson préférée de Lilian Thuram, qu'il écoutait avant chaque match quand il jouait en Italie. Et Lilian Thuram, champion du monde 98, a été vraiment baigné dans le reggae, dans Bob Marley. Il regarde ça avec des étoiles dans les yeux. Ouais. Puisque, enfin voilà, Lilian Thuram, on connaît tous son combat contre les discriminations.
0: Bien sûr. Très engagé contre le racisme.
1: Voilà, et donc, forcément, ça interpelle le champion du monde.
0: Évidemment.
1: Et on a également Guillaume Ouarou, qui est donc l'ancien attaquant vedette du Paris Saint-Germain, qui, alors lui, est un fan également absolu de Bob Marley. Il est tatoué également la tête de Bob Marley sur sa cuisse, et donc il nous montre justement son tatouage. Et lui, Guillaume Ouarou, fait une carrière un peu dans la musique. Il va nous faire une petite surprise à la fin du film.
0: Ah, faut pas rater alors, si vous êtes fan de foot et de musique, ça va vous plaire ce Bob Marley dans le cœur des Français. Que ce soit Princesse Erika ou Lilian Thuram ou Guillaume Ouarou, quand vous les contactez et que vous dites Bob Marley, c'est le sésame, tout le monde vous dit oui, tout le monde est OK pour parler de Bob Marley en fait.
1: Eux, ils ont dit oui.
0: Ouais. Ah, il y a des gens qui ont refusé.
1: Il y a des gens qui ont refusé, mais peut-être par le planning qui était un peu serré. Mais bon, il y a certains. On avait contacté deux, trois autres artistes qui n'ont malheureusement pas donné suite, mais.

0: traité est dans votre documentaire.
1: Formidable. Ouais. C'était ma première interview.
0: Il est venu avec sa guitare, hein, évidemment.
1: Il est venu avec sa guitare et il va jouer un petit morceau de Bob Marley. Ça faisait 20 ans qu'il n'avait pas joué. C'était la première interview quand on a démarré les tournages et il a mis la barre très très haute, Tété.
0: Ah, c'est bien, Tété, que vous connaissez pour À la faveur de l'automne, qui est grand fan de Bob Marley et qui sera bientôt d'ailleurs dans Décibel. Je fais un petit aparté parce que lui aussi prépare son retour
1: en musique.
0: Ouais. Alors, il y a un personnage génial dans votre documentaire, Bob Marley dans le cœur des Français. C'est Jackie. Oui, les enfants du Club Dorothée, c'est Jackie du Jackie Show. Qu'est-ce qu'il a fait, Jackie, quand Bob Marley est venu en France? Il avait un rôle clé et particulier.
1: Alors, Jackie, avant d'être donc l'animateur télé à Récréa 2, mais également pour les émissions d'Antoine Decaune, que ce soit Les Enfants du Rock,
0: Platine 45,
1: ouais. Chorus et tout, il a été attaché de presse. Il a démarré en 1973, il a été attaché de presse pour Phonogramme et donc il s'est occupé de la carrière, il s'est occupé en France d'artistes comme Elton John, comme Serge Gainsbourg et Bob Marley. Et donc en 77, il a été l'accueillir à l'aéroport.
0: Pour sa première venue en France, Jackie était l'attaché de presse de Bob Marley. Alors son témoignage, il est évidemment inestimable parce qu'il était vraiment au plus près de lui. Alors sans tout dévoiler, parce que vous allez voir ça à la télé tout à l'heure à 23h, mais une anecdote ou un souvenir que Jackie a partagé et qui vous a marqué, vous?
1: Il y a cette j'ai pas envie de dévoiler cette anecdote puisque Non, mais disons qu'on était dans une période où Bob Marley était la grande star et donc il avait des facilités
0: Et là, vous vous dites, oh là là, mais dites donc, il a l'air très gêné. Oui, et pourtant, tout est vrai. Donc, regardez bien le documentaire Bob Marley dans le cœur des Français.
1: Mais Jackie également a organisé, parce que Bob Marley donc, est un fan absolu du ballon rond et donc du football. Et donc, il a organisé un match de foot lors de sa venue en mai 77. Bob Marley et les Wailers ont rencontré une équipe de journalistes rock qui s'appelait les Polymusclés.
0: Très bon nom. Ils étaient tellement heureux, les journalistes français, de jouer contre l'équipe de Bob Marley.
1: Bien sûr, il y a Francis Dordor, donc, qui est également le biographe de Bob Marley, journaliste musical, et qui a été l'un des premiers, même le premier à écrire sur le reggae et sur Bob Marley en France dans les années 70, à disputer ce match, qui est rentré un peu dans l'histoire.
0: Oui, il y a des photos encore.
1: Il y a des images. Il est rentré dans l'histoire puisque cette blessure, on va révéler qu'il y a un début de cancer. On lui conseille
0: De se faire soigner,
1: d'amputer son orteil droit. Mais Bob Marley va refuser parce que dire à Bob Marley, on va t'amputer le pied droit, mais tu ne pourras plus jamais jouer au foot ou danser sur scène, c'est impensable.
0: Et puis il y a sa religion aussi, hein, le rastafarisme, qui est hyper important pour lui. Alors ça, c'est un petit peu plus évoqué que ses conquêtes féminines dans le film, dans le biopic. Vous, dans votre documentaire, le côté religieux, le côté politique aussi de Bob Marley, c'est quelque chose qui est important.
1: Ah, c'est très important pour lui.
0: Ouais.
1: C'est très important. C'était quand même l'homme du peuple. Parce qu'il faut savoir que Bob Marley a quand même eu une enfance, même où il avait vécu dans la pauvreté la plus totale. Ouais. Et il a eu son salut par son courage, son abnégation, par sa passion pour la musique et le football aussi. Et c'est un homme de paix, c'est un homme de tolérance. Et donc, les messages politiques qu'il fait passer à travers ses chansons sont très, très, très, très importants.
0: On pense notamment à Redemption Song, qui est une chanson qui regarde en face. Et à l'époque, il n'y en avait pas des masses. Et aujourd'hui, il n'y en a toujours pas une foultitude. Les années d'esclavage et de traite des Noirs.

Guitare-voix assez mythique, ce Redemption Song, qui donne d'ailleurs une jolie scène dans le film, dans le biopic Bob Marley, One Love. On va l'écouter, Bob Marley, avec Jamming, histoire de vous faire danser, parce que c'est aussi de la musique de fête. Et je vous redonne les infos essentielles. Hein. Ce soir à 21h, le biopic, à 23h, le documentaire de mon invité, Lionel Bayon, c'est Bob Marley, dans le cœur des Français, et c'est sur M6.

0: sur la vie de Bob Marley, One Love, qui avait cartonné au ciné il y a 2 ans, 2 millions d'entrées en France, est diffusé tout à l'heure à 21h sur M6, suivi du documentaire de mon invité Lionel Bayon. Le documentaire s'appelle Bob Marley dans le cœur des Français. Alors si Bob Marley est dans votre cœur et dans vos playlists, restez dans le coin. Décibel revient.
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0: Lionel Bayon, dans votre documentaire Bob Marley dans le cœur des Français, il y a Jackie, Lilian Thuram, il y a Guillaume O'Haraud, bah oui, il y a des footeux, puisque Bob Marley adorait le foot, et les footballeurs adorent Bob Marley. Princesse Erika, vous nous l'avez dit, qui, elle, l'avait carrément vu en concert quand elle était toute jeune, le chanteur Tété. Il y a un autre artiste, c'est Shaggy qui est devenu un roi du reggae.
4: C'est le Jamaïcain numéro 1 aujourd'hui, ouais. Shaggy. Et donc, on a profité de son passage à Paris pour lui parler un petit peu de Bob Marley et du reggae. Voilà.
0: Mais c'est intéressant, son point de vue, vu de Jamaïque, justement. Alors, même si Shaggy, je pense qu'il ne vit pas 100% de l'année en Jamaïque. Mais l'idée, c'est que, par exemple, nous, vu de France, c'est une expérience personnelle mais qui m'a énormément marquée. Vu de France, on se dit, la musique grunge, Kurt Cobain, inoubliable. Sauf qu'aujourd'hui, quand vous êtes journaliste et que vous allez à Seattle et que vous allez interviewer des gens sur Kurt Cobain et sur Nirvana, les gamins connaissent pas tellement, c'est un peu passé quoi. On vous dit, ah bon, oui, Nirvana, mais c'est un truc des années 90, et voilà. Alors nous, vu de France, Bob Marley toujours iconique, vu de Jamaïque aussi.
4: Exactement.
0: Voilà, donc c'est quand même intéressant
4: même
0: de souligner.
4: Même si aujourd'hui le reggae période Bob Marley, je vais pas dire qu'il n'existe plus, mais moins populaire.
0: Ouais.
4: Parce que maintenant c'est le reggaeton, c'est le dancehall qui ont pris le pas sur le reggae.
0: Mais le reggae plus classique.
4: Classique, voilà. Mais Shaggy a vécu effectivement jusqu'à ses 8-9 ans en Jamaïque, et ensuite il est parti aux États-Unis, mais il a toujours une maison à Hopewood également, enfin là où vivait également Bob Marley, et donc c'était intéressant d'avoir un peu son point de vue aussi sur Bob Marley.
0: 45 ans après la mort de Bob Marley, il y a des musiciens qui font vivre sa musique. Ça s'appelle un tribute band, hein. Il n'y en a pas qu'un autour de Bob Marley et des Wailers. Donc, ils font des concerts avec les chansons de Bob Marley. Les gens vont les voir. Il y a ça pour des grands groupes aussi, comme les Beatles, par exemple, ou Pink Floyd. Parlez-nous du vôtre, du tribute band qui est...
4: Alors, le groupe s'appelle Axton. Ils sont originaires de la région de Marseille. Et donc, depuis 7-8 ans, il tourne un petit peu dans la France. Et reprenons le répertoire de Bob Marley. Le chanteur s'appelle Emmanuel Ladouka. Et vous le verrez, il a des dreadlocks hyper imposantes. Il a une voix, par contre, qui ressemble énormément à Bob Marley. Et donc, on est allé un soir, le 14 février, jour de la Saint-Valentin, à un concert donc à Istres. Et la salle était pleine. 400 personnes qui étaient venues écouter Bob Marley, voilà, tout simplement. Et c'était toutes les générations, bon, beaucoup de quinquagénaires, mais septagénaires même, des personnes de 70 ans qui venaient se déhancher sur du Bob Marley.
0: Il y a beaucoup de gens qui vous ont parlé de Bob Marley. Il y a ceux qui sont évidemment devant votre caméra. Et puis voilà, j'imagine que vous avez enquêté énormément sur lui. Vous nous avez dit tout à l'heure qu'après avoir fait ce film, vous l'aimez plus qu'avant. Donc ça, c'est plutôt très très bon signe. Mais qu'est-ce que vous avez appris sur lui? Qu'est-ce que vous avez découvert sur Bob Marley en travaillant sur ce film qui vous a étonné, par exemple?
4: Toute la dimension politique des chansons de Bob Marley.
0: Oui, parce qu'elle s'est peut-être un petit peu diluée, finalement, cette dimension politique avec les années. Et c'est vrai que je ne sais pas si tout le monde était au courant dans les années 70 de ses engagements. Mais c'est vrai qu'aujourd'hui, on ne se dit pas que c'est forcément un chanteur engagé. En fait, il l'est.
4: Oui, parce qu'au départ, on peut penser la musique reggae, le Bob Marley, on peut penser à une musique un peu ensoleillée,
0: oui,
4: exotique, un
0: sûr,
4: peu
0: dansante,
4: ouais, légère. Mais derrière tout ça, il y a quand même des paroles qui sont puissantes, qui sont énormément puissantes. Et c'est pour ça qu'en France, au milieu des années 70, il a trouvé un écho immédiatement. On traverse une crise économique, il y a des tensions sociales, il y a le début de la montée du chômage. avec toute cette population issue de l'immigration également, qu'elles viennent de l'outre-mer ou d'Afrique, sont vite, comment dirais-je, conquis par la musique et par les textes de Bob Marley.
0: Et vous l'avez dit tout à l'heure, Bob Marley savait aussi faire des chansons d'amour. Et ce qu'on n'apprend pas dans le film officiel, mais qu'on aborde un peu dans le documentaire, c'est que toutes les chansons d'amour n'étaient pas pour la même fille.

0: Et Saul satisfait mon âme. 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Vous voyez ce que je veux dire, Bob Marley? Il y a plusieurs niveaux de lecture, parfois. Merci beaucoup d'être venu nous voir, Lionel Bayon. Merci infiniment. On regardera votre documentaire tout à l'heure à 23h, Bob Marley, dans le cœur des Français. Et puis le film à 21h, Bob Marley, One Love. Vous savez déjà le thème de votre prochain documentaire?
1: Pas encore.
0: Bon, eh bien, vivement la suite. Et à bientôt, voici Bob Marley. Quelle surprise. Is this love?

0: Is this love? Est-ce que c'est de l'amour? Demandait Bob Marley. Alors c'est drôle, hein, on entend un petit peu de reggae et hop, qui arrive en studio un peu plus tôt, c'est Laurent Petit-Guillaume. Ça va Lolo?
1: Oui, mais c'était prévu.
0: Alors voilà, normalement tu viens nous parler d'Eurovision, oui. Et on en parlera tout à l'heure, mais là quand même, il faut que tu viennes sur ce Bob Marley, puisque toi, tu as été au concert dont on parlait avec mon invité, ouais. Le concert de Bob Marley au Bourget.
1: Exactement, j'étais pas très grand, mais j'étais déjà quand même assez grand pour voir au loin cette scène, et j'ai un souvenir. Pourquoi j'y suis allé? Parce que en fait, j'habitais encore chez mes parents, ouais. Et nous, on habitait à Bonneuil-en-France, qui est la commune au bout des pistes.
0: Au bout des pistes du Bourget. Voilà. Ah oui, donc t'étais tout près, quoi.
1: C'est-à-dire que je pouvais rentrer. Si tu vois ce que je veux dire. Voilà. Et donc je me suis faufilé.
0: T'as pris le chemin qui coûte pas cher.
1: Voilà, exactement.
0: C'est un bon chemin, ça.
1: Et alors j'ai un souvenir, et c'est normal puisqu'on vient de m'expliquer que c'est le premier concert où il y a autant de monde. Ouais. J'ai un souvenir de beaucoup de monde autour de moi. La scène au loin, la musique évidemment. Il n'y avait pas d'écran à l'époque pour retransmettre ce qu'il y avait sur scène.
0: Pas d'écran géant.
1: Donc moi, tu veux Bob Marley, je l'ai vu grand comme ça. Ouais. Mais je me souviens de cette ambiance absolument incroyable, et puis surtout de ce monde. J'avais jamais vu autant de monde réuni et dans une ambiance, imagine, très chaleureuse, on va dire comme ça.
0: Alors il faut que tu vois le documentaire ça va te rappeler des souvenirs.
1: Je vais voir le film et le documentaire. Et pour l'anecdote, quelques semaines plus tard, c'est le pape qui est venu au Bourget. Et j'y suis allé aussi.
0: Il est très bon public, Laurent Petit.
1: Oh, ça me faisait une sortie.
0: À tout de suite pour parler d'Eurovision, mais avant, je vous donne des nouvelles de Juju Doré.
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0: Julien Doré qui avait commencé sa tournée en laissant son fils en choisir le nom. Hein. Le petit avait hésité entre Prout et Pestacle. Et finalement, c'est Pestacle qui a été retenu, hein, c'est pas plus mal. La tournée a été un véritable triomphe avec plus d'un million de spectateurs. Et l'aventure va se terminer au cinéma. Julien Doré vous donne rendez-vous pour une projection unique partout en France. Ça sera le jeudi 2 juillet, le film Le Dernier Pestacle, filmé il y a moins de 3 semaines à Paris-Bercy. C'est l'occasion de profiter d'une manière totalement immersive de tous les effets spéciaux, baleines et autres cabrioles de Julien Doré sur scène. Les tickets sont déjà en vente sur le site juliendoréaucinéma.com et nous, on célèbre ça en écoutant son très très beau duo avec Francis Cabrel, une reprise de William Scheller sur l'album Imposteur, Un homme heureux.

0: Francis Cabrel, un homme heureux. Oh, ça me fait des émotions.
1: C'est beau.
0: Ah, ça aussi, ça fait des émotions.
1: L'Eurovision.
0: Laurent Petit Guillaume sera dans Décibel tous les soirs de cette semaine. Mais ça aussi, ça me fait énormément d'émotions. Comment ça va, Laurent?
1: Ben, ça va bien, moi je suis content d'aller en Autriche et à Vienne, même si je ne vais pas visiter toute la ville.
0: Mais oui, si, impératrice. Alors c'est demain que tu t'envoles, mon cher Laurent. Ouais. Tu seras sur place à Vienne demain soir.
1: Absolument.
0: On se parlera par les airs. Je pense qu'on t'entendra très très bien. Mais là, voilà, c'est ton dernier soir au studio avant de partir à l'Eurovision. Et tu avais envie ce soir.
1: Hier, je vous ai parlé d'histoire de l'Autriche et de l'Eurovision. Oui. C'est très lié. Ils sont très Eurovision, les Autrichiens. Là, je vais vous parler de quelque chose de très important pour les téléspectateurs que nous sommes, que vous êtes, et les spectateurs dans la salle. C'est la salle de spectacle. Tous les ans, les pays sont vraiment en concurrence les uns les autres pour avoir le plus d'effets spéciaux, le plus de nouveautés. Eh bien, il y en aura cette année. Vraiment, les Autrichiens se sont cassés...
0: la tête.
1: Voilà. Donc ça se passe. Alors, je ne parle pas du tout allemand ni autrichien. La salle s'appelle la Weiner Stadthalle.
0: Ben, c'est pas mal.
1: Voilà.
0: Alors, vous avez fait espagnol LV2. Ouais, ça se sent, vrai, c'est mais vrai. C'est pas grave.
1: Alors, la scène, vous allez voir une espèce de surface comme ça, incurvée en forme de feuille. C'est un grand LED immense.
0: Pas mal, ça.
1: Avec évidemment des écrans tout autour, mais un immense écran qui va prendre de l'autre côté. Là, je fais avec les gestes, avec la main, alors que c'est de la radio. Mais c'est pas grave. Très important, il y aura également pour la première fois. Tu sais ce que c'est la Green Room?
0: La Green Room, c'est l'endroit où les artistes, on les voit juste avant de rentrer sur scène et juste après, c'est ça?
1: Où il y a la délégation.
0: Oui, c'est ça.
1: Ils sont tous alignés, la délégation, et ils regardent leur artiste sur scène. Là, il y aura une passerelle qui ira de la scène à la Green Room, ce qui fait que les spectateurs dans la salle pourront voir passer devant eux l'artiste ou les artistes.
0: Ça, c'est nouveau.
1: 28 caméras disposées. Un dispositif utilisant l'utilisation de deux grues, des steadicam. Il y en aura 4 afin d'offrir aux téléspectateurs un rendu cinématographique. Il paraît que c'est la première fois que ce système de caméra donnera vraiment la qualité du cinéma.
0: Alors, vous me faites plaisir, vous ne regardez pas ça sur votre téléphone comme des petits cochons. Cette année, on se met sur un grand écran.
1: Ah bah oui, dès samedi soir.
0: Oui, c'est important.
1: Si on parlait des concurrents.
0: Oui, alors. Moi, j'aime bien les découvrir grâce à Laurent. Tu nous emmènes où?
1: Je vais vous emmener en Grèce.
0: Il fait partie des
1: favoris. Et ça grimpe. Il était deuxième ou troisième aujourd'hui dans les favoris. Moi, je trouve ça absolument insupportable. Mais il est rigolo. Il s'appelle Akilas. Il est déjà connu en Grèce. Il a sorti un single en 2024 qui a très bien fonctionné. C'est un autodidacte. Il n'y a pas si longtemps que ça. Il paraît qu'il y a à peine 6 mois, il chantait encore dans la rue. Ah. Et bon, il a fait comme tout le monde. Il a mis des vidéos sur TikTok. Mais il a fait quand même des études de musique, de théâtre. Et c'est un vrai personnage de dessin animé. D'ailleurs, sa chanson insupportable ne s'inspire pas des dessins animés, mais plutôt des jeux. Des jeux vidéo.
0: Ah. On l'écoute, ce gars que tu n'aimes pas?
1: Ferto.
0: Allez.
1: Et c'est génial.

0: Festa. Écoute,
1: sui perfetto.
0: Un petit côté oriental.
2: Ah bah oui, évidemment, pour la Grèce. Écoute, oui, alors ça te fait penser à un jeu vidéo. Moi, ça me fait penser à un ecstasy, mais périmé. Ah voilà, ça fait pas des drogues de synthèse qui coûtent le moins cher possible en soirée. Et hop, on entend ça tout de suite. Ah si, je vous jure, c'est la musique d'attente quand on appelle le dealer. C'est incroyable. Non, on rigole.
0: Mais il faut rigoler.
2: Oui, il vaut mieux.
0: Parce que justement,
2: ça marche à l'Eurovision.
0: Ce qui marche à l'Eurovision, c'est aussi l'humour. Il y en a eu tous les ans. L'année dernière, Café Macchiato, c'était très très drôle, mais ils n'ont pas gagné. Et lui, bah, c'est drôle, c'est un vrai personnage. Il y a du rythme, il y a ce.
2: Okay.
0: Bon, on verra. Ah, très important, j'ai failli mettre dans ma valise avant de partir mon drapeau bleu blanc rouge que j'accepte.
2: Bah, oui.
0: Interdit cette année.
2: Plus de drapeau.
0: Ah, on n'a pas le droit. Pourquoi? Mais attention, on peut s'en procurer dans la salle. Pourquoi? C'est une raison très intéressante. Ils seront tous ignifugés et ce. À cause de l'accident à Crans-Montana en Suisse.
2: Ah oui, on va pas mettre le feu. Oui, ok.
0: C'est plutôt pas mal, mais j'avertis tous ceux qui veulent partir là-bas et qu'on leur place pour aller dans la salle, n'emmenez pas vos drapeaux.
2: Petits accessoires.
0: Bon, on peut les utiliser dehors, bien sûr, mais pas à l'intérieur.
2: Laurent, est-ce qu'on ferait pas un petit tour du côté de l'Italie?
0: Ah là là, alors lui, je peux te dire, il a le plus grand sourire du monde, il a au moins un.
2: Mais toi aussi, quand tu parles de lui.
0: Non, mais lui, il a des vrais, une dentition, je sais pas, XXL. J'ai jamais vu quelqu'un avec autant de dents. Quand il sourit, mais c'est énorme, quoi. Ça fait mal aux yeux. Il s'appelle Sal da Vinci. Son vrai nom, c'est Salvatore Michael Sorrentino.
2: Oh,
0: c'est un Napolitain.
2: Mais Sorrentino, eh ben c'est le nom de ma famille en Sicile, évidemment. Mais bien sûr, on s'appelle Sorrentino depuis 200 ans.
0: Mais c'est peut-être ton cousin.
2: C'est mon cousin. Ah, votez pour lui. On l'écoute.
0: Oh ben, si
2: c'est mon cousin.
0: Allez, on y va.

0: Il a déjà gagné, comme tous les ans, le festival de San Remo, qui est très important en Italie. Et généralement, le gagnant du festival de San Remo part pour l'Eurovision. Les Italiens y croient et beaucoup de bookmakers également.
1: Ok.
0: On verra. Concernant l'organisation, l'URA a annoncé une nouveauté cette année. Figure-toi qu'il y aura l'Eurovision Asia qui aura lieu à Bangkok. Eh oui, en novembre prochain.
1: Il y a déjà plein de pays, j'ai vu qu'ils sont
0: Bangladesh,
1: inscrits.
0: Bhoutan, Cambodge, Laos, Malaisie, Népal, Philippines, Corée du Sud, Thaïlande, Vietnam, etc., etc. Invité d'honneur l'Espagne, qui ne participe pas cette année à l'Eurovision en Autriche. Mais ils iront là-bas, à Bangkok, en novembre prochain. On revient à un candidat également qui fait partie des favoris et qui sans doute va encore subir des choses pas très agréables. Je voulais parler de l'Israélien, il s'appelle Noah Beitan.
1: Oui. Bah, j'ai justement c'est la présence de l'Israël, ouais. C'est pour ça que l'Espagne
0: oui,
1: ne vient
0: pas.
1: Oui,
0: il y a 5 pays qui viennent pas,
1: d'autres pays. Ouais, ouais.
0: Il chante divinement bien, c'est un peu le Amir de là-bas, il est déjà très connu en Israël, il a une super voix, il chante en hébreu, en anglais et en français, et ça s'appelle Michel.

0: aussi bien que mon cousin italien. Mais c'est pas mal. Mais surtout, oui, on dirait tu vraiment Amir.
1: Mais
0: fait.
1: Oui, bah
0: c'est
1: oui.
0: Complètement Amir.
1: Il est bien connu là-bas. Il a gagné une émission de télévision dans okay. Kika, The Voice, etc. Qui s'appelle Ako. Bah, je parle pas bien non plus hébreu, hein, excusez-moi.
0: Espagnol, pardon. Élevé de.
1: Akokav Abba. Il a remporté en janvier dernier.
0: Donnez-lui
1: une
0: Gypsy King. Non, il prononcera très bien. Mais autrement, ce n'est pas possible. Donc, voilà. Tu nous as fait écouter la Grèce, l'Italie, l'Israël.
1: Trois favoris. Et la France est favori également. Hein.
0: Ah
1: oui, oui, on oscille entre 4e et 5e en ce moment.
0: Bon,
1: mais on y croit, on l'écoutera mercredi. Tout le monde connaît cette chanson et on adore Monroe. Évidemment, on va là-bas surtout pour la soutenir.
0: Et l'Australie, alors qu'est-ce qu'elle fait là?
1: Extraordinaire. L'Australie, tu la connais ou pas, Delta Goodrum?
0: Oui, mais je la connais des années 2000.
1: Oui. Ouais. C'est une chanteuse très, très, très connue. Elle a vendu des millions de disques, notamment dans son pays.
0: L'Australie,
1: ouais. Oui. Elle est également actrice, femme d'affaires, elle a vendu plus de 9 millions d'albums et elle a même lancé son parfum, son premier parfum qui est devenu le parfum le plus vendu de l'histoire en Australie.
0: Oui, non, mais voilà.
1: C'est une femme d'affaires. Hein.
0: C'est une immense star.
1: Et c'est surtout une grande chanteuse, Delta Goodrum. Elle est magnifique, elle a une voix incroyable, je trouve que sa chanson mériterait carrément de gagner. Alors je me suis posé la question et j'ai posé la question aux Eurofans qui sont beaucoup plus au courant que moi. Si jamais l'Australie gagne, est-ce qu'on va en Australie? Non.
0: Ah, le concours sera pas organisé en Australie l'année prochaine.
1: Bah t'imagines. Enfin moi je veux bien l'année prochaine partir
0: en
1: Australie.
0: Franchement ton job va prendre une tournure intéressante.
1: Mais je suis pas sûr qu'au niveau budget du voyage.
0: Ah oui, c'est vrai.
1: Alors en fait ça devrait, si l'Australie gagne, ça devrait se passer en Allemagne. Ça fera moins cher pour y aller à pied.
0: Effectivement. Puis tu peux oublier ta crème solaire. C'est l'avantage. Delta. Va...
1: Franchement c'est un tube, c'est énorme. Ça s'appelle Eclipse. Le clip est sublime en plus.
0: À découvrir donc la favorite, une des favorites de Laurent Petit-Guillaume. À demain, Lolo. Tu seras à Vienne.
1: Ouais.
0: À demain.

0: C'est une star dans son pays, l'Australie, qu'elle va représenter samedi soir à la grande finale de l'Eurovision. Elle s'appelle Delta Goodrum et elle fait partie des préférés de notre expert Eurovision, Laurent Petit-Guillaume. Vous l'avez compris, il est rentré chez lui ventre à terre pour faire sa valise. Et rendez-vous demain avec Lolo en direct de Vienne, avec tous les potins évidemment de la délégation française. Vivement demain.
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0: Si je vous dis Horla, H-O-R-L-A, Momotus, vous me dites, oh là là, mon Dieu, Maupassant, les contes fantastiques, j'ai peur du Horla. Ne vous en faites pas, le Horla dont je vous parle ce soir est notre coup de cœur découverte musicale. C'est pas le Horla, mais simplement Horla, H-O-R-L-A, un duo, je le dois le dire, très séduisant, qui vient de sortir une toute nouvelle chanson. Qui porte un joli nom, qui nous plaît bien, très profond, qui nous fait voyager. Ça s'appelle Champagne. Orla, c'est le coup de cœur de Décibel ce soir.

0: Bretagne. Le groupe s'appelle Orla Duo, vous l'avez entendu, rock, sur leur EP qui vient de sortir, Le Monde en Flou. Il y a des moments un petit peu plus pop, mais voilà, il y a surtout une belle énergie, beaucoup de personnalité. Moi, j'aime bien ce groupe, on sent qu'ils sont pas forcément là pour draguer le plus grand nombre. Ils font ce que moi j'appelle des chansons rock, bien troussées, bon texte, guitare efficace et bien présente. À suivre ce groupe, il s'appelle Orla.
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0: C'est l'anniversaire de Michel. Mais comme tous les chansons s'appellent, comme tous les chanteurs s'appellent Michel, vous vous demandez sans doute lequel. Bon, bah déjà il y a ceux qui sont morts. Hein. C'est pas l'anniversaire de Michel Berger, ça c'est sûr. Ça pourrait être l'anniversaire de Michel Polnareff, mais c'est pas lui. Michel Jonas, non plus, non. C'est l'anniversaire de Michel Fugain. Il a 84 ans aujourd'hui. Notre Michel Fugain. Et alors je vais vous raconter ma vie. Je l'ai croisé à la caisse de la pharmacie l'été dernier en Corse, et il était en pleine forme. Voilà, sachez-le. Il achetait des protéines en pleine forme, je vous dis, bronzé. Comme pas permis, Michel Fugain célèbre aujourd'hui son anniversaire. Et alors je me suis dit, quelle chanson allons-nous vous passer pour fêter Michel Fugain? Alors on pourrait passer Une belle histoire, on pourrait chanter Bravo Monsieur le Monde, Fait comme l'oiseau. Ouais, j'aime bien moi la période Big Bazar. Mais j'ai décidé de vous passer Les gentils, les méchants. Parce que c'est une chanson du Big Bazar, mais qui est beaucoup plus maligne qu'elle en a l'air. Je vous recommande de bien écouter les paroles et surtout d'attendre la fin de la chanson pour choisir votre camp. Alors êtes-vous un gentil ou un méchant ?

0: Alors, gentil ou méchant, Michel Fugain, joyeux anniversaire, 84 ans aujourd'hui. Et bah, lui doit être un petit peu des deux, hein, comme nous tous finalement. Allez, Décibel, c'est terminé pour ce soir. Merci à l'équipe de l'émission. Il y avait Emma Quenardel et Vincent Désière, Iris Guitoni, Elodie Biancamaria, Yanis Kalem et Franck Moilier. Demain, on parlera musique de jeux vidéo avec un invité spécialiste du genre. Il s'appelle Jean Z.
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finir mon écriture dans les années 2000. C'était mon père qui me l'offrait. C'est un des premiers albums que j'ai découvert avec 5e As. J'ai découvert une écriture remplie de poésie qui influencera plus tard énormément la mienne, mon écriture à moi.

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2: Bonjour à toutes et à tous et bienvenue si vous nous rejoignez. J'espère que vous allez bien. Valérie Damidot et Eric Bastien ne sont pas là cette semaine, alors je vous propose une petite sélection, rien que pour vous, d'extraits de l'émission. Il va être question de Poisson d'Avril, du GR34, de Chat qui vole par la fenêtre. Rassurez-vous, il va bien, de Camping inondé et j'en passe. De quoi passer un bon moment sur votre radio ici.
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2: Mais avant cela, avant de retrouver Valérie Damidot et Eric Bastien, accompagnés de nos candidats d'Otakel, qui ont toujours un truc à raconter, place à la musique avec un des tubes de Jean-Jacques Goldman. Celui-ci est un duo avec la chanteuse Sirima. Pour les plus curieux, sachez qu'il existe une version anglaise ainsi qu'une version où il chante avec Céline Dion. C'était pour un concert des Enfoirés, évidemment. Voici Là-bas, sur votre radio, ici. Bonne journée.

0: spécialistes d'ICI, Sirima et Jean-Jacques Goldman. Alors en octobre dernier, Sylvie d'ICI Dromardèche jouait avec nous. Sylvie qui a un frère avec une carrière de rugbyman. Et c'est bien pratique dans certaines circonstances, notamment en voiture. Et puis il y avait aussi Bruno d'ICI Touraine qui a cru à un poisson d'avril, qui a bien fait rire Éric Bastien et Valérie Damido sur votre radio ICI.
1: Ici, nous sommes avec Sylvie qui a un point, Bruno qui est un sans-faute. Bravo Bruno.
2: C'est vrai.
1: Franchement, là, bon. Alors, Sylvie, elle a une petite anecdote qui m'a fait rire avec, avec son permis de conduire, comme dans la chanson.
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1: Alors, le permis de conduire. Au début de son permis de conduire, notre Sylvie, elle avait une petite voiture. Et elle était avec son petit frère, Christophe. Christophe, faut savoir, fait 2 mètres et 146 kilos.
2: Ah oui.
1: C'est-à-dire que...
2: La bonne bête, quoi.
1: Voilà. Il y a un monsieur sur la route qui t'a coupé la route, tu t'es énervé.
4: Oui. Oui.
1: Le monsieur, il s'est arrêté parce qu'il voulait certainement...
4: Discuter.
1: Voilà, discuter. Et qu'est-ce qui s'est passé?
4: Ben, j'ai pas eu le temps de sortir, mon petit frère est sorti de la voiture et le monsieur, voyant le bestiau, on va dire, est remonté dans sa voiture et est parti.
1: Oh, c'est étonnant.
4: C'est...
1: Donc, bah oui, franchement, enfin, écoute, hein, comme dirait Audiard.
2: Ah non, mais moi, je serais parti. Hein.
1: Quand les hommes de 150 kilos parlent, ceux de 60, l'affaire.
2: Sous-thèse, ouais.
1: Voilà, sous-thèse. Alors, oui. Bon, bah, c'est bien. Et alors, Christophe, donc, du coup, lui, il a jamais de problème sur la route, ton petit frère?
4: Il a très peu de problèmes. En plus, il a un gros camion. Donc, voilà, il n'est pas routier, mais il a un véhicule en fonction de sa taille, on va dire.
1: En fonction de sa taille.
4: Okay. Voilà.
1: Il a un van. Alors, il paraît que tu as gagné le passeport de l'été à la radio parce que tu as joué avec ICI Dromardèche pendant ton trajet en voiture pour aller déjeuner avec ton père et tu gagnes. Et arrivé chez ton père, t'as dit je suis en retard parce que j'ai joué. Et qu'est-ce qu'il a dit ton père?
4: Qu'il y avait, alors je vais pas dire le mot, mais il y avait une personne qui aimait n'importe quoi, elle a répondu, elle s'appelait comme toi, mais elle a répondu vraiment de la merde, c'était pas ça. Voilà. Et j'ai dit, mais papa, c'était moi. Ah, mais j'ai quand même gagné sur la dernière question, mais voilà. Mon père ne m'avait pas reconnu à la radio.
2: Ah oui, c'est génial.
4: Il m'a traité de nul, en fait, quoi.
1: Ah ouais, il a dit que t'étais nul. Bah oui, bah je comprends, ouais. Mais attends, t'as pas gagné.
2: Ça fait bizarre, ça. Moi.
1: Bien, alors, c'est le moment de te rattraper. Il a 6 points, t'en as 1. Là, c'est la question à 5. Si tu gagnes, tu vas être au même niveau que lui. Là, je te mets une comédie musicale. Pour ceux qui ne connaissent pas, c'est la comédie musicale Les Trois Mousquetaires. On va parler des Trois Mousquetaires, Sylvie. Après D'Artagnan, Porthos et Athos, quel est le nom du quatrième mousquetaire? Il y a D'Artagnan, Porthos, Athos. C'est quoi le quatrième? Top chrono,
4: Aramis.
1: 10 secondes. Oh bon. J'ai envie de dire...
4: Aramis.
1: Je pense qu'il est inutile d'aller jusqu'au bout du chrono. Bien sûr, évidemment. Alexandre Dumas, Les Trois Mousquetaires. Oh là là, c'est magnifique. Tu as totalement 5 points. Tu as égalité avec Bruno.
2: Bruno, tu l'avais, Aramis? Tu l'avais, la réponse?
5: Oui,
2: ouais, tu l'avais.
5: Bon. Oui, oui.
2: Ok. Mon Bruno, toi, t'as 5 points, donc pour l'instant, t'as un sans faute, hein, donc on va voir si tu reprends la tête dans un instant avec la question. Bon, on a parlé de ta rencontre avec Sylvie, on a compris que ça fait maintenant 30 ans, hein, que vous êtes ensemble, 26 ans d'ailleurs que vous êtes mariés. Alors vous êtes un couple uni, et puisqu'on parlait des aventures à la radio avec Sylvie, toi aussi, à un moment donné, tu as écouté la radio. Tu étais en Bretagne, où tu as vécu, et tu as écouté, à l'époque, France Bleu Brésisel. Nous sommes le 1er avril. Oui, on est le 1er avril, et France Bleu Brésisel annonce qu'il faisait un lâcher d'eau d'un barrage dans la région, et qu'on pouvait venir pour pêcher des truites, pour se faire plaisir. Qu'est-ce que t'as fait, Bruno?
5: Non, mais en préambule, je voulais comme dire, c'est qu'il l'avait annoncé plusieurs fois, plusieurs jours auparavant.
2: Oui.
5: Donc ça paraissait tellement vrai que ça paraissait vrai.
2: Oui.
5: Donc automatiquement, nous, on a pris une journée de congé.
2: Oh là, quoi !
5: On a pris les avanos et les épuisettes, et on est parti au barrage. Et comme arrivé au barrage, il y avait pas grand monde, et on s'est posé la question, donc on est parti à la mairie demander mais à quelle heure le lâcher d'eau était prévu. Et là, ils ont ouais. Ben, je n'ose même pas vous dire que ils ont tout fait derrière, et parce qu'on leur a parlé de la radio, et toujours est-il que ils nous ont précisé qu'on était quand même le 1er avril.
2: Voilà. Qu'est-ce que tu veux dire à ça, Bruno? Je salue les équipes de France Bleu, enfin d'ici Brésil, qui ont vraiment bien assuré sur, sur ce coup-là.
1: J'aimerais savoir combien de gens sont venus à ce barrage.
2: Ben, pas vraiment, a priori, mais prendre une journée de congé, c'est fou, quoi.
1: C'est magnifique.
2: Complètement dingue, quoi. Est-ce que je parle de ce qui t'est arrivé au camping? Je crois que je vais le garder pour après. Parce que là, on est bien, là.

0: écouter ici Queen, A Kind of Magic. Et ce qui est un petit peu magique aussi, ce sont nos candidats au taquet, comme Laura d'ici Paris-Île-de-France, qui par amour a accepté de faire quelque chose qui lui fait très peur et elle en menait pas large. Quant à Didier d'ici Loire-Océan, il aimerait un super pouvoir qui plaît beaucoup à Valérie Damido et Eric Bastien sur votre radio ici.
1: Alors, Didier, attention. Didier, il a rencontré sa chérie qui s'appelle Anne, grâce à un site de rencontre. Et ils se sont rencontrés la première fois à mi-chemin entre chez elle, en Bretagne, et chez lui. C'était à la Roche-Bernard, vers le sud du Morbihan, devant un bar. Le bar s'appelait le Sarah B, tout au bout du port.
2: Et oui, le Sarah Bernard.
1: Eh oui, mais ils se sont plus tout de suite. Mais ils n'étaient pas libres. Alors qu'est-ce qui s'est passé? Hein? Comment ça se fait qu'au bout d'un moment, ça s'est passé comment? Vous avez réussi à conclure comment?
3: On a conclu un peu plus tardivement parce que on avait d'autres projets en cours, pas forcément des projets sentimentaux, mais d'autres projets qui nous ont tenus éloignés quelques semaines. Et puis au bout de quelques semaines, on s'est donné rendez-vous de nouveau et là, on est vraiment tombé amoureux.
1: Oh, c'est beau, voilà, c'est tout. Alors, il paraît que comme super pouvoir, toi t'aimerais bien, alors il y en a qui disent j'aimerais voler.
2: J'aimerais gagner de l'argent.
1: Non. Didier, ce qu'il aimerait, c'est rendre les dirigeants politiques plus humains.
2: On peut passer à autre chose?
1: Il y a du taf. T'en es conscient, mon chat?
3: Il y a vraiment du boulot. Je crois qu'on pourrait laisser peut-être la place aux femmes de temps en temps.
2: C'est compliqué en ce moment.
1: Ça serait bien de rendre humain tout le monde, tout simplement. Voilà. Bon. Alors, attention, il aimerait bien faire le chemin de Saint-Jacques de Compostelle.
3: C'est un rêve pour les années. Pour les années qui arrivent.
1: Bon. Eh ben écoute, on espère que tu vas réaliser ce rêve, parce que c'est pas un...
2: Je suis pas sûr qu'il a toute une vie, hein, parce que c'est dingue ce qu'il fait depuis tout à l'heure, là, depuis midi. Il fait énormément de choses, votre candidat.
1: Mais il a 60 ans, c'est jeune, vous savez.
2: C'est vrai.
1: Je sais que vous pensez que je suis proche de l'EHPAD, mais...
2: Oh, je vous ai juste réservé ça, mais...
1: Voilà, chers auditeurs, ce que je dois subir.
2: J'adore endurer la pauvre.
1: Je suis victime de vieillophobie. Alors, mon petit chat, c'est la question à choix multiples. Tu peux gagner 3 points de plus. Je vais te poser la question, te

0: proposer des réponses. T'auras 10 secondes à mon top chrono pour y répondre. Tiens, je te mets une petite ambiance.
1: Mangez-moi.
0: Alors, on va parler nourriture et plus spécifiquement de viande. Didier, quelle est la viande la plus consommée dans le monde ? Le bœuf ? Le poulet ? Le porc ? La cuisse de Bastien farcie à la dinde ?
2: Et c'est très doux.
0: Et c'est très bon. Top chrono, 10 secondes. Bœuf, poulet, porc, cuisse de Bastien. Vite !
3: Le poulet.
2: Tu as tort.
0: Et non, c'est la cuisse de Bastien.
2: Bien sûr. Je vais t'en envoyer quelques-unes.
0: C'est le porc devant le poulet et le bœuf en Chine notamment.
2: C'est la même chose.
0: Le premier producteur et consommateur mondial de porc, c'est la Chine. Le porc en Chine représente le tiers de toute la viande mangée sur la planète. Donc voilà, tu as appris quelque chose, mais tu n'as pas marqué.
2: Laura, tu aimes l'argent et c'est en cela que tu deviens ma meilleure amie. Oui, Laura, tu collectionnes des pièces d'argent, les pièces de 2 euros. Mais combien que t'en as à Noisy-le-Grand, les pièces?
0: Ne lui dis pas, je t'en supplie. Je
4: n'en ai pas non plus, malheureusement.
2: Je suis auvergnat, je te rappelle. J'ai besoin de savoir un petit peu. Non, sérieusement, t'en as beaucoup?
4: Non, j'en ai pas. Non, je dois avoir, je sais pas, j'en ai pas beaucoup. Je dois avoir 200-250
0: pièces. C'est pas mal.
2: Moi, je te propose un petit placement à 3,50€ sur la banque Bastien & Co. On en reparle après l'émission. Tu verras, ça peut. Voilà.
4: De toute façon, vous avez mon numéro de téléphone.
2: C'est vrai que j'ai votre numéro de téléphone, Laura. C'est vrai. Alors, OK, il y a la collection des monnaies de 2 euros. Bon, ça, c'est bien, elle collectionne des trucs. Mais il y a un truc que t'aimes pas. Ambiance grande roue, ambiance manège. Alors, le vide. Le vertige, tout ça, c'est vraiment pas ton truc, hein.
4: Ah non, pas du tout.
0: Bah oui, je comprends. Hein.
2: Non mais t'as fait de la grande roue.
4: Même à la télé, je pourrais voir. Vous savez, on monte l'écran, on redescend très vite, ça peut me mettre le vertige.
2: Ah oui, à ce point-là. Non mais t'as fait de la grande roue et t'as une mauvaise expérience avec toute ta famille, je crois.
4: Oui, exactement. Pour faire plaisir, on ne savait plus quoi faire. Dans Paris, on tournait, puis hop, grande roue. Bon, bah pourquoi pas, moi, si je la fais pas. Et puis, mais si, fais-la, sinon on n'y va pas. Bon, bah allez, on y va. Je suis allée, arrivée en haut, mon mari, elle s'arrête, il me dit regarde, c'est beau. Et là, je lève les yeux. Oh là là.
0: Oh mon Dieu.
4: Quel enfer. Aïe.
2: T'es pas toute seule,
4: Bon, arrivée en bas, dans l'histoire, ce qui était très drôle, c'est qu'arrivée en bas, je tape à la porte pour faire comprendre au monsieur que je veux descendre.
2: Oui.
4: Et ce monsieur, au lieu de me faire descendre, me fait coucou.
2: Et t'étais reparti pour un deuxième tour.
4: Et donc là, je retape et là, il fait OK, je crois que j'ai compris. Il a fait marche arrière à la grande roue pour me faire.
0: Là.
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0: compagnie qui est à nouveau en tournée à partir du mois de juin. Elle sera plusieurs jours à Lille et à Paris notamment.
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1: Et c'est parti pour la musique avant de retrouver Valérie Damido et Eric Bastien. Cette semaine, ils sont en vacances. Alors, nous en profitons pour écouter les meilleurs moments de l'émission. Juste après Laura Branigan, nous retrouverons Didier d'ici Loire-Océan et Laura d'ici Paris, Île-de-France. Et maintenant, c'est Self Control sur votre radio ici.

0: Control sur votre radio, ici Laura Branigan. Allez, nous retrouvons Didier d'ici Loire-Océan qui nous raconte une petite aventure aquatique sur les îles de Glénan. Et puis Laura d'ici Paris-Île-de-France qui a appris en direct qu'elle allait bientôt épouser Éric Bastien pour une raison très précise. Heureusement que Valérie Damido a remis les choses à leur place sur votre radio ici.
1: Ah là là là là, mon pauvre petit chou. Didier, tu as 3 points, Laura, tu en as 5. Didier, tu vas te reprendre, mon chaton, tu vas gagner des points. La prochaine question, elle est une question à 5 points, je pense que tu vas la gagner. Mais avant, nous allons parler de ta journée au Glénan. Ah, nous sommes au Glénan et notre ami Didier était avec sa chérie et il s'était éloigné de la foule pour bronzer, faire une petite sieste. Et qu'est-ce qui s'est passé quand vous vous êtes réveillé ?
2: Eh bien, quand on s'est réveillé, la marée avait monté et on s'est retrouvé isolé de l'île principale où nous devions reprendre le bateau pour retourner à Concarneau. Donc, il a fallu passer les sacs au-dessus de la tête, remplis des serviettes pour ne pas se mouiller. Et on est passé avec de l'eau jusqu'au cou.
1: Ah ouais.
2: Pour rejoindre l'île principale. Donc, c'était inattendu, mais rafraîchissant.
1: Ah bah. Inattendu mais rafraîchissant, ça t'a bien réveillé de la sieste, dis.
3: Rafraîchissant, c'est le mot, parce que l'archipel des Glénans, l'eau, elle n'est pas chaude. Hein.
1: Ah non, l'archipel des Glénans, elle n'est pas chaude.
3: Ah non.
1: Bon,
3: non,
1: alors.
2: C'est magnifique.
1: C'est oui, c'est très beau. On ne critiquera jamais la Bretagne. Sinon, la réalisatrice.
3: Nous remettre encore sa musique.
1: Voilà, et c'est pas possible. Il y a un moment donné, la Bretagne, c'est magnifique. Alors, une autre petite anecdote, parce que bon, vous êtes quand même souvent sur les routes, les amis. Je rappelle que notre ami Didier fait des randonnées.
3: Oui.
1: Une fois, Didier fait le GR 34. Hein, ça veut dire que c'est le alors attention, hein, c'est le truc le plus long. J'ai appris que c'était quand même le plus long de France. Ça va de Mont-Saint-Michel à Saint-Nazaire. Il est avec deux copines et bon, à la fin de la balade, il passe par la plage de naturistes. Et donc ils ont marché un peu vite. Ils ont fait genre, ils ont pas regardé. Mais le soir, qu'est-ce qu'elles ont dit, Jocelyne et Nadine?
2: Alors, Jocelyne et Nadine sont des filles, des amies très chères qui sont loquaces habituellement, qui bavardent beaucoup. Et en traversant cette plage, il n'y avait plus un mot. Et là, elles marchaient droit devant en ne se retournant pas ni à droite ni à gauche. Sauf que le soir, à l'apéritif, autour du verre de vin blanc, les langues se sont déliées et en fait, elles ont laissé cours à leur
3: imagination.
2: Même pas l'imagination. Ce qu'elles avaient réellement vu, et là j'avais des descriptions un peu plus précises.
1: Voilà.
2: Sur
1: l'anatomie des naturistes.
3: Les engins, tout ça. Mmh.
2: Voilà. Et là, elles faisaient les sages femmes, mais une fois arrivées, je m'étais aperçu qu'elles n'avaient pas, pas raté un épisode.
1: Mon petit chat, après avoir parlé.
3: Ça a changé l'émission.
1: Ça a changé. Nous allons tenter de marquer 5 points avec la question cash et une ambiance pas du tout quéquette, une ambiance doigt sur la couture.
3: Oh, c'est pas loin.
1: Oh, on n'est pas loin.
3: Oh, oui. Avec la Marseillaise, là, c'est. On est
1: folklore. Alors, attention Didier. Qui fut la première femme Premier ministre de France? Qui fut la première femme Premier ministre de France? Top chrono, 10 secondes.
2: Edith Cresson.
1: Et c'est une bonne réponse.
3: Bravo.
1: Et oui, nommée en 91 par François Mitterrand, faudra attendre 2022 pour voir une seconde femme à ce poste, Elisabeth Borne. Et voilà. Et bah écoute, bravo, 5 points de plus, ça fait 8 pour toi.
3: Et elle n'était pas restée longtemps d'ailleurs, il me semble, la déplaçon.
1: Suffisamment pour faire des trucs formidables.
3: Oui, allez donc, allez. On enchaîne. Laura en Ile-de-France, Laura qui nous a si bien parlé de Noisy-le-Grand, bien sûr, en Seine-Saint-Denis, 93. Sa fille qui veut être pilote, son rêve, c'est de gagner de l'argent. T'aimerais toucher le jackpot, et c'est en cela que, au-delà d'être ma meilleure amie, tu deviens presque ma future femme. Mais nous en reparlerons quand tu auras gagné.
1: Le gars est marié, je le rappelle à chaque fois, parce que le gars part vite en vrille.
3: Oui, c'est le grand blanc. Oui, je salue ma femme, bien sûr. Alors, qu'est-ce que c'est que ça encore? Je vois qu'il t'arrive plein de petits trucs. J'apprends que quand tu pars en vacances, vas-y qu'on se casse un bras, vas-y qu'on se casse un doigt, vas-y qu'on se casse la cheville. Mais qu'est-ce qui t'arrive? T'es la vraie Pierre Richard, toi. Hein
4: non, quand j'étais... Alors, je vais arrêter de dire cette phrase.
1: Quand t'étais... plus jeune. Ah bon, tu peux dire plus jeune, mais pas jeune.
3: Jadis.
1: Jadis.
4: Quand j'étais plus jeune, effectivement, j'étais un peu casse-cou, quoi. Donc, des copains qui voulaient pas, par peur, attends, bouge pas, j'enfile les rollers, j'y vais. Et puis, arrivé en bas,
3: Eh oui. Alors, dis donc, un jour, tu déménages, les copains viennent pour t'aider. Et vas-y, que s'achète des choses par le balcon. Tu sais, il faut bien se débarrasser. Sauf qu'à un moment donné, on jette tellement de choses. Vas-y, que ça jette la couette. Qu'est-ce qu'il y avait dans la couette? Un chat! Pauvre bête! Non, mais il va bien, rassurez-vous. Il a fait un petit vol plané. Mais il, comme il était dans la couette, il a pu descendre sans problème. Et il n'est rien arrivé à ce chat.
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0: sera ce samedi au festival Rollinson à Grès en Haute-Saône, c'est entre Dijon et Besançon. M Pokora avec un de ses derniers titres quand même. Valérie Damido et Eric Bastien sont maintenant avec Nicolas Dissimène, un fan de jeux de société, mais vraiment un grand fan, vous allez voir. Et puis Delphine, d'ici Sud-Lorraine, une bonne pâtissière, ça tombe bien, c'est l'heure du déjeuner avec votre radio ici.
1: Alors Nicolas, je le rappelle, qui habite à Couture-sur-Loire, qui est Game Master, qui a joué dans l'orchestre de la BBC. Tu as 400 jeux de société.
2: Oui, ben je suis un très grand passionné de jeux à la télévision, entre autres. Donc j'ai fait une collection liée à ça. Et donc j'ai 400 boîtes qui viennent du monde entier. Ça va aussi bien de la France, la Belgique, mais également les États-Unis, l'Angleterre et des trucs peut-être un petit peu plus exotiques comme la Pologne ou la version slovène de Slam.
1: Attends, la version slovène de Slam.
3: Déjà comment français, ça
1: donc ça s'appelle quand même Slam ou il y a un autre nom en slovène?
2: Là, ça s'appelle Vem, mais c'est tout aussi court. Et alors, c'est deux animateurs qui se partagent l'animation et ils ont vraiment une magnifique moustache chatoyante.
1: C'est magnifique, je veux la photo. S'il te plaît, est-ce que tu peux envoyer la photo au professeur Coupez? Parce que ça me régale. Il a participé à 50 jeux à la télé depuis qu'il a 18 ans et il paraît que tu as contacté le Guinness Book des records pour faire valider ce record. Alors qu'est-ce qu'ils ont dit le Guinness?
2: C'est une tentative. Pour le moment, j'attends encore leur réponse. Mais bon, voilà, c'est quelque chose qui me passionne et je continue à faire des jeux. Et je vois qu'actuellement, le record est à 34. Je me dis, depuis le temps, t'es quand même allé un petit peu plus loin que ce score-là. Donc, let's go, je tente ma chance.
1: Et il a que 36 ans, hein, donc tu
3: as... Il fait énormément de choses.
1: Oui, il joue tout le temps. Alors, ça, c'est pas mal. Alors, il paraît que tu nous l'as dit tout à l'heure, tu as un porte-bonheur. C'est un boyard qu'un magicien qui a travaillé dans l'émission t'a offert.
2: Oui, exactement.
1: Donc, tu l'as tout le temps sur toi, en fait.
2: Je l'ai tout le temps sur moi, en fait. C'est un magicien qui travaillait dans le parc d'attractions dont on évoquait le nom tout à l'heure, en fait, que j'ai croisé. Il a appris que j'étais un grand passionné de Fort Boyard. Et du coup, je lui ai parlé de ma passion. Il m'a demandé de lui laisser mon adresse. Et quelques jours plus tard,
1: il t'envoie
2: un petit colis. Et le boyard est avec moi. Et je le garde toujours comme petit porte-bonheur sur les plateaux de jeu, entre autres.
1: Alors là, tu le prends dans ta main. C'est la question à 3 points, la question à choix multiple. Je te pose la question, je te propose des réponses. Top chrono, t'as 10 secondes pour me donner ta réponse.
2: Okay.
1: Alors, attention, qui a découvert la pénicilline? Pasteur, Fleming, Jonas, Salk, Éric Bastien,
3: oui.
1: Chrono, 10 secondes.
2: Bien sûr. Je crois que c'est Alexander Fleming, on va pas faire trop de suspense pour le coup.
3: Tu n'as pas du tout suivi mes bonnes œuvres, tu n'as pas suivi mon encyclopédie.
2: Écoute, tu as peut-être fait des évolutions peut-être.
1: Non, c'est Fleming bien sûr. En 1928, ce biologiste écossais a découvert par hasard la pénicilline en observant qu'une moisissure avait détruit les bactéries dans sa boîte de culture. Cette trouvaille va sauver des millions de vies. Ouais, bravo, 3 points de plus, tu as 6.
3: Bon, Delphine, donc on est sur du 6-1, t'as pas encore joué, mais allez, Delphine, on y va, il nous reste quelques minutes là, avant 13h. Delphine ici, Sud-Lorraine, qui habite à Nancy, qui a deux enfants, qui est pas fan de jardinage, mais qui fait des bons gâteaux, des financiers, de la forêt noire avec la petite cerise. Et vous savez quoi, Valérie?
1: Non.
3: Ah, notre amie Delphine adore lire les romans.
1: Oh.
3: Policiers, notamment, tout ce qu'on aime, comme Nadine Mousselet.
1: Et Lucinda Riley.
3: Oui.
1: J'adore que tu lises ces romans, j'aime tellement Lucinda Riley.
3: Est-ce que Pedro, le perroquet familial, obtiendra le code du secret du coffre de la comtesse?
1: Lucinda Riley viendra-t-elle à Couture-sur-Loire pour voir les boîtes de jeux de Nicolas?
3: Henri est-il une femme, au final?
1: Nous ne savons pas.
3: Nous serons dans le château des Oliviers. C'est un peu ça que t'aimes comme roman ou pas du tout, Delphine?
4: Alors, moi je suis plutôt roman pour filles, entre guillemets.
3: Pour filles, ok, on va te le refaire alors.
1: Mais là, c'est totalement les romans pour filles. Je te signale que Nadine Mousselet, grosse vente pour les femmes, et Lucinda Riley aussi.
3: Évidemment.
4: Alors, non, je dis ça, mais c'est vraiment de l'humour et je n'aime pas cette expression. Non, mais moi j'aime bien les romans qui sont légers. J'aime bien la légèreté. Donc je lis Agnès Ledig, Virginie Grimaldi, toutes des choses comme ça.
1: Ah, on adore
4: les garçons peuvent lire. Que les garçons peuvent lire aussi avec grand plaisir.
3: Exactement. Et puis tu lis peut-être en camping aussi. Lors d'un voyage en Italie avec une copine, notre amie Delphine avait réservé un camping en contrebas d'une colline vers Gênes. C'est sympa, il fait beau, il y a du soleil, on a envie de lire des romans de filles. Il pleuvait beaucoup, pas de bol.
1: Ah merde.
3: Et le camping a été inondé. Du coup, vous avez dû vous débrouiller pour trouver une chambre d'hôtel. Et pareil, vous avez cramé tout le budget ailleurs, du coup.
4: Mais oui, parce qu'on était étudiante à l'époque et du coup on n'avait pas beaucoup de sous et on avait réservé le camping et voilà, le jour qu'on arrivait c'était le déluge et on ne pouvait pas dormir autre part, donc on a pris l'hôtel et voilà. On
3: a eu un bel hôtel, dormi sur la plage aussi. Vous avez dormi sur la plage.
4: Et ben, après, oui, voilà, quand la nuit, quand l'orage est passé, les autres nuits on a dû dormir sur la plage, faire un peu comme on pouvait.
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0: écoutez ici Rock and Dollars, William Scheller. Allez, à suivre avec Valérie Damido et Eric Bastien. Clémence, d'ici Provence, qui a des petites manies. Bon, j'avoue, j'ai les mêmes. Et Marion, d'ici Sud-Lorraine, qui a un rituel avant de dormir. J'avoue, j'ai également le même. Mais je suis sûre que certains d'entre vous aussi.
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2: Alors, Clémence à 3 points, Marion à 3 points. Clémence vit donc à Septem-les-Vallons, elle joue avec ici Provence. Alors, tu es pleine de qualité, on l'a vu, t'as un peu peur des geckos, bon, chacun ses phobies. Mais surtout, tu es comme dans la chanson.
3: Eh bien, un petit défaut quand même.
2: Oui, attention. Elle a une manie, elle s'assoit jamais habillée sur son lit. Vrai ou faux?
4: Vrai.
2: Tu fais quoi en arrivant chez toi?
4: Je mets des chaussons.
2: Voilà. Donc tu as des petits chaussons.
4: Tout à fait.
2: Bon,
4: qui ne sortent pas de la maison.
2: Attention.
3: Les patins.
2: Allez, les patins comme chez ma grand-mère, mais là c'est des chaussons. C'est des jolis chaussons. T'as essayé d'investir dans des beaux chaussons?
4: Ah oui, quand même. Il faut du confort.
2: Ouais, mon sens. Et il paraît que t'as une éponge pour la vaisselle et une éponge pour genre les surfaces, genre la table, les trucs comme ça.
4: Tout à fait. Oui. Même voilà. Si ma chérie se trompe beaucoup, mais bon, c'est pas grave.
2: Ta chérie se trompe?
4: Oh là là.
2: Est-ce que comme mon fils, tu as le torchon pour la vaisselle et le torchon pour les mains?
4: Bien sûr.
3: Le bleu et
2: voilà
3: le rouge.
2: Voilà.
3: Des couleurs différentes, bien sûr.
4: Ça, on te respecte.
2: Et bah, bien sûr. Et voilà. Non mais il y a un stress d'hygiène, mais ça c'est ton job qui te fait.
4: Ouais, c'est ça. Je fais beaucoup de microbiologie, alors bon voilà, forcément ça.
3: La maison est passée au microscope, quoi.
2: Bon, alors tu as 3 points. Là, je vais te proposer de marquer 3 points de plus avec la question à choix multiple. C'est-à-dire que je te pose la question, je te fais des propositions et mon top chrono, tu auras 10 secondes pour me donner ta réponse. Tiens, une ambiance.
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3: Encore une question de la réalisatrice, encore la Bretagne.
2: Bah, tu sais, on est un peu.
3: On est envahi là. Hein.
2: Je tiens à préciser à nos auditeurs qui ne sont pas bretons que malheureusement ou heureusement, la réalisatrice est bretonne.
3: Une question par jour sur la Bretagne.
2: C'est un deal. Alors, attention, on va parler de céréales. Clémence, quel pseudo-céréale est également appelé blé noir? Le sarrasin, le seigle, l'épeautre, les chocs à pic. Top chrono, 10 secondes. Sarrasin, seigle, épeautre, chocs à pic.
4: Je veux dire sarrasin.
2: Oui, le sarrasin, c'est souvent pris pour une céréale, alors que ce n'est pas une céréale. C'est une pseudo-céréale, parce que c'est le sarrasin qui donne aux galettes bretonnes leur goût rustique et leur belle couleur sombre. Bon, enfin, c'est-à-dire que sans sarrasin, la Bretagne perdrait une bonne partie de sa saveur. Bravo, 3 points de plus. Tu assises, Clémence.
3: Belle question sur le blé noir. Elle qui fait attention aux salles de bain, voilà. Quand ça se passe, les blés noirs. C'est bien, les blés noirs dans les...
4: Oh là là, oui, d'accord.
2: Je demande pardon à la France. Les blés noirs, c'est bien pour prendre des bains. Pour ceux qui n'ont pas compris, et ils sont nombreux, sur les réseaux à s'interroger. Qui est cette personne? Qui sont ces réseaux? Où a-t-il appris l'humour? A-t-il été traumatisé par ses parents? Vous le saurez bientôt.
3: Ah oui, c'est la suite de la saga. Marion, merci d'avoir ri à ma vanne, même si je t'ai pas entendu rire. Je pense j'ai envie de te remercier.
4: Non, mais j'ai l'habitude, les vannes comme ça, j'en fais beaucoup à la maison.
2: Oui, ronchonnard, je te rappelle.
3: On a beaucoup de points communs, tu aimes le cinéma, tiens, moi aussi.
4: Oui.
3: Attention, je te fais un petit test. On va écouter une bande originale. À toi de reconnaître qu'est-ce que c'est que donc. Alors?
4: Bonne question.
3: Pardon?
4: Je sais pas du tout.
3: Arrête, tu adores.
4: Melon et bottes de cuir.
3: Tu adores Lupin. C'est Lupin, ça. Avec Omar Sy.
4: Ah, ouais, mais alors le générique, vous savez, moi je crois que je m'endors au générique et puis
3: tu t'endors au générique.
2: En fait, le premier générique, c'était « C'est le plus grand des voleurs ».
4: Non, mais après, moi j'aime le cinéma, de là vous dire que je retiens le générique, j'en suis pas là.
3: D'accord. Tu collectionnes les gaffes aussi, hein, ça.
2: C'est-à-dire les gaffes?
3: Bah, il lui est arrivé de déposer son fils en pyjama à l'école, logique.
2: Le gosse en pyjama?
3: Hein, Marion?
4: Oui, ça m'est déjà arrivé de me rendre compte quand mon fils était dans la cour de l'école qu'il avait encore son bas de pyjama.
2: Mais le gosse ne dit rien, il n'ose rien dire.
4: Je pense qu'il était aussi réveillé que sa mère ce jour-là.
2: Oh là là.
3: Bon, écoute, mais autre chose peut-être dans ta tisane, parce que ton petit rituel, c'est boire la tisane. Comme les mamies avant d'aller te coucher. Avec
2: pisse-mémé, on appelle ça.
3: Pisse-mémé avec le plaid. T'adores le plaid, toi. Hein. Oh là là, oui. Oh là là. Et tu as 30 ans, d'accord. Eh bien, écoute.
4: Ça fait peur, des fois.
3: Je te confirme un petit peu, mais ouais. Bon.
2: C'est... D'ailleurs, il est terrorisé, parce que lui, il a 46 ans, il fait la même. Hein.
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0: Revolution, Tracy Chapman. Les meilleurs moments de Taquet, c'est terminé pour aujourd'hui. On se retrouve demain avec Valérie Damido, Eric Bastien, mais aussi une fan de Dalida, une bonne cuisinière et une histoire de cimetière, entre autres.
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0: Genesis Invisible Touch, parfait pour bien démarrer la journée avec votre radio ici.
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0: Bonjour, très bon réveil, on vous espère en pleine forme ce matin. L'équipe des Lève-Tôt est au rendez-vous et n'attendez que vous d'ailleurs. Emeline, Saveria, Mélodie, Christophe et Aude Razo. Bonjour Aude.
3: Bonjour Johan Guérin, bonjour à tous. Un chiffre qui va vous parler, j'en suis sûre. Près de 2/3 des Français ont renoncé à chercher un rendez-vous médical dans les 12 derniers mois. Chiffre qu'on vous révèle en exclusivité grâce à une étude de Doctolib avec la Fondation Jean Jaurès.
0: Vous êtes à la table du petit-déj là en ce moment. On vous dit ce matin comment faire des économies quand on cuisine grâce à l'astuce d'une auditrice. Valère Coréard vous révèle tout dans Par ici les économies. Rendez-vous dans 5 minutes. 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
0: 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Et une question ce matin, est-ce que vous avez déjà renoncé à vous faire soigner, faute de médecin ?
3: Les cartes de France de l'accès aux soins, c'est l'étude qu'on vous révèle en exclusivité ce matin sur votre radio ici, étude de Doctolib avec la Fondation Jean Jaurès. Le renoncement aux soins, phénomène inquiétant, Nicolas Joly.
4: 63% des Français interrogés ont renoncé à chercher un rendez-vous chez le médecin au cours des 12 derniers mois. Une réalité qui touche presque autant les zones rurales que les zones urbaines. Elle est plus grave dans certains départements, la Drôme, l'Oise et la Sarthe en tête, alors que la Marne, la Somme et la Côte d'Or s'en sortent très bien, même mieux que Paris. Ce n'est donc pas une question de déserts médicaux, mais bien d'organisation. Car ceux qui renoncent le plus à consulter, ce sont les cadres et les jeunes actifs, bien plus que les ouvriers ou les retraités. Le premier problème pour eux, c'est de trouver un rendez-vous compatible avec leur quotidien, leurs horaires de travail, mais aussi, pour beaucoup, l'impossibilité d'avoir un rendez-vous en ligne.
3: On vous a mis un moteur de recherche sur ici.fr avec le détail des délais moyens département par département dans chaque spécialité de médecine avec de grandes disparités. C'est chez le cardiologue que le délai moyen est le plus important, 42 jours. Viennent ensuite les dermatologues, 32 jours en moyenne.
0: Un témoignage maintenant, les places de concert de Patrick Bruel commencent à se revendre.
3: Les accusations de violences sexuelles se multiplient contre le chanteur et pour les fans, c'est parfois un vrai cas de conscience. Écoutez cette femme, Anne, elle a déjà revendu ses places pour un concert de Patrick Bruel à Paris et elle se pose la question pour ses places au Zénith de Rouen.
5: En tout cas, je ne pense pas y aller. Maintenant, est-ce que je les vends ou est-ce que je les jette ? C'est ça que je ne sais pas encore. Si jamais l'enquête aboutit, oui, et que effectivement c'est révélé vrai, oui, je pense que je ne les revendrai même pas. Parce que là, je n'assumerai pas de les revendre non plus, en fait.
6: Vous feriez une sorte de politique de la chaise vide, quoi.
5: Oui, c'est ça, exactement. Ouais. Pour moi, oui, pour pouvoir, encore une fois, expliquer ma démarche à mes enfants. Tant que les enquêtes sont en cours, il y a la présomption d'innocence, donc je ne remets absolument pas ça en cause, mais j'attends de voir un peu ce que ça va donner. Mais pour le moment, oui, non, c'est sûr que je ne prendrai plus de plaisir et je ne veux pas y aller et montrer à mes enfants que j'y vais en prenant du plaisir ou en faisant semblant.
3: Et la justice s'intéresse désormais à 8 potentielles victimes de Patrick Bruel. Le parquet de Nanterre rouvre une enquête pour viol qui avait été classée sans suite il y a 3 ans. Une femme, Ophélie Fagefer, accuse le chanteur de l'avoir embrassée de force et de lui avoir imposé une pénétration digitale quand elle avait 19 ans. La guerre au Moyen-Orient pèse aussi sur les agriculteurs. Le prix des engrais importés a augmenté de 70% ces 3 derniers mois. La Commission européenne va donc valider ce midi un plan engrais. Information de notre correspondant Radio France à Bruxelles. Plusieurs centaines de millions d'euros pour aider les agriculteurs qui ont du mal à s'approvisionner. 250 agriculteurs vont manifester tout à l'heure à Strasbourg devant le Parlement européen.
0: À 5h03 sur votre radio ici, direction maintenant la terre battue de Roland-Garros.
3: Et oui, parce que la petite balle jaune résonne de nouveau, porte d'Auteuil à Paris. Les qualifications ont commencé pour les joueurs les moins bien classés. Fabrice Abgras, le public adore ces qualifs. Belle ambiance et puis des places beaucoup moins chères.
7: C'est le tournoi dans le tournoi, celui qu'il ne faut pas rater pour intégrer le tableau final de Roland-Garros. Pour y parvenir, il faut gagner 3 matchs. Thomas Forel a 20 ans, il est 382e mondial et hier, il a remporté son premier match à Roland-Garros.
8: Déjà d'y être et de commencer à gagner, c'est incroyable. C'est beaucoup de boulot que j'ai mis pour atteindre ce niveau et pouvoir gagner ce genre de match. Donc je suis très heureux de l'avoir fait. C'est le rêve, quoi.
7: Les spectateurs qui assistent aux qualifications sont de véritables passionnés. Peu importe que les joueurs soient connus ou pas, Thierry et Patrick sont là pour l'amour du tennis.
9: Je m'intéresse plus au jeu qu'aux stars. Donc voir la numéro 200, jouer contre la numéro 300, ça me plaît.
10: Les joueurs qui jouent très très bien, on se demande d'ailleurs pourquoi ils sont en qualification, parce que quand on les voit jouer, c'est vraiment merveilleux.
7: C'est aussi l'occasion de voir de jeunes joueurs prometteurs. C'est ce qui plaît à Daniel.
11: Ça fait plaisir à voir et je trouve que c'est un peu leur moment de gloire et je trouve ça vraiment beau.
7: Et puis il y a ceux qui découvrent cette semaine de qualification. C'est le cas de Magali.
12: C'est beaucoup plus détendu, enfin voilà, c'est vraiment un très bon moment en fait.
7: Les matchs des qualifications se déroulent sur les courts annexes, mais aussi sur le Suzanne Lenglen. Les spectateurs présents peuvent également se rendre sur le central, pas pour voir des matchs, mais des entraînements.
3: Moi, je vous le disais, le prix des billets, plus qu'intéressant, 29 euros pour cette semaine de qualification à Roland-Garros, c'est même 15 euros pour les moins de 25 ans. C'est sûr que ça vaut le coup. Et puis, je confirme que l'ambiance est très sympa. Ouais. Johan, pluie ou pas pluie sur Roland-Garros, en tout cas, la pluie est attendue sur une large moitié nord.
0: Ouais, la perturbation arrivée hier par la Bretagne circule ce matin sur la moitié nord et sur le nord de l'Aquitaine avec beaucoup de nuages et des pluies intermittentes. Elle gagne le Massif Central et le Lyonnais cet après-midi. Sur la Bretagne, ciel pluvieux. Plus changeant dans le courant de journée, avec des averses et du vent, mais aussi quelques éclaircies. Ça va progresser aussi vers les Charentes, la Touraine et le Pas-de-Calais cet après-midi. Sur les Alpes et les Pyrénées, là, ce sont des averses qui se déclenchent cet après-midi. On trouve davantage de soleil du sud de l'Aquitaine vers la Méditerranée. Les températures, en ce moment, à Strasbourg, Chambéry, Auxerre, 7 degrés, à Lille et Bourges, 9, à Paris, 11, à Bordeaux et Cherbourg, 12, à Toulouse, Nantes, 13, 14 à Quimper, 15 à Marseille et Bastia. Pour les maximales, elles sont en hausse, entre 15 et 19 au nord, 18 à 23 en allant vers le sud et localement 26 degrés sur l'arrière-pays méditerranéen.
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0: 5h06, excellent réveil. On s'est dit qu'on allait vous apporter un peu de douceur ce matin. Du positif aussi. Pour ça, rien de mieux que Laurent Voulzy et le pouvoir des fleurs. Bienvenue, bon réveil avec la grande famille ici des 5h.

0: Le pouvoir des fleurs et le plaisir de se réveiller avec Laurent Voulzy, 5h09.
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0: Sur une question, savez-vous combien la langue française a de mots usuels qu'on emploie en fait couramment?
3: Oh, je sais pas du tout.
0: Oui, en fait, je tournais cette nuit dans le lit et donc je me suis posé cette question.
3: Allez, bon, plusieurs milliers.
0: Oui, alors plusieurs, même dizaines de milliers, hein, 35 000. Et selon une vaste étude américaine, nous prononçons 338 mots de moins par jour qu'en 2005. La raison, eh ben, c'est simple, c'est nos écrans, forcément. En fait, on texte, on scrolle, on like, mais on ne discute plus, par exemple, à la caisse du supermarché, à la machine à café le matin avec les copains. Alors, notre belle langue française est-elle en train de s'éteindre en silence? Pas de panique, nous rassure certains linguistes, parce que si la parole baisse, l'écrit, lui, explose. Il y a les SMS, les réseaux, il y a les mails également. On n'a jamais autant manipulé, en fait, les mots. Et la langue ne meurt pas, elle change tout simplement de canal. Elle reste vivante, créative, et elle s'adapte à notre époque. Bref, on parle moins, mais on écrit plus. C'est vrai, plus d'ailleurs, parce que on ne fait pas avec les... comment dire? On parle plus au téléphone, en fait.
3: Oui, c'est vrai. Moi, j'aime pas trop quand mon téléphone sonne.
0: Exactement. Pareil. Je préfère les messages.
3: C'est un peu une intrusion, ouais, l'appel maintenant.
0: Il y a aussi les vocaux. Ça, vous êtes adepte ou pas les vocaux?
3: Pas du tout.
0: Pas de... bon,
3: ouais. Ça m'agace un peu. Les vocaux trop longs, vous voyez, par exemple.
0: Il y a des podcasts qui sont proposés à chaque fois. On les écoute en version accélérée. C'est vrai que c'est assez insupportable. Bon, 5h11 dans l'actualité ce mardi, Oda.
3: Vous voulez devenir serveur ou cuisinier? Des restaurateurs font passer des sessions de recrutement en conditions réelles au resto. Ce sont eux les clients. Reportage dans quelques minutes.
0: Pour le réveil, on va se régaler aussi de bon matin. Stevie Wonder, Part-Time Lover. Il y aura aussi Marine, mais avant, par ici, les économies.
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0: Bonjour Valère Coréard.
5: Bonjour Johan, bonjour Aude.
3: Bonjour.
0: À chaque jour avec vous, un bon plan pour notre pouvoir d'achat aujourd'hui. Vous vouliez justement nous parler cuisine.
5: Avec la participation de Marie-Christine, elle m'a écrit sur mon mail paricileséconomies@radiofrance.com. Je la lis. Ce mail concerne la cuisson des aliments. Tout le monde sait que le fait d'utiliser l'autocuiseur réduit le temps de cuisson des aliments. Par contre, ce que la majorité des gens ne savent pas est la chose suivante. Je fais cuire mes aliments, j'arrête le gaz ou la plaque électrique avant le temps imparti. Je n'enlève pas tout de suite la soupape de mon autocuiseur, je la laisse et ça continue de cuire. Ça peut durer 5, 10, 15 minutes, voire plus, suivant ce que je cuis. Je pense qu'à la fin de l'année, je fais beaucoup d'économies d'énergie. Alors beaucoup, je ne sais pas Marie-Christine, mais ce que je sais, c'est que c'est par cette succession de petits gestes qu'on peut faire la différence.
3: Couvrir ses casseroles pour faire bouillir de l'eau, ça je le fais. Mmh. Et c'est aussi un geste efficace d'ailleurs.
5: 25% d'énergie en moins quand on couvre une casserole ou une poêle, d'après l'Agence de la Transition écologique. Éteindre le four un peu avant que votre plat soit cuit peut vous faire économiser 10% de sa consommation. Un autre réflexe intéressant est de bien choisir vos équipements si vous devez en changer. C'est l'étiquette énergie qui va vous guider avec à la clé de belles économies. Pour vous donner une idée, sur un logement équipé d'appareils énergivores, c'est un budget de 6 000 € sur 15 ans d'énergie. Si vous basculez tout en basse consommation, on passe à 2 700 €, ce qui fait une belle différence, sans parler de l'eau économisée aussi.

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4: 5h14, Aude, les restaurateurs ont besoin de bras. Notre reportage nous emmène en Moselle.
5: Avec ce restaurant un peu spécial qui servait hier midi sur la commune de Beach. 5 candidats cuisiniers et 3 candidats serveurs. Objectif, se faire recruter, vous avez compris. Mm-hmm. Leurs convives n'étaient autres que des restaurateurs recruteurs. Allez, on passe au fourneau avec le micro ici de Mathis Fabien. Mathis, crème de chou-fleur et ballotine de volaille farcie aux petits légumes, c'est ça?
6: Oui, et dans la cuisine, Anthony se charge de découper 2 kilos de carottes et la même dose de céleri. Une activité qui le change complètement de ce qu'il faisait auparavant.
7: Je suis électricien de métier et ensuite je suis parti dans la pose de fenêtres, nettoyage toiture.
6: Une reconversion professionnelle pour son plus grand bien.
7: Ah oui, c'est plus du tout pareil, ça change. Après, il faut être un peu plus minutieux. Comme je dis, physiquement et mentalement, j'en pouvais plus. C'est une échappatoire. Si on prend pas de plaisir en fait dans son métier, y a plus d'intérêt. Si on part au travail avec une boule au ventre, c'est pas la bonne solution.
6: Et c'est depuis plusieurs années qu'il s'entraîne à cuisiner chez lui pour sa compagne et ses enfants. Mais cela n'a quand même rien à voir avec les techniques de la restauration.
8: T'arrives pas à travailler avec un plus grand couteau, avec une plus grande lame?
6: Véronique est la chef du restaurant.
8: J'essaye de donner des petits conseils pour éviter l'accident quand même. Pas trop envie d'aller aux urgences aujourd'hui.
6: De l'autre côté, les 3 serveurs sont en pleine préparation de la salle, sous le regard de Jean-Claude.
9: Ce qu'on attend de vous, principalement, c'est du savoir-être. C'est-à-dire du calme en toutes circonstances, du sourire avec les dents et surtout une gestion du stress si jamais il y a des petits couacs qui se passent mal.
6: Virginie travaille à la cristallerie de Montbronne qui a fermé en décembre dernier. Alors elle découvre les codes du service et de la mise en place des tables.
10: Mettre bien le set de table au bord de la table, la serviette dans ce sens-là, bien alignée, que tout soit beau, symétrique.
6: Et avec Jean-Claude en chef de salle, il vaut mieux faire attention aux moindres détails.
10: On chipote pas et on y va. Mais c'est bien hein, les gens carrés, droits comme ça en restauration, c'est important je pense.
11: Bonjour.
12: Bonjour.
6: Les premiers clients, chef restaurateur, arrivent. L'heure de sortir les entrées de la cuisine. Gokman Onour est lui le gérant du City Grill à Beach et il espère bien trouver la perle rare parmi les candidats.
13: Actuellement, je suis à la recherche d'un serveur ou d'une serveuse. J'espère trouver simplement la personne motivée qui est prête à apprendre, même si elle n'a pas d'expérience. On est capable de former quelqu'un qui n'a jamais eu d'expérience dans ce domaine pour compléter nos équipes.
6: Et c'est là tout le but de ce job dating, car il l'assure aujourd'hui, il vaut mieux privilégier le savoir-être que l'expérience dans un monde où recruter devient de plus en plus difficile.
4: Merci Mathis Fabien pour ce reportage. Tiens, pour compléter le menu, Aude, c'était soupe de fraises en dessert.
5: Oh, ça doit être très bon ça.
4: Franchement, c'est hyper tentant. Tiens, que regarder ce soir à la télé? Ciné Plus OCS diffuse Deep. C'est une nouvelle série française, un mélange audacieux de fantastique et d'histoire. Elle nous plonge cette série en plein cœur de la Seconde Guerre mondiale. Découvrez l'étonnante naissance de l'excellente série Deep dans les coulisses télé. Mais avant, Part-Time Lover, c'est Stevie Wonder. Bon réveil.

0: Part-time lover, l'excellent Stevie Wonder. Ça donne la bonne énergie, ça, pour entamer la journée avec votre radio ici. 5h20, l'éphéméride de ce 19 mai. Bonne fête aux Yves. Bon anniversaire à Sam Smith, aujourd'hui 34 ans pour ce chanteur. Oh, won't you stay with me? 'Cause you're... voix de Sam Smith. Autre anniversaire aujourd'hui pour Sophie Davant, l'animatrice qui a 63 ans, et puis 78 ans pour Grace Jones. C'est vrai que ça donne envie de danser, ça fait toujours du bien. Bonheur de retrouver la voix de Grace Jones. Tiens, une date aussi importante, le 19 mai 1802, création de la Légion d'honneur. Napoléon Bonaparte institue cet ordre pour récompenser les mérites civils et militaires. Et puis, un petit plaisir, en 2013, le 19 mai 2013, sortait un album mythique.
1: Ça aussi, ça donne envie de danser.
0: Oh oui, ça c'est bon. C'est un album que j'écoute en boucle depuis quelques semaines. Je sais pas, je me suis remis à l'écouter. Les Daft Punk sortaient cet album Random Access Memories avec le tube planétaire Get Lucky qu'on entend. Alors selon certaines rumeurs, les Daft Punk pourraient revenir en 2027. Il y a certains bookmakers qui parient sur le fait qu'ils seront tête d'affiche du prochain festival Coachella aux États-Unis. Alors ce ne sont que des rumeurs et la reformation a déjà été annoncée plus d'une fois. Mais bon, on suivra ça et c'est vrai que ça nous ferait un grand plaisir. J'adorerais, moi, aller découvrir les Daft Punk en concert.
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0: Retrouvons Patrice Gascon avec ses coulisses télé. Aujourd'hui, Patrice, vous nous proposez de découvrir une série atypique, primée à plusieurs reprises, série qui se poursuit sur la chaîne Ciné Plus OCS.
3: Je vous fais remonter le temps, nous sommes en 1942 et depuis Londres, les généraux de la France libre soupçonnent l'Allemagne nazie d'avoir mis au point une nouvelle arme redoutable.
4: Nous sommes sur le point de perdre cette guerre, lieutenant. Les Boches ont mis au point une machine infernale, un sous-marin d'un nouveau genre, indétectable.
3: Je ne sais pas si vous serez au garde à vous pour regarder cette série très originale qui s'appelle Deep, série à déguster le mardi soir sur la chaîne Ciné Plus OCS, mais ce n'est pas un parcours du combattant que de vous en parler, tant Deep nous raconte avec beaucoup d'audace et d'inventivité une mission ultra secrète de 4 hommes ayant pour objectif de s'infiltrer dans la base navale la mieux gardée d'Europe et de voler ce sous-marin.
5: Je savais pas que ça faisait ce bruit-là quand ça tombait.
6: Ça doit être ça, là, je suis du 3ème Reich.
3: Cette série à suivre sur la chaîne Ciné Plus OCS a notamment reçu le prix de la meilleure réalisation pour Aurélien Mola au festival Creativity 2025. Alors justement, j'ai appelé le créateur de Deep pour lui demander comment lui était venue l'idée de cette série de comédie d'aventure à la fois historique et fantastique, Aurélien Mola.
7: L'idée initiale en soi, je m'en souviens plus vraiment. Ce dont je me souviens avec précision, c'est le moment où j'ai trouvé le genre, la tonalité en fait de la série. C'est facile parce que c'était juste après la naissance de ma fille. De manière générale, je suis identifié comme un auteur de genre avec un univers plutôt sombre, assez violent, qui porte sur le thriller, le fantastique, le polar. Après la naissance de ma fille, bizarrement, c'est la comédie et le côté ludique en fait qui s'est imposé à moi. Et c'est assez surprenant. En fait, j'ai été le premier surpris de vouloir faire rire, de vouloir construire en tout cas une série qui est censé en tout cas distraire et amuser le spectateur. Et ce qui m'a guidé, c'est cette envie profonde de faire passer un bon moment, que ça soit à mes amis et surtout à l'audience, aux spectateurs de manière générale. Et un jour, j'espère, à ma fille.
3: La très touchante confidence du créateur et réalisateur de Deep, Aurélien Mola, qui nous révèle comment la naissance de sa fille a pu influencer le parcours artistique du papa. Et donc finalement, ce que vous allez découvrir en regardant cette série pas comme les autres. Deep se regarde en profondeur le mardi soir sur la chaîne Ciné Plus OCS. Quant à nous, on remonte à la surface ensemble demain pour de nouvelles coulisses télé, puisque je vous parlerai de la nouvelle saga de l'été, déjà, de France 2.
0: Merci Patrice Gascon. Et après Patrice, place à Pascal. Savez-vous ce qu'est la pascaline, Aude?
1: C'est quand on aime Pascal Obispo.
0: Oui, alors c'est vrai que ça pourrait être ça.
1: C'est
0: non,
1: pas ça
0: non, c'est la première machine à compter, la première calculatrice en fait, inventée par Pascal. Stéphane Bern, on revient sur
1: Pascal,
0: cette...
1: Pascal, le Pascal.
0: Ben non, pas le Pascal.
1: Pascal tout court, voilà.
0: En tout cas, là, c'est un autre prénom, c'est Marine qui arrive.

0: On aime ce dernier titre de Marine, Escroc à 5h27. Un peu d'histoire maintenant avant l'actu. Stéphane Bern, ce matin, on voyage au temps où un adolescent français invente une machine capable de faire des additions toute seule.
1: Quand un fils regarde son père crouler sous les calculs d'impôts, il décide de fabriquer une machine à compter, plus pratique que les doigts. Rouen, 1642. Dans l'intendance de Normandie, les tables disparaissent sous les registres. Colonnes de chiffres retenues, additions interminables et mots de tête à répétition. Étienne Pascal, magistrat chargé de lever l'impôt pour le roi, passe ses journées, souvent ses nuits, à faire des comptes. Pour lui, c'est pas soirée Koh-Lanta, c'est soirée Compta. Son fils Blaise l'observe. Il n'a pas encore 20 ans, mais c'est déjà un petit génie des mathématiques et surtout un bricoleur très têtu. Le genre de type un peu agaçant qui démonte les objets et qui arrive en plus à les remonter. En regardant son père s'épuiser sur ses additions, il se dit qu'après tout, une machine pourrait bien s'en charger. Pendant des mois, Blaise Pascal l'image juste teste les roues dentées. Mi geek, mi MacGyver. Le principe est simple. Chaque roue représente un chiffre. Quand elle passe de 9 à 0, la roue suivante avance d'un cran, exactement comme une retenue dans une addition. Mais sans se tromper au milieu. Après quelques mois de travail, la machine fonctionne. La Pascaline est née, la première calculatrice mécanique vraiment opérationnelle. Une petite boîte de métal capable d'additionner et même de soustraire toute seule, sans pile, mais avec beaucoup de génie. Blaise Pascal en fabrique une vingtaine pour les financiers, pour les administrations, mais la machine reste chère, fragile et un peu trop en avance sur son temps. Aujourd'hui, les machines calculent tout pour nous. Blaise Pascal avait eu cette intuition, 3 siècles avant les ordinateurs. Tremble Silicon Valley, la révolution avait commencé en Normandie.
0: Merci Stéphane Bern. 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Nous sommes le mardi 19 mai. Il est 5h30. Toute l'actualité en France et dans le monde, c'est le 90 secondes avec vous, Drazo.
2: Près de 2/3 des Français ont renoncé à chercher un rendez-vous médical dans les 12 derniers mois. Chiffre qu'on vous révèle en exclusivité sur votre radio ici, étude de Doctolib avec la Fondation Jean Jaurès. Il faut 42 jours en moyenne pour obtenir un rendez-vous chez le cardiologue, 32 jours pour un dermatologue. Un jeune homme est condamné à 7 ans de prison, dont 6 en ferme, pour avoir tué un pompier volontaire à Nice, juin 2024. Il avait foncé sur la promenade des Anglais après avoir inhalé du protoxyde d'azote. Un permis de conduire n'est pas un permis de tuer, c'est ce que déclare la compagne du pompier décédé. 22 ans après le meurtre du petit Jonathan Coulon, 10 ans disparu lors d'une classe de mer, le procès de son meurtrier présumé s'ouvre aujourd'hui devant la cour d'assises de la Loire-Atlantique. Il a toujours nié le meurtre. Cet homme, un Allemand, a déjà été condamné à la perpétuité en Allemagne pour les meurtres de 3 garçons et pour 9 agressions sexuelles. Face à l'explosion des cyberattaques, la CNIL renforce ses contrôles. L'autorité protectrice de la vie privée va traquer davantage les manquements des organismes publics et privés en matière de cybersécurité. Record de violations de données l'an dernier, plus 10% par rapport à 2024. La Miss France 2023, la Guadeloupéenne Indira Ampio, représentera la France à l'élection de Miss Monde en septembre prochain. Elle réagit : je suis heureuse et déterminée à porter haut les couleurs de notre pays. Indira Ampio s'était hissée déjà dans le top 30 de Miss Univers. C'était en 2024.
0: L'info du jour, c'est donc cette attente parfois très longue pour avoir rendez-vous chez le médecin.
2: Les inégalités d'accès à un rendez-vous médical, elles sont considérables. Exemple dans la Sarthe où c'est un record. La moitié des Sartois, des habitants, doivent attendre plus de 35 jours pour un rendez-vous chez le dentiste Léopold de Picot.
3: La première réaction de Louise, 67 ans, quand on lui parle d'accès aux soins, c'est...
4: Oh,
3: C'est très difficile, surtout pour avoir les rendez-vous. Par exemple, les dentistes, 2 mois, 3 mois, 4 mois, 5 mois.
4: Mansell, depuis 24 ans, elle vient juste de trouver un dentiste.
3: J'ai une sœur qui était déjà patiente de cette dentiste et c'est elle qui m'a recommandé parce que sinon, c'est difficile.
4: Tellement difficile que Josiane, 75 ans, a carrément abandonné.
5: Un dentiste, j'en ai pas parce qu'il n'y en a plus. Donc voilà, c'est tout. On fait comme on peut. Jusqu'à maintenant, ça va, mais un jour, je vais avoir besoin. Donc j'irai à l'hôpital et puis c'est tout.
4: Les rares qui n'ont aucun problème, ce sont des sortes d'héritiers de l'accès aux soins, comme Luca.
6: Ça a été ultra facile parce que j'ai récupéré tout ça de mes parents. Donc j'ai pas de soucis là-dessus.
4: Est-ce que ça vous est déjà arrivé de recommander des gens ?
6: J'ai essayé, mais ça marche pas. Ils ont plus besoin de patients, en fait. Ils prennent plus personne.
4: Rien de très étonnant quand on sait qu'en Sarthe, un peu plus d'un médecin sur 20 accepte de nouveaux patients. Alors si on ne tombe pas dessus, il ne reste plus qu'à monter à Paris. C'est 4 à 5 fois par an pour Odile et son mari Didier, septuagénaire.
7: On fait des groupes. On fait des fois des visites médicales dans la journée.
8: Certains font les musées, nous on fait les médecins.
4: Sauf qu'un billet de train pour Paris, ça coûte cher et tout le monde n'a pas les moyens de se le permettre.
2: Les cartes de France de l'accès aux soins 2026, on a mis un moteur de recherche sur ici.fr, notre site internet, avec le détail des délais moyens département par département et donc le vôtre dans chaque spécialité de médecine. Grand écart par exemple pour un rendez-vous chez le dermato. Il faut 7 jours en moyenne en Savoie, 16 jours à Paris, c'est 90 jours dans l'Aisne, 82 jours dans le Pas-de-Calais.
0: Étude qu'on vous révèle en exclusivité. Le directeur général de Doctolib, Jean-Urbain Hubeau, sera d'ailleurs l'invité de Ma France à 13h avec Wendy Bouchard. 5h34, la météo. La perturbation arrivée hier par la Bretagne circule ce matin sur la moitié nord et le nord de l'Aquitaine avec beaucoup de nuages et des pluies intermittentes. Elle gagne le Massif central et le Lyonnais cet après-midi. Sur la Bretagne, c'est un ciel plus changeant qui se met en place avec des averses et du vent, mais aussi quelques éclaircies, ciel qui progressera vers les Charentes, la Touraine et le Pas-de-Calais cet après-midi. Sur les Alpes et les Pyrénées, des averses se déclenchent cet après-midi. On trouve davantage de soleil du sud de l'Aquitaine vers la Méditerranée. Les températures ce matin à Chambéry, 7 degrés à Lille et Bourges, 9 à Paris, 11 à Bordeaux et Cherbourg, 12, 13 à Toulouse et Nantes, 14 à Quimper, 15 à Marseille. Vos messages aussi sur la page Facebook ici. Stéphane qui est à Mulhouse a relevé 7 degrés. Nous avons 9 à Verdun par Eric. 12 Vauvert, c'est dans le Gard. Merci Amélie. On salue André qui est dans les Pyrénées-Orientales à Prades. 12 degrés 8, 13 à Villefranche-sur-Mer avec Vladimir. Pour les maximales, elles sont en hausse de 15 à 19 au nord, 18 à 23 en allant vers le sud et localement 26 sur l'arrière-pays méditerranéen.
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0: 5h35, bon début de journée, on vous espère en pleine forme ce matin. C'est la grande famille ici qui est réunie. Tiens, si on partageait un petit souvenir ce matin, on remonte à l'âge de nos 20 ans, ça vous va ?
2: Ouh, c'est vieux !
0: Ouais, mais avec Pierre Bachelet, c'est encore mieux. Bon mardi, bon réveil.

0: Pierre Bachelet, 20 ans. Ça aussi, ça donne envie de lever la gambette comme ça et de danser tout en chantant sur ce titre de Pierre
1: Bachelet. J'ai hâte de vous voir lever la gambette.
0: Oh là là, ça va être formidable. Je vais me faire un tour de rein, c'est sûr. Bon réveil.
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0: Quelle autre radio que ici pour vous éviter les pièges et arnaques ce matin dans votre rendez-vous, c'est pas vrai, on s'intéresse à un mail de la Sécu.
1: Oui, sauf que vous me voyez venir, Johan, ce n'est pas la Sécu du tout qui nous écrit. Je vais vous dire comment ne pas tomber dans le piège.
0: Pour la musique du réveil, je vois arriver Mylène Farmer, mais aussi Lewis Capaldi.
3: Oh non, malade.
0: You're the best, on l'écoute, Lewis Capaldi dans 5 minutes, mais avant on accueille Nathalie qui est à Toulouse. Bonjour Nathalie.
4: Bonjour Johan.
0: Comment ça va ce matin depuis la Ville Rose?
4: Oh, très bien, il y a une belle journée qui s'annonce, il n'y a pas trop de soleil, mais il fera 24 degrés, donc c'est quand même plaisant.
0: Bah, ça c'est sympa pour profiter de cette journée. Quel est le programme pour vous Nathalie aujourd'hui?
4: Alors aujourd'hui je vois une amie et puis j'aurai envie de me balader.
0: Ouais, je découvre que vous adorez la marche. Vous êtes plutôt une sportive, c'est ça?
4: Oui, je marche beaucoup tous les jours.
0: Vous faites combien de kilomètres? Vous avez un petit compteur?
4: 3 et 5 kilomètres.
0: Ouais, c'est franchement plutôt bien. Je découvre dans les passions, donc il y a la marche, il y a le sport, et là, franchement, c'est un sujet sur lequel on va être d'accord. Il y a aussi les vacances dans vos passions.
4: Vacances.
0: Ah ben ouais, franchement, ça, on en a tous besoin. Les dernières, elles étaient quand?
4: Elles étaient il y a 3 mois, je suis allée à Nantes.
0: À Nantes, ah, c'est sympa pour une petite escapade. Et les prochaines, Nathalie, on a envie de tout savoir ce matin.
4: Les prochaines, c'est Peñíscola en Espagne.
0: Ah bah oui, vous aimez, oui, vous profitez, ça c'est très bien.
4: Bah,
0: vous
4: allez aussi avec ma sœur en famille.
0: Eh bah ça c'est chouette.
4: On a une maison là-bas, ouais.
0: Ah, vous avez une maison, bah, très bien. Eh ben, on va vous la louer avec Aude pour profiter aussi, si vous êtes d'accord, Nathalie. Vous nous acceptez?
4: Oui.
0: Eh ben, formidable. Nous, ce matin, on vous offre le jeu de cartes par ici, les économies de Valère Coréard pour vous amuser, pourquoi pas, avec votre sœur pendant ses vacances, ses prochaines vacances.
4: C'est super sympa.
0: C'est toujours un plaisir et c'est nous qui vous remercions, Nathalie, de votre fidélité. On vous souhaite une très, très belle journée. On vous embrasse. À bientôt.
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0: C'est pas vrai, le rendez-vous anti-arnaque, Aude, des faux mails de la Sécu circulent donc en ce moment.
1: Et ils risquent, attention, de piéger pas mal de monde parce que je ne les avais encore jamais vus, donc c'est possible que vous non plus. Mm-hmm. Je vous parle souvent, Johan, des faux messages de la Sécu pour renouveler la carte vitale. C'est l'arnaque la plus classique. Là, c'est pas ça. Assurance maladie, c'est écrit en gros. Bonjour, nos services procèdent à la vérification annuelle des coordonnées de contact et vous êtes invité à cliquer sur un bouton appelé « Remplir mes informations ». Première chose à savoir, la Sécu, la vraie, ne vous demandera jamais de cliquer sur un lien pour une mise à jour urgente. Et là, dans le mail, c'est urgent. Date butoir dans 2 jours, ça laisse pas beaucoup de temps. Deuxième alerte, le mail vous dit, de manière élégante, que si vous ne cliquez pas, vous risquez de ne plus être remboursé la prochaine fois que vous allez chez le médecin. Alors, c'est pas écrit comme ça exactement, on vous parle de garantir la continuité de vos prestations, mais derrière, en fait, le message, c'est ça. Et ça ne va pas non plus, la Sécu ne va pas interrompre vos remboursements pour une histoire de numéro de téléphone ou d'adresse mail.
0: Mais Aude, ce mail frauduleux contient aussi un numéro de téléphone, de quoi s'agit-il?
1: Alors oui, effectivement, là, c'est assez drôle, je dois dire, c'est un numéro au cas où j'ai besoin d'aide. Donc je fais, Johan, ce qu'il ne faut absolument pas faire, je le dis bien, allons-y, j'appelle.
6: Bonjour et bienvenue chez Mondial Relais. Merci de votre appel. Nous allons vous répondre dans quelques instants.
1: Ah, C'est pas la Sécu, visiblement. Alors j'ai vérifié, c'est vraiment le numéro du service client du vrai Mondial Relais. Les escrocs l'ont mis là, histoire de faire sérieux, sans doute. Copier-coller les numéros dans Google, bonne méthode aussi pour démasquer un malfaiteur.
0: Merci beaucoup, Aude, pour cette chronique et ces astuces à retrouver sur ici.fr, page C'est pas vrai. Tiens, on a reçu un message. Merci à Aude pour sa chronique anti-arnaque. C'est impressionnant le nombre de mails frauduleux qu'on peut recevoir. C'est Marie-Laure qui est à Saint-Léonard-de-Noblat.
1: Merci Marie-Laure.
0: Haute-Vienne, ben oui, vous voyez, service public, c'est vous Aude, merci beaucoup. 5h44, voici Lewis Capaldi, Wish You The Best sur votre radio ici, bon réveil.

0: Wiz Capaldi, son titre Wish You The Best. Tiens, le loto fête ses 50 ans ce 19 mai. Quelle est son histoire et quels ont été les plus gros gains français? C'est vrai que ça fait rêver. On va en parler ce matin avec le magazine Notre Temps. Rendez-vous dans moins de 2 minutes sur votre radio ici. Chaque matin sur votre radio ici, on parle de ce qui fait votre quotidien, l'actualité qui marque votre journée. 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Bonjour.
1: Bonjour Yann Guérin. Bonjour Marianne Naquet.
2: Bonjour Sylvain, bonjour à tous.
1: Qui est-il dans l'actu locale ici Normandie?
2: Il est né de la fusion des cliniques Pasteur et Bergouignan, l'hôpital privé de l'Eure, inauguré hier à Évreux. 75 praticiens, 145 lits, 11 millions d'euros investis par le propriétaire Vivalto Santé. Éric Bergard est son directeur territorial pour la Normandie.
3: C'était notre ambition et c'est pour ça qu'on a porté ce projet. Faire en sorte d'offrir au département, aux Ébroïciens, d'une manière générale, une prise en charge vraiment top niveau.
2: Le but, c'est d'être un des pôles majeurs de la santé dans l'Eure. C'est l'info d'ici à 7h31.
1: Ça commence ce soir aux Grosses Horloges à Rouen.
2: L'ouverture d'un escape game dans cette salle, des énigmes à résoudre pour sortir du musée. Objectif, faire venir un nouveau public. Alexandre Prével est le responsable du musée et des sites patrimoniaux à Rouen.
4: On avait aussi envie de pourquoi pas un peu attirer des personnes qui ne viendraient pas visiter à la base, un public plus jeune aussi, donc on s'était dit que ça pouvait être une bonne idée à ce niveau-là.
2: On a fait l'escape game en avant-première pour vous dire à quoi ça ressemble, c'est dans l'info d'ici, rendez-vous à 6h31.
1: Voilà, un bon petit moment sympa à passer en famille dans un lieu mythique de cette belle ville de Rouen. Tendance aujourd'hui météo de ce mardi 19 mai, c'est pas mal de grisailles, pas mal de pluie malheureusement, c'est pas top. L'été arrive très vite, d'ici à demain, mais bon aujourd'hui on va encore subir. Température 10-12 degrés, voilà les valeurs ce matin, relative douceur, c'est pas foufou pour les températures dans l'après-midi, de 15 à 18 degrés seulement pour les maximales, voilà le programme météo de ce mardi, 5h49.
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0: 5h49, la une de la presse.
6: L'auto, la France se pique au jeu. C'est le dossier du magazine Notre Temps parce que oui, aujourd'hui, 19 mai, on fête les 50 ans du loto.
0: Ben ouais, cette histoire passionnante, on la découvre avec Guillaume Le Nagar, chef de service société actualité à Notre Temps. Bonjour Guillaume.
7: Bonjour Johan, merci de votre invitation.
0: Un plaisir de vous accueillir ce matin pour parler du loto qui fête ses 50 ans. L'occasion aussi de revenir sur l'histoire de ce jeu. Tout d'abord, comment il a été créé ce fameux loto?
7: Alors effectivement, on fête l'anniversaire des 50 ans du premier tirage, le 19 mai 1976. Il n'avait pas connu de gagnant d'ailleurs. Les premiers gagnants du jackpot sont arrivés un peu après. Un couple de concierges en septembre de la même année. Le loto actuel est issu de la tombola des gueules cassées et d'autres associations d'anciens combattants en France qui soutenaient les vétérans de la Grande Guerre. Et cette tombola avait été créée en 1931 et s'appelait la dette. Et en 1933, étant donné son succès, l'État a repris l'idée, a créé une loterie nationale au profit des anciens combattants, dont la formule a plutôt pas trop mal fonctionné jusque dans les années 70. Et puis 70, ça s'essouffle un petit peu. Les anciens combattants proposent à l'État de recréer ce jeu sur un modèle de loto qui existait déjà en Allemagne depuis 1955, je crois. Et là, on a bien cette formule de choix de numéros multiples sur une grille de 49 numéros. C'est donc ça. En France, on joue 6 numéros sur 49, plus un numéro de chance, qui se combine pour donner des gains qui vont du simple remboursement du ticket au jackpot.
0: Quels ont été les plus gros gains de l'histoire du loto?
7: Alors, les plus gros gains, le plus gros à ce jour est de 30 millions d'euros. Il a été joué en Bretagne, le ticket a été joué en Bretagne en 2021. Donc le principe, vous savez, aujourd'hui le jackpot minimal c'est 2 millions d'euros et à chaque tirage quand il n'est pas gagné, il y a 1 million d'euros qui s'ajoute. Et après celui-là, on a 4 lots entre 23 et 26 millions d'euros dans les 15 dernières années. Il y a eu un gain internet Il y a eu deux fois l'Île-de-France et il y a eu une fois la Nouvelle-Aquitaine.
0: Ouais, ça fait rêver. Et
7: à propos d'ailleurs du premier lot là de 30 millions, la FDJ United annonce cette anecdote. Le gagnant était en voyage professionnel au moment du tirage, donc il est arrivé une semaine après le percevoir son gain, mais surtout il avait laissé son ticket dans une mallette qu'il a oubliée dans un restaurant. Et donc, pendant quelques jours, elle a été égarée alors qu'elle valait 30 millions d'euros.
0: Elle est géniale, cette histoire. Guillaume Lenagar, merci d'avoir été avec nous ce matin. On vous lit dans Notre Temps, magazine qui est à la une des kiosques. J'en profite pour dire que dans ce dossier, vous livrez aussi les numéros qui tombent le plus souvent. Bah oui. On se tente une grille ou pas?
6: On peut se faire une petite grille.
0: D'autant
6: par
0: que.
6: Par contre, je ne partage pas les gains.
0: Ah, d'accord.
6: Non.
0: Le tirage de demain, c'est 13 millions.
6: 13 millions? Bah écoutez, j'en prends 12. Je vous en laisse un. Allez.
0: C'est formidable. Je vais faire avec ce que j'ai. 5h53. Tiens, voici deux chiffres qui sont devenus une expression des plus jeunes. Le 6-7.
6: Ah, j'ai jamais compris ça.
0: Ouais, bah moi non plus. Vous savez ce que ça veut dire? Comment
6: on
0: l'emploie?
6: Vieux.
0: On pose la question à Muriel Jordan, mais avant, place à Mylène Farmer. Voici Libertine.

0: Libertine, Mylène Farmer. Et tiens, Gilles Lelouch a laissé échapper une petite info dans une récente interview. Il a dit qu'il allait réaliser un clip pour Mylène Farmer.
1: Ah.
0: Ouais, c'est une info qui a son importance parce que est-ce que ça annonce le grand retour de Mylène Farmer en album? Bon, ça, on n'a pas la réponse pour l'instant. On vous tiendra informé. 5h56, c'est tendance tous les jours avec Muriel Jordan pour tout comprendre des phénomènes de société. Aujourd'hui, Muriel, on revient sur cette expression ultra tendance chez les ados, le 6-7.
1: Oui, je vous en avais parlé en octobre dernier. L'expression n'était pas encore arrivée en France. Elle restait cantonnée aux États-Unis. Ce n'est plus le cas du tout. À ce jour, si vous n'avez jamais entendu quelqu'un s'exclamer 6-7 après avoir entendu le nombre 67, ça signifie probablement que vous vivez sous un rocher, dans une grotte ou dans un monde entièrement dépeuplé de personnes de moins de 30 ans. Bon, et si vous vivez vraiment dans une grotte, on ne sait jamais. Hein, ces jeunes de 19 ans vous offrent une piqûre de rappel.
2: Le 6-7, c'est une trend américaine qui est arrivée en France. Ça part à la base du basket. Là, c'est plus un côté un peu ralliement, un côté un peu blague entre nous. Mais ça n'a pas le but d'humilier quelqu'un ou pour lui faire une blague méchante. Là, c'est vraiment juste des petites références qu'on se fait entre jeunes.
3: C'est un geste que tout le monde fait.
4: Ça n'a pas grand intérêt, mais en tout cas, c'est vraiment un phénomène pour se démarquer, entre guillemets, de certaines personnes.
1: Ce 6-7 est devenu omniprésent. Il a même été repris lors d'une messe à Lourdes le 17 avril dernier, devant plus de 600 collégiens et lycéens du diocèse de Metz venus en pèlerinage.
3: Bon, merci Muriel, je comprends mieux pourquoi quand je tape 6-7 dans Google, j'ai l'écran qui se balance de droite à gauche. Cette expression, je l'ai vue aussi, a été reprise par un présentateur météo de France 2, mais elle pourrait bien être détrônée par une nouvelle version.
1: Oui, je suis désolée de vous l'annoncer, mais la possibilité d'une variante existe bien sur TikTok, réseau qui, je le rappelle, est à l'origine de la viralité de cette expression. Un internaute a lancé une version à l'envers de 6-7. Écoutez.
5: Je vais faire un petit tuto pour faire 6-7 à l'envers. Donc vous voyez, 6-7, c'est comme ça. Pour dire 6-7 à l'envers, du coup, il faut dire neves-6. Donc c'est neves-6. Neves-6. Une fois que vous savez faire ça, vous savez dire neves-6, c'est pas vraiment super compliqué. Il faut faire le geste. Donc 6-7 à l'endroit, c'est comme ça. À l'envers, c'est comme ça. Donc c'est neves-6. Faites-le chez vous, c'est vraiment super important.
1: Non, mais je m'adresse surtout aux professeurs qui nous écoutent. Ça devrait bien se passer, ne vous inquiétez pas. Parce qu'en réalité, les profs ne sont pas si au bout du rouleau que ça avec le 6-7 classique. Cette enseignante du Val-de-Marne que j'ai contactée sur WhatsApp est plutôt mesurée.
6: Le 6-7, en fait, nous, ça ne nous a pas vraiment impacté. En plus, peut-être qu'ils se le disent, mais comme c'est quelque chose qui vient de rien, c'est un basketteur, a priori, qui a juste dit ça comme ça. Enfin, ça n'a pas de sous-entendu négatif ou positif, d'ailleurs. Rien du tout. Bah, en fait, on ne s'est pas affolé, quoi. Déjà, on entendait plus le Kwakubé. Quand il y avait Kwakubé, on l'entendait tout le temps et c'était relou. Et là, non.
1: Bref, le 6-7.
7: 6-7.
1: C'est tendance, c'est même devenu un langage universel. Et si vous vous apprêtez à fêter vos 67 ans bientôt, eh ben, bon courage.
0: Merci Muriel. 9-6. On dirait 9, un sort 6, dans 9. Harry Potter. Bon, en tout cas, le 6-7, c'est justement la prochaine heure qui se profile avec l'équipe d'ici matin qui arrive.
8: Eh bien, merci beaucoup Yann Guérin. C'est vrai que le 6-7, c'est un truc ça en ce moment. Bonjour Marianne Naquet.
9: Bonjour Sylvain Geoffroy, bonjour à tous.
8: Mais qu'est-ce que je fais ici? Je me suis couché hier soir et toi, que je me réveille dans le studio. Il n'est même pas 6h, mais c'est extraordinaire.
9: On est très contents de vous avoir.
8: C'est parti pour ce mardi.
9: Allez,
8: on y va.
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8: Bon début de journée à toutes et à tous. Il est 6h et voici l'actu locale. Marianne, on y va, on n'y va pas?
9: La question qui taraude certains fans de Patrick Bruel, visé par plusieurs plaintes pour viol, mise en cause par plusieurs femmes, dont l'animatrice télé Flavie Flamand. Le chanteur fait l'objet de 5 enquêtes en France et en Belgique pour violences sexuelles. Tout cela alors qu'il sera bientôt en tournée, en concert dans plusieurs villes de France. Il doit se produire le 18 octobre prochain sur la scène du Zénith de Rouen. Manon Lombard-Brunel, vous avez rencontré Anne, fan du chanteur, et elle n'a pas beaucoup hésité au vu des accusations qui visent Patrick Bruel.
11: Anne habite en Seine-Maritime et c'est une fan de la première heure. Elle est ado quand elle voit son premier concert en 20 ans. Il y en aura une dizaine d'autres, mais aujourd'hui le cœur n'y est plus.
12: Le lâcher prise, etc., le se sentir plus jeune, à jeunir de 30 ans, c'était effectivement ce qui provoquait, pas que chez moi, on voyait bien autour de moi dans le public. Et là, oui, non, c'est pas possible. Je vois pas comment j'aurais pu faire abstraction de toute l'actualité. Non, là-dessus, je pouvais pas. De toute façon, je sentais que le lien particulier qu'il pouvait y avoir entre moi dans le public et ce chanteur était cassé à ce moment-là. Ouais.
11: Elle a donc décidé de revendre deux de ses places pour une des dates de Patrick Bruel à Paris. Un choix personnel pour transmettre, selon elle, un message à ses deux enfants.
12: J'ai deux ados donc à la maison de 15 et 18 ans et on parle souvent justement du consentement, du positionnement de l'adulte par rapport à des ados ou des gens plus jeunes en tout cas, et de la différence d'âge et du pouvoir. Encore une fois, tout ça, je ne sais pas si c'est vrai. Hein. Mais si jamais c'était avéré vrai, je n'assumerais absolument pas d'avoir été à ce concert-là.
11: Et Anne est prête à aller encore plus loin. En plus de ses places de concert parisiennes, elle a encore deux billets en octobre pour le Zénith de Rouen, la salle dont Patrick Bruel est le parrain. Alors cette fois, elle songe à ne même pas les vendre et pratiquer la politique de la chaise vide.
9: Le Zénith de Rouen a-t-il l'intention de maintenir ou non ce concert ? Il n'a pas répondu pour l'instant à notre demande d'interview. Hier, le parquet de Nanterre a annoncé la réouverture d'une enquête pour viol classée sans suite il y a 3 ans. Dans un post publié dimanche sur Instagram, Patrick Bruel se défend. Il affirme n'avoir jamais forcé une femme, ne s'être jamais servi de sa notoriété pour abuser de quiconque. Et il dénonce aussi, je cite, des rumeurs parfois absurdes et écœurantes au détriment de la vérité. Fin de citation. Une voiture s'est retrouvée sur le toit hier peu après 16h sur le parking de l'aire de repos de Bosse-Côte-Nord sur l'autoroute A13. À l'intérieur, une femme de 71 ans, elle n'a pas survécu. L'autre occupant, un homme âgé de 77 ans, a été transporté à l'hôpital très gravement blessé. Ce que l'on sait de cet accident est sur ici.fr.
8: Marianne, cela avance petit bout par petit bout.
9: Les travaux de la chatière du port du Havre, ce chantier d'ampleur, il va relier Port 2000, le port du Havre, au port historique et aux plateformes logistiques le long de la Seine. Objectif, développer le transport de conteneurs sur des trains plutôt que sur des camions. Après les travaux de soubassement en février, 1300 mètres de digue constitués sous le niveau de la mer, place au démantèlement d'une partie de la digue sud et c'est prévu dès ce soir. Un dispositif anti-bruit a été installé, promet Aropa. Il peut quand même y avoir pour les riverains des bruits s'apparentant à des explosions et les activités maritimes sont arrêtées pendant le déroulement du chantier. C'est un petit bus à étage jaune bien connu, tiens, au Havre avec sa petite abeille. Comme symbole, il transporte des touristes et arpente les rues de la cité Océane. Le bus Bille Le Havre, eh bien la société qu'il gère est en grande difficulté financière, Amélie Bonté.
7: La société aurait dû fêter ses 10 ans cette année. Au lieu de ça, c'est sa survie qui est en jeu. Placée en liquidation judiciaire au mois de mars, Bille Le Havre sera peut-être reprise avant l'été. En tout cas, une offre a été déposée auprès du mandataire judiciaire. On ignore pour l'instant le contenu exact de cette offre et si les 3 cofondateurs sont d'ailleurs toujours de la partie. En attendant, et alors qu'en temps normal, c'est le début de la saison pour ce bus touristique, eh bien, il va cette année rester au garage. Le bus jaune avec la petite abeille comme symbole transportait une grande partie de croisiéristes, ceux qui arrivent par les paquebots en escale au Havre. Mais le problème, c'est que l'année dernière, il y a eu des annulations, entre autres en raison des travaux du terminal croisière. 7 escales en moins et beaucoup, beaucoup de travaux en centre-ville qui ont compliqué la tâche des bus jaunes. La boutique située dans les rues piétonnes, à quelques mètres de l'arrêt des bus Place Perret, est donc fermée. Le courrier s'y accumule sous la porte. L'entreprise employait jusqu'à 7 salariés saisonniers. Bille Le Havre avait pris la suite il y a 10 ans d'un petit train touristique plus classique qui avait lui-même repris l'activité à l'époque à l'Office de tourisme.
9: Les précisions d'Amélie Bonté retrouvées sur notre application ici.
8: Ici Normandie, il est 6h04, deux matchs de la Ligue 2 de football.
9: Le FC Rouen tout près, début des barrages pour monter en Ligue 2 ce soir avec la réception de Laval. Les Tangos ont terminé 16e de Ligue 2, les Diables Rouges 3e de National. Match aller à 20h30 dans un stade Diochon plein comme un œuf. Match retour dimanche, celui qui gagne file ou restera en Ligue 2. Du tennis de table et le SPO Rouen qui accueille les nordistes de Bruil ce soir à 19h30 pour la demi-finale retour du championnat de France de tennis de table. Les Rouennais se sont imposés 3-2 lors du match aller. Si Rouen gagne de nouveau, direction la finale au Kind Arena.
8: Le gros horloge va se transformer en un véritable casse-tête.
9: Un jeu bien évidemment. Ouverture d'un escape game ce soir dans un lieu mythique, ce monument du centre-ville de Rouen qui abrite les cloches communales et l'horloge de la ville depuis sa construction à la fin du 14e siècle, situé rue du Gros Horloge. Cette salle est des énigmes à résoudre. Alors pourquoi se mettre à l'escape game très tendance en ce moment ? Réponse de Alexandre Prével, responsable du musée Gros Horloge et des sites patrimoniaux à Rouen.
13: On est parti d'une idée où on s'était dit que c'était sympa du coup que ce lieu ne soit pas qu'un simple musée, qu'on puisse le faire vivre autrement et faire découvrir aux Rouennais aussi le Gros Horloge sous un nouveau jour. On avait aussi envie de pourquoi pas un peu attirer des personnes qui ne viendraient pas visiter à la base, un public plus jeune aussi. Donc on s'était dit que ça pouvait être une bonne idée à ce niveau-là. Ouais, c'est ça, on n'allait pas partir sur une thématique fiction ou quoi que ce soit. On voulait à tout prix que ça se rapporte un peu un fait historique du coup, quelque chose qui se passe à Rouen. Et puis au niveau du lieu, c'est assez contraignant. On est sur à la base un musée, donc on ne peut pas toucher à tout, etc. Donc il fallait vraiment penser les énigmes pour pas qu'on perde les joueurs et qu'ils confondent la muséographie et le jeu, tout simplement.
9: Alors ça tourne autour de quoi cette escape game? Un fait historique, vient de nous dire Alexandre Trével, autour de la Harrel. Replongeons-nous en 1382, on est à Rouen en pleine révolte contre l'oppression fiscale. Objectif pour les joueurs, réussir à sortir du monument, à s'échapper si possible en moins d'une heure avec un document, la charte aux Normands, à donner au roi pour échapper aux taxations sur le vin. On a évidemment testé pour vous. Est-ce qu'on a réussi? Réponse dans l'info d'ici à 6h31 et vidéo aussi déjà sur ici.fr.
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8: Je rappelle qu'il faut faire sa déclaration d'impôt d'ailleurs au passage.
9: L'oppression fiscale.
8: Puisqu'on en parle. La météo, Marianne, pour ce mardi. C'est très gris et très humide encore une fois aujourd'hui. Avant l'arrivée de l'été, à partir de demain et pour la fin de la semaine, on annonce des températures proches des 30 degrés et un soleil radieux. Mais aujourd'hui, il va encore falloir composer avec ces nuages bien chargés d'humidité. Quelques averses sont attendues un peu partout en Normandie, sur l'Eure, sur la Seine-Maritime. Quelques éclaircies quand même dans le sud de l'Eure en toute fin d'après-midi. Vent de secteur sud-sud-ouest aujourd'hui. Les températures ce matin, 10 degrés sur les plateaux du Pays de Côte, du Pays de Bray, 11 degrés entre Rouen, Dieppe et Évreux, 12 degrés la maximale au Havre et Pont-Audemer, et un peu juste dans l'après-midi de 15 à 18 degrés. Voilà ce que nous annonce Météo France. Des grandes marées aussi aujourd'hui, on a des coefficients de 97-95, donc des conséquences pour les bacs de Seine, et notamment celui de Quillebeuf qui annonce le dernier départ de Quillebeuf à 10h20, le dernier départ de Port-Jérôme à 10h30 et la reprise du service à 13h20. Faites bonne route, en tout cas, gardez ça en tête.
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8: 6h08, bon réveil. Céline Dion aurait des origines normandes, oui, dans le Perche. Un ancêtre paternel, Jean Guillon, à Tourouvre, dans l'Orne au XVIIe siècle. Jean qui décida de partir pour la Nouvelle-France plus tard. Et donc, du coup, on dit bonjour Céline.

0: On ne change pas sur votre radio locale ici Normandie avec Céline Dion qui vient de rentrer dans un classement très prisé selon le site Conséquences des 100 meilleures voix de l'histoire de la musique. À quelle place? Parce que voilà, c'est bien beau d'entrer dans le top 100, mais à la 49e, figurez-vous, loin du top 3. C'est Whitney Houston sur la 3e marche, Aretha Franklin sur la 2e et Freddie Mercury, Queen, c'est lui qui gagne le ponton.
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0: Ah ben c'est l'heure d'ouvrir les yeux. Bonjour à tous, je suis ravi de vous retrouver là. Mardi, aujourd'hui, nous sommes le 19 mai. Marianne Naquet, c'est la Saint-Yves aujourd'hui, 74. Valéry Giscard d'Estaing, 19 mai, devient le 3e président de la 5e République française. C'est un 19 mai également en 2013 que Daft Punk sort son tout dernier album de l'histoire, Random Access Memory, c'est dingue. Sophie Davant souffle 63 ans aujourd'hui et Grace Jones a 78 ans. C'est beau ça.
2: Magnifique.
0: La vie en rose de Grace Jones. Et c'est le premier excès de vitesse également de l'histoire de l'automobile en 1889. C'est vrai. Ouais, non, mais rigolez pas, c'est vrai. C'est à New York que ça se passe. C'est un monsieur, forcément, c'est toujours les messieurs, hein, les excès de vitesse. C'est Jacob Germont. Il a été flashé.

0: différemment. On vous attend ce mardi matin. Vous avez peut-être un musée fétiche.
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4: Et bienvenue chez vous tous les jours, 9h, 11h avec Isabelle et particulièrement le 10h, 11h avec des infos, des conseils pratiques avec nos amis notaires.
0: Nous avons rendez-vous avec le notaire aujourd'hui. Nous sommes avec Maître Damourette, bonjour.
5: Bonjour Isabelle.
0: Vous êtes notaire à Cailly, on n'est pas très loin de Rouen. On évoque ce matin le financement d'une opération d'acquisition avec quelques précisions à nous donner. Tiens, sur les taux d'intérêt en vigueur là.
5: Donc sur les prêts immobiliers, donc généralement on voit des prêts sur 15 ans, 20 ans ou 25 ans. Donc par exemple pour un prêt de 15 ans, on a à peu près entre 2,90 et 3,52%. Pour un prêt sur 20 ans, c'est à peu près 3,05% à 3,60%. Et pour un prêt sur 25 ans, qui est le plus courant aujourd'hui, on est à peu près entre 3,20 et 3,70, mais on note une légère hausse dans les derniers mois.
0: Ah oui, j'allais vous demander si c'était intéressant ou pas.
5: Mais à peu près à 3,80, j'ai vu certains dossiers passer à 3,80.
0: Alors ce qu'on sait quand on fait un prêt, c'est qu'on apporte une partie et puis après il y a le prêt.
5: On peut très bien faire qu'un apport personnel.
0: Ah oui, on peut payer cash en fait,
5: voilà,
0: c'est
5: on
0: ça
5: peut payer cash si on a les liquidités. Donc quand on entend liquidité, c'est le disponible. Donc par exemple, suite à la vente d'un bien immobilier, d'un placement financier, les économies réalisées avec les revenus.
0: Ouais.
5: Mais il faut quand même garder un reste à vivre à côté.
0: Ah bah oui.
5: C'est important. Dans tous les cas, aujourd'hui, les banques prêtent rarement la totalité du prêt. On l'a vu les années précédentes, mais aujourd'hui, ça l'est un peu moins.
0: Donc il faut prévoir un apport personnel.
5: C'est ça, en effet. Parce que généralement, la banque, elle est tenue à certaines réglementations. Elle va vérifier le taux d'endettement, que le prêt envisagé ne dépasse pas ce taux. Donc c'est le Haut Conseil de stabilité financière qui recommande un taux à 35% maximum. Donc c'est pour éviter tout simplement le surendettement. C'est important.
4: Voilà pour les conseils de nos notaires à retrouver entre 10h et 11h. Bienvenue chez vous tout à l'heure avec Isabelle Lebrun qui parlera aussi de la nuit des musées. Quelques coups de cœur musées, pourquoi pas, n'hésitez pas à partir de 9h au 02 35 07 66 66. Voici Julien Clerc.

0: Ici Normandie, Julien Clerc qui chante Hélène. Et nous, dans un instant, on rencontre Muriel. Muriel, normande du bout du coin de Conches-en-Ouche avec Fred Romanwick à 6h20.
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0: Oui, Fred Romanwick balade le micro ici Normandie à Conches-en-Ouche, capitale du pays d'Ouche depuis hier. Et ici, figurez-vous, on n'a pas froid aux yeux quand il s'agit de changer de vie. Et c'est pas Muriel donc que Fred a rencontré qui va nous dire le contraire.
2: Il y a comme du changement de vie dans l'air aujourd'hui, du genre qui se lève un beau matin en se disant que les choses vont changer et on plaque tout pour passer à la suite. Mais pour ça, il faut un petit brin de folie, juste ce qu'il faut pour pas se laisser impressionner par nos questions cartésiennes. Je me gare et je vous présente Muriel. Muriel est au 19 place Carnot à Conches et comme si j'étais pas assez en retard comme ça, je me suis garé à l'autre bout de la ville. Alors je marche. Et je marche encore. Oh. Et enfin, me voilà au 19 place Carnot.
3: Ah, et j'étais à l'heure, hein. Je suis en retard, mais je suis à l'heure. Mais non, mais je me suis garé devant le Normandie.
4: Il fallait marcher un peu, quoi.
2: Bref, je suis là.
4: C'est tout mignon chez toi.
5: Merci.
4: Tout ce que je vois là, c'est toi qui as fait tout ça, là ?
5: Ouais, c'est moi qui ai fait tout ça.
2: C'est elle qui a fait tout ça.
5: De tout, t'as du grès, de la faïence.
2: Et c'est encore frais, tout ça.
5: Ça fait 6 ans que j'ai fait la formation pour passer le CAP. Et là, j'ai la boutique depuis 3 ans et demi maintenant.
4: Encore une qui change de vie à 45 ans.
5: Ouais, exact.
2: Elle était maîtresse d'école.
5: Et oui, j'étais maîtresse pendant 22 ans. C'était génial, j'ai adoré mon métier, génial. Mais j'adore la céramique et quand je suis arrivée ici il y a à peu près 15 ans, je n'avais plus de cours pour pratiquer en loisir. Donc ça commençait à me démanger et puis au bout d'un certain temps, j'ai dit bon allez.
4: Comme il n'y avait pas de club de poterie dans la ville.
5: Voilà, j'ai créé du coup.
4: T'as créé le tien quoi.
5: C'est ça.
2: Et elle n'a pas fait les choses à moitié.
5: J'ai démissionné.
2: Et s'est formée.
5: Fait ma formation et installée.
2: Voilà.
5: Voilà.
4: T'as démissionné direct ?
5: Direct. Truc de dingue.
4: Truc de dingue ? Mais t'as même pas pris, je sais pas, une disponibilité ?
5: Non.
2: Même pas ?
5: Même pas.
4: Direct, ouais, bien en tête.
5: Je suis arrivée ici sur un coup de tête et j'ai changé de métier sur un coup de tête. Voilà.
2: Et l'école, ça lui manque pas plus que ça ?
5: Non, parce que pendant les vacances, je donne des stages avec les enfants.
2: Ils sont toujours là ?
5: Si tu veux, la magie que j'avais dans leurs yeux quand ils commençaient à apprendre à lire, je la retrouve quand ils découvrent leur pièce terminée.
4: Ouais, t'es toujours un peu maîtresse, en fait.
5: Quoi. Un peu.
2: Muriel donne des cours de poterie.
5: C'est ça.
2: Mais avant aussi, les siennes.
4: Ton atelier, il est derrière la vitre ?
5: Non, il est en dessous.
4: À la cave ?
5: Ouais. On y va ?
4: Emmène-moi à la cave. Oh bah dis, c'est magnifique, cave voûtée.
5: Il y a eu à peu près un an de travaux, parce qu'évidemment c'était une cave lambda en terre battue.
2: Fallait se projeter.
5: Fallait se projeter quoi.
4: Et tu reçois du public ici aussi alors ? Parce que je vois oui. Qu'il y a des petits panneaux là, genre ne pas toucher.
5: Les cours se passent ici en fait, cours adultes, cours enfants, voilà, c'est ici.
4: Tu sais qu'il n'y a rien de tel pour donner envie de toucher.
5: Que de mettre le petit papier, je sais.
4: Que de mettre le papier, ne pas toucher. Hein.
5: Mais après je peux râler du coup si toucher sans le papier.
2: Il a fallu une formation pour en arriver là.
5: Elle a duré 6 mois.
4: Ah, quand même.
5: Parce qu'en fait, je savais tourner avant d'aller en formation. J'avais pris déjà des cours chez 2 céramistes, une qui m'a appris le tournage et une autre tout ce qui est modelage. Et du coup, j'ai pu me permettre de faire une formation courte pour passer le CAP.
4: Ah, 6 mois, c'est une formation courte ?
5: Oui, sinon c'est 1 an et demi.
2: Donc voilà,
5: j'ai passé le CAP et puis après, je me suis installée tranquillement.
2: Même pas peur.
5: Même pas peur.
2: La boutique de Muriel s'appelle Passionnataire, elle est à Conches-en-Ouche.
0: Bon rayon de soleil, Muriel, en tout cas, les Normands du bout du coin. Demain, Conches-en-Ouche, épisode 3, du coup, avec vous toujours, Fred Romanwick et Sylvain. Un joli prénom et surtout un beau magasin de musique, Marianne. Bruno Mars, lui j'adore. Il est incroyable ce garçon, il sait tout faire. Il sait danser, il sait jouer de la guitare, de la batterie, je ne sais combien d'instruments. Et il chante divinement bien. Et à chaque fois qu'il sort un tube, c'est un tube. I Just Might, sur votre radio locale.

0: Bruno Mars, un bon réveil. I Just Might avec votre radio locale ici, Normandie. Mardi 19 mai aujourd'hui, c'est une bonne journée pour les poissons, les cancers, les capricornes. Les autres, restez couchés. C'est ce que va nous dire Catherine Liguier. C'est notre horoscope dans une poignée de secondes.
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0: 6h27, notre horoscope, Catherine Viguier. Actu dans le ciel, une planète change de signe.
4: Mars, planète guerrière, est à présent au taureau. Bélier, alors tout est bousculé avec Mercure qui vous invite à voyager et Mars à gérer au mieux vos finances. Taureau, Mars est chez vous, c'est l'assurance de renforcer votre volonté, une volonté à présent sans faille. Gémeaux, vous avancez en société mais vous ne pouvez pas éviter les critiques. Oh, vous allez y répondre avec brio. Cancer, de très bonnes choses, vous manquez de confiance, la voilà reboostée. Lion, tout s'accélère dans votre vie côté job, mais aussi si vous prenez de sacrées responsabilités. Vierge, la planète guerrière s'installe dans un secteur de découverte, eh bien vous partez à l'aventure. Balance, sur le plan spirituel, vous aurez l'occasion de vous élever, également sur le plan financier. Scorpion, Mars, en opposition à votre signe, est aussi complémentaire. Vous pourriez par exemple signer un accord durable. Sagittaire, le dialogue s'installe avec une personne importante à vos yeux, mais au quotidien, gare à ne pas trop en faire. Capricorne, belle période, tout s'accélère sur le plan des sentiments et de la création. Verseau, la planète qui insuffle la force s'installe dans le secteur foyer, vous vous battez pour lui. Poisson, vous ne pouviez rêver mieux pour vos projets de dépaysement à la maison comme ailleurs. Et pour nous tous, on concrétise nos rêves.
0: Et vous avez raté votre signe, donc rassurez-vous, il y a ici.fr pour écouter tout ça à Catherine Viguier. Évidemment, l'horoscope, on fait tous oui, bon, moi j'y crois pas trop, mais quand même, on tend l'oreille, n'est-ce pas, Marianne Naquet, quand notre signe passe.
5: On écoute très attentivement.
0: Mars au taureau, je le rappelle, aujourd'hui, en ce mardi 19 mai. Bonjour à tous, 6h29.
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0: Mais non, vous ne rêvez pas, mesdames et messieurs, vous êtes bien réveillés. Ce n'est pas Michel Jérôme, c'est Sylvain Geffroy qui est à sa place ce matin. Michel qui m'avait dit, tiens, il faudrait que tu passes un de ces quatre avant 6h, tu vas voir, c'est sympa. Sauf qu'il ne m'avait pas dit qu'il ne serait pas là et que je devrais prendre sa place. Donc bêtement, je suis venu, mais je suis ravi de vous retrouver.
5: Heureusement que vous êtes venu.
0: Et je vous vois en vrai, Marianne Naquet, vous êtes encore plus belle qu'à la télé.
5: Oh, arrêtez.
0: Oh là là là là. Marianne, l'info d'ici, dans quelques minutes, c'est également avec vous, on va s'intéresser à l'un des monuments les plus connus de Rouen.
5: Le gros horloge en plein centre-ville, il se met à l'heure moderne. Le musée se met à l'escape game pour attirer un nouveau public.
0: Il paraît qu'on a monté une équipe pour tester ce jeu autour de la pression fiscale. À l'heure où on remplit les déclarations d'impôts, voyez-vous ça. C'est l'info d'ici, en tout cas. Et c'est juste après le 90 secondes en français dans le monde avec Aude Razo, les 6h30.
6: Il faut attendre 42 jours en moyenne en France pour un rendez-vous chez le cardiologue, 32 jours pour un dermatologue. Chiffre qu'on vous dévoile sur votre radio ici, étude de Doctolib avec la Fondation Jean Jaurès. Près de 2/3 des Français ont renoncé à chercher un rendez-vous médical dans les 12 derniers mois. La Commission européenne va valider ce midi un plan engrais, plusieurs centaines de millions d'euros pour aider les agriculteurs qui ont du mal à s'approvisionner en engrais. Guerre au Moyen-Orient, augmentation des coûts, 250 agriculteurs vont manifester tout à l'heure à Strasbourg devant le Parlement européen. Les deux pères de famille tués dans une fusillade à Nice la semaine dernière n'avaient aucun lien avec le narcotrafic. Le tireur présumé et deux autres personnes ont passé la nuit en prison, mis en examen dans cette nouvelle affaire de guerre de territoire. territoire liée au narco-banditisme. Dans l'affaire des laits infantiles contaminés, révélation de notre cellule investigation Radio France, le groupe Nestlé a retiré discrètement des produits dès la mi-décembre des supermarchés en Autriche et en Allemagne sans prévenir les autorités françaises. Nestlé qui assure avoir pris le temps d'évaluer la situation pour éviter un rappel incomplet ou erroné. Si vous faites votre déclaration d'impôt en version papier, attention, vous avez jusqu'à ce soir minuit. Si vous faites la déclaration sur Internet, vous avez encore quelques jours sur impots.gouv.fr. Un anniversaire aujourd'hui, les 50 ans du tout premier tirage du loto. Aucun gagnant ce jour-là, 1976. Et 4 mois plus tard, un couple de concierges empochera les tout premiers 800 000 francs de l'histoire du loto.
4: Cette salle des énigmes à résoudre, s'échapper le plus vite possible du gros horloge à Rouen, le beffroi gothique où il y a les cloches communales et l'horloge de la ville depuis sa construction à la fin du XIVe siècle, cela joue Escape Game à partir de ce soir. Le thème choisi, pas Jeanne d'Arc, non, plutôt une révolte contre l'oppression fiscale, la Harel en 1382 à Rouen. Et pour réussir à sortir, sinon on reste coincé bien évidemment, non je plaisante, hein. Il faut trouver un document, la charte des Normands à donner au roi pour échapper aux taxations sur le vin. Le but pour le musée, c'est d'attirer de nouveaux visiteurs. Charlotte Coutard, vous avez pu tester pour nous en avant-première cet Escape Game avec d'autres journalistes de médias locaux.
7: On entre dans la première salle de l'Escape Game avec Alexandre Prével. Il est le responsable du musée du Gros Horloge et des sites patrimoniaux à Rouen.
8: Donc celle-ci, ça va beaucoup être du visuel. Donc vous avez les petites lucarnes là, le petit panneau ici, et juste là, au sol.
7: On observe les dessins sur les lucarnes, les inscriptions, on cherche les indices. Objectif, trouver le code du coffre.
9: 1, 2, 3, 4, 5.
7: Je ne vous donnerai pas le reste du code, mais nous, on a trouvé, et dans ce coffre, un parchemin.
8: Donc l'objectif final, c'est de trouver la charte aux Normands, du coup le document qui permettra de faire foi au roi. Donc dans chaque salle, dans chaque énigme, vous allez avoir un parchemin comme celui-ci. À chaque fois, sur ce parchemin, vous allez avoir, en rouge du coup, un petit indice qui vous permettra à la fin de trouver le véritable document. Donc l'objectif dans chaque salle, c'est de récupérer le parchemin, de garder du coup cet indice, et avec cet indice, vous trouvez le document.
7: Voilà. Direction donc la deuxième salle, avec une ambiance sonore. Là encore, je ne vous en dirai pas plus. Nouvelle combinaison trouvée.
10: On a été plus doués sur celui-là.
7: On s'arrête là pour le test de l'Escape Game, un jeu mis au point par une entreprise spécialisée, précise Alexandre Prével.
8: Du coup, on a fait totalement appel à un prestataire du coup, qui a développé différents Escape Games, du coup Benjamin Afagar. On est parti d'une idée où on s'était dit que c'était sympa du coup que ce lieu ne soit pas qu'un simple musée, qu'on puisse le faire vivre autrement et le faire découvrir aux Rouennais aussi aux Gros Horloges sous un nouveau jour. Donc nous on a eu l'idée de l'Escape Game et puis après on l'a contacté directement. Il était partant afin du coup d'adapter le monument à un Escape Game. Voilà.
7: Avec des contraintes liées au monument historique qu'est le Gros Horloge.
8: Bah, on est à la base un musée, donc on ne peut pas toucher à tout, etc. Donc il n'y a pas forcément de fouilles à l'intérieur, mais il y a différents mécanismes au niveau du son, différents types de cadenas à ouvrir, etc.
7: Ce sont les équipes du musée qui encadrent les participants à l'Escape Game.
4: Le musée du Gros Horloge ouvert tous les jours, sauf le lundi, pour faire l'Escape Game. C'est après 4 créneaux ouverts de 19h30 à 21h, certains jours avec des équipes de 3 à 6 joueurs. Réservation possible sur le site de la ville de Rouen. C'est 17 euros plein tarif, 10 euros pour les moins de 18 ans, tarif réduit. Et si vous voulez vous faire une idée, rendez-vous sur ici.fr. On vous a mis une vidéo de l'Escape Game.
0: À la une du journal de 7h, Marianne.
4: Déroulé de l'agression, mobile, suspect, interpellé. L'enquête avance vite après l'attaque au couteau d'un jeune de 17 ans à Val-de-Reuil vendredi dernier. Un nouvel hôpital à Évreux, l'hôpital privé de l'Eure. Fusion de deux établissements réussie pour l'instant, selon un médecin qui l'a rejoint. Et puis comment les joueurs du FC Rouen appréhendent la rencontre ce soir face à Laval, match aller de barrage pour la montée peut-être en Ligue 2. Gris ce matin.
0: Ouais. C'est pas terrible hein, la journée aujourd'hui. Je regarde le ciel de Normandie, l'heure, la Seine-Maritime, dans la grisaille effectivement, et puis dans l'humidité, quelques averses qui vont se produire tout au long de la journée. De faibles averses, mais de quoi nous faire un peu ronchonner au réveil peut-être. Pas mal d'humidité aujourd'hui, ça devrait s'arranger pour la fin de la semaine, je le répète, mais bon, c'est important de se dire que après la pluie vient le beau temps. Des éclaircies peut-être dans le sud de l'heure cet après-midi, vous voyez comme quoi rien n'est perdu. Vent de secteur sud-sud-ouest aujourd'hui, température, on est à 10 degrés sur les plateaux de Seine-Maritime ce matin, sur Yvetot, sur Neufchâtel, un 11 degrés entre Rouen, Dieppe et Évreux, un 12 degrés au Havre et un Ponto de Mer. Dans l'après-midi, c'est un peu juste, de 15 à 18 degrés, mais méfiance quand même aux grandes marées, mes amis.
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0: Coefficient de 97-95 aujourd'hui, autour de Dieppe notamment, et donc des conséquences pour les bacs de Seine. Haute mer à 14h24, basse mer à 9h01, et donc le bac de Quillebeuf qui change un petit peu ses derniers départs à Quillebeuf à 10h20 ce matin, dernier départ 10h30 de Port-Jérôme et reprise du service à 13h20. Je regarde les routes de Rouen, de Havre et d'Évreux, pour l'instant pas de soucis, et nos gares sont à l'heure, tant mieux. Bonjour tout le monde, mardi 19 mai, il est 6h36.
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0: Et comme dirait le poète, ta ta ta.
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0: chrono dès que le vent soufflera sur votre radio locale ici, Normandie, 6h41.
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0: Bonjour monsieur, dame, ravi de vous retrouver autour de la table du petit déjeuner avant 7h. Ben tiens, je vous en ai parlé quand je suis arrivé tout à l'heure, Marianne, j'ai oublié mes clés. Alors si vous aussi oui. Ça vous arrive et que ça vous inquiète, rendez-vous à la Halle aux Toiles aujourd'hui à Rouen, on peut tester sa mémoire, savoir s'il faut justement s'inquiéter ou si on est juste un petit peu tête de linotte comme moi. C'est gratuit, c'est ouvert à tout le monde. Explication avec Richard Gauthier dans nos 3 plus ici Normandie. Avant 7h également, les conseils du docteur Fabin, notre vétérinaire pour les baignades de votre chien. Mais d'abord, ici on s'engage avec vous Isabelle Lebrun, avec ce micro-boulanger qui fait du pain solidaire.
3: Ça fonctionne et de la générosité de mes clients. Voilà, je les savais curieux, gourmands et maintenant je les sais en plus généreux. Je m'appelle Cyril Hervieux, j'ai 56 ans et j'ai ouvert ma micro-boulangerie La Boule d'Âme en 2022 à Biorel, chez moi.
4: La Boule d'Âme, qui veut dire ?
3: La boulangerie des amis.
4: Et vous êtes arrivé à la boulangerie comment ?
3: Un peu par hasard. J'aimais beaucoup cuisiner. À chaque fois que je voulais faire du pain, c'était pas forcément une réussite. Donc j'ai passé mon CAP de boulanger.
4: Et je voulais vous avoir avec nous ce matin parce que vous avez lancé le pain suspendu, comme il existe le café suspendu. Rappelez-nous le principe.
3: Les clients achètent un pain avec lequel ils ne repartent pas.
4: C'est pour l'offrir à d'autres.
3: Voilà. Et moi, j'abonde un pain également. Ça fait 2 pains qui vont être distribués. Pour l'instant, ils sont distribués aux sans-abri autour de la place Saint-Marc le dimanche matin par moi-même.
4: Mais alors, comment ils ont accueilli cette initiative ?
3: Au début, un petit peu surpris. Et puis là, ça fait quelques semaines déjà. Donc, il y a des relations qui commencent à se nouer, des échanges.
4: Donc, on achète un pain et on achète un autre pain, hein, virtuel, on va
3: Exactement.
4: Dire. Et il est donné donc, à la personne qui n'a pas les moyens d'en acheter. Si je veux participer à l'opération, ça me coûte combien ?
3: C'est le pain soit campagne à 4 euros, soit aux graines à 4,50.
4: Ça fonctionne, ça marche ?
3: Oui, ça fonctionne et de la générosité de mes clients. Voilà, je les savais curieux, gourmands et maintenant je les sais en plus généreux. Parce que là, ça fait plus de 100 pains à distribuer. Là.
4: Alors dites-nous si on habite Rouen, Biorel, les environs, on veut, parce qu'il faut vous appeler je crois, hein, réserver son pain.
3: Oui, par SMS, avant le jeudi soir. Et puis les commandes sont à venir chercher le samedi entre 13 et 15 chez moi au chapitre à Biorel.
4: Vous avez un autre boulot, c'est ça, dans la semaine ?
3: Je travaille dans une grande mutuelle d'assurance située à Rouen.
4: Pourquoi cette envie aussi d'avoir ce côté solidaire finalement dans cette micro-boulangerie ?
3: Ça faisait déjà un petit moment, je crois que depuis que j'ai créé la Boule d'Âme que j'avais ça en tête. Et puis un samedi, il me restait du pain et le dimanche matin, je me suis dit tiens, je vais les emmener, je vais les distribuer. Et je les ai distribués en 3 minutes. Et voilà, je pense que c'est important aussi que tout le monde puisse avoir accès à ce type de pain, des farines bio, locales, pas forcément toujours réservées. Voilà, aux personnes qui ont les moyens de se le payer.
4: Il existe le café suspendu, désormais le pain suspendu avec vous, Cyril, la boulangerie La Boule d'Âme. Cyril Hervieux, donc micro-boulanger à Biorel, une belle preuve d'engagement et de solidarité. On vous retrouve sur les réseaux sociaux aussi,
3: Cyril ? Oui, Instagram, ouais. Facebook.
4: Partout. Merci beaucoup Cyril.
3: Merci à vous.
0: La micro-boulangerie de Cyril dans la métropole de Rouen, Biorel. Rouen où il fait ce matin 11 degrés avec un ciel couvert, c'est ce que nous dit Nicolas Fontaine sur le Facebook ici matin. Allez, petite baignade avec Toutou dans un instant.
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0: Avec les conseils véto à 6h45, on prépare les vacances, le soleil, la plage ou le bord d'un lac. Partager cette bonne baignade avec son chien est l'un des plus grands bonheurs de l'été. Mais pour que ce moment reste une véritable fête du début à la fin, il y a quelques petites astuces de pro à connaître. Le docteur Pierre Fabin nous donne le mode d'emploi pour des baignades de rêve en toute sérénité.
9: Et c'est effectivement une activité fantastique. La natation est excellente pour leur morale, parfaite pour soulager leurs articulations en douceur et bien sûr, indispensable pour les rafraîchir. La première chose pour que ça soit un pur plaisir, c'est de respecter le rythme de votre chien. On pense souvent que tous les chiens nagent de façon innée. Eh bien, c'est faux. Les chiens un peu musclés, ceux à nez écrasé comme les bulldogs, peuvent littéralement couler. L'astuce géniale, si votre chien est hésitant ou a du mal, c'est d'investir dans un petit gilet de sauvetage pour chiens. Ça les porte à la surface, ça les rassure totalement et ils peuvent barboter avec vous en toute sécurité.
0: Et une fois qu'il est à l'aise et qu'il joue avec enthousiasme dans les vagues ou dans la piscine, quelles sont les bonnes habitudes à prendre ?
9: Alors, le secret d'une après-midi réussie, c'est d'ouvrir le bar à eau douce. Quand un chien joue, nage et attrape son jouet dans l'eau, il va inévitablement boire quelques tasses. L'eau de mer peut irriter son ventre et l'eau de piscine contient du chlore. La solution est très simple. Proposez-lui très régulièrement de l'eau claire et fraîche dans sa propre gamelle. S'il est bien désaltéré, il sera beaucoup moins tenté de boire l'eau autour de lui. Et pensez à l'inviter à faire des petites pauses à l'ombre. Leur enthousiasme les pousse souvent à ne jamais s'arrêter de jouer. Alors offrez-lui un petit temps calme bien mérité sur sa serviette.
0: C'est vraiment le programme parfait des vacances. Et une fois la séance de jeu terminée, y a-t-il un petit rituel de beauté en rentrant à la maison ?
9: Eh oui, on passe à l'étape spa et cocooning. Après chaque baignade, le grand réflexe confort, c'est le rinçage à l'eau claire. C'est un moment très agréable qui permet d'enlever le sel, le sable ou le chlore qui pourrait le gratouiller en séchant. Ensuite, l'étape incontournable pour des vacances sereines, on sèche bien l'intérieur de ses oreilles avec une petite serviette douce. L'humidité qui stagne est le terrain de jeu préféré des otites, particulièrement chez des chiens aux oreilles pendantes comme les golden ou les cocker.
0: Et pourquoi pas une bonne paire de lunettes de soleil tant qu'on y est. Merci docteur Fabin. Tiens, Marvin Gaye, Sexual Healing, continuons dans la série spa et cocooning sur votre radio locale. Un bon réveil sous la couette.

0: Sexual Healing, ici Normandie avec Marvin Gaye, qui plaît beaucoup à Marie, parce qu'elle nous a envoyé un petit mot sur le Facebook, ici Normandie, et elle salue Mika, qui réalise cette émission, et toute l'équipe. Elle a cité que Mika, Marianne Naquet,
1: oui,
0: vous avez entendu,
1: oui,
0: hein.
1: Oui,
0: un 10 degrés 6, à Krikbeuf sur scène, mais voilà, avec un petit gif, avec un chat qui fait un cœur. Et je veux dire, là, il y a un gros crush, là. Il y a un gros crush pour Mika qui réalise ce ici matin. 6h51, Richard Gauthier vient de nous rejoindre pour les 3 plus. Allons-y. Bonjour Richard.
2: Bonjour Sylvain, bonjour tout le monde.
0: On va commencer ces 3 plus à Rouen, où aujourd'hui on peut tester sa mémoire.
2: Oui, c'est un dispositif inédit pour agir plutôt contre la maladie d'Alzheimer. C'est la Fondation Recherche Alzheimer qui organise à la Halle aux Toiles des rendez-vous gratuits ouverts sur inscription à toutes les personnes qui doutent du bon fonctionnement de leur mémoire. Au cours de ces rendez-vous mémoire, les personnes passent en quelques minutes un test cognitif digital anonyme sur tablette. Un neuropsychologue sera présent toute la journée pour expliquer les résultats et orienter éventuellement chaque personne vers les soins adaptés. Avec Mes Rendez-vous Mémoire, on peut donc accéder facilement à un premier niveau d'évaluation de sa mémoire sans attendre des mois. Les consultations de 30 minutes, donc aujourd'hui, à la Halle aux Toiles de Rouen de 9h à 18h. Attention, il faut s'inscrire sur mes-rendez-vous-mémoire.com.
0: Une nouvelle édition de la fête de la nature, c'est à Montivilliers.
2: Ouais, 5 jours d'animation gratuite, ouvert à tout le monde à partir de demain pour explorer, observer, célébrer la biodiversité locale. Plusieurs rendez-vous dans les parcs, les jardins, les espaces naturels de Montivilliers. Et parmi les activités proposées, un grand troc aux plantes, des balades comptées ou commentées, des visites de parcs, bois et jardins, des sessions d'observation des hirondelles, un jeu de piste immersive, des parcours à pied ou à vélo, des visites de jardins privés, des présentations du programme Pic en Ville, des expos. C'est donc à partir de demain et pendant 5 jours à Montivilliers.
0: Et on termine ce rendez-vous au bar. Richard, non mais vous êtes sérieux, à cette heure-ci, franchement.
2: Oui, mais c'est pour parler science, Sylvain, et c'est pas une bonne excuse, hein.
0: Ouais. Festival Pint of Science.
2: Exactement.
0: J'adore le titre.
2: Oui. Ça a débuté hier à Rouen. Ça se déroule encore aujourd'hui et demain. 7 bars qui proposent des soirées de vulgarisation scientifique avec des chercheurs. Alors, c'est le plus grand festival de vulgarisation scientifique au monde. Il a été créé en 2013 à Londres. Il a été importé en France en 2014. Et depuis, il n'a cessé de croître. L'objectif, c'est de démystifier, de rendre accessible la recherche locale au plus grand nombre, dans des lieux plus communs que les universités, des bars. Chaque soirée propose 2 présentations de 20 minutes, une animation, un moment d'échange, il y a également des quiz. Alors neurosciences, psychologie, psychiatrie, chimie, physique, astrophysique, science de la Terre, évolution. Les sujets sont multiples. Faut pas trop boire hein, pour non. Bien suivre. Alors, ce soir et demain, il y a des rendez-vous au Macao Bar, aux 3 pièces, au Charleston, au Hangar 105. Tous les lieux et les sujets sont sur pintofscience.fr.
0: Et vous repassez avec tout ça, nous revoir dans une heure, n'abusez pas.
2: Exactement.
0: Trop hein, de science, Richard, à tout à l'heure.
2: À tout à l'heure.
0: La science, à consommer, vous l'aurez compris, avec modération. Alors oui, la science, on est d'accord, la technologie, pourquoi pas, on est en 2026, quoi qu'on en dise, l'intelligence artificielle, éventuellement. Mais l'amitié, dans tout ça, c'est quand même le plus important, on est bien d'accord. On est riche que de ses amis, nous chante Calogero ce matin sur votre radio locale, ici Normandie. Juste avant 7h, le retour de l'actu locale avec Marianne Naquet.

0: c'est dit. Ici Normandie avec Calogero et un jeune Normand dans les qualifs de Roland-Garros. C'est ce que nous racontera Marianne Naquet dans nos infos à 7h. Roland-Garros au cœur de l'humour en tube. Fred Ballard dans quelques secondes.
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0: 6h58, Fred Ballard, l'humour en tube, et le tournoi de Roland-Garros qui a ses aficionados et les autres.
7: L'arbitre, il m'énerve. Déjà, quand il annonce le score, on comprend jamais rien. Ça m'énerve, ça. Chaque fois, t'as vu comment il...
8: 1-0.
7: What the fuck? Articule, enfoiré, t'as que ça à faire.
9: Ah oui, visiblement, les pilotes d'avion et les arbitres de chaise sont recrutés sur les mêmes critères d'élocution. Mais bon, l'essentiel sur un court de tennis, c'est le jeu. Et ce moment fou où le joueur sert à plus de 200 km/h.
7: Si quelqu'un se la prend dans la gueule, il va se faire déglinguer la gueule. 210 km/h, il est déglingué, le mec. Et qui y met derrière les joueurs au cas où quelqu'un se la prend dans la gueule? Qui y met? Des petits-enfants!
9: Voilà, il était temps que cette pratique aberrante soit dénoncée par Kev Adams, même si d'autres comportements sont à ses limites aussi. Parfois, les commentateurs sportifs vont un peu trop loin dans leurs analyses techniques et tactiques.
10: Nous l'espérons, car il est certain qu'après le divorce d'avec sa femme, oui. Si je puis me permettre, il peut avoir quelques problèmes, mais cela ne nous regarde pas.
11: Tout à fait, force est constatée que Jean-Claude a peut-être été infidèle avec sa femme.
10: Tout à fait, Hervé. D'autant qu'on ne pouvait soupçonner devant un si bel athlète quelques problèmes sexuels. Car je me suis laissé entendre dire que Lee ne satisfaisait pas sa femme. Mais là, bon, on rentre dans un domaine, Hervé Jean-Paul, qui ne nous regarde pas.
11: Tout à fait, Philippe.
9: Non, mais parfois, pour meubler, quand il n'y avait rien à dire, les inconnus sont allés regarder là où ça ne les regardait pas. Mais c'était pour nous faire marrer quand on ne se marrait pas.
0: Et voilà, c'est ça Fred Ballard. Alors Roland-Garros, oui, c'est la dernière de Gaël Monfils. C'est un petit peu l'événement cette année. Il va prendre le contrôle d'ailleurs du cours Philippe Châtrier jeudi soir pour une petite fête avant le début du tournoi. Ça s'appelle Gaël and Friends.
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0: Je pose ça là au cas où vous avez des invitations. Bon réveil, bon début de journée, il est 7h, voici l'actu locale en Normandie. Marianne Naquet, ce qui s'est passé vendredi à la gare SNCF de Val-de-Reuil commence à s'éclaircir.
12: L'agression d'un jeune originaire de Louviers de 17 ans par plusieurs personnes tout près de la passerelle voyageurs. Samedi, deux suspects ont été interpellés et placés en garde à vue, placés en détention provisoire avant-hier, selon le parquet d'Évreux. Une information judiciaire est ouverte pour tentative de meurtre. Christine Wurtz.
13: La victime a été rouée de coups et poignardée à 3 reprises à la fesse, dans le bas du dos et au thorax, tout près du cœur, précise le maire de Val-de-Reuil dans un communiqué. Le jeune homme, âgé de 17 ans, originaire de Louviers, a été rapidement transporté au CHU de Rouen dans un état critique. Deux personnes, rapidement identifiées, ont été placées en garde à vue le lendemain, un mineur et un jeune majeur, placés en détention provisoire dimanche soir. Mais les investigations menées par la police de Val-de-Reuil se poursuivent pour interpeller 4 autres personnes qui seraient impliquées. Selon le maire de la ville, il s'agirait de jeunes Rolivalois déjà connus de la police qui tiennent un point de deal installé dans la rue Grande. Le parquet d'Évreux a ouvert une information judiciaire contre les deux suspects et contre X pour tentative de meurtre. L'hypothèse d'une rivalité entre jeunes de Val-de-Reuil et de Louviers est privilégiée. L'enquête continue désormais sous la direction d'un juge d'instruction d'Évreux. Quant à la victime, ses jours ne sont plus en danger.
12: Son pronostic vital n'est plus engagé. Le maire de Val-de-Reuil a annoncé prendre des mesures immédiates. Il nous dira lesquelles à 7h45. Marc-Antoine Jamais est notre invité ce matin. Un accident de voiture hier sur l'aire de Bosquet Nord sur l'autoroute A13. Peu après 16h, une voiture s'est retrouvée sur le toit, sur l'aire de repos. Le bilan est lourd. À l'intérieur, une femme de 71 ans est morte sur le coup. Un autre homme de 77 ans aussi dans la voiture a été très gravement blessé. Il a été hospitalisé en urgence absolue.
0: 2 ans de chantier, 11 millions d'euros.
12: Et voici le nouvel hôpital privé de l'Eure, officiellement inauguré hier à Évreux, fusion des cliniques Pasteur et Bergouignan, propriété du groupe Vivalto Santé, chirurgie, cardiologie, urgence. Tous les services sont regroupés sur le même site, c'est-à-dire anciennement la clinique Pasteur. Ce nouvel établissement, cette naissance, en quelque sorte, c'est que du positif pour le docteur Raphaël Bram, urologue depuis 17 ans à l'hôpital privé de l'Eure.
4: On est très content de la fusion, on est très content d'être lié à Bergouignan, enfin ex-Bergouignan, et d'être un seul établissement pour offrir une offre de soins optimale à tous les patients, et quelque chose où on a toutes les spécialités sur site. Pour nous, les locaux sont une source quand même de confort de travail, et donc on peut quand même aussi se focaliser plus sur nos activités de soins que sur des activités annexes, administratives, etc. Donc tout s'organise plutôt bien.
8: 6 ou 7 déménagements en 17 ans ?
4: Je pense que c'est 7 parce que en tant que consultant, on était mobile. Il y avait des activités de blog. On a été dans le secteur ambulatoire. Après, on a été déplacé pour faire les urgences. Après, on a été déplacé pour faire la pharmacie qui était là où on consultait avant. Après, on a été dans un petit local et après, on est arrivé ici. Et très sincèrement, c'est ce que j'ai de mieux. C'est ce que j'ai connu de mieux. C'est la seule fois où je disais tout à l'heure aux collègues, c'est qu'on a une fenêtre, on a la clim, on a une insonorisation qui est de qualité, on a de la confidentialité qui est bonne, etc.
12: Le docteur Raphaël Bram, qui fait partie des 75 praticiens exercés dans ce nouvel hôpital privé, il y aura aussi 145 lits. Visite du bâtiment dans l'info d'ici à 7h31, un bâtiment qui a pour ambition d'être un des pôles majeurs de la santé dans l'Eure, selon le directeur territorial Normandie de Vivalto Santé. À propos de santé, de plus en plus de patients utilisent désormais l'intelligence artificielle, 45%, selon une étude de Doctolib et de la Fondation Jean Jaurès, qu'on vous révèle ce matin sur ici Normandie, pour poser des questions à l'IA comme « Si j'ai mal au ventre, qu'est-ce que ça peut être ?» Les étudiants sont les premiers utilisateurs et dans 18% des cas, ils renoncent ensuite à se faire soigner après avoir obtenu une réponse fournie par l'intelligence artificielle. Le directeur général de Doctolib sera l'invité à 13h de Wendy Bouchard dans votre émission Ma France.
0: Ici Normandie, il est 7h04. Enjeu immense, attente énorme avec le rêve de la montée en Ligue 2 de football.
12: Tout ça tourne ce matin dans la tête des joueurs du FC Rouen. Ce soir, les Diables Rouges, 3e de National, affrontent Laval, 16e de Ligue 2. Match de barrage pour espérer enfin monter pour les Rouennais après leur folle victoire contre Fleury vendredi soir. Une donnée à prendre en compte, ça veut dire moins de repos pour eux. Emmanuel Grabet.
14: La nuit après le match contre Fleury a été difficile, il a fallu faire retomber les émotions, exacerbées après le retournement de situation dans les dernières secondes. Depuis, il faut récupérer.
15: Oui, c'est compliqué, il y a de la fatigue.
14: Régis Brouard, l'entraîneur du FC Rouen.
15: Fatigue physique, on a beaucoup de bobos. Le retour le lendemain après-midi, samedi après-midi, il y a sûrement les jambes un peu lourdes. Mais en même temps, une bonne piqûre d'énergie et de confiance. Souvent on dit on récupère mieux et plus vite quand ça gagne comme ça. On doit aussi profiter un petit peu de ça. Il faut gérer ça avec les joueurs, dans le travail, dans le discours.
14: Préparation d'autant plus compliquée qu'il faut anticiper les conditions très particulières du match de ce soir.
15: Comme j'ai expliqué aux joueurs, les matchs de barrage c'est particulier. Ça n'a rien à voir avec des matchs de championnat classiques. Le moindre but peut faire des dégâts. Vous pouvez y gagner à tout moment. Plus le temps va passer, plus la tension va avoir, plus la moindre erreur va être une conséquence importante. Donc il va falloir gérer tout ça. Je suis pas certain que mon équipe soit habituée à ça, malgré que j'ai quelques joueurs d'expérience. Mais ce sont des matchs particuliers, donc faut bien se préparer à ça.
14: Face au FC Rouen, des joueurs de Laval qui auront eu 10 jours pour récupérer depuis leur dernier match.
12: Coup d'envoi à 20h30 ce soir au stade Diochon. Le match retour, c'est dimanche à Laval au stade Francis Lebasserre. Un dernier mot à propos de ce soir, le FC Rouen précise ouverture des portes dès 18h30. Le club conseille d'arriver dès l'ouverture pour fluidifier l'entrée au stade. L'accès à la tribune hors la ville se fera entrer rue Pierre-Lefrançois et les supporters doivent impérativement respecter la place indiquée sur leur billet. L'accès à la tribune Le Nob se fera avenue des Canadiens, entrée B, tribune Zénith, entrée A, avenue des Canadiens également. Il a 17 ans, il est 1447e joueur mondial, Daniel Jade, licencié au tennis club de Mont-Saint-Aignan. Le joueur de tennis normand a créé Le premier exploit, on peut le dire, à Roland-Garros en battant le Britannique Dan Evans, d'ancien 21e mondial pour le premier jour des qualifications, le premier tour des qualifications. Il participera au tournoi junior pendant la quinzaine. Les affaires sérieuses commencent dimanche, c'est jusqu'au 7 juin, Roland-Garros. Et puis vous le verrez flotter de nouveau cette année le pavillon bleu sur plusieurs de nos plages et de nos ports au Havre pour la 27e année consécutive, mais aussi à Fécamp, Dieppe, le Tréport, et le port de Saint-Valery-en-Caux. En tout, 384 plages et 100 ports ont reçu cette récompense en France cette année, ce drapeau qui salue les efforts menés par les communes pour un tourisme durable depuis 1985. Ah, et puis, j'ai pas pu résister ce matin.

0: Faut pas me la laisser hein, parce que sinon moi
1: on continue toute la chanson.
0: Je me mets en maillot de bain.
1: On va faire quel temps à la plage, Sylvain?
0: Ça peut être terrible aujourd'hui, d'autant plus que le ciel est gris, ouais, qu'il y a pas mal d'humidité dans le ciel de Normandie. Ce week-end, ce sera plus sympa de se mettre à la plage parce que ça y est, on nous annonce un changement radical de temps. Mais aujourd'hui, on va encore subir cette humidité. Vent de secteur sud-est, donc les températures se réchauffent tout doucement. On a par exemple à 10 degrés qui se promènent globalement un peu partout sur la région. L'Eure, la Seine-Maritime, Christian d'ailleurs le confirme à Fauville-en-Caux. Ce petit message sur le Facebook ici matin. À 11 degrés ce matin entre Rouen, Dieppe et Évreux, 12 au Havre à Pont-Audemer, un peu juste dans l'après-midi, 15 degrés près de Vernon, Forges-les-Eaux, 16 degrés d'Héricourt-en-Caux jusqu'à Saint-Valery, un 17 sur Fécamp, Le Havre-Rouen, un 18 degrés près de Bolbec. Des grandes marées qui sont annoncées aujourd'hui, des coefficients de 97-95 et donc des conséquences sur les bacs de Seine-Quillebeuf, je le rappelle, qui annonce son dernier départ de Quillebeuf à 10h20, si vous devez le prendre, dernier départ de Port-Jérôme 10h30 et reprise du service ensuite à 13h20. Sur la route à cette heure-ci, les difficultés, ça reste assez tranquille dans le centre de Rouen. Ça va commencer à s'exciter d'ici à 7h30. On reste prudent évidemment sur les grands axes. Et puis le WhatsApp ici Normandie, s'il y a quoi que ce soit, le 02 35 07 66 66 7h09.
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0: Un hommage au chanteur de bal parce qu'elle a commencé par là aussi. Patricia Cass sur votre radio ici Normandie. Quand j'ai dit.

0: Patricia Cass à ses débuts quand Jimmy dit sur votre radio locale ici Normandie, il est 7h12.
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0: Et à suivre dans les 20 minutes qui viennent, une coopérative éthique, c'est dans l'écho d'ici avec Michel Jérôme. Dans un instant, Monde Neuil également, David Ossillou. On va voir que c'est toujours aussi long pour avoir un rendez-vous médical. Et c'est pas forcément parce qu'il manque de médecins. Nous sommes aujourd'hui le mardi 19 mai. Bonne fête à Yves si vous êtes avec nous ce matin. En fait, surtout un bel anniversaire aujourd'hui. Le loto national de la Française des Jeux à 50 ans, les amis. Ah ouais! Ça vous dirait d'être millionnaire? Premier tirage, 19 mai 1976. Et figurez-vous que c'est un gros flop. C'est un bide de l'espace. Oui, les résultats, c'est au journal de 20h de Roger Giquel, qui comprend rien à cette sphère en plastique et à ces boules numérotées à l'intérieur. Écoutez plutôt l'archive qu'on a retrouvée.
3: 73 000 grilles ont été remplies depuis le lancement, il y a quelques jours. Ce qui représente, compte tenu des différents prélèvements à la base, 64 millions d'anciens francs. 64 millions d'anciens francs donc sont en jeu pour ce premier tirage.
0: Et là, Marianne Naquet, je vous pose cette question. Ouais. Ça fait combien 64 millions d'anciens francs en euros?
4: J'en sais rien, Sylvain.
0: Alors, 64 millions d'anciens francs, ça fait 640 000 nouveaux anciens francs. Et ça fait 97 000 euros. C'est pas si mal, on s'approche du million. Oui. 31, 15, 33, 27, 36, 48. Voilà les 6 numéros gagnants et personne ne les a eus pour le premier tirage. Ça viendra, rassurez-vous. C'est vrai que ça fait rêver. On est loin des 26 millions d'euros en 2021, qui est le record de la cagnotte. Je crois qu'il y a 13 millions demain qui vont tomber, peut-être. Ça fait rêver, mais gagner petit... plus souvent, et faire des économies, c'est plus sûr. C'est ce que va nous dire, en tout cas, Valère Coréard ce matin, et qui va surtout nous offrir cette boîte de cartes par ici, les économies. 64 et un petit livret pour économiser votre budget au quotidien. Si ça vous

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4: David Ossiou, ici, révèle ce matin la dernière étude sur les délais pour obtenir un rendez-vous chez un médecin et l'attente reste toujours aussi longue.
5: 42 jours pour voir un cardiologue, 32 pour un dermato, 21 pour un ophtalmo. En France, attendre un médecin est devenu presque une habitude du quotidien. En fait, nous sommes devenus des patients très patient. Dans certains territoires, l'attente devient même spectaculaire. J'ai vu jusqu'à 164 jours pour avoir un rendez-vous chez un cardiologue dans le Gers. Et dans près d'un département sur deux, les délais continuent d'augmenter pour trouver une place chez un généraliste. Vous savez, il y a cette petite case sur Doctolib, me prévenir si un rendez-vous se libère. Le truc qu'on se refile presque comme une astuce entre amis, quand on reçoit la notification, on arrête presque tout. Eureka, un rendez-vous vient de se libérer, on arrête tout. Comme si décrocher un créneau rapide était devenu une petite victoire du quotidien. Mais il y a un détail très important dans cette étude. Les chiffres que nous vous donnons ne concernent que les rendez-vous obtenus, pas ceux qui cherchent pendant des semaines pour finalement renoncer. Combien de patients repoussent une consultation chez un cardiologue alors qu'ils se sentent essoufflés? Combien se disent bah, « ça peut attendre 2 sur 3 ». Longtemps, on a résumé le problème à une phrase, il manque des médecins. C'est vrai. D'ailleurs, 6 700 000 Français n'ont toujours pas de médecin traitant. Mais l'étude montre aussi que le nombre de médecins ne suffit plus à expliquer les délais. L'organisation des cabinets et des soins joue désormais un rôle majeur. Et l'exemple le plus frappant, c'est l'ophtalmologie. Les effectifs ont peu bougé, mais les délais ont été divisés par 2 depuis 2017 grâce à une autre façon de travailler avec des assistants médicaux, une organisation collective, la répartition des tâches. Autrement dit, la question n'est plus seulement combien il y a de médecins, mais comment on utilise le temps médical.
4: Merci David Ossiou. Don't go breaking my heart. Je ne suis pas bilingue, mais ça sent le chagrin d'amour à plein nez. Hein. Elton John, Kikidi, sur votre radio locale, ici, Normandie. Bon réveil.

0: qui dit Elton John ici Normandie. Don't go breaking my heart. On va pas lui briser le cœur, on va lui offrir un cadeau. Bonjour Céline.
1: Bonjour.
0: Céline au Havre, bienvenue Céline sur votre radio qui vous réveille le matin et qui vous offre donc cette boîte de jeux, enfin une boîte d'économie signée Valère Coréard avec ses cartes et ce petit livret histoire de, bah, d'optimiser votre budget au quotidien. On joue au panneau mystère, le panneau composé de la Seine-Maritime liché entre les bords de Seine et la forêt de Roumare, village de 150 000 âmes, de 15 000 âmes, ça en ferait beaucoup sur la route des abbayes, où on retrouve d'ailleurs l'abbaye Saint-Georges et ses jardins. Nous sommes donc à
1: Saint-Martin-de-Beaucherville.
0: Mais bien joué, bravo, c'est nickel. Saint-Martin-de-Beaucherville qui va accueillir d'ailleurs le festival littéraire Terre de Parole ce week-end dans les jardins de l'abbaye avec notamment les venues de Daniel Pénac, de Sandrine Bonner, de Douglas Kennedy et de Philippe Torreton. Bien joué Céline, on vous fait parvenir cette jolie boîte pour faire des économies. Je vous souhaite un excellent mardi, je vous dis à très très vite au Havre. Salut.
1: Merci
0: Céline.
1: Merci beaucoup, bonne semaine à vous, bonne journée, au revoir.
0: Michel Jérôme dans une poignée de secondes.
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0: Je vous ai pas menti, les voici. L'Éco d'ici qui recrute autrement ce matin avec Éthique Normandie, une coopérative installée à Rouen et en plein développement, Michel Jérôme.
3: Cécile Badby, bonjour.
4: Bonjour Michel.
3: Vous êtes la directrice d'Éthique Normandie. Éthique, ça veut dire entreprise de travail temporaire d'intérêt collectif. Particularité, vous êtes une coopérative. Pourquoi cette coopérative? Pourquoi cette forme juridique?
4: Alors, Éthique est une coopérative d'emploi qui permet d'accompagner les établissements qui accompagnent les personnes vulnérables, donc les personnes en situation de handicap, enfants, adultes, sur le territoire normand, dans la gestion de leur emplacement. Alors, pourquoi ce modèle? Parce que c'est un modèle à but non lucratif. On préfère que l'argent reste dans l'accompagnement des personnes vulnérables et ne soit pas rapporté à un capital quelconque. Donc, c'est une coopérative d'emploi qui ne fait pas de bénéfices et qui accompagne les établissements à but non lucratif.
3: Et ce sont ces établissements qui sont les coopérateurs?
4: Exactement. À la fondation, au départ, pardon, au fondement, il y avait 8 coopérateurs qui sont principalement des établissements situés sur Dieppe, Rouen et dans la Manche. Et aujourd'hui, un an après, on a une vingtaine de coopérateurs. Donc ce sont des établissements médico-sociaux qui ont souscrit des parts sociales dans le capital pour pouvoir bénéficier des services d'éthique.
3: Nous, on voit très bien comment ça marche, une agence d'intérim, pour faire simple. Alors vous, c'est un peu pareil, mais c'est très différent. C'est ouais, un peu ça le concept.
4: C'est exactement ça. En fait, la différence, c'est qu'on a un outil informatique qui permet de mettre en relation les trois parties prenantes dans la coopération, c'est-à-dire les personnes qui souhaitent faire des missions d'intérim, les établissements médico-sociaux et nous. Et en fait, les établissements médico-sociaux vont choisir les personnes qui vont venir faire des missions chez eux. Et nous, nous chargeons de toute la partie contractuelle et administrative du contrat de travail. Nous sommes l'employeur, mais c'est l'établissement qui va choisir qui vient intervenir dans son établissement.
3: Et vous voulez trouver où ces personnes disponibles? Parce qu'on sait que bon, on a du mal à en trouver.
4: Exactement. Alors ça, c'est le travail des chargées de recrutement au sein d'Éthique. Elles sont aujourd'hui 7, c'est la majorité des salariés, sur tout le territoire normand. Hein. On est dans l'Orne, dans la Manche, dans le Calvados, et puis en Seine-Maritime et dans l'Eure. Et elles vont participer à des événements emploi, elles organisent elles-mêmes des événements avec France Travail, avec les établissements pour travailler à l'attractivité des métiers et des territoires.
3: Si en nous entendant ce matin, quelqu'un se dit « Tiens, j'ai envie de contacter Éthique pour dire que je suis disponible pour des contrats », de quelle manière peut-on le faire?
4: Alors, il faut aller sur la plateforme éthique.org, c'est une application ou un site internet, et puis s'inscrire, et à ce moment-là, mes collègues prendront contact avec la personne qui souhaite faire des missions.
3: Alors précisément, quels sont les métiers sur lesquels vous intervenez en priorité?
4: Alors on intervient sur tous les métiers du champ éducatif et plus particulièrement sur les métiers d'éducateurs spécialisés, d'accompagnants éducatifs et sociaux, mais également sur tous les métiers dont les établissements peuvent avoir besoin. Donc ça peut être aussi des cuisiniers, des chauffeurs, etc. On est sur tous les métiers que couvrent les établissements médico-sociaux.
3: Éthique, entreprise de travail temporaire d'intérêt collectif, dans l'Écho d'ici ce matin, avec vous, la directrice, Cécile Badby. Merci, bonne journée.
4: Merci, bonne journée à vous.
0: L'Écho d'ici, qui reviendra demain sur une nouvelle ressourcerie à Sotteville-lès-Rouen. Michel Jérôme aux commandes, à retrouver sur ici.fr. Attention, un poids lourd en panne, sortie 22 Wassel sur la 13. Merci David. Alain Souchon, je veux du cuir, bon réveil.

0: ici Normandie, avec la souchonnerie du matin, je veux du cuir. Il y a le meilleur pote ever d'Alain Souchon qui était chez nous en Normandie à l'abbatiale Saint-Ouen samedi soir. Monsieur Laurent Voulzy, à l'occasion des fêtes Jeanne d'Arc, ça a été un concert exceptionnel que vous avez vu d'ailleurs, Laurent Voulzy, Marianne Naquet.
1: Oui, il a rendu hommage d'ailleurs à Alain Souchon, un frère, c'est un frère pour moi, c'est ce qu'il a dit.
0: Ah bah oui, bah tous les deux, croyez-moi qu'ils ont bien fait de se rencontrer à la fin des années 70. Sinon, on serait passé à côté de 2-3 chansons quand même. Ça aurait été un beau loupé. Bon, en tout cas, vous loupez pas sur la route ce matin. Pour l'instant, ça roule bien. Méfiance quand même à ce poids lourd. On nous a signalé un poids lourd en panne. On est à la sortie 22 Oissel. Si vous êtes sur l'A13, que vous arrivez de Paris en direction du centre-ville de Rouen, faites comme David, vous levez le pied. Et puis, si ça empire, vous n'hésitez pas à nous laisser un petit mot sur le WhatsApp ici Normandie, 02 35 07 66 66. Hormis ça, ça roule relativement bien ce matin. On reste prudent, bien sûr, et à l'écoute de votre radio autour de la table du petit déjeuner.
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0: Et à la une de l'info d'ICI, Marianne Naquet dans quelques secondes. Ne dites plus clinique Pasteur à Évreux.
1: Ne dites plus clinique Bergouignan, dites l'hôpital privé de l'Eure. C'est le nouveau nom, il est né de la fusion des deux cliniques. 75 médecins, 145 lits, un chantier à 11 millions d'euros.
0: Et qu'est-ce qui change avec ce nouvel établissement? Quelques précisions dans 90 secondes, très exactement. Les voici en France et dans le monde avec Aude Razzo.
8: Près de 2/3 des Français ont renoncé à chercher un rendez-vous médical dans les 12 derniers mois. Chiffre qu'on vous révèle en exclusivité sur votre radio ici, étude de Doctolib avec la Fondation Jean Jaurès. Il faut 42 jours en moyenne pour obtenir un rendez-vous chez le cardiologue, 32 jours pour un dermatologue. Débat tendu en perspective à l'Assemblée avec l'examen du projet de loi d'urgence agricole. Il commence aujourd'hui avec plusieurs questions sensibles, les pesticides, le stockage de l'eau et l'élevage industriel. Les agriculteurs qui manifestent ce matin à Strasbourg pour dénoncer le plan engrais de la Commission européenne, insuffisant selon eux, il sera validé ce midi. Plusieurs centaines de millions d'euros pour aider ceux qui ont du mal à s'approvisionner en engrais avec la guerre au Moyen-Orient et l'augmentation des coûts. 22 ans après le meurtre du petit Jonathan Coulon, 10 ans disparu lors d'une classe verte, le procès de son meurtrier présumé s'ouvre aujourd'hui à Nantes. Il a toujours nié. Cet homme, un Allemand, a déjà été condamné à la perpétuité en Allemagne pour les meurtres de 3 garçons. Face à l'explosion des cyberattaques, la CNIL renforce ses contrôles. L'autorité protectrice de la vie privée va traquer davantage les manquements des organismes publics et privés en matière de cybersécurité. Record de violations de données l'an dernier, plus 50% sur les 3 dernières années. La Miss France 2023, la Guadeloupéenne Indira Ampio, représentera la France à l'élection de Miss Monde en septembre prochain. Je suis heureuse et déterminée à porter haut les couleurs de notre pays.
1: Elles ont fermé. Au revoir les cliniques Pasteur et Bergouignan. Elles ont fusionné et accouché de l'hôpital privé de l'Eure à Évreux, inauguré officiellement hier, propriété du groupe Vivalto Santé. Tous les services regroupés sur le même site et pour tout le monde, Laurent Philippot, il va falloir s'habituer à son nouveau nom.
6: Ne plus dire Pasteur ou Bergouignan, ça va prendre un peu de temps. Pour les patients, tant les deux cliniques étaient installées dans le paysage hébroïcien, mais aussi pour les professionnels, et ça ne manque pas avec cet urologue dans le nouveau bâtiment de consultation.
9: Docteur Raphaël Bram, urologue à la clinique Pasteur, enfin l'hôpital privé de l'heure.
6: C'est difficile de dire hôpital privé de l'heure.
9: Non, pas du tout. C'est juste que j'ai pas l'habitude.
6: Ils sont 75 praticiens à exercer à l'hôpital privé de l'heure, qui se veut être un des pôles majeurs de la santé dans l'heure, comme l'explique le directeur territorial Normandie de Vivalto Santé. Éric Bérégard.
10: Il y a l'hôpital, bien sûr, public, mais il ne reste plus beaucoup d'établissements privés. C'est un pôle stratégique important. On fait de la cardiologie interventionnelle, par exemple, qui n'est pas faite dans toutes les structures. On fait de la chimiothérapie, de la chirurgie multiples et variées, du vasculaire, de l'urologie, de l'orthopédie, de l'ophtalmologie, enfin beaucoup, beaucoup de choses.
6: L'hôpital privé de l'Eure, c'est aussi un service d'urgence qui a comptabilisé plus de 22 500 passages l'année dernière.
10: Aujourd'hui, on a des urgences qui ne sont pas ouvertes la nuit. C'est l'hôpital qui, lui, va ouvrir 24-24. On a passé des conventions, on a beaucoup discuté pour trouver le bon schéma. Nous avions environ 4 passages la nuit profonde au maximum, et on s'est dit qu'on avait un vrai problème parce que on mettait beaucoup de moyens en œuvre pour finalement 4 passages.
6: Les travaux de fusion des deux anciennes cliniques ont duré 2 ans, tout en maintenant l'activité. Un chantier à 11 millions d'euros, dont 10% ont été financés par la région Normandie, présidée par Hervé Morin.
11: On s'est rendu compte qu'on avait des hôpitaux qui étaient dans un état parfois lamentable. On s'est dit, même si c'est pas dans les compétences de la région, c'est absolument clé pour nos compatriotes, c'est clé en termes d'aménagement du territoire, de défense du monde rural.
6: Au lendemain des élections régionales de 2021, le Conseil régional a voté une enveloppe de 200 millions d'euros, doublant l'enveloppe de l'État dans le cadre du Ségur de la Santé. L'Agence régionale de santé a mis 500 000 euros dans l'hôpital privé de l'Eure, car pour Éric Bérégard, cet investissement correspond à un vrai besoin dans le département.
10: C'était une manière de garder sur le département des prises en charge de qualité pour les patients sans qu'ils aient besoin de se déplacer jusqu'à Rouen ou jusqu'à Paris. On peut avoir des praticiens qui sont effectivement plutôt d'origine parisienne et qui migrent vers nous, mais pour faire cela, il fallait justement offrir des conditions de travail, des conditions d'exercice, de technique, de savoir-faire, d'appareillage qui soient aussi valables que dans la région parisienne.
6: Devant le nouveau bâtiment de consultation, il y a aussi un grand parking pour les patients. Il est certes payant, mais il ne ressemble plus à un terrain vague comme l'ancien.
1: Vous retrouvez toutes les infos sur l'hôpital privé de l'Eure à Évreux sur ici.fr.
0: À la une du journal de 8h, Marianne Naquet.
1: Elle n'ira pas au concert de Patrick Bruel à Paris et à celui de Rouen en octobre prochain. Anne, cette habitante de Seine-Maritime, fan du chanteur, a changé d'avis après les accusations de violences sexuelles qui visent l'artiste. Et puis, vous ne le voyez plus circuler, ce petit bus à étage jaune qui transporte des touristes au Havre d'habitude, il n'est plus là. Pourquoi ? Le gris aujourd'hui va dominer le ciel.
0: Et vous va si bien. C'est de l'humidité au programme du ciel normand. L'Eure, la Seine-Maritime, sous un ciel très chargé. Peu de place pour les éclaircies, si ce n'est peut-être le sud et l'est de l'Eure en fin d'après-midi. On garde quand même quelques parapluies et autres imperméables sous le coude, parce qu'il se peut qu'on prenne une ou deux petites averses. Vent de secteur sud-sud-ouest aujourd'hui. Les températures, c'est relativement doux. On est autour de 10-11 degrés, si j'en crois en tout cas les températures sur le Facebook ici matin qui se promène. C'est vrai que j'ai vu un 11 degrés à Nassandre tout à l'heure, 11 degrés entre Rouen, Dieppe et Évreux globalement, 10 sur les plateaux de Seine-Maritime, c'est là où il fait un peu plus frais, 12 au Havre et à Pont-Audemer, un peu juste dans l'après-midi, entre 15 et 18, on va pas atteindre les 19 degrés, mais bon, on s'en rapproche. Il paraît que la fin de semaine sera très chaude, c'est ce qu'annonce Météo France.
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0: Attention à quelques passages d'eau qui pourraient avoir des horaires modifiés en raison des forts coefficients de marée aujourd'hui, 97-95. C'est le cas notamment du bac de Quillebeuf qui a annoncé des modifications. Je vous renvoie vers l'application 76 Pocket que vous pouvez mettre sur votre téléphone. Vous avez tous les horaires des bacs et les bacs suspendus. Si grande marée. Je regarde la route également. Poids lourd en panne, sortie 22 Wassel sur la 13. Merci à David au 02 35 07 66 66. Ça commence à se charger gentiment. Sur la 150 en direction du centre-ville de Rouen et sur la nationale 28, faites bonne route.
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0: 7h36, voilà un disque qui a marqué le grand retour d'Indochine. On est en 2002. Texte signé du génial Michael Furnon, les intimes, le chanteur de Mickey 3D. J'ai demandé à la lune sur votre radio ici Normandie. Hey, bon réveil.

0: avec Indochine, emmené par Nicolas Serkis à 7h40.
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0: 7h40 et avant 8h, le voyage dans le temps de Stéphane Bern, avec Blaise Pascal aujourd'hui. On va remonter le temps avec la machine à calculer, inventée à Rouen, qu'on se le dise, monsieur dame. Rouen, où le gros horloge d'ailleurs devient un escape game. Oui, ça aussi c'est vrai, c'est ce que va nous raconter Richard Gauthier dans les 3 plus. Marc-Antoine Jamel, le maire de Val-de-Reuil, sera l'invité ici matin de Marianne Naquet. Mais d'abord, place mes amis à l'homme qui a vu l'homme, qui a vu l'homme, qui a sillonné les patelins de Normandie, Antoine Lucciardi et son humeur du jour. Bonjour Antoine.
3: Bonjour Marianne et bonjour Sylvain.
0: Mais vous existez en vrai,
3: Sylvain,
0: alors
3: Sylvain, quelle joie de vous voir ici. Ça me fait plaisir d'enfin voir des cheveux. Oui, oui, je le dis à l'antenne comme ça parce que je travaille pour l'ORTF. Alors, comme vous êtes là, Sylvain, j'ai envie de vous faire honneur, de vous faire plaisir.
0: Merci.
3: Comme vous vous appelez Sylvain, un prénom forestier s'il en est,
0: tout à
3: je
0: fait.
3: Vous ai concocté un jour un patelin spécial forêt de notre région. Voilà, j'ai changé mon programme, j'avais prévu un top 3 des plus beaux cailloux pour Michel Jérôme. Je m'adapte. Allez, petit être sylvestre, c'est parti. Promenons-nous dans les bois pendant que le Michel Jérôme n'y est pas. Mon top 5 des forêts de la région, pas du tout objectif, c'est parti. En cinquième position, les amis, la forêt de Roumare. Là, on est sur de la forêt pour joggeurs et pour randonneurs feignants. C'est mignon, mais c'est trop fréquenté à mon goût. J'ai essayé une fois d'y perdre mon gamin et on me l'a ramené au bout de 20 minutes. Clairement, j'attends d'une forêt qu'on s'y perde, mais pas qu'on s'y retrouve, ce qui est pratique, mais très agaçant. Mais alors, a priori, les voisins rouennais sont contents de la forêt de Roumare. Hein, ça leur permet de jouer les Romainsons avant d'aller siroter un happy hour à 8 euros. À la quatrième place, les amis, la forêt d'Ehaoui. Je ne sais pas si je le prononce bien.
0: Ehaoui, Ehaoui,
3: Ehaoui. Voilà, c'est dans le pays de Bray. C'est dans le pays de Bray. Voilà, entre Saint-Saëns et Dampierre-Saint-Nicolas, il y a même un bled, Vente-Saint-Rémy, en plein milieu d'une clairière. C'est improbable. Alors, avant, c'était plein de chênes. Une chênaie, comme on dit, enfin, comme dit Patrick. Patrick Chenet, suivait Marie-Ange
4: Bourrébet.
3: Et depuis le 19e, ce ne sont plus des chaînes, on est sur du être. Voilà, être ou ne pas être, c'est absolument pas la question. Allez, deux curiosités à aller voir dans la forêt de l'allée des Limousins, qui fait 14 km, qui est donc plus grande que le Limousin lui-même, et le site de lancement des fusées V1 de l'Allemagne nazie. On est donc clairement rempli de conifères, de lances, des teutons énervés. Sur la troisième marche du podium, pardonnez-moi, la forêt de Bretonne. Évidemment, là, on est sur du sauvage, du touffu, du luxuriant. Là, il y a du mystère. Là, le soir, on peut croiser des créatures de légende, des elfes, des farfadets et des fonctionnaires qui bossent jusqu'à 19h. Avoir absolument le moulin tour de Hauville, qui hésite encore s'il est un moulin ou une tour. Il y a aussi un four à pain qui est magnifique. Et la magnifique autoroute A131, qui est quand même la plus belle autoroute de France, il faut le rappeler. J'ai laissé mon môme à Bretonne. Me l'a ramené au bout de 2 heures, ce qui est beaucoup mieux, mais pas encore suffisant. Allez, médaille d'argent. Oui, je dis argent parce que c'est un mélange d'or et d'argent, parce que j'avais pas su les départager. Médaille d'argent, les forêts de Bord-Louvier et de Lyons. Alors là, mon cœur balance. Bord-Louvier, c'est authentique, c'est rustique, on y croise Héron et Blaireau, et là, je parle pas des joggeurs. Et Lyons, c'est la cathédrale végétale, de la fougère, de la grosse mousse, un haut lieu de résistance, et forcément, l'abbaye de Mortemer, qui est magnifique. Allez, à demain, petits êtres des bois, faut que j'aille chercher mon gosse, je sais pas où je l'ai perdu.
4: Dans quelle forêt ?
0: Faites un câlin aux arbres, moi, cher Antoine Lucciardi. Son humeur du jour à retrouver sur nos réseaux sociaux, bien sûr. Et l'invité ici matin dans une poignée de secondes avec Marianne Naquet. Il est 7h43.
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1: 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En Seine-Maritime, votre département agit pour votre sécurité. Pour les sapeurs-pompiers, ce sont 20% de moyens supplémentaires attribués au service départemental d'incendie et de secours de Seine-Maritime depuis 2021. L'objectif ? Plus d'effectifs, plus de casernes reconstruites et plus de matériel.
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0: Deux personnes, un mineur et un majeur, placés en détention provisoire dimanche, suspectés d'être impliqués dans l'agression au couteau d'un jeune de Louviers âgé de 17 ans. Il a été attaqué à Val-de-Reuil, à côté de la passerelle voyageur de la gare SNCF. Le maire socialiste Val-de-Reuil et vice-président de l'agglomération Seine-Eure est votre invité, Marianne Naquet.
4: Bonjour Marc-Antoine Jamais.
7: Bonjour.
4: Savez-vous ce qui s'est passé vendredi dernier à ce stade de l'enquête ?
7: Il s'est passé qu'un crime crapuleux a été commis. Une bande de jeunes majeurs en règle générale ont dû croiser dans le train quelqu'un qui avait acheté un bien, qui est probablement un téléphone, comme on en voit aujourd'hui, des Apple avec des nombres incroyables à côté. Et il s'est fait repérer de manière vraiment crapuleuse, hein, puisque avant de parler de rixes, avant de parler de rivalité de communes, avant de parler de rivalité communautaire, ce qui est quand même une sombre idiotie, on assiste tout bêtement à un crime crapuleux. Il est repéré, il a attendu à la gare, il cherche à lui prendre ce téléphone manifestement, il se débat et là, geste invraisemblable est commis par un des jeunes, jeune majeur, qui est de lui donner un coup de couteau. Ce que je retiens surtout, c'est qu'en une heure, leur voiture est retrouvée, ils sont identifiés, l'un se livre, l'autre est arrêté, et que les trois autres sont en passe d'être arrêtés. Donc un crime crapuleux qui, grâce à l'alliance de la police municipale et de la police nationale, est rapidement résolu, mais qui malheureusement, évidemment, frappe les esprits et nous frappe aussi. Et je pense d'abord aux jeunes,
4: évidemment,
7: et à sa famille.
4: Dont les gens ne sont plus en danger. Marc-Antoine Jamais, vous ne croyez pas donc à la piste d'une rivalité entre jeunes de Val-de-Reuil et de Louviers ? C'est la piste privilégiée par la police ?
7: C'est pas la piste privilégiée par la police, en tout cas pas selon mes informations.
4: Selon nos informations.
7: Oui, selon les vôtres, mais pas selon les miennes, qui a la chance d'avoir un contact plus fréquent et plus, notamment
4: pour préparer aussi, vous cette interview parfois.
7: Avec la police, je sais.
4: Allez-y,
7: mais
4: je
7: non, ça n'a strictement rien à voir, parce que le jeune de Louviers n'avait aucun antécédent, il habitait Maison Rouge, c'est vrai, mais manifestement, il est repéré dans le train. Les jeunes de Val-de-Reuil sont plutôt plus proches de ceux de Louviers, pour ceux que je connais, qui ont été recensés parmi les 6 qui ont commis ce crime. Et donc, on voit peu à peu que c'est pas ça. Non, on a plutôt l'impression qu'on est sur un hasard de rencontre, point numéro et que point numéro 2, on est sur l'attrait malheureusement de ce téléphone, et point numéro 3, sur une bande de petits voyous, il n'y a pas d'autre mot, dépassés par leurs gestes, qui se lancent un peu plus loin que ce qu'ils ont fait jusqu'à présent dans la criminalité. C'est pour ça d'ailleurs qu'il faut les punir très sévèrement.
4: Dans un communiqué publié hier, vous écrivez que ces petits voyous, comme vous les qualifiez, n'appartiennent à aucun réseau inexistant dans la commune, mais qu'ils tiendraient un point de deal, malheureusement et durablement installé au 133 rue Grande.
7: Exactement, c'est-à-dire qu'il n'y a pas de réseau dans la ville. Vous savez qu'on est dans une ville où on ne commet aucun homicide, il n'y a aucun meurtre qui est commis à Val-de-Reuil, contrairement aux trois autres grandes villes de l'Eure. On est celle, la commune probablement, où les statistiques de sécurité s'améliorent. On est même parfois la plus calme, même si ce n'est pas notre renommée. Et on a malheureusement un point de deal. Fort heureusement, la veille, je l'avais, entre guillemets, visité, non pas comme client, mais plutôt pour le réprimer avec la sous-préfète, la nouvelle sous-préfète des Andelys. Mm-hmm. Je vois le préfet vendredi soir. C'est notre priorité, c'est-à-dire qu'il y a des points de deal qui ne sont pas constitués par des réseaux, c'est plutôt des petit trafic, souvent d'ailleurs avec des consommateurs extérieurs. C'est la facilité d'accéder à Val-de-Reuil qui fait que pour le commerce normal c'est facile, mais que pour le commerce illégal c'est également facile. Et notre priorité va être de le faire disparaître avec davantage de moyens, probablement davantage de caméras, davantage de police municipale, mais j'espère aussi davantage de soutien de l'État et davantage de soutien surtout du parquet, qui me paraît avoir souvent laissé les couteaux dans les poches de ceux qui les avaient, qui aujourd'hui les ont sortis. Et il me semble qu'on n'est plus au niveau du rappel à la loi, mais probablement des peines qui sont associés normalement au port d'une arme blanche.
4: C'est assez fort ce que vous dites, Marc-Antoine Jamais, là. Vous êtes en train de dire que le parquet d'Evreux laisse des jeunes porter des armes ?
7: Vous avez une information qui est celle de la police sur la cause de la rixe. J'ai aussi des informations qui sont celles de la police sur une situation qu'ils déplorent. C'est-à-dire qu'en règle générale, le port d'un couteau n'est pas sanctionné comme il devrait être à Val-de-Reuil, considéré comme une ville trop calme, considérée comme une ville où la police municipale, qui est, comme vous le savez, la plus importante de l'Eure par habitant, est trop efficace ou trop opérationnelle. Et donc, moi, je suis un peu fatigué de voir que parfois on me dit que mes effectifs de police sont dans d'autres communes parce que chez moi c'est calme, qu'on n'a pas besoin du parquet parce que chez moi c'est calme, qu'on n'a pas besoin, j'ai pas de compagnie de gendarmerie contrairement à d'autres parce que chez moi c'est calme, et qu'on nous laisse un peu en tête à tête avec des gens qui un jour commettent quelque chose d'irréparable. Voilà. Fort heureusement, je vous dis, il y a peu de villes, à mon avis, en France, où on est capable d'élucider une affaire comme ça en moins de 2 heures, de retrouver le véhicule.
4: Mais vous dites ce matin, Marc-Antoine Jamais, que la justice est laxiste ?
7: Je dis que l'excuse de minorité sont des jeunes majeurs. qu'on avait connu pénible comme mineur. L'excuse de minorité à bon dos, et je suis assez d'accord avec le ministre de l'Intérieur pour considérer que dans un certain nombre de
4: crimes et délits... Qui veut la supprimer d'ailleurs, oui.
7: L'excuse de minorité n'a pas lieu d'être. Je suis aussi persuadé que les consommateurs de drogue devraient être également, comme le ministre de l'Intérieur, davantage punis. Mais je pense aussi que il devrait y avoir... Nous avions 110 policiers au départ, lorsque Nicolas Sarkozy a ouvert un commissariat à Val-de-Reuil. Il doit y avoir entre 50 et 75, suivant les moments de l'année. C'est insuffisant. On avait autrefois une BAC, on ne l'a plus. Je trouve que je n'ai pas eu de rapport avec le parquet. Je n'ai pas eu de relation avec le parquet depuis l'entretien d'inauguration d'installation du procureur de la République, ce qui doit remonter à 4 ou 5 ans. Mm-hmm. Je m'en suis un peu triste. Je ne voudrais pas distribuer les bons points et les mauvais points. La police nationale a été remarquable. Le préfet arrive immédiatement. La sous-préfète était là. L'État est toujours présent. Il a toujours été présent à Val-de-Reuil. Je ne vois pas toujours le tribunal ni le parquet d'Evreux me dire qu'est-ce qu'on peut faire pour vous aider.
4: Mais on vous sent, voilà, vous sentez un peu abandonné ce matin. Merci, Marc-Antoine Jamais.
7: Mais en tout cas, j'ai besoin d'être aidé, c'est sûr. Voilà.
4: Ouais. Merci, Marc-Antoine Jamais, maire socialiste de Val-de-Reuil, vice-président de l'agglomération Seine-Nord, d'avoir accepté notre invitation. Je précise juste que vous avez aussi annoncé dans votre communiqué que la gare SNCF de Val-de-Reuil allait être équipée dans les prochaines semaines d'une nouvelle caméra drone, en plus des équipements existants. Vous voulez recruter des policiers municipaux, hein, 4 recrutements en cours, et puis les prochaines opérations de renouvellement urbain, comme on dit, devront faire, je cite encore votre communiqué, une priorité encore plus grande à la sécurité. Bonne journée à vous, monsieur le maire.
7: Absolument, merci.
0: Notre invité ici matin à retrouver sur internet ici.fr, bien sûr. Je partirai au Chi, et puis nous on part à la chasse à la pression fiscale, oui, dans un escape game aux grosses horloges de Rouen. Vous avez bien entendu Richard Gauthier, les 3 plus ici matin dans un instant.

0: si je partirais, Oshi qui est reparti d'ailleurs en studio, qui est reparti dans une nouvelle histoire d'amour et qui nous annonce que sa maladie de l'audition va beaucoup mieux. Donc c'est les 3 plus pour Oshi sur votre radio locale ici Normandie, 7h54.
1: Mais je crois prendre des choses.
0: Hein. Bah ouais, c'est ça. Et quel lancement pour Richard Gauthier, oh les 3 plus. Salut Richard.
1: Bonjour Sylvain, bonjour Marianne.
2: Bonjour Richard.
0: Alors on en parle depuis ce matin, mais c'est vrai qu'à Rouen, à partir d'aujourd'hui, le plus célèbre monument de la ville devient un parcours d'escape game.
1: Ouais, le gros horloge, la ville poursuit l'exploitation culturelle de ses monuments. On connaît le donjon, les illuminations de la cathédrale, à l'intérieur comme à l'extérieur d'ailleurs. Et voici donc notre bon gros horloge transformé en parcours ludique et sportif. Alors le gros horloge, c'est quand même 300 000 visiteurs chaque année. Et à partir d'aujourd'hui, donc, le théâtre d'un escape game immersif. Il faudra résoudre des énigmes en lien avec un épisode clé de l'histoire rouennaise, la révolte de la Harelle, cette fameuse révolte populaire de 1382. Il y en a eu beaucoup d'autres la même année dans tout le royaume de France. Plusieurs niveaux de difficultés seront proposés. Cet escape game ne sera pas ouvert toute l'année, mais ponctuel. Rendez-vous sur le site de la ville de Rouen pour en savoir plus.
0: Les bonjours de Dieppe, c'est le nom de toute une série d'animations dont on profite jusqu'à la fin du mois.
1: Oui, et le prochain rendez-vous, c'est demain mercredi à 15h. Dieppe Sud à vélo, c'est l'avenue verte, c'est juste à côté de la gare SNCF. Alors on va pouvoir découvrir les multiples transformations de ce quartier avec un guide Dieppe Ville d'Art et d'Histoire. Vous amenez votre vélo, évidemment classique ou VAE. Toujours demain 18h, visite musicale en jardin chez Louisette. On est au Polet, c'est le conservatoire qui sort de ses murs sur le thème Paris et le cabaret. Vendredi, marchons ensemble avec des randonnées urbaines. Et puis samedi, les serres municipales avec les plantations des massifs de la ville de Dieppe. On pourra rencontrer les jardiniers et bavarder avec eux.
0: Allez, on termine avec le trait La Ville, tout comme Dieppe, qui met le paquet sur les animations de ce mois de mai.
1: À partir d'aujourd'hui, le trait met à vélo. Vous allez découvrir le Walibus, un véhicule insolite qui peut accueillir jusqu'à 8 passagers où chacun pédale pour recharger les batteries. Comme ça, il n'y a pas de jaloux. Et puis demain, mercredi, la projection d'un documentaire, Vélotofa, qui explore comment le vélo peut changer le monde. Et puis le clou du mois, ce sera samedi avec le Vélo Village, journée festive sur la place Romard, où vous pourrez tester des vélos insolites, participer à des ateliers, assister à des spectacles, et puis ça se terminera par la nuit au musée. Tout le programme est sur le site de la ville du Trait.
0: La Pascaline, la première machine à calculer signée Blaise Pascal, inventée à Rouen, c'est les voyages dans le temps avec Stéphane Bern. Ça arrive dans un instant. Salut Richard. 7h57.
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0: Allez, à 2 minutes de 8h, place à Stéphane Bern. Ce matin, on voyage dans le temps, Stéphane, où un adolescent français invente une machine capable de faire des additions toute seule.
7: Quand un fils regarde son père crouler sous les calculs d'impôts, il décide de fabriquer une machine à compter, plus pratique que des doigts. Rouen, 1642. Dans l'intendance de Normandie, les tables disparaissent sous les registres. Colonnes de chiffres retenues, additions interminables et mots de tête à répétition. Étienne Pascal, magistrat chargé de lever l'impôt pour le roi, passe ses journées, et souvent ses nuits, à faire des comptes. Pour lui, c'est pas soirée colanta, c'est soirée compta. Son fils Blaise l'observe. Il n'a pas encore 20 ans, mais c'est déjà un petit génie des mathématiques et surtout un bricoleur très têtu. Le genre de type un peu agaçant qui démonte les objets et qui arrive en plus à les remonter. En regardant son père s'épuiser sur ses additions, il se dit qu'après tout, une machine pourrait bien s'en charger. Pendant des mois, Blaise Pascal l'image juste teste des roues dentées. Mi geek, mi MacGyver. Le principe est simple. Chaque roue représente un chiffre. Quand elle passe de 9 à 0, la roue suivante avance d'un cran. exactement comme une retenue dans une addition, mais sans se tromper au milieu. Après quelques mois de travail, la machine fonctionne. La Pascaline est née, la première calculatrice mécanique vraiment opérationnelle. Une petite boîte de métal capable d'additionner et même de soustraire toute seule, sans pile, mais avec beaucoup de génie. Blaise Pascal en fabrique une vingtaine, pour les financiers, pour les administrations, mais la machine reste chère, fragile et un peu trop en avance sur son temps. Aujourd'hui, les machines calculent tout pour nous. Blaise Pascal avait eu cette intuition, 3 siècles avant les ordinateurs. Tremble Silicon Valley, la révolution avait commencé en Normandie.
0: Non mais des fois.
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0: Mardi, nous sommes le 19 mai, bonjour à tous. Il est 8h, voici l'actu locale. C'est avec vous Marianne Naquet. On y va ? On n'y va pas.
2: La question qui taraude certains fans de Patrick Bruel, visé par plusieurs plaintes pour viol, mis en cause par plusieurs femmes, dont l'animatrice Flavie Flamand. Son avocate annonce d'ailleurs à l'instant que de nouvelles plaintes vont être déposées dans les prochains jours. Le chanteur fait déjà l'objet de 5 enquêtes en France et en Belgique pour violences sexuelles. Tout cela alors que l'artiste sera bientôt en tournée et en concert dans plusieurs villes de France. Il doit se produire le 18 octobre prochain sur la scène du Zénith de Rouen. Manon Lombard-Brunel, vous avez rencontré Anne, fan du chanteur, et elle n'a pas beaucoup hésité au vu des accusations qui visent Patrick Bruel.
8: Anne habite en Seine-Maritime et c'est une fan de la première heure. Elle est ado quand elle voit son premier concert en 20 ans. Il y en aura une dizaine d'autres, mais aujourd'hui le cœur n'y est plus.
9: Le lâcher prise, etc., le se sentir plus jeune, à jeunir de 30 ans, c'était effectivement ce qui provoquait, pas que chez moi, on voyait bien autour de moi dans le public. Et là, oui, non, c'est pas possible. Je vois pas comment j'aurais pu faire abstraction de toute l'actualité. Non, là-dessus, je pouvais pas. De toute façon, je sentais que le lien particulier qu'il pouvait y avoir entre moi dans le public et ce chanteur était cassé à ce moment-là. Oui.
8: Elle a donc décidé de revendre 2 de ses places pour une des dates de Patrick Bruel à Paris. Un choix personnel pour transmettre, selon elle, un message à ses 2 enfants.
9: J'ai 2 ados donc à la maison de 15 et 18 ans et on parle souvent justement du consentement, du positionnement de l'adulte par rapport à des ados ou des gens plus jeunes en tout cas, et de la différence d'âge et du pouvoir. Encore une fois, tout ça, je ne sais pas si c'est vrai. Hein. Mais si jamais c'était avéré vrai, je n'assumerais absolument pas d'avoir été à ce concert-là.
8: Et Anne est prête à aller encore plus loin. En plus de ses places de concert parisiennes, elle a encore 2 billets en octobre pour le Zénith de Rouen, la salle dont Patrick Bruel est le parrain. Alors cette fois, elle songe à ne même pas les vendre et pratiquer la politique de la chaise vide.
2: Le Zénith de Rouen a-t-il l'intention de maintenir ou non ce concert ? Il n'a pas répondu pour l'instant à notre demande d'interview. Hier, le parquet de Nanterre a annoncé la réouverture d'une enquête pour viol classée sans suite il y a 3 ans. Dans un post publié dimanche sur Instagram, Patrick Bruel se défend. Il affirme n'avoir jamais forcé une femme, ne s'être jamais servi de sa notoriété pour abuser de quiconque. Il dénonce aussi, je cite, des rumeurs parfois absurdes et écœurantes au détriment de la vérité. Fin de citation. Une voiture s'est retrouvée sur le toit hier, peu après 16h, sur le parking de l'aire de repos de Bosguet-Nord, sur l'autoroute A13. À l'intérieur, une femme de 71 ans. Elle n'a pas survécu. L'autre occupant, un homme âgé de 77 ans, a été transporté à l'hôpital très gravement blessé. Ce que l'on sait de cet accident est sur ici.fr.
0: Marianne, cela avance petit bout par petit bout.
2: Les travaux de la chatière du port du Havre. Ce chantier d'ampleur, il va relier Port 2000, le port du Havre, au port historique et aux plateformes logistiques le long de la Seine. Objectif, développer le transport des conteneurs sur des trains plutôt que sur des camions. Après les travaux de soubassement en février, 1300 mètres de digue sous le niveau de la mer, place au démantèlement d'une partie de la digue sud et c'est prévu dès ce soir. Un dispositif anti-bruit a été installé, promet Aropa, mais il peut quand même y avoir pour les riverains des bruits, ça peut ressembler à des explosions et les activités maritimes sont arrêtées pendant le déroulement du chantier. C'est un petit bus à étage jaune bien connu au Havre avec sa petite abeille comme symbole. Il transporte des touristes et arpente les rues de la cité océane. Le bus Bille Le Havre Eh bien, la société qui le gère est en grande difficulté financière, Amélie Bonté.
10: La société aurait dû fêter ses 10 ans cette année. Au lieu de ça, c'est sa survie qui est en jeu. Placée en liquidation judiciaire au mois de mars, Bille Havre sera peut-être reprise avant l'été. En tout cas, une offre a été déposée auprès du mandataire judiciaire. On ignore pour l'instant le contenu exact de cette offre et si les trois cofondateurs sont d'ailleurs toujours de la partie. En attendant, et alors qu'en temps normal, c'est le début de la saison pour ce bus touristique, eh bien, il va cette année rester au garage. Le bus jaune avec la petite abeille comme symbole, transportait une grande partie de croisiéristes, ceux qui arrivent par les paquebots en escale au Havre. Mais le problème, c'est que l'année dernière, il y a eu des annulations, entre autres en raison des travaux du terminal croisière, 7 escales en moins et beaucoup de travaux en centre-ville qui ont compliqué la tâche des bus jaunes. La boutique située dans les rues piétonnes, à quelques mètres de l'arrêt des bus Place Perret, est donc fermée. Le courrier s'y accumule sous la porte. L'entreprise employait jusqu'à 7 salariés saisonniers. Bille Havre avait pris la suite il y a 10 ans d'un petit train touristique plus classique qui avait lui-même repris l'activité à l'époque à l'office de tourisme.
2: Les précisions d'Amélie Bonté à retrouver sur notre application ici.
0: Ici Normandie, il est 8h05, deux matchs de la Ligue 2 de football.
2: Le FC Rouen tout près, début des barrages pour monter en Ligue 2 ce soir avec la réception de Laval. Les Tangos ont terminé 16e de Ligue 2, les Diables Rouges 3e de National. Match aller à 20h30 dans un stade Diochon plein comme un œuf. Match retour dimanche. Celui qui gagne file ou restera en Ligue 2. Du tennis de table et le SPO Rouen qui accueille les nordistes de Bruil ce soir à 19h30 pour la demi-finale retour du championnat de France. Les Rouennais se sont imposés 3-2 lors du match aller. Si Rouen gagne de nouveau, direction la finale au Kind Arena.
0: Et le gros horloge qui va se transformer en un véritable casse-tête.
2: Un jeu, bien évidemment. Ouverture d'un escape game ce soir dans ce lieu mythique, ce monument du centre-ville de Rouen qui abrite les cloches communales et l'horloge de la ville depuis sa construction à la fin du XIVe siècle, située rue du Gros Horloge. Cette salle est des énigmes à résoudre. Alors pourquoi se mettre à l'escape game très tendance en ce moment? Réponse d'Alexandre Prével, responsable du musée et des sites patrimoniaux à Rouen.
11: On est parti d'une idée où on s'était dit que c'était sympa du coup que ce lieu ne soit pas qu'un simple musée, qu'on puisse le faire vivre autrement et faire découvrir aux Rouennais aussi le Gros Horloge sous un nouveau jour. On avait aussi envie de pourquoi pas un peu attirer des personnes qui ne viendraient pas visiter à la base, un public plus jeune aussi. Donc on s'était dit que ça pouvait être une bonne idée à ce niveau-là. Ouais, c'est ça. On n'allait pas partir sur une thématique fiction quoi que ce soit. On voulait à tout prix que ça rapporte un peu. Un fait historique du coup, quelque chose qui se passe à Rouen. Au niveau du lieu, c'est assez contraignant. On est sur à la base un musée, donc on ne peut pas toucher à tout, etc. Donc il fallait vraiment penser les énigmes pour pas qu'on perde les joueurs et qu'ils confondent la muséographie et le jeu, tout simplement. Voilà.
2: Alors ça tourne autour de quoi cette escape game? Un fait historique, vient de nous dire Alexandre Prével, autour de la Harel. La Harel, replongeons-nous en 1382, nous sommes à Rouen, pleine révolte contre l'oppression fiscale, c'est ça le thème. Objectif pour les joueurs, réussir à sortir du monument, à s'échapper si possible en moins d'une heure, pour ramener un document, la charte aux Normands, le donner au roi et échapper aux taxations sur le vin. On a évidemment testé pour vous, est-ce qu'on a réussi? Réponse dans l'info d'ici à 8h31 et vidéo déjà dispo sur ici.fr.
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2: Oh les nuages, Sylvain.
0: Ouais, c'est la pression météorologique de la grisaille et de la pluie est encore une fois au programme de cette journée. Sur l'heure, sur la 7 maritime, on va pas avoir beaucoup d'éclaircies. Peut-être dans l'heure, en sud de l'heure, fin d'après-midi, ça devrait être pas mal, près de Vernon, près d'Évreux. Sud-sud-ouest, voilà le secteur du vent qui va nous amener des températures de plus en plus chaudes, parce que d'ici la fin de la semaine, c'est bon, ça y est, on est en été, le soleil revient. Aujourd'hui, on reste quand même à 10-12 degrés, voilà, pour les valeurs globalement. On a Lucille qui nous envoie un 10 degrés par exemple, avec la pluie de retour depuis chez elle en Normandie. On a Fauville-en-Caux également chez Christian avec ce 10 degrés. On a 9,1, c'est très précis, c'est à Pervers-en-Vallée de Landelles, c'est chez Loïc. Voilà pour les températures sur la page Facebook ici matin. un peu juste. Ouais, les températures toujours dans l'après-midi. 15 à Vernon, à Forges-les-Eaux. 16 d'Héricourt-en-Caux jusqu'à Savalerie. 17 degrés à Rouen, au Havre, à Fécamp. 18 à Bolbec. Voilà pour les valeurs de l'après-midi. La route, ça commence à s'énerver un petit peu. C'est normal. Ça commence à être très chargé sur la descente du tunnel de la Grand-Mare. Allez, vous avez 10 minutes en plus sur votre temps de parcours. Ça reste encore assez tenable. Les bouchons aussi sur la route d'Amfreville-la-Mivoie, sur le boulevard industriel, et chargé aussi cette A150 en direction de Rouen, autour du Havre. Là aussi, le secteur de la Brec commence à être un peu délicat pour rentrer dans le centre-ville. Soyez prudents à ce poids lourd également en panne, sortie 22, Oissel sur la 13. Merci à David.
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0: 8h09. C'est l'heure de sortir du lit, de se mettre en route. Tout ce que dénonçait d'ailleurs Michel Berger dans cette chanson, des branches en 1984. Voilà, cette vie très ordinateur, machine, un peu métro, boulot, dodo. En tout cas, c'est une France Galles toute neuve qui débarque cette année-là avec ce titre des branches. Bon réveil.

0: Ici Normandie avec France Gall, débranche, 8h13.
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0: C'est bon, on a pris le petit déj, on se prépare à aller au boulot et avant 8h30, vous qui êtes dans la voiture, attention, ces faux mails de la Sécu, ils sont dans le viseur d'Aude Razo. Notre rendez-vous anti-arnaque, c'est pas vrai, ça arrive dans un instant. Muriel également au programme, la demi-mour de Conchandouche, oui madame, elle fait de la poterie, référence à Ghost, bien sûr, vous avez tout compris. Fred Romanuc est-il notre Patrick Swayze? Je ne sais pas, en tout cas, il l'a rencontré, c'est dans les Normands du bout du coin. D'ici là, Bertrand nous en dit plus sur l'opération Place de l'Emploi. Sommes 10 juin prochain à Lillebonne.
3: L'Agence France Travail de Lillebonne organise la place de l'emploi le 10 juin 2026 à partir de 13h donc dans le quartier du Clerval. Allez vers vous donc dans ce quartier, tous ensemble sur les territoires. Quand je dis tous ensemble, donc ce sont l'ensemble des acteurs du réseau pour l'emploi, France Travail, la mission locale, Cap Emploi, Job 76, l'agglo de Cosen, des centres de formation qui vont être présents, des entreprises et des acteurs de l'emploi du secteur public. Et on aura aussi également un pôle LinkedIn avec des conseillers France Travail qui permettront aux personnes qui seront intéressées de créer leur compte sur LinkedIn pour se donner le plus de chances de trouver un emploi. Rendez-vous donc à partir de 13h le 10 juin sur le parking du Street Basket de Lillebonne dans le quartier prioritaire du Clerval. Merci beaucoup, à bientôt.
0: Et le 10 juin, c'est aussi mon anniversaire, Marianne Naquet, je compte sur vous, n'oubliez pas. Deux places pour le Zénith de Gaëtan Roussel samedi soir. Je sais que vous les attendez, ces places-là. C'est la tournée de son dernier album Marjolaine, mais c'est aussi tous les tubes de Louise Attaque, comme celui-ci. Attention, il y a un petit extrait, il manque un bout.

0: 66 66 fastoche. Bon, bah vous l'avez. Vous appelez maintenant et peut-être que vous irez voir Gaëtan Roussel aux Edits samedi soir. Réponse avant 8h30, les amis.
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0: Avec Aude Razo, c'est pas vrai, notre rendez-vous anti-arnaque à 8h16. Place à ces faux mails de la Sécu qui circulent en ce moment et qui risquent de piéger pas mal de monde, Aude.
7: Et oui, parce que ces mails, je ne les avais encore jamais vus. Je vous parle souvent des faux messages de la Sécu pour renouveler la carte vitale, c'est l'arnaque la plus classique. Là, c'est pas ça. Assurance maladie, c'est écrit en gros. Bonjour, nos services procèdent à la vérification des coordonnées de contact. Et vous êtes invité à cliquer sur un bouton appelé « Remplir mes informations ». Première chose à savoir, la Sécu, la vraie, ne vous demandera jamais de cliquer sur un lien pour une mise à jour urgente. Et là, dans le mail, c'est urgent, date butoir dans 2 jours, ça laisse pas beaucoup de temps. Deuxième alerte, le mail vous dit, de manière élégante, que si vous ne cliquez pas, vous risquez de ne plus être remboursé la prochaine fois que vous allez chez le médecin. Alors ce n'est pas écrit comme ça, on vous parle de garantir la continuité de vos prestations, mais derrière en fait le message c'est ça et ça ne va pas non plus, la Sécu ne va pas interrompre vos remboursements pour une histoire de numéro de téléphone ou d'adresse mail.
0: Alors Aude, ce mail frauduleux contient aussi un numéro de téléphone, de quoi s'agit-il?
7: Alors là c'est assez drôle, je dois dire, c'est un numéro au cas où j'ai besoin d'aide. Donc je fais ce qu'il ne faut surtout pas faire, allons-y, j'appelle.
8: Bonjour et bienvenue chez Mondial Relais. Merci de votre appel. Nous allons vous répondre dans quelques instants.
7: Ah, c'est pas la Sécu. J'ai vérifié, c'est vraiment le numéro du service client de Mondial Relais. Les escrocs l'ont mis là, sans doute histoire de faire sérieux. Copier-coller les numéros dans Google, bonne méthode aussi pour démasquer un malfaiteur.
0: Voilà, pour notre réseau anti-arnaque, c'est pas vrai. C'est faux mail de la Sécu et numéro de téléphone. Ça ose tout, c'est à ça qu'on les reconnaît. Voilà, je le dis pour le dicton. Mais vous m'avez tous compris. Maroon 5, This Love, en vous souhaitant un bon début de journée. 8h18, quelques petits soucis sur la route, sur l'agglo de Rouen. On approche du Havre autour de la Brecque, mais globalement, ça roule pas trop mal ce matin.

0: avec Maroon 5 sur votre radio locale ici, Normandie, qui revient avec un nouveau titre, paraît-il, en 2026, qui s'appelle Héroïne. Tout un programme, 8h21. Je suis pas sûr le nom, hein, mais bon, c'est comme ça. Séverine, bonjour Séverine. Séverine, vous êtes avec moi? Séverine? Allô, allô, Séverine? Le boss du Tay. Séverine, qui a dû laisser tomber son téléphone. Séverine, vous êtes de retour? Séverine?
1: Bonjour.
0: Bonjour Séverine. Non, visiblement, elle n'a pas envie de me répondre. Séverine, elle a joué avec nous, avec Louis Attaque surtout. Et à ce moment, quand dans la chanson Je t'emmène au vent, il y a quelques secondes, on écoute le mot qui manque et on va voir si Séverine nous donne la réponse. Il y a deux places pour Louis Attaque quand même ce week-end au Zénith. Hein.
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0: Deux places pour Gaëtan Roussel au Zénith. Vous en mettez pas de ce rire de chipmunk, Marianne Naquet?
3: Bah oui, on est d'accord, c'est un rire de poule. Ouais. Un rire de poule.
0: Non, les chipmunks, vous savez, c'est de petits. De petites souris, ah voilà, oui, dessins animés.
3: Ah oui,
0: on va y arriver. Séverine, le boss du thème, oui, vous êtes de retour? Oui, Séverine. Alors, qu'est-ce qui manque dans la chanson? Je t'emmène au-dessus de quoi alors? Que dit Louise Attaque?
1: Les gens,
0: ben ouais, Séverine. Deux places, deux places pour Gaëtan Roussel au Zénith, ça va être trop bien.
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0: Ça commence à partir en sucette, cette émission. Séverine, bon concert. Bon Gaëtan Roussel, en tout cas. Et quelle est votre radio en Seine-Maritime et dans l'heure, Séverine, juste avant de partir, c'est...
1: Normandie.
0: J'en veux pour preuve. Voilà. Conchandouche, Muriel, dans un instant, une copine à vous, qui est potière, dans les Normands du bout du coin de Fred Romanwick.
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0: Conchonouche dans le viseur de Fred Romanwick. Oui, la capitale du pays d'Ouche, les Normands du bout du coin, et Muriel qui a décidé un beau jour de changer de vie.
5: Il y a comme du changement de vie dans l'air aujourd'hui, du genre qui se lève un beau matin en se disant que les choses vont changer, et on plaque tout pour passer à la suite, mais pour ça il faut un petit brin de folie, juste ce qu'il faut pour pas se laisser impressionner par nos questions cartésiennes. Je me gare et je vous présente Muriel. Muriel est au 19 Place Carnot à Conche et comme si j'étais pas assez en retard comme ça, je me suis garé à l'autre bout de la ville. Alors je marche. Et je marche encore.
6: Oh.
5: Et enfin, me voilà au 19 Place Carnot.
6: Ah, et j'étais à l'heure. Hein. Je suis en retard, mais je suis à l'heure. Mais non, mais je me suis garé devant le Normandie.
7: Il fallait marcher un peu, quoi.
5: Bref, je suis là.
7: C'est tout mignon chez toi.
8: Merci.
7: Tout ce que je vois là, c'est toi qui as fait tout ça, là?
8: Ouais, c'est moi qui ai fait tout ça.
5: C'est elle qui a fait tout ça.
8: De tout, t'as du grès, de la faïence.
5: Et c'est encore frais, tout ça.
8: Ça fait 6 ans que j'ai fait la formation pour passer le CAP. Et là, j'ai la boutique depuis 3 ans et demi maintenant.
7: Encore une qui change de vie à 45 ans.
8: Ouais, exact.
5: Elle était maîtresse d'école.
8: Et oui, j'étais maîtresse pendant 22 ans. C'était génial. J'ai adoré mon métier.
9: Génial.
8: Mais j'adore la céramique. Et quand je suis arrivée ici, il y a à peu près 15 ans, je n'avais plus de cours pour pratiquer en loisir. Donc, ça commençait à me démanger. Et puis, au bout d'un certain temps, j'ai dit, bon, allez.
7: Comme il n'y avait pas de club de poterie dans la ville.
8: Voilà, j'ai créé du coup.
7: T'as créé le tien, quoi.
8: C'est ça.
5: Et elle n'a pas fait les choses à moitié.
8: J'ai démissionné.
5: Et s'est formée.
8: Fait ma formation et installée.
5: Voilà.
8: Voilà.
7: T'as démissionné direct?
8: Direct. Truc de dingue.
7: Truc de dingue. Mais t'as même pas pris, je sais pas, une disponibilité?
8: Non.
5: Même pas.
8: Même pas.
7: Direct, bien, ouais, en tête.
8: Je suis arrivée ici sur un coup de tête et j'ai changé de métier sur un coup de tête. Voilà.
5: Et l'école, ça lui manque pas plus que ça?
8: Non, parce que bah, pendant les vacances, je donne des stages avec les enfants.
5: Ils sont toujours là?
8: Si tu veux, la magie que j'avais dans leurs yeux quand ils commençaient à apprendre à lire, je la retrouve quand ils découvrent leur pièce terminée.
7: Ouais, t'es toujours un peu maîtresse, en fait.
8: Quoi. Un peu.
5: Muriel donne des cours de poterie.
8: C'est ça.
5: Mais avant aussi les siennes.
7: Ton atelier, il est derrière la vitre?
8: Non, il est en dessous.
7: À la cave?
8: Ouais. On y va?
7: Emmène-moi à la cave. Oh bah dis, c'est magnifique, cave voûtée.
8: Il y a eu à peu près un an de travaux, parce qu'évidemment c'était une cave lambda, en terre battue.
5: Fallait se projeter.
8: Fallait se projeter, quoi.
7: Et tu reçois du public ici aussi, alors? Parce que je vois qu'il y a des petits panneaux, là, genre ne pas toucher.
8: Les cours se passent ici, en fait. Cours adultes, cours enfants, voilà, c'est ici.
7: Tu sais qu'il n'y a rien de tel pour donner envie de toucher.
8: Que de mettre le petit papier, bah ouais,
7: je sais. Que de mettre le papier, ne pas toucher. Hein.
8: Mais après je peux râler, du coup, si toucher sans le papier.
5: Il a fallu une formation pour en arriver là.
8: Elle a duré 6 mois.
7: Ah, quand même.
8: Parce qu'en fait, je savais tourner avant d'aller en formation. J'avais pris déjà des cours chez deux céramistes, une qui m'a appris le tournage et une autre tout ce qui est modelage. Et du coup, bah, j'ai pu me permettre de faire une formation courte pour passer le CAP.
7: Ah, 6 mois, c'est une formation courte?
8: Oui, sinon c'est 1 an et demi.
5: Donc voilà,
8: j'ai passé le CAP et puis après, bah, je me suis installée tranquillement.
5: Même pas peur?
8: Même pas peur.
5: La boutique de Muriel s'appelle Passionnataire, elle est à Conchandouche.
0: Muriel, notre céramiste potière, rencontré par Fred Romanuc, les Normands du bout du coin, Conchon-Louche, épisode 3, avec Sylvain et son magasin de musique. Ça sera demain, bien sûr, que vous serez avec nous. Un petit hommage au Havrais, Jérôme Soligny, auteur de ce tube d'Étienne Dao. Parmi les autres, hein, bien sûr, on a choisi celui-là parce qu'ils sont un petit peu bons, la Normandie. Duel au soleil. Et ensuite, on vous parle de l'info d'ici et de l'actu locale en Normandie.

0: Duel au soleil, Étienne Dao sur votre radio locale ici Normandie.
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0: Et on joue avec l'info d'ici, Marianne Naquet, c'est l'un des monuments les plus connus de Rouen.
3: Le gros horloge en plein centre-ville, eh bien il se met à l'heure moderne. Le musée a monté un escape game pour attirer un tout nouveau public.
0: Oui, on a testé pour vous, voyons voir si on a réussi à sortir de l'escape game, bien sûr, c'est à suivre. Tout comme ici on s'engage, Isabelle Lebrun va nous présenter un micro-boulanger à Bihorel qui fait une sorte de pain solidaire, de pain suspendu après le 90 secondes en France et dans le monde. Aude Raso.
4: De nouvelles plaintes pour viol vont être déposées contre Patrick Bruel dans les jours qui viennent. C'est ce qu'annonce l'avocate de Flavie Flamand. Elle assure que d'autres femmes l'ont contactée et elle redit que Flavie Flamand a été victime de soumission chimique. Nous n'abandonnerons pas les quartiers touchés par le narcotrafic. Déclaration ce matin du procureur de Marseille. Alors que le tireur présumé de la fusillade mortelle à Nice la semaine dernière a passé la nuit en prison, le procureur confirme que les deux pères de famille tués n'avaient aucun lien avec le narcotrafic. Vous cherchez un rendez-vous chez le cardiologue, il faut attendre 42 jours en moyenne en France, 32 jours pour un dermatologue. Chiffre qu'on vous dévoile sur votre radio ici, étude de Doctolib avec la Fondation Jean Jaurès. Près de 2/3 des Français ont renoncé à chercher un rendez-vous médical dans les 12 derniers mois. Pour les agriculteurs qui ont du mal à s'approvisionner en engrais, la Commission européenne va valider ce midi un plan de plusieurs centaines de millions d'euros. Guerre au Moyen-Orient, augmentation des coûts. 250 agriculteurs vont manifester tout à l'heure à Strasbourg devant le Parlement européen. Si vous faites votre déclaration d'impôt en version papier, attention, vous avez jusqu'à ce soir minuit. Si vous faites la déclaration sur Internet, vous avez encore quelques jours sur impots.gouv.fr. Un anniversaire, aujourd'hui, les 50 ans du tout premier tirage du loto, 19 mai 1976. Aucun gagnant ce jour-là, mais 4 mois plus tard, un couple de concierges empochera les tout premiers 800 000 francs de l'histoire du loto.
3: Cette salle des énigmes à résoudre, s'échapper le plus vite possible du gros horloge à Rouen, le beffroi gothique où il y a les cloches communales et l'horloge de la ville depuis sa construction à la fin du XIVe siècle, cela joue Escape Game à partir de ce soir, le thème choisi. Alors non, c'est pas Jeanne d'Arc, c'est plutôt une révolte contre l'oppression fiscale, la Harel, en 1382. Pour réussir à sortir, sinon on reste coincé, hein, on passe la nuit sur place. Non, je plaisante. Il faut trouver un document, la charte des Normands, à donner au roi pour échapper aux taxations sur le vin. Le but pour le musée, c'est évidemment d'attirer de nouveaux visiteurs. Charlotte Coutard, vous avez pu tester pour nous, en avant-première, cet escape game avec d'autres journalistes de médias locaux.
5: On entre dans la première salle de l'escape game avec Alexandre Prével. Il est le responsable du musée du Gros Horloge et des sites patrimoniaux à Rouen.
6: Donc celle-ci, ça va beaucoup être du visuel. Donc vous avez les petites lucarnes là. Le petit panneau ici, et juste là, au sol.
5: On observe les dessins sur les lucarnes, les inscriptions, on cherche les indices. Objectif, trouver le code du coffre.
7: 1, 2, 3, 4, 5.
5: Je ne vous donnerai pas le reste du code, mais nous, on a trouvé, et dans ce coffre, un parchemin.
6: Donc l'objectif final, c'est de trouver la charte aux Normands, du coup le document qui permettra de faire foi au roi. Donc dans chaque salle, dans chaque énigme, vous allez avoir un parchemin comme celui-ci. À chaque fois, sur ce parchemin, vous allez avoir, en rouge du coup, un petit indice qui vous permettra à la fin de trouver le véritable document. Donc l'objectif dans chaque salle, c'est de récupérer le parchemin, de garder du coup cet indice, et avec cet indice, vous trouvez le document.
5: Voilà. Direction donc la deuxième salle, avec une ambiance sonore. Là encore, je ne vous en dirai pas plus. Nouvelle combinaison trouvée.
8: On a été plus doué sur celui-là.
5: On s'arrête là pour le test de l'Escape Game, un jeu mis au point par une entreprise spécialisée, précise Alexandre Prével.
6: Du coup, on a fait totalement appel à un prestataire du coup, qui a développé différents Escape Games, du coup Benjamin Afagar. On est parti d'une idée où on s'était dit que c'était sympa du coup que ce lieu ne soit pas qu'un simple musée, qu'on puisse le faire vivre autrement et faire découvrir aux Rouennais aussi aux Gros Horloges sous un nouveau jour. Donc nous on a eu l'idée de l'Escape Game et puis après on l'a contacté directement, il était partant afin du coup d'adapter le monument à un Escape Game. Voilà.
3: Avec des contraintes liées au monument historique qu'est le Gros Horloge.
6: Bah, on est à la base d'un musée, donc on ne peut pas toucher à tout, etc. Donc il n'y a pas forcément de fouilles à l'intérieur, mais il y a différents mécanismes au niveau du son, différents types de cadenas à ouvrir, etc.
3: Ce sont les équipes du musée qui encadrent les participants à l'Escape Game. Et pour faire cette Escape Game, il y a 4 créneaux ouverts de 19h30 à 21h30 certains jours avec des équipes de 3 à 6 joueurs. Réservation possible sur le site de la ville de Rouen, sur la page du Gros Horloge. C'est 17 euros plein tarif, 10 euros pour les moins de 18 ans, tarif réduit. Et si vous voulez vous faire une idée, rendez-vous sur ici.fr, on vous a mis une vidéo.
0: Merci Dariane. La météo, qu'est-ce se passe-t-il aujourd'hui, l'ancien Normand ?
3: Oui, est-ce que vous voulez un petit peu le menu du journal
0: le journal de 9h, autant pour moi. Excusez-moi, j'ai perdu l'interrupteur.
3: Et bien, comment les joueurs du FC Rouen appréhendent la rencontre ce soir face à Laval, match aller de barrage pour la montée en Ligue 2. Et puis, un nouvel hôpital à Évreux, l'hôpital privé de l'Eure. Vous étiez tellement pressé de nous dire qu'il allait faire moche.
0: C'était pas ma chambre, alors des fois je je cherche un petit peu, voilà, les interrupteurs, la lumière, les tiroirs, les machins.
3: Je comprends.
0: Voilà. La météo. Il va faire gris aujourd'hui. C'est pas terrible, c'est vrai. Moche, c'est vous qui le dites, Marianne. Et je suis plutôt d'accord. Un petit peu de soleil quand même dans le sud de l'Eure cet après-midi, mais pas plus. Le vrai beau temps, faudra encore attendre un petit peu. Température 10-12 degrés ce matin. C'est relativement doux, un 10 degrés sur les plateaux de Seine-Maritime. Un 11 à Rouen, à Dieppe, à Évreux. Un 12 degrés au Havre et à Pont-Audemer cet après-midi. 15 entre Vernon et Forges-les-Eaux. 16 d'Héricourt-en-Caux jusqu'à Saint-Valery. Un 17 à Fécamp, le Havre-Rouen également. Et un 18 maximal aujourd'hui annoncé. C'est à Bolbec, aux portes des 20 degrés.
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0: Il y a des grandes marées aujourd'hui, 97-95 les coefficients et donc des départs différés des bacs de Seine, notamment celui de Quillebeuf Port-Jérôme. Dernier départ de Quillebeuf 10h20, dernier départ de Port-Jérôme 10h30 et reprise du service à 13h20. Voilà, je le dis, si vous avez l'ambition de traverser la Seine à cet endroit-là. Et puis on nous annonce également un gros bouchon sur la 13, 4,5 km sur l'axe Paris-Normandie, sur le secteur de Quillebeuf sur Seine entre les kilomètres 106 et 111. Soyez prudents.
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0: Le premier rap de l'histoire de France, mes amis. Chagrin d'amour avec Vali. Chacun fait ce qui lui plaît sur votre radio locale.
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0: Bon réveil à toutes et à tous qui venez de nous retrouver avant 9h. On a rendez-vous, vous le savez, avec le docteur Kierzek qui va revenir sur l'hypotension orthostatique. Qu'est-ce que c'est cette histoire? C'est les petits vertiges qu'on a souvent au saut du lit quand on se lève tôt dans la nuit, par exemple, Marianne Naquet, n'est-ce pas? On entendra également le coach du SPO Rouen tennis de table, Stéphane Ucliez, avant la demi-finale, retour du championnat de France et ce soir au Kind Arena, c'est l'événement d'ici. Valère Coréard, ses économies avec la cuisson des aliments, rien ne se perd. Et tout de suite, on retrouve Isabelle Lebrun. Ici, on s'engage, Isabelle, avec un micro-boulanger et ses pains solidaires.
3: Ça fonctionne et de la générosité de mes clients. Voilà, je les savais curieux, gourmands et maintenant je les sais en plus généreux. Je m'appelle Cyril Hervieux, j'ai 56 ans et j'ai ouvert ma micro-boulangerie La Boule d'Âme en 2022 à Biorel, chez moi.
4: La Boule d'Âme, qui veut dire ?
3: La boulangerie des amis.
4: Et vous êtes arrivé à la boulangerie comment ?
3: Un peu par hasard. J'aimais beaucoup cuisiner. À chaque fois que je voulais faire du pain, c'était pas forcément une réussite. Donc j'ai passé mon CAP de boulanger.
4: Et je voulais vous avoir avec nous ce matin parce que vous avez lancé le pain suspendu, comme il existe le café suspendu. Rappelez-nous le principe.
3: Les clients achètent un pain avec lequel ils ne repartent pas.
4: C'est pour l'offrir à d'autres.
3: Voilà. Et moi, j'abonde un pain également. Ça fait deux pains qui vont être distribués. Pour l'instant, ils sont distribués ou sans-abri autour de la place Saint-Marc le dimanche matin par moi-même.
4: Mais alors comment ils ont accueilli cette initiative ?
3: Au début un petit peu surpris et puis là ça fait quelques semaines déjà, donc il y a des relations qui commencent à se nouer, des échanges.
4: Donc on achète un pain et on achète un autre pain virtuel, on va dire.
3: Exactement.
4: Et il est donné donc à la personne qui n'a pas les moyens d'en acheter. Si je veux participer à l'opération, ça me coûte combien ?
3: C'est le pain soit campagne à 4 euros, soit aux graines à 4,50.
4: Ça fonctionne, ça marche ?
3: Oui, ça fonctionne et de la générosité de mes clients. Voilà, je les savais curieux, gourmands et maintenant je les sais en plus généreux parce que là ça fait plus de 100 pains à distribuer. Là.
4: Alors dites-nous si on habite Rouen, Biorel, les environs, on veut, parce qu'il faut vous appeler je crois, réserver son pain.
3: Oui, par SMS, avant le jeudi soir. Et puis les commandes sont à venir chercher le samedi entre 13 et 15 chez moi au chapitre à Biorel.
4: Vous avez un autre boulot, c'est ça, dans la semaine ?
3: Je travaille dans une grande mutuelle d'assurance située à Rouen.
4: Pourquoi cette envie aussi d'avoir ce côté solidaire finalement dans cette micro-boulangerie ?
3: Ça faisait déjà un petit moment, je crois que depuis que j'ai créé la Boule d'Âme que j'avais ça en tête. Et puis un samedi, il me restait du pain et dimanche matin, je me suis dit tiens, je vais les emmener, je vais les distribuer. Et je les ai distribués en 3 minutes. Et voilà, je pense que c'est important aussi que tout le monde puisse avoir accès à ce type de pain, des farines bio locales, pas forcément toujours réservées. On a aux personnes qui ont les moyens de se le payer.
4: Il existe le café suspendu, désormais le pain suspendu avec vous, Cyril, la boulangerie La Boule d'Âme. Cyril Hervieux, donc micro-boulanger à Biorel, une belle preuve d'engagement et de solidarité. On vous retrouve sur les réseaux sociaux aussi,
3: oui,
4: Cyril.
3: Oui, Instagram, ouais. Facebook.
4: Partout.
3: Partout.
4: Merci beaucoup, Cyril.
3: Merci à vous.
0: Merci, Cyril, à Biorel, notre micro-boulanger. Par ici, on s'engage. Par ici, les économies. Également, Valère Coréard va nous présenter Marie-Christine. Elle a une petite idée sur économiser autour de la cuisson des aliments si vous avez un autocuiseur. C'est au menu ici matin, juste après ceci. À tout de suite.
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0: 8h45, ici matin avec Valère Coréard. Chaque jour avec vous, un bon plan pour notre pouvoir d'achat. Aujourd'hui, vous vouliez nous parler de cuisine.
7: Avec la participation de Marie-Christine, elle m'a écrit sur mon mail par ici leséconomies@radiofrance.com. Je la lis. Ce mail concerne la cuisson des aliments. Tout le monde sait que le fait d'utiliser l'autocuiseur réduit le temps de cuisson des aliments. Par contre, ce que la majorité des gens ne savent pas est la chose suivante. Je fais cuire mes aliments, j'arrête le gaz ou la plaque électrique avant le temps imparti. Je n'enlève pas tout de suite la soupape de mon autocuiseur. je la laisse et ça continue de cuire. Ça peut durer 5, 10, 15 minutes, voire plus, suivant ce que je cuis. Je pense qu'à la fin de l'année, je fais beaucoup d'économies d'énergie. Alors beaucoup, je ne sais pas, Marie-Christine, mais ce que je sais, c'est que c'est par cette succession de petits gestes qu'on peut faire la différence.
0: Et couvrir ses casseroles pour faire bouillir de l'eau est aussi un geste efficace d'ailleurs. Hein.
7: 25% d'énergie en moins quand on couvre une casserole ou une poêle, d'après l'Agence de la Transition écologique. Éteindre le four un peu avant que votre plat soit cuit peut vous faire économiser 10% de sa consommation. Un autre réflexe intéressant est de bien choisir vos équipements si vous devez en changer. C'est l'étiquette énergie qui va vous guider avec à la clé de belles économies. Pour vous donner une idée, sur un logement équipé d'appareils énergivores, c'est un budget de 6000 euros sur 15 ans d'énergie. Si vous basculez tout en basse consommation, on passe à 2700 euros, ce qui fait une belle différence, sans parler de l'eau économisée aussi selon les équipements. Merci en tout cas Marie-Christine pour votre message et n'hésitez pas si vous aussi vous avez des astuces pour cuisiner moins cher, mon mail parisilleséconomies@radiofrance.com.
0: Merci Valère Correa. On discute avec Stéphane Huclier, le coach du SPO Rouen Tennis de Table. Ce soir, Kind Arena, il y a les demi-finales retour du championnat de France et Rouen est bien parti pour accéder à la finale. Après Mademoiselle Vanessa Paradis. Les épines du cœur de son dernier album, allaient passer nous voir il n'y a pas longtemps au Zénith, c'était dingue.

0: C'est moi où j'ai entendu la même flûte de pan que Shakira. Vanessa Paradis, sur votre radio locale ici Normandie, les épines du cœur, 8h49. Place à l'événement d'ici, c'est au Kinder Arena de Rouen que ça se passe ce soir, 19h30. Demi-finale, retour du championnat de France pro de tennis de table. Le SPO Rouen rencontre Brille après une victoire très serrée la semaine dernière chez leur adversaire. Stéphane Huclier, le coach du SPO, est avec nous. Bonjour Stéphane.
1: Oui, bonjour Sylvain.
0: Mais faut pas jouer avec notre cœur comme ça, Stéphane. Demi-finale de ce championnat de France, à Brille dans le Nord, la semaine dernière. Vous avez réussi à l'emporter, mais alors ça s'est joué à pas grand-chose. Il y a une bascule, en fait, dans ces rencontres de match aller, qui font que vous repartez du Nord avec l'avantage, en fait, avant les matchs retour ce soir.
1: Oui, on a pris l'avantage de 3-7 en emportant 3 points à 2. Donc on a 3-7 d'avance, mais c'est vrai que à 0-2 et 1-7 partout dans la troisième rencontre à Brühl, c'était très chaud pour nous et Alvaro Robles a réussi à hausser le curseur, je dirais, et à gagner son match. Et à partir de là, le match s'est renversé pour nous et les joueurs ont été la chercher, quoi. Donc voilà, c'est super.
0: Et ben voilà, ouais. Salam Eli Moresmo, on se donne rendez-vous à 19h30 pour la suite de cette demi-finale contre Brille, qui est une équipe un petit peu surprise, quoi, qu'on voyait pas arriver à cette hauteur de la compétition.
1: C'est une équipe qui monte de Pro B, qui a gagné le titre avec Thibaut Poré qui était dans leur équipe à l'époque. On savait que c'était une équipe qui pouvait surprendre parce que ils ont déjà Flavien Coton qui en gros progrès, qui a 18 ans, mais qui est en gros progrès, qui était passé dans le top 20 mondial là et qui a fait des championnats du monde extraordinaires. Donc on va continuer notre bonhomme de chemin, comme on dit. On est dans notre deuxième étape. La première, c'était de se qualifier au play-off. La deuxième, essayer de gagner cette demi-finale de play-off pour être présent à Rouen le 29 mai. Donc on est au pied de la montagne, c'est ce que j'ai dit à mes joueurs ce matin, et il faut la gravir positivement.
0: C'est vrai que ces demi-finales, elles sont très très serrées, parce que de l'autre côté, il y a Nbon qui est, alors vous qui ne suivez pas le tennis de table, une des places fortes, on va dire, du ping aujourd'hui, voilà comment on les présente. Et puis en face, il y a l'Alliance Nîmes-Montpellier, c'est là où jouent les célèbres frères Lunettes que le monde entier connaît maintenant. Nbon a mis aussi un premier pied en finale, ça va pas être simple pour Nîmes-Montpellier de renverser la table là aussi.
1: C'était surprenant. Les deux frères se sont déplacés à Nbon et n'ont pas joué. Donc forcément Nbon a pris l'ascendant avec son équipe, surtout le Russe Sidorenko là qui fait une saison extraordinaire pour eux, et Simon Gauzy qui était quand même un peu émoussé des championnats du monde, qui a perdu son match, mais ceci étant ils ont gagné 3-1 Nbon, et maintenant pour Montpellier, Nîmes, même si les deux frangins jouent, de retourner cette situation là ça va être vraiment très compliqué pour eux, mais ils en sont capables.
0: Salam Eli Moresmo, donc le Kinder Arena déjà 19h30 pour la suite de cette demi-finale retour, et on croise les doigts pour que le SPO Rouen soit en finale. Franchement, la finale du ping à Rouen face aux frères Lebrun, ça serait quand même un truc de dingue. Ouais. Voilà, okay, c'est tout le mal que je vous souhaite, Stéphane.
1: Voilà, merci beaucoup. Nous, on va tout faire pour y être en tous les cas.
0: Et les cinq lettres, ciao.
1: merci beaucoup.
0: Les sites du King Arena, bien sûr, et du SPO Rouen pour la billetterie, pour aller encourager Salam Eli Moresmo, je sais pas comment on dit d'ailleurs. Nos pongistes. Oui, voilà, c'est ça, je cherchais le mot. Rouennais, en quête d'une finale de Coupe de France. David Bowie, Let's Dance, bon réveil.

0: Neil Rogers qui refait vivre David Bowie au tout début des années 80 avec ce titre Let's Dance sur votre radio ici Normandie. 8h55, c'est l'heure d'accueillir le docteur Kierzek sur votre radio ici pour ses conseils du matin. Et alors aujourd'hui, symptômes courants mais embêtants au quotidien, les vertiges en se levant. Est-ce que c'est normal ou pas, docteur ?
1: Bonjour à tous. Ah, cette fameuse tête qui tourne au saut du lit, on a tous connu ça un matin, après une grasse mat, quand on est un peu fatigué. Alors rassurez-vous, dans la majorité des cas, c'est bénin. Mais attention, ce petit vertige du matin a un nom bien précis, c'est l'hypotension orthostatique. D'ailleurs, ce terme un peu barbare se cache un phénomène simple. Imaginez, vous êtes allongé, votre sang circule tranquillement et en vous levant brusquement, la gravité va faire son travail et une partie de votre sang dégringole dans les jambes. Du coup, le cœur reçoit moins de sang, la pression chute et votre cerveau se retrouve un petit peu moins irrigué aussi. Et cette sensation vertigineuse occasionnelle est anodine. L'hypotension orthostatique chronique, elle, n'a rien de drôle. Donc, quand c'est de temps en temps, c'est pas grave. Quand ça vient tous les matins, c'est compliqué. Ça touche du monde, ça touche 7% de la population. Et plus on vieillit, plus on est touché par ça. Le risque, c'est la chute, bien sûr, et le risque de fracture, et aussi un risque accru de maladies cardiovasculaires. Alors, il y a plusieurs facteurs qui vont expliquer ça, mais le premier, et il faut y penser, ce sont les médicaments. Vous prenez des médicaments contre l'hypertension artérielle, parfois ils sont trop dosés. Il y a d'autres médicaments, les antidépresseurs, les médicaments contre la maladie de Parkinson aussi. Et ensuite, une fois qu'on aura éliminé cette cause-là, on ira chercher la déshydratation, l'anémie, ou encore le fait de rester trop longtemps alité.
0: Alors d'accord, si je vous suis bien, il faut donc traiter la cause, mais en attendant, docteur, quels sont les gestes, les petits gestes concrets du quotidien pour éviter de se sentir mal chaque fois qu'on se lève ?
1: La règle numéro 1, c'est le lever en 3 temps. On ne bondit pas du lit dès que le réveil sonne, on s'assoit d'abord sur le bord du lit pendant une trentaine de secondes, on fait quelques mouvements de pompage des pieds pour faire remonter le sang, et ensuite seulement on se met debout. Deuxième conseil, on boit. Je disais que la déshydratation, ça peut être une cause, donc il faut boire 1,5 litre, 2 litres par jour, surtout par temps chaud et après un effort, et ajouter un peu de sel d'ailleurs dans son alimentation, sauf évidemment si votre médecin vous a dit sans sel. Et troisième astuce, évitez de rester debout sans bouger pendant longtemps, car le sang stagne dans les jambes, et si jamais la tête vous tourne, accroupissez-vous ou allongez-vous aussitôt, ça va ramener le sang vers le cerveau. Et un point crucial, si vous prenez des médicaments pour la tension, ne les arrêtez jamais tout seul, mais parlez-en à votre médecin, il pourra peut-être ajuster votre traitement, changer de molécule, ou peut-être tout simplement diminuer le nombre de médicaments. Et d'ici là, portez-vous bien.
0: L'hypotension orthostatique. Voilà, vous pouvez répéter ça au boulot ce matin. Vous allez voir, à la machine à café, ça va faire causer. C'est les vertiges du réveil. Merci, docteur Kierzek.
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0: Sur la route, ça coince un petit peu à l'entrée de Oissel, sur la 13, il y a 4 km de ralentissement. Tout à l'heure, il y avait un poids lourd annoncé en panne à la sortie 22, donc on se méfie. Bonjour Isabelle Lebrun.
10: Bonjour Sylvain.
0: Je vous laisse les manettes, juste
10: oui,
0: après
10: 9h. Oui, jusqu'à 11h, et entre 9 et 10, j'ai envie ce matin de partager mes musées coup de cœur. À l'occasion de la Nuit Européenne des Musées, ce sera samedi, il y a pas mal de musées dans la région qui participent, qui seront ouverts pour certains d'entre eux jusqu'à minuit, avec pas mal d'animations, et c'est toujours différent, amusant aussi de découvrir un musée de nuit. Alors moi, je partage mes coups de cœur. On ira à Villequier, on ira aux Andelys, on ira à Dieppe, on ira à Fécamp, à Conches aussi. Mais vous, à vous de nous dire et à vous de me dire aussi quel est votre musée coup de cœur dans la région, peut-être. Et si vous allez participer à cette nuit des musées samedi, vous nous appelez 02 35 07 66 66 ou si c'est plus simple pour vous peut-être, un message ou un vocal WhatsApp, le numéro est le même. Sylvain, merci beaucoup.
0: C'était un plaisir de vous réveiller ce matin. Isabelle, je vous laisse en compagnie de Marianne Naquet. Et
10: bonne
0: je vous
10: journée.
0: Une bonne journée.
10: Et bon repos.
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10: Oui, Marianne Naquet, elle est là parce qu'il est 9h en ce mardi matin. L'actu locale avec vous, Marianne, bonjour.
5: Bonjour Isabelle, bonjour à tous.
10: 2 ans de chantier, 11 millions d'euros.
5: Et voici le nouvel hôpital privé de l'Eure officiellement inauguré hier à Évreux, fusion des cliniques Pasteur et Bergouignan, propriété du groupe Vivalto Santé. Chirurgie, cardiologie, urgence, tous les services sont regroupés sur le même site, c'est-à-dire anciennement la clinique Pasteur. Ce nouvel établissement, cette naissance en quelque sorte, c'est que du positif pour le docteur Raphaël Bram, urologue depuis 17 ans à l'hôpital privé de l'Eure.
11: On est très content de la fusion, on est très content d'être lié à Bergouignan, enfin ex-Bergouignan, et d'être un seul établissement pour offrir une offre de soins optimale à tous les patients et quelque chose où on a toutes les spécialités sur site. Pour nous, les locaux sont une source quand même de confort de travail, donc on peut quand même aussi se focaliser plus sur nos activités de soins que sur des activités annexes, administratives, etc. Donc tout s'organise plutôt bien.
12: 6 ou 7 déménagements en 17 ans ?
11: Je pense que c'est 7 parce que en tant que consultant, on était mobile. Il y avait des activités de blog. On a été dans le secteur ambulatoire. Après, on a été déplacé pour faire les urgences. Après, on a été déplacé pour faire la pharmacie qui était là où on consultait avant. Après, on a été dans un petit local et après, on est arrivé ici. Et très sincèrement, c'est ce que j'ai de mieux. C'est ce que j'ai connu de mieux. C'est la seule fois où je disais tout à l'heure aux collègues, c'est qu'on a une fenêtre, on a la clim, on a une insonorisation qui est de qualité, on a de la confidentialité qui est bonne, etc.
5: Le docteur Raphaël Bram, qui fait partie des 75 praticiens exercés dans ce nouvel hôpital privé, il y aura aussi 145 lits, un bâtiment qui a pour ambition d'être un des pôles majeurs de la santé dans l'Eure, selon Vivalto Santé. Du côté du CHU de Rouen, d'importants travaux ont commencé hier. L'accès à l'hôpital est maintenu, ça va durer pendant 4 mois et demi. Un chantier sur la Nationale 28 et le boulevard Gambetta, mené par la Direction interdépartementale des routes du Nord-Ouest et la métropole de Rouen, pour rénover l'ouvrage situé sous le boulevard qui permet de passer par-dessus deux cours d'eau, l'Aubette et le Robec. Des déviations sont mises en place, plus des itinéraires alternatifs pour les patients, les visiteurs et les professionnels de santé. Toujours à propos de santé, de plus en plus de patients utilisent désormais l'intelligence artificielle. 45% selon une étude de Doctolib et de la Fondation Jean Jaurès qu'on vous révèle ce matin sur Ici Normandie, pour poser des questions à l'IA, comme si j'ai mal au ventre, qu'est-ce que ça peut être ? Les étudiants sont les premiers utilisateurs et dans 18% des cas, ils renoncent ensuite à se faire soigner après avoir obtenu une réponse de l'intelligence artificielle. Le directeur général de Doctolib, Jean-Urbain Hubeau, sera l'invité à 13h de Wendy Bouchard dans votre émission Ma France.
10: 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Enjeu immense, attente énorme, avec le rêve de la montée en Ligue 2 de football.
5: Tout ça tourne ce matin dans la tête des joueurs du FC Rouen. Ce soir, les Diables Rouges, 3e de National, affrontent Laval, 16e de Ligue 2. Match de barrage pour espérer enfin monter pour les Rouennais. Après leur folle victoire contre Fleury vendredi soir, une donnée à prendre en compte, ça veut dire moins de repos. Emmanuel Grabet.
13: La nuit après le match contre Fleury a été difficile. Il a fallu faire retomber les émotions, exacerbées après le retournement de situation dans les dernières secondes. Depuis, il faut récupérer.
14: Oui, c'est compliqué. Il y a la fatigue.
13: Régis Brouard, l'entraîneur du FC Rouen.
14: Fatigue physique, on a beaucoup de bobos. Le retour le lendemain après-midi, samedi après-midi, il y a sûrement les jambes un peu lourdes, mais en même temps, une bonne piqûre d'énergie et de confiance. Souvent on dit on récupère mieux et plus vite quand ça gagne comme ça. On doit aussi profiter un petit peu de ça. Il faut gérer ça avec les joueurs, dans le travail, dans le discours.
13: Préparation d'autant plus compliquée qu'il faut anticiper les conditions très particulières du match de ce soir.
14: Comme j'ai expliqué aux joueurs, les matchs de barrage c'est particulier, ça n'a rien à voir avec des matchs de championnat classiques. Le moindre but peut faire des dégâts. Vous pouvez gagner à tout moment. Plus le temps va passer, plus la tension va avoir, plus la moindre erreur va être une conséquence importante. Donc il va falloir gérer tout ça. Je suis pas certain que mon équipe soit habituée à ça, malgré que j'ai quelques joueurs d'expérience. Mais ce sont des matchs particuliers, donc faut bien se préparer à ça.
13: Face au FC Rouen, des joueurs de Laval qui auront eu 10 jours pour récupérer depuis leur dernier match.
5: Coup d'envoi à 20h30 ce soir au stade Diochon. Le match retour, c'est dimanche à Laval au stade Francis Lebasserre. Un dernier mot à propos de ce soir, le FC Rouen précise dans un post Facebook, ouverture des portes dès 18h30, le club conseille d'arriver tôt, dès l'ouverture pour fluidifier l'entrée au stade, l'accès à la tribune hors la ville se fera du côté de la rue Pierre. Pierre Lefrançois. Les supporters doivent respecter la place indiquée sur leur billet. L'accès à la tribune Lenoble se fera avenue des Canadiens, entrée B, tribune Zénith, entrée A, avenue des Canadiens. Et puis il a 17 ans. Il est 1447e joueur mondial. Le tennisman Daniel Jade, licencié au tennis club de Mont-Saint-Aignan, le Normand, a créé le premier exploit hier à Roland-Garros en battant le Britannique Dan Evans, ancien 21e mondial, pour le premier tour des qualifications. Il participera au tournoi junior pendant la quinzaine. Les affaires sérieuses, porte d'Auteuil, commencent dimanche sur terre battue, c'est jusqu'au 7 juin.
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5: C'est encore pas terrible aujourd'hui, Isabelle.
10: Non, il fera beau, en revanche, visiblement la semaine prochaine pour le tennis. Non, aujourd'hui, c'est... Allez, moi j'ai envie de vous dire, après la pluie vient le beau temps. Hein, d'accord ? Retenez ça. Parce qu'effectivement, c'est de la pluie ce matin avec le passage d'une perturbation. Donc un ciel gris et pluvieux toute la journée, un vent de sud-ouest modéré dans les terres un peu plus fort sur le bord de mer. Température maxi 16 degrés à Forges, 17 à Fécamp, à Évreux, à Brionne, 18 au Havre et à Rouen. Demain, ce sera journée entre deux. Vous voyez, encore quelques averses, des températures qui commencent à grimper et soleil surtout à partir de jeudi. Attention encore à ce ralentissement si vous êtes sur la 13 en direction de Caen, de Criquebeuf-sur-Seine à Oissel, quelques kilomètres de ralentissement, visiblement à l'occasion, enfin en raison plutôt d'un poids lourd qui est en panne, sortie 22 Oissel sur cette autoroute A13. Et puis les grandes marées, même si ça commence à baisser, 97-95 coefficient aujourd'hui, en raison de ces grandes marées, le bac de Quillebeuf sur Seine modifie ses horaires. Dernier départ ce matin à 10h20, dernier départ de Port-Jérôme 10h30 et reprise du service à 13h20. Marianne, à tout à l'heure 10h.
5: À tout à l'heure.
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10: Voilà une chanson bien choisie pour débuter la matinée ensemble. Zen, restons zen, soyons zen. C'est avec Zazie et ici Normandie.

0: Rennes avec Zazie sur votre radio ici Normandie. Zazie, le retour, puisqu'on attend sa nouvelle chanson qui va sortir vendredi.
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0: Bien le bonjour, ravi de vous tenir compagnie ce matin, tous les jours, un thème dans cette émission, bienvenue chez vous. Et aujourd'hui, les musées, et plus spécialement la Nuit Européenne des Musées. Ce sera samedi le 23 mai, 22e édition. Y avez-vous déjà participé? Avez-vous déjà visité un musée de nuit? Alors l'impression est forcément différente. Et quel est votre musée coup de cœur dans la région? On vous attend au 02 35 07 66 66, ou bien un message ou un vocal WhatsApp. Et je vous propose aussi d'ici 10h de contacter quelques musées participants à cet événement samedi. J'ai envie de vous partager mes coups de cœur à moi. Et avec nous, Anne-Edith Noé Pochon. Bonjour.
3: Bonjour.
0: Vous êtes la responsable adjointe du musée Victor Hugo qui se trouve à Villequier, en bord de Seine. On est à deux pas de Côte-Bec-en-Caux. Musée que je connais et que j'apprécie beaucoup. Rappelez-nous peut-être, Anne-Edith, en quelques mots, son histoire et pourquoi il est lié à Victor Hugo, ce musée.
3: Eh bien, écoutez, ce musée, c'est une belle demeure, une maison bourgeoise en bordure de Seine, qui appartient au département de Seine-Maritime. Mais avant cela, il appartenait à une famille d'armateurs havrais, la famille Vacry. Les fils de la famille Vacry sont devenus amis avec Victor Hugo. Et c'est dans cette maison que Léopoldine Hugo, la fille de Victor Hugo, a rencontré Charles Vacry, qui est devenu son époux en 1843. C'est également ici les deux époux, quelques mois après leur mariage, le 4 septembre 1843, se sont noyés dans un accident de canot sur la Seine.
0: Oui, dramatique accident, effectivement. Et Victor Hugo, il venait souvent dans cette maison, il a écrit dans cette maison ?
3: Alors, on sait qu'il y est venu 4 fois et on sait qu'il y a écrit, puisque ce drame a inspiré un célèbre recueil, Les Contemplations. Donc, on sait vraiment que les poèmes à Villequier et Demain dès l'aube ont été écrits dans ces lieux, en fait.
0: Alors, à l'occasion de la Nuit des Musées samedi, on va découvrir le musée Victor Hugo dans une ambiance particulière. Qu'est-ce qui est prévu, là, samedi ?
3: Eh ben écoutez, on accueillera les visiteurs pour des visites de nuit, donc de 18h à 23h, qui pourront découvrir du coup le parcours de la maison en visite libre, ou bien également en visite guidée à partir de 20h et jusqu'à 22h, toutes les demi-heures. Il sera possible, avec des guides conférenciers, de découvrir les lieux. Et puis on a également une exposition temporaire de l'artiste peintre Olivier Desvaux, qui est prolongée jusqu'au 31 mai. Et donc qui permet de découvrir l'hommage rendu par le peintre à la figure de Léopoldine.
0: Et pour celles et ceux qui nous écoutent et qui ne sont jamais allés au musée Victor Hugo à Villequier, pourquoi faut-il y aller? J'ai l'impression que moi, personnellement, en ouvrant la porte d'une chambre, on va voir Victor Hugo.
3: Effectivement, on a la chance d'avoir un lieu qui est une maison, donc c'est un lieu très très intime. C'est un lieu qui est propice à la quiétude. C'est un musée littéraire, donc on découvre la grande et la petite histoire dans un très beau lieu, en proximité du fleuve et de la nature, et on découvre comment cet environnement a pu exercer une influence sur le poète. Donc voilà, un beau lieu intime et poétique, et qui permet de découvrir la sensibilité et peut-être de mieux comprendre l'œuvre de Victor Hugo à travers son histoire.
0: Le musée Victor Hugo à Villequier, allez-y, et pourquoi pas samedi pour la Nuit Européenne des Musées. Merci beaucoup Anne-Edith Noé Pochon, responsable adjointe du musée. Merci beaucoup et bonne journée à vous.
3: Bonne journée.

0: parfaite pour moi.
1: À l'imparfaite, c'est une belle déclaration d'amour pour sa femme, ma nouvelle chanson de Amir.
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1: Voir les musées la nuit, c'est toujours magique. Et bien justement, samedi, ce sera la nuit européenne des musées. Beaucoup de musées dans la région seront ouverts pour l'occasion. Et par exemple, le musée des pêcheries à Fécamp. Et nous sommes en ligne avec Aurélien Arnaud. Bonjour monsieur Arnaud.
3: Bonjour.
1: Vous êtes conservateur du patrimoine et directeur du musée des pêcheries à Fécamp. Alors c'est ce grand bâtiment blanc qu'on ne peut pas manquer.
3: Exactement, on est au plein cœur du port, dans ce bâtiment historique pour l'histoire de Fécamp. Et vous avez donc plusieurs niveaux avec un développement de collection assez impressionnant et une vue panoramique aussi au Belvédère pour commencer.
1: Et qu'est-ce qu'il y avait auparavant alors dans ce grand bâtiment ?
3: C'était une ancienne usine de transformation du poisson. On travaillait la morue, le hareng, et où travaillaient hommes et femmes. Et on a encore des vestiges, des témoignages aussi de cette histoire industrielle de la ville de Fécamp au sein du musée, avec des pièces et des espaces qu'on pourra ouvrir justement à l'occasion de la nuit des musées ce week-end.
1: Oui, parce que si on veut connaître le passé maritime de Fécamp, faut y aller, quoi. Vous nous dites un petit peu comment il est organisé, ce musée?
3: On est sur plusieurs niveaux avec des collections très variées. Alors bien sûr, la pêche est très représentée, mais nous avons aussi des collections beaux-arts autour de la vie cauchoise aussi, et un très beau musée de l'enfance où vous pouvez voir biberons, landaux, barcelonnettes et tableaux du musée de l'enfance réunis par le docteur Léon Dufour. Donc vous avez une variété de collections assez impressionnante à venir découvrir.
1: Ouais, et puis donc forcément Fécamp, c'est l'univers des Terre-Neuve et c'est plein d'émotions aussi, je pense, la visite d'un tel musée.
3: C'est très émouvant de se replonger dans ces histoires de Terre-Neuve, aussi de l'histoire fécampoise, avec beaucoup de photographies, de témoignages aussi, de contenu aussi audio que vous pouvez venir aussi

0: écouter. Donc c'est aussi se replonger dans une histoire assez emblématique pour Fécamp ici dans ce musée aux pêcheries.
1: Ouais, les Fécampois sont attachés à ce musée, je pense.
0: Très attachés, ils sont fidèles et viennent régulièrement au musée pour nos événements et donc c'est aussi une fierté d'avoir cette mémoire conservée ici en nos murs à Fécamp.
1: Ouais. Alors effectivement, vous l'avez cité tout à l'heure, il y a le belvédère, hein, parce qu'effectivement, on monte, on est tout en haut sur le belvédère et on a une vue magnifique, quoi, sur la mer, les falaises.
0: On a une vue panoramique qui dévoile à la fois en effet la mer, on peut voir aussi l'Étretat par temps aussi dégagé, la falaise aussi avec le Cap Fanny aussi de l'autre côté, la chapelle Notre-Dame du Salut, et aussi une vue en fait sur la ville, sur le port et les différents aussi clochers, donc une vue à la fois terre et mer qui vous permet après de plonger dans le cœur aussi du musée et des collections qui expliquent après ce patrimoine et cette histoire fécampoise.
1: Ouais, alors c'est peut-être un peu bouché ce matin, non? C'est un peu couvert aussi le ciel?
0: Le temps est un peu mitigé, mais ouais. Je pense que d'ici quelques jours, sur la fin de semaine, ce sera un temps idéal pour venir au musée.
1: Bien sûr. Alors restez avec nous encore quelques minutes pour détailler donc le programme de la nuit des musées samedi. Le musée des pêcheries à Fécamp y participe bien sûr. Et puis à vous, dites-nous aussi si vous comptez y aller samedi, participer à cette nuit des musées. Vous avez peut-être regardé le programme, repéré un musée, une animation particulière de nuit. Votre musée coup de cœur, on veut bien aussi le connaître. 02 35 07 66 66 ou un message ou un vocal WhatsApp. Et avant de retourner donc à Fécamp, dans une minute, Billy Preston.
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0: Normandie avec Billy Preston.
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0: On vous invite à découvrir samedi le 23 mai des musées, le soir, parce que c'est la 22e édition de la Nuit européenne des musées. Et nous sommes toujours au musée des pêcheries à Fécamp avec son directeur Aurélien Arnaud. Le musée des pêcheries, vous nous l'avez raconté dans une ancienne sécherie de morue des années 50. Qui participe à cette Nuit des musées samedi de 18h à minuit? Je crois que vous avez prévu un joli programme.
3: Alors nous sommes très nombreux et on vous accueille dès 18h en musique avec les élèves du conservatoire de Fécamp. Et ensuite, nous sommes ouverts gratuitement, en continu jusqu'à minuit avec plein d'animations au programme.
0: Des visites théâtralisées, je crois.
3: Visites théâtralisées, en effet, à 3 reprises. Et on accueille la compagnie Holofée pour des visites assez hautes en couleurs aussi, assez inédites, qui retracent l'histoire des collections, du bâtiment. Donc avec 2 comédiennes qui viennent pour l'occasion représenter aussi au sein du musée, et une déambulation dans les salles de manière assez drôle et bien racontée.
0: C'est peut-être l'occasion aussi de découvrir des lieux rarement ouverts au public.
3: On ouvre en effet de manière un peu exceptionnelle aussi le vestiaire des filetières, donc pour retracer l'histoire de ces femmes aux poissons qui travaillaient aux pêcheries de Fécamp dans la seconde moitié du XXe siècle. Et donc ces vestiaires parlent encore des stigmates de l'ancienne activité industrielle du site. Et on ouvre en continu cet espace, ces coulisses un peu du bâtiment, pour faire vivre cette histoire de ces femmes qui travaillaient d'arrache-pied dans ce site il y a quelques décennies déjà.
0: Et qu'est-ce qu'elles faisaient exactement?
3: Alors, elles travaillaient le poisson, on les appelle aussi filetières parce qu'il y avait cette relation aussi, la mise aussi en filet, notamment du hareng, pour ensuite le commercialiser. Donc, elles travaillaient avec ses petites mains, avec ses gestes très précis, ce savoir-faire aussi pour trancher, découper et surtout après mettre aussi en bonne forme aussi ces harengs, ces filets de harengs, pour ensuite les expédier, les commercialiser après en dehors du bâtiment.
0: Est-ce que vous pensez que ce type d'animation, cette nuit des musées, permet de faire venir des personnes qui habituellement ne vont jamais au musée?
3: C'est une belle occasion parce que l'entrée déjà permet au public de venir, ou même de revenir aussi durant toute la soirée, et de découvrir en fait autrement aussi en fait les collections, pas seulement sur une visite guidée avec une heure précise, mais vraiment pour déambuler de manière très très libre au sein du bâtiment et venir picorer aussi, butiner après sur certaines animations et événements au sein du musée cette nuit-là. Donc en fait, c'est un accès vraiment très très ouvert, très libre jusqu'à minuit ce samedi.
0: Ouais. Et je le disais tout à l'heure, c'est un peu magique de découvrir un musée de nuit. C'est gratuit, bien sûr. Merci beaucoup Aurélien Arnaud. Vous dirigez le musée de pêcherie des Fécamp, qui participe donc à cette nuit européenne des musées de 18h à minuit samedi. Très bonne journée à Fécamp.
3: Merci à vous, au revoir.
0: Et restez avec nous, je vais continuer de partager mes musées coup de cœur. Je vous emmènerai dans quelques minutes au musée du Vert à Conches-en-Ouche.
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0: Oui, et puis des infos aussi qui peuvent forcément vous intéresser. J'ai vu, ça c'est pour jeudi, donc après-demain, l'Intercom Bernay Terre de Normandie qui organise une soirée ciné-débat autour du film La Part des Autres. Alors c'est un documentaire qui questionne sur notre alimentation, ses impacts sociaux, environnementaux, économiques aussi. C'est à 18h30 aux nouvelles coordonnées, c'est route de Cerquigny à Fontaine-l'Abbé, et la projection sera suivie d'un temps d'échange pour partager vos réflexions, votre expérience autour des enjeux d'une alimentation plus juste et durable. Ça nous concerne tous et de plus en plus. Fontaine-l'Abbé, pardon, c'est entre Bernay et Cerquigny. Soirée ouverte à tous, bien sûr, ce sera jeudi soir à 18h30.
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0: 9h30 sur votre radio, ici Normandie, Florent Pagny et Un jour une femme. Elle compte parmi les plus belles chansons du chanteur.

0: 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Et un jour, une femme a signé Florent Pagny.
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0: Aujourd'hui, jusqu'à 10h, focus sur la nuit des musées 2026, c'est samedi. De nombreux musées partout en France et en Normandie, donc, seront ouverts au public en soirée, avec des animations. Et depuis 9h, bah oui, ce matin, j'ai envie de partager, moi, mes musées coup de cœur dans la région. Après le musée Victor Hugo à Villequier, le musée des pêcheries à Fécamp, nous sommes dans l'heure au musée du Vert, François Décorchemont à Conches-en-Ouche, avec son responsable, Éric Louet, bonjour.
3: Oui, bonjour.
0: Alors, Éric, rappelez-nous qui était François Décorchemont.
3: Ah, François Décorchemont, qui a donné son nom au musée du Vert lors de sa réouverture après des travaux en 2022. Eh bien, François Décorchemont était un verrier de Conches qui a exercé son activité au début du XXe siècle, dans la première moitié du XXe siècle. Et il a réalisé des objets d'art en pâte de verre, un matériau bien particulier qui est moulé, ouais. Un verre moulé, et qui cette technique lui a permis de réaliser des objets d'art et également des vitraux qu'on trouve notamment dans l'heure. C'est un grand verrier de cette première moitié du XXe siècle.
0: Mais il n'y en a pas beaucoup des musées du verre en France ?
3: Alors non, effectivement, selon la définition qu'on donne au musée du verre ou des thématiques qui y sont abordées, nous sommes 3-4 musées consacrés au verre en France. Alors il y en a deux en Normandie, il y en a un dans le nord de la Normandie, également dans la vallée de la Brelle, le flaconnage de luxe qui y est produit. Et pour notre côté, nous abordons l'histoire de l'art du verre des 19e, 20e et jusqu'au 21e siècle.
0: Alors vous participez, le musée participe à la Nuit européenne des musées samedi, avec une animation qui finalement fera écho à votre nouvelle expo là, sur le verre de Murano.
3: En effet, l'exposition la plus importante que nous organisons cette année est consacrée au verre de Murano au XXe siècle, et nous l'inaugurons justement ce samedi-là, le samedi matin, ouais. Mais tout au long de la journée, nous célébrerons ça, et notamment lors de la nuit. Alors, pour faire écho effectivement à cette exposition, nous avons invité Floriane Lataille, qui est une artiste verrière, qui travaille le verre au chalumeau pour réaliser divers petits objets, des petites figurines qu'elle compose.
0: Elle va travailler devant le public, alors.
3: Et elle va travailler devant le public, tout D'accord. à fait, tout au long de la soirée. Elle fera cette activité devant le public pour montrer son savoir-faire, comment elle travaille avec des baguettes et qu'elle crée des petits personnages en verre, comme cela se faisait aussi à Murano.
0: Et vous ouvrez exceptionnellement de quelle heure à quelle heure, alors samedi ?
3: Alors, donc en fait, ça sera une journée continue, mais oui. avec la soie, puisque dès le matin, avec l'inauguration de l'exposition, on commence à 11h, mais avec un pic d'activité, on le sait, au moment de la soirée pour la nuit des musées, on restera en continu jusqu'à 23h avec ces différentes animations. Cette animation consacrée à cette verrière qui vient faire une démonstration, mais également de diverses visites commentées, notamment une première visite commentée sur l'exposition Murano qui aura lieu, une visite commentée qui aura lieu à 19h.
0: L'accès est gratuit, là ?
3: Ah oui, bien sûr, oui pour la nuit des musées. Tout le monde est le bienvenu.
0: Parfait, donc jusqu'à 23h avec cette nuit européenne des musées samedi, ce sera l'occasion de découvrir ou de redécouvrir ce musée du verre à Conches-en-Ouche que vous dirigez, Éric Louet. Merci pour ces quelques mots pour nous ce matin. Merci Éric.
3: Merci également. Bonne journée.
0: À suivre après Albano et Romina Power sur votre radio locale ici Normandie, le château musée de Dieppe qui va ouvrir aussi ses portes également samedi jusqu'à minuit. 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

0: Je vous ai entendu fredonner comme moi, hein. Felicita, le couple des années 70, Albano et Romina Power.
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0: Depuis 9h, à l'occasion de la Nuit européenne des musées, ce sera samedi, je vous partage mes musées coup de cœur. Et là, nous sommes à Dieppe, au château musée, avec le conservateur en chef, Pierre Iskovitch. Bonjour.
2: Bonjour.
0: Merci d'être avec nous ce matin. Le château musée qui domine la ville et la mer, édifié dans un château fort. Et pour la Nuit des musées, vous ouvrez les portes jusqu'à minuit, vous, c'est ça ?
2: C'est ça, de 20h à minuit, avec évidemment un superbe coucher de soleil, on l'espère en tout cas, qui en général illumine complètement le château.
0: Oui, parce que ce matin c'est un petit peu couvert, mais le soleil est attendu effectivement, il sera bien là pour la fin de la semaine. Pierre, pour ceux qui sont jamais venus au château musée, qu'est-ce qu'on trouve dans ce château ?
2: Alors, c'est un musée très riche, mais qui concentre ses collections sur l'histoire maritime de la ville, en vérité, avec des peintures qui vont en gros du 16e jusqu'à la période impressionniste, avec des peintres comme Renoir, Pissarro, l'anglais Walter Sickert. Donc il y a de très très belles peintures, 19e, 20e, mais aussi plus anciennes que ça, du 16e en gros au 20e, du 16e au 20e. Et puis il y a surtout une très belle collection d'ivoire qui sera valorisé d'ailleurs par l'association Terre et Mer d'Ivoire pendant cette nuit des musées, une des plus grosses collections d'ivoire d'Europe avec plus de 2000 objets. Alors il y en a environ un bon millier exposés dans les salles, dans des vitrines, et il y aura une visite à l'occasion de la nuit des musées à la lampe torche de ces vitrines pour éclairer et donner un éclairage particulier, c'est le cas de le dire, sur ces objets d'une extraordinaire finesse qui sont le fruit d'un artisanat sur l'ivoire d'éléphant qui était ramené d'Afrique au temps des anciens voyages, ouais. Et qui est sculpté ici à Dieppe par des centaines de personnes à la fois.
0: Alors on pourra, bien sûr, si on le souhaite, visiter librement le musée de 20h à minuit, mais ce serait dommage de passer à côté des spectacles proposés là.
2: Oui, alors j'ai évoqué la visite à la lampe torche des ivoires dans les salles, mais il y aura un voyage dans les abysses qui sera proposé par la compagnie La Cerise sur le Mot, avec donc une déambulation sur le site du château, éclairé de toutes parts avec des éclairages spéciaux installés pour l'occasion, et donc un voyage une déambulation qui suivra des lanternes portées des lanternes et des lumignons en forme d'animaux féeriques qui seront transportés donc à la nuit tombante sur tout le site du musée, par ailleurs encore une fois éclairé, puisque le château, oui. À l'occasion de la nuit des musées, nous allumons toutes les lumières et donc toutes les fenêtres sont allumées, en plus de certains éclairages particuliers installés, je l'ai dit.
0: Ah oui, ça va être magnifique. Alors c'est gratuit l'accès à tout ça, mais peut-être faut-il réserver là, non ?
2: Alors, ça sera un petit peu libre, c'est sûr qu'il vaut mieux réserver à l'avance, mais de toute façon, ça sera libre. Alors, cette visite a lieu à partir de 22h, et dure à peu près 45 minutes sur l'ensemble des terrasses. Après, suivra, c'est un spectacle qui est adapté à la visite en plein air, avec des visites de rue souvent, et on imagine bien que dans les rues, le public s'agglutine en quelque sorte derrière ce très beau défilé luminescent dans la nuit. Voilà. Et par ailleurs, nous proposons également des visites guidées expresso à 20h30 et 21h30 sur les thématiques maritimes du musée, donc marine, fortune de mer et bataille navale.
0: Encore une fois, c'est toujours différent et enrichissant aussi de découvrir un musée comme ça différemment de nuit, donc il faut en profiter, et pourquoi pas le château musée de Dieppe qui participe à cette nuit européenne des musées samedi. Merci de nous en avoir parlé ce matin. Pierre Iskovitch, vous êtes le conservateur en chef du château-musée à Dieppe. Le rendez-vous est pris pour samedi. Merci beaucoup.
2: Merci à vous, nous vous attendons.
0: Avec plaisir, on y sera. Merci. Marine et son cœur maladroit sur votre radio ici Normandie, avant de filer aux Anglis pour vous partager mon dernier coup de cœur. Ce sera le musée Nicolas Poussin aux Anglis.

0: Le cœur maladroit de Marine sur votre radio locale ici Normandie. Il est 10h10.
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0: Et depuis 9h, nous consacrons cette première partie d'émission à la Nuit européenne des musées, samedi le 23 mai. Des musées qui seront ouverts pour l'occasion jusqu'à 23h, minuit, avec des animations. Vous avez la liste des musées qui participent en Normandie, tout simplement sur le site de la Nuit européenne des musées. Et là, pour mon dernier coup de cœur que j'avais envie de partager avec vous ce matin, nous sommes en ligne avec Françoise Baron. Bonjour.
3: Bonjour.
0: Vous êtes la responsable du musée Nicolas Poussin aux Andelys, qui participe aussi à cette nuit des musées samedi. Avant d'en parler, peut-être quelques mots sur votre musée, que présente-t-il ?
3: Alors, le musée Nicolas Poussin des Andelys est un musée patrimonial qui raconte, si vous voulez, l'histoire de la ville à travers des collections diverses, des tableaux, bien sûr. Il y a un très beau tableau peint par Nicolas Poussin qui est né aux Andelys, le grand maître du 17e. Il y a du mobilier issu de l'hôpital Saint-Jacques qui ont appartenu au duc de Penthièvre. Il y a une belle statuaire moyenâgeuse, des objets d'art et puis une salle d'archéologie.
0: Et c'est situé, si je me souviens bien, dans une maison assez ancienne.
3: Une maison 18e, d'époque 18e, en effet, une des rares maisons anciennes qui soit restée debout lors du bombardement du 8 juin 40. Le musée se situe derrière, c'est une petite maison à colombage derrière la mairie.
0: Et que se passe-t-il pour la nuit des musées, alors samedi ?
3: Eh bien, en fait, on a plusieurs animations. Nous allons bientôt monter une exposition qui s'intitulera Le monde flottant de Claude Monet, parce que c'est le centenaire de la mort de Claude Monet. Oui. On va rendre hommage à Monet. Alors, à 18h, il y aura une conférence sur les méthodes de travail de Claude Monet. À 20h et puis à 21h, deux déambulations, enfin une déambulation lumineuse de l'exposition Le monde flottant de Claude Monet, de 20h à 23h, excusez-moi. Et puis à 21h et 22h, il y aura des visites flash de cette exposition.
0: Donc vous serez ouvert jusqu'à 23h alors samedi ?
3: On sera ouvert jusqu'à 23h, oui. Et la nuit européenne des musées commencera à 18h par la conférence.
0: Oui, très bien. Donc c'est au musée Nicolas Poussin aux Andelys qui participe à nouveau, bien sûr, cette année à cette nuit européenne des musées. C'est gratuit, hein, l'accès ?
3: Tout à fait, oui. C'est gratuit et puis pour tout public, voilà.
0: Merci beaucoup Françoise Baron, la responsable de ce musée. Merci beaucoup Françoise, bonne journée.
3: Merci à vous, bonne journée, au revoir.
0: Et demain, autre sujet, de 9h à 10h, les abeilles et le miel à l'occasion de la journée mondiale des abeilles. L'actu locale à 10h arrive après YouTube dans une minute.
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0: Pour nous amener à l'actu locale de 10h, le groupe U2.
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0: 10h en ce mardi 19 mai. L'actu locale avec vous, Marianne Naquet, elles ont fermé.
2: Au revoir, les cliniques Pasteur et Bergouignan. Elles ont fusionné et accouché de l'hôpital privé de l'Eure à Évreux, inauguré officiellement hier, propriété du groupe Vivalto Santé. Tous les services sont regroupés sur le même site. Urgence, chirurgie, médecine générale, 145 lits, 75 praticiens. Le chantier a duré 2 ans et a coûté 11 millions d'euros. Toutes les infos pratiques sont sur ici.fr. L'enquête se poursuit à Val-de-Reuil après l'agression au couteau vendredi, d'un jeune de 17 ans tout près de la passerelle. Voyageurs de la gare SNCF, un mineur et un jeune majeur ont été interpellés ce week-end. Selon le procureur d'Évreux, les enquêteurs cherchent désormais à mettre la main sur 4 autres suspects. Il s'agirait de jeunes de Val-de-Reuil connus de la police pour tenir un point de deal installé dans la rue Grande. Le pronostic vital de la victime originaire de Louviers n'est plus engagé. Ses jours ne sont plus en danger. Cela avance petit à petit, les travaux de la chatière du port du Havre. Ce chantier d'ampleur, il va relier Port 2000, le port du Havre, au port historique et aux plateformes logistiques le long de la Seine. Objectif, développer transport des conteneurs sur des trains plutôt que sur des camions. Après les travaux de soubassement en février, 1300 mètres de digue sous le niveau de la mer, place au démantèlement d'une partie de la digue sud. Et c'est prévu dès ce soir. Un dispositif anti-bruit a été installé, promet Aropa. Il peut quand même y avoir, pour les riverains, des bruits. Ça peut ressembler à des explosions. Les activités maritimes sont arrêtées pendant le déroulement du chantier. Ils sont à deux matchs de la Ligue 2 de football, peut-être. Le FC Rouen tout près début des barrages pour monter en Ligue 2 ce soir avec la réception de Laval. Les Tango ont terminé 16e de Ligue 2, les Diables Rouges 3e de National. Match aller à 20h30 dans un stade d'Auchan plein comme un œuf. Match retour dimanche, celui qui gagne file ou restera en Ligue 2. Et puis du tennis de table, le SPO Rouen accueille les nordistes de Bruy. Et ce soir à 19h30 pour la demi-finale retour du championnat de France, les Rouennais se sont imposés 3-2 lors du match aller. Si Rouen gagne de nouveau, direction la finale au Kind Arena.
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2: De la pluie, Isabelle.
0: Oui, c'est ça, cette perturbation qui balaye la région d'ouest en est. Donc, un ciel gris et pluvieux qui va nous accompagner toute la journée. Vent de sud-ouest modéré, mais jusqu'à 50 km à l'heure sur le bord de mer. Température maxi 16 degrés à Yvetot. Verneuil, 17 à Évreux cet après-midi, 18 au Havre, à Rouen et Vernon. Demain, ce sera encore coussi-coussa. Gardez le parapluie à portée de main et soleil à partir de jeudi et les températures qui grimpent. Les coefficients de marée, ça commence à baisser, 97-95. À Fécamp, pleine mer à 14h24 tout à l'heure, mais en raison de ces grandes marées, le bac de Quillebeuf sur Seine modifie ses horaires. Dernier départ dans moins d'une vingtaine de minutes, hein, 10h20. Et dernier départ de Port-Jérôme, 10h30, reprise du service ensuite tout à l'heure à 13h20. Marianne, excellente journée et à demain matin.
2: Au revoir.
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0: Eh ben non, elle sera pas là demain. C'est ça, hein, Marianne?
2: Oui, c'est ça.
0: Bon, bah écoutez, bon repos demain
2: vous
0: alors.
2: Vous avouez la vérité. Merci Isabelle.
0: C'est la Saint-Yves aujourd'hui. On pense à nos amis à vrais bretons qui ont fêté Saint-Yves d'ailleurs le week-end dernier. Il y avait une belle ambiance dans le quartier Saint-François au Havre. Yves, c'est un joli prénom. Johnny aussi. Johnny, Jeanne Masse l'a mis à l'honneur d'ailleurs ce prénom. Dans cette chanson que vous écoutez sur votre radio, ici Normandie.

0: Bienvenue avec Jeanne Masse sur votre radio, ici Normandie. Attention, si vous circulez sur l'A13 en direction de Caen, au niveau de la Trinité de Touberville, kilomètre 127, on nous signale un accident à l'instant.
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0: Ok, c'est pas top la météo aujourd'hui, demain, voilà, c'est pas super encore, mais avec les beaux jours qui arrivent à partir de jeudi, je dis ça parce que le beau temps est annoncé effectivement pour la fin de la semaine, on a des envies de balade et pourquoi pas à vélo, mais quand le vélo déraille, quand il a un souci, bah, on est bien content d'avoir un docteur vélo, et oui, parce que ça existe. Il existe le médecin du vélo, et d'ailleurs on va l'appeler dans 3 minutes. Avant 10h30, on accueillera également Maître Damour, notaire en Seine-Maritime, pour donner quelques conseils si vous souhaitez acquérir un bien. Pour l'instant, 10h08, direction la Corse, avec ce duo Francis Cabrel qui chante avec le groupe Corse Affiletta.

0: Vous avez certainement reconnu Petite Marie de Francis Cabrel, revisitée en Corse et chantée par Cabrel avec le groupe Corse Affiletta. En fait, c'est un extrait de l'album Corzu Mezzu à l'initiative de Patrick Fiori. Et d'ailleurs, samedi soir, il y aura un grand concert au Vélodrome de Marseille avec de grands noms de la chanson pour fêter la Corse. Et Émilie Mazoyer sera dans les coulisses de l'événement dès 20h samedi. Un décibel spécial en direct du stade Vélodrome à Marseille. Ici Normandie, 10h12, on revient chez nous en Normandie.
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0: Nous avons avec nous ce matin un docteur en vélo, Philippe Thébault, bonjour.
2: Bonjour.
0: Philippe, vous êtes associé à Séverine, vous avez créé Docte Heure, comme le département vélo en 2022. Vous êtes donc basé dans l'Eure. En fait, vous n'avez pas de point fixe, vous allez sur les marchés pour réparer les vélos. C'est bien ça, Philippe ?
2: C'est tout à fait ça. On n'a pas de magasin fixe avec pignon sur rue. On a un camion atelier, donc on a un magasin ambulant, on va dire. Et on se déplace soit sur les marchés, soit sur les places de communes.
0: Donc avec votre camionnette, dans la camionnette, il y a tout ce qu'il faut pour réparer, entretenir un vélo.
2: Alors on a tout, pas tout, mais on a beaucoup de choses pour réparer du vélo standard, du vélo, on va dire, grand public, des pneus, des chambres à air, des câbles de frein, des câbles de dérailleur, et des pièces détachées, des dérailleurs, du patin de frein, des plaquettes de frein. On a de quoi réparer un vélo, voilà, grand public, pratiquement, sur tous les points qui peuvent être défaillants.
0: Et comment vous en êtes venu à cette idée de créer votre petite entreprise de réparation de vélos sur les marchés ?
2: Ah, c'est une grande histoire. C'est suite à un licenciement. Donc, on travaillait ensemble avec Séverine, nous travaillions ensemble dans une entreprise. Et donc, l'entreprise a fermé, on s'est retrouvé à rechercher, on va dire, un reclassement.
0: Oui.
2: Et donc Séverine était partie dans une autre voie de son côté. Moi, comme j'étais déjà, on va dire, d'un âge avancé, je voulais finir ma carrière avec en alliant, on va dire, ma passion et mon métier. Donc moi, je suis en métier, j'ai fait de la maintenance depuis que je suis jeune. Et donc ma passion, c'était le vélo. Et donc j'ai décidé, pour finir les quelques années qui me restaient à travailler, de faire technicien cycle.
0: Et alors, quels sont les principaux marchés où on peut vous retrouver ?
2: Alors, notre place centrale, on va dire, c'est le Neubourg, la commune du Neubourg. On nous retrouve trois fois par mois et on tourne dans un périmètre de 30 km de rayon autour du Neubourg. Là, par exemple, cet après-midi, on est à Saint-Pierre-des-Fleurs. On va jusque la Barre-en-Ouche, Saint-André-de-l'Eure. On fait des communes autour d'Évreux, Saint-Sébastien, Sac-en-Ville, Arnières, Gravigny, voilà, il y a après des petites communes en campagne, Bray, qu'est-ce qu'on fait d'autre comme petites communes, Barque, le Goupillère, voilà, et on fait aussi bien des petites communes où il y a 200-300 habitants que des communes plus importantes.
0: Docte Heure Vélo, la page Facebook, je présume, hein, Philippe, pour vous suivre au quotidien, savoir où vous serez installé.
2: Oui, les calendriers sont mis sur page Facebook et Instagram, réseaux sociaux, pour savoir où est-ce que l'on passe. Alors, on passe de manière régulière. On fait une trentaine de communes et on passe de manière régulière, soit tous les 15 jours comme le Neubourg, ou tous les mois ou tous les deux mois pour les communes plus petites. L'idée,
0: ouais,
2: pour les clients étant de nous retrouver au moins une fois par mois, relativement proche de chez eux, c'est-à-dire à une distance d'environ 5 à 10 kilomètres de chez eux. Les clients peuvent nous retrouver pas très loin de chez eux.
0: Bravo Philippe et Séverine, vraiment une belle initiative. Merci beaucoup.

0: Michael Jackson qui cartonne au cinéma, le biopic. Alors je l'ai pas encore vu, mais tous ceux qui l'ont vu me disent vas-y, c'est super quoi. Et le biopic, c'est vrai, a dépassé le million d'entrées en France, sur les réseaux sociaux aussi. Ça s'emballe, la jeune génération qui le découvre. Bref, il faut aller voir Michael Jackson au cinéma, c'est top. À suivre, Philippe Châtel, avant d'avoir quelques conseils d'achat immobilier avec un notaire de Cailly.
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0: sur votre radio. Ici Normandie, c'était Philippe Châtel.
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0: Nous avons rendez-vous avec le notaire aujourd'hui. Nous sommes avec Maître Damourette, bonjour.
3: Bonjour Isabelle.
0: Vous êtes notaire à Cailly, on n'est pas très loin de Rouen. On évoque ce matin le financement d'une opération d'acquisition avec quelques précisions à nous donner. Tiens, sur les taux d'intérêt en vigueur là.
3: Donc sur les prêts immobiliers, donc généralement on voit des prêts sur 15 ans, 20 ans ou 25 ans. Donc par exemple pour un prêt de 15 ans, on a à peu près entre 2,90 et 3,52%. Pour un prêt sur 20 ans, c'est à peu près 3,05% à 3,60%. Et pour un prêt sur 25 ans, qui est le plus courant aujourd'hui, oui, on est à peu près entre 3,20 et 3,70, mais on note une légère hausse dans les
0: derniers mois. Ah oui, j'allais vous demander si c'était intéressant ou pas.
3: Mais à peu près à 3,80, on voit, j'ai vu certains dossiers passer à 3,80.
0: Alors ce qu'on sait quand on fait un prêt, c'est qu'on apporte une partie et puis après, il y a le prêt.
3: On peut très bien faire qu'un apport personnel.
0: Ah oui, on peut payer cash en fait,
3: voilà,
0: c'est
3: ça. Voilà, on peut payer cash si on a les liquidités. Donc quand on entend liquidité, c'est le disponible. Donc par exemple, suite à la vente d'un bien immobilier, d'un placement financier, les économies réalisées avec les revenus.
0: Ouais.
3: Mais il faut quand même garder un reste à vivre à côté.
0: Ah ben oui.
3: C'est important. Dans tous les cas, aujourd'hui, les banques prêtent rarement la totalité du prêt. On l'a vu les années précédentes, mais aujourd'hui, ça l'est un peu moins.
0: Donc il faut prévoir un apport personnel.
3: C'est ça, en effet. Parce que généralement, la banque, elle est tenue à certaines réglementations. Elle va vérifier le taux d'endettement, que le prêt envisagé ne dépasse pas ce taux. Donc c'est le Haut Conseil de stabilité financière qui recommande un taux à 35% maximum. Donc c'est pour éviter tout simplement le surendettement. Donc en fait, le taux d'endettement, c'est la part des revenus qui est consacrée au remboursement du prêt.
0: Mmh.
3: Et la banque va vérifier également le reste à vivre, la somme qui restera chaque mois à l'emprunteur après remboursement total de ses dettes. L'idée, c'est qu'elle puisse avoir une vie convenable malgré toute la durée du prêt et les autres charges. Donc, c'est important. Donc après, il faudra bien vérifier, bien faire une simulation bancaire avec la banque avant de s'engager, pour savoir, étudier un petit peu le budget envisageable pour l'acquisition, les travaux, prévoir également les garanties, ce que la banque prête, mais en cas de non-remboursement, elle va être sûre de récupérer le solde qui lui est dû.
0: Mmh.
3: Donc elle peut prendre soit une hypothèque sur le bien, faire intervenir un organisme de caution bancaire, ou voire même quand il y a un achat avec une société, elle peut demander la caution solidaire des associés.
0: Donc il vaut mieux prévoir ça, effectivement.
3: Tout à fait. Si
0: regarder entre les lignes.
3: C'est ça, exactement.
0: Et puis si on achète en couple, alors, quelques conseils peut-être?
3: Oui, tout à fait. Donc notamment les couples qui sont en concubinage, ou pacsés, ou mariés, mais sous un régime de type séparation de biens. Donc là, il faut être vigilant, il faut indiquer des quotités précises dans les actes, notamment tenant compte des apports effectués par chacun, la contribution également que auront chaque acquéreur dans le remboursement du prêt, parce qu'à défaut de précision, les acquéreurs sont réputés avoir acquis moitié-moitié.
0: Mmh.
3: Et ça, c'est les quotités de propriété. Donc, c'est-à-dire, si un jour ils revendent ou ils se séparent, le prix est réparti théoriquement en fonction des quotités indiquées dans l'acte, sauf après avoir apporté des justificatifs en cas de surfinancement ou autre ultérieur, mais il faut vraiment tous les éléments, les relevés de compte et les factures des éventuels entrepreneurs réglés.
0: Merci pour ces précisions, Maître Damourette. Je rappelle que vous êtes notaire à Cailly, pas très loin de Rouen. Merci, puis à une prochaine fois.
3: Merci Isabelle, à bientôt.

0: bonne journée avec Ici Normandie, Coq Robin à l'instant.
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0: Si je me trompe pas, dans un mois c'est le bac. Ça passe, hein. Et il faut encourager nos jeunes et notamment les élèves du lycée Le Hurlevent au Tréport, les secondes métiers de la restauration et de l'hôtellerie, parce qu'ils ont la bonne idée d'organiser après-demain, jeudi, un marché du terroir au sein du lycée avec des producteurs locaux. Ce sera de 11h à 16h et ils prévoient tout, hein. Il y aura une formule repas aussi, un food truck au prix de 12€ entrée plat dessert de 11h à 16h. Belle initiative des élèves du lycée. C'est Le Hurlevent au Tréport. Rendez-vous jeudi.
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0: Si je vous dis Dieu est un fumeur de Havane, vous pensez à qui ? Serge et Catherine ?

0: C'est un fumeur de Havane avec Serge Gainsbourg et Catherine Deneuve que l'on aperçoit à Cannes, au festival, en ce moment.
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0: On ne comprend plus rien, hein, finalement, dans le recyclage des bouchons en plastique. Dab de la Porte, vous repassez nous voir ce matin. Bonjour Dab.
3: Bonjour Isabelle.
0: Responsable de l'association Bouchons 276. C'est vrai qu'il y a quelques semaines, vous nous aviez dit il y a du changement dans le recyclage des bouchons, c'est plus restrictif et finalement c'est un peu un retour en arrière. Il va falloir nous expliquer ce qu'on peut finalement à nouveau donner.
3: Oui, effectivement Isabelle, ce qu'il faut rappeler, c'est notre objectif premier, donc c'est d'apporter des aides financières aux personnes en situation de handicap sur les 5 départements normands. Et ceci, quel que soit le handicap et le matériel dont la personne handicapée peut avoir besoin.
0: Oui, parce que les bouchons collectés donc, sont apportés au recycleur, et le recycleur, du coup, vous verse une certaine somme.
3: Tout à fait, le recycleur nous achète la tonne de bouchons actuellement 300 euros, et ces sommes d'argent sont redistribuées en Normandie à toutes les personnes en situation qui nous font une demande via l'onglet formulaire de notre site bouchons276.com.
0: Et vous en avez aidé des personnes parce que elle existe depuis combien de temps, cette association?
3: L'association existe depuis 2003 et on a déjà aidé 1018 personnes et on arrive bientôt au million versé. Normalement, vers le mois de juin, on devrait arriver au million versé depuis la création de l'association en 2003.
0: Bon, il faut que ça continue. Alors, on refait le point parce que le recycleur est revenu un peu en arrière, hein, et il accepte davantage de bouchons en plastique.
3: Tout à fait. Le recycleur nous a imposé de nouvelles modalités. On revient un petit peu à la situation qu'on connaissait depuis le début, c'est-à-dire qu'il accepte tous les couvercles et bouchons en plastique, excepté les pulvérisateurs pour laver les carreaux, les tubes de colle, tous les produits médicaux sont à exclure, sinon c'est reparti comme avant, tout ce qui s'appelle couvercle et bouchon en plastique, bien sûr.
0: D'accord. Alors, n'empêche que le tri, bah, ça vous demande aussi pas mal de boulot, et il y a quelques bénévoles qui se sont découragés, là. Il faut en retrouver.
3: Oui, effectivement, car il faut rappeler que l'association fonctionne grâce à nos bénévoles, qui sont présents sur Le Havre, Dieppe, Évreux et Rouen. Il y en a quelques-uns qui ont abandonné suite aux dernières modalités. Et donc, nous sommes à la recherche de bénévoles pour rejoindre nos équipes sur le terrain. Et si on veut postuler, on peut nous joindre tout simplement par l'onglet contact de notre site internet bouchons avec un S, 276.
0: Donc c'est reparti, allez tous à vos bouchons en plastique pour qu'ils soient recyclés pour faire une bonne action. Merci pour ces précisions à nouveau ce matin, Dab de la Porte, à bientôt.
3: Merci beaucoup Isabelle, bonne journée à tous les auditeurs d'ici Normandie.
0: Merci. 11h20, vous avez peut-être vu comme moi le pape faire les gestes du 6-7. Tendance, hein, très populaire auprès de nos jeunes ados. Alors c'est quoi exactement, pour ne pas être largué avec ses enfants ou petits-enfants? Eh bien Muriel Jordan va tout nous expliquer avant 11h. Et dans moins d'une minute, autrement avec Julien Lieb.
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0: Avec d'ici, on referait le monde, hein, c'est ce qu'on dit autrement, Julien Lib.
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0: J'ai testé sur votre radio ici Normandie. Tous les jours, on teste pour vous un resto, un sport ou tout à fait autre chose. Et c'est vous qui testez ce matin, Pascal Vaillant.
2: Aujourd'hui, je teste une boutique étonnante située à Biville-sur-Mer, désormais associée à Petit Co. Je suis chez Jonathan et la boutique Jojo TCG Game. Jonathan, bonjour.
3: Bonjour.
4: C'est incroyable, il y a même un drac au feu. C'est génial cet endroit.
2: Alors c'est une boutique dédiée à l'univers Pokémon, en particulier aux cartes. En plus cette année on fête les 30 ans de Pokémon.
3: Oui tout à fait, ouais. C'est principalement sur Pokémon. Après on a un peu de One Piece, Magic, mais principalement Pokémon.
2: Qu'est-ce qui vous a poussé à créer cette boutique? La passion déjà, les cartes, vous?
3: Surtout la passion, travailler sa passion, c'est vraiment le top, quoi.
2: Alors c'est une toute petite boutique, on est boulevard de l'Europe, on est vraiment sur le grand axe de Biville là.
3: Ouais, ouais, ouais, on est au 73 avenue de l'Europe à Biville-sur-Mer.
2: Alors quelles sont les cartes les plus étonnantes que vous pouvez me montrer?
3: Du set de base, du Aquapolis.
2: Je sais pas, les plus rares, les plus chers pour ceux, celles qui n'y connaissent rien comme moi.
3: Du Mewtwo Bubble, on tourne à 380 euros la carte.
2: C'est quoi qui explique ce prix quand même assez élevé pour ces cartes? C'est leur rareté, j'imagine?
3: La rareté surtout. Ils sont pas beaucoup émises, donc du coup ils cotent assez vite en fait.
2: Et vous, comment vous avez mis la main sur ces cartes?
3: Il y a des cartes que j'ai depuis que je suis gamin, que j'ai gardées, que j'avais pris soin, et du coup, que ma fille maintenant s'est mise dedans, on est à fond dedans à deux.
2: Dans les cartes Pokémon qui existent partout dans le monde, la plus chère dont vous ayez connaissance, et sur laquelle vous avez peut-être mis la main déjà une fois?
3: Du tout, mais c'est la Pikachu Illustrator. C'est celle que Hulk Hogan, il a vendue, je crois que c'est 12 millions d'euros.
5: On pense qu'il s'agit d'un Pokémon fabuleux dont l'ADN contiendrait celui de tous les autres Pokémon.
3: Il n'y en a qu'une seule, elle unique. C'est la plus chère.
2: C'est quoi le profil de clientèle chez vous?
3: La trentaine, entre 30 et 40 ans.
6: Pikachu!
2: Je vois le coffret dresseur d'élite, là.
3: C'est des coffrets qui sortent à chaque nouvelle série. Dedans, il y a des boosters, il y a une carte promo, il y a des intercalaires.
2: Vous vous approvisionnez directement au Japon?
3: Je fais, moi, tout ce qui est japonais, chinois, tout ça, je fais importer directement, oui, tout à fait.
2: Qu'est-ce que les gens viennent faire? De l'échange, surtout, de l'achat? Comment ça marche?
3: Beaucoup de la carte au détail. Surtout pour compléter leur série, en fait.
2: Si moi, je pars de rien et que j'ai envie de commencer à me faire une petite collection de cartes Pokémon, quel budget, à peu près, au départ?
3: Bah après, au départ, on peut partir sur des communes, c'est des cartes qui vont de 10 à 50 centimes pour commencer à faire les sets simples. Et après, bah forcément, il y a les secrètes qui commencent à côté, et après, ça monte à des prix assez élevés, quoi.
2: Eh bien, j'ai donc testé Jojo TCG Games, qui se trouve 73 Avenue de l'Europe à Biville-sur-Mer. C'est vraiment un repère incontournable pour les amateurs de Pokémon.
6: Pikachu.
0: On salue Jojo alors. Et attention parce que comme ça coûte cher, ben c'est aussi très convoité. Merci beaucoup Pascal Vaillant et restez dans les parages bien sûr puisque vous revenez à 11h pour le Normandie Quiz et à gagner cette semaine un baptême de l'air en avion ou en ULM au-dessus de Château-Gaillard ou encore de Giverny. Bref, dans ces coins-là, mélodie, tempo, harmonie, c'est parti. Jimmy Cliff, Bernard Lavillier sur votre radio.

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1: C'est Tendance, tous les matins, c'est avec vous Muriel Jourdan sur votre radio ici Normandie pour tout comprendre des phénomènes de société et moins nous sentir largués, surtout ce matin là, parce que Muriel, aujourd'hui, on va revenir sur cette expression ultra tendance chez les ados, le 6-7.
2: Oui, je vous en avais parlé en octobre dernier, l'expression n'était pas encore arrivée en France, elle restait cantonnée aux États-Unis, ce n'est plus le cas du tout. À ce jour, si vous n'avez jamais entendu quelqu'un s'exclamer 6-7 après avoir entendu le nombre 67, ça signifie probablement que vous vivez sous un rocher, dans une grotte ou dans un monde entièrement dépeuplé de personnes de moins de 30 ans. Bon, et si vous vivez vraiment dans une grotte, on sait jamais, hein, ces jeunes de 19 ans vous offrent une piqûre de rappel.
3: Le 6-7, c'est une trend américaine qui est arrivée en France. Ça part à la base du basket. Là, c'est plus un côté un peu ralliement, un côté un peu blague entre nous. Mais ça n'a pas le but d'humilier quelqu'un ou pour lui faire une blague méchante. Là, c'est vraiment juste des petites références qu'on se fait entre jeunes.
4: C'est un geste que tout le monde fait.
5: Ça n'a pas grand intérêt, mais en tout cas, c'est vraiment un phénomène pour se démarquer, entre guillemets, de certaines personnes.
2: Ce 6-7 est devenu omniprésent. Il a même été repris lors d'une messe à Lourdes le 17 avril dernier, devant plus de 600 collégiens et lycéens du diocèse de Metz venus en pèlerinage.
1: Mais même Muriel, là récemment, il y a le pape hein, qui l'a fait aussi. Mais finalement, ça pourrait être détrôné par une nouvelle version ?
2: Oui, je suis désolée de vous l'annoncer, mais la possibilité d'une variante existe bien sur TikTok, réseau qui, je le rappelle, est à l'origine de la viralité de cette expression. Un internaute a lancé une version à l'envers de 6-7. Écoutez.
6: Je vais faire un petit tuto pour faire 6-7 à l'envers. Donc vous voyez, 6-7, c'est comme ça. Pour dire 6-7 à l'envers, du coup, il faut dire neves 6. Donc c'est neves 6. Neves 6. Une fois que vous savez faire ça, vous savez dire neves 6, c'est pas vraiment super compliqué. Il faut faire le geste. Donc 6-7 à l'endroit, c'est comme ça. À l'envers, c'est comme ça. Donc c'est neves 6. Faites-le chez vous, c'est vraiment super important.
2: Non, mais je m'adresse surtout aux professeurs qui nous écoutent. Ça devrait bien se passer, ne vous inquiétez pas. Parce qu'en réalité, les profs ne sont pas si au bout du rouleau que ça avec le 6-7 classique. Cette enseignante du Val-de-Marne que j'ai contactée sur WhatsApp est plutôt mesurée.
7: Le 6-7, en fait, nous, ça nous a pas vraiment impacté. En plus, peut-être qu'ils se le disent, mais comme c'est quelque chose qui vient de rien, c'est un basketteur, a priori, qui a juste dit ça comme ça. Enfin, ça n'a pas de sous-entendu négatif ou positif, d'ailleurs. Rien du tout. Bah, en fait, on ne s'est pas affolé, quoi. Déjà, on entendait plus le Kwakubé. Quand il y avait Kwakubé, on s'entendait tout le temps. Et c'était relou. Mais là, non.
2: Bref, le 6-7.
8: 6-7.
2: Ces tendances, c'est même devenu un langage universel. Et si vous vous apprêtez à fêter vos 67 ans bientôt, eh ben, bon courage.
1: On ne sait plus quoi inventer. Merci Muriel et à demain. Il est en forme, les amis. 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Et avant l'actu locale de 11h, dans une minute, Bonnie Tyler.
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0: Ici Normandie avec Bonnie Tyler. Surtout, vous restez là, hein, d'accord. 11h midi, Normandie Quiz. Après l'actu locale, Pascal Vaillant qui nous emmène dans les airs cette semaine.
1: Absolument. Bonjour Isabelle, bonjour à tous. Nous nous sommes associés à une société qui s'appelle avionsnormandie.com qui propose des baptêmes de l'air en ULM. Alors, il y a toutes sortes d'ULM. Il y en a qui ressemblent à des avions, d'autres à des petits hélicoptères. Donc, vous choisirez votre modèle et vous vous envolerez pour survoler notamment la vallée de l'Eure et la vallée de Seine, ou encore la maison de Claude Monet à Giverny. Baptême de l'air, c'est pour tous les meilleurs, pour tous les plus brillants cette semaine. Donc au quotidien, ce baptême de l'air, vous aurez un an pour en profiter, pour jouer avec nous. 02 35 07 66 66, Isabelle.
0: À demain.
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1: Et l'actu locale, tout de suite, très bonne journée à tous, il est 11h. Manon Lombard-Brunel, bonjour.
3: Bonjour Pascal, bonjour à tous.
1: Et Manon, l'enquête se poursuit après l'agression d'un jeune de 17 ans vendredi dernier à Val-de-Reuil.
3: En pleine gare SNCF, juste à côté de la passerelle voyageurs, deux personnes dont un mineur sont depuis dimanche en détention provisoire. Quatre autres personnes sont encore recherchées, c'est ce qu'indique le parquet d'Evreux. Ils sont identifiés par la police notamment pour tenir un point de deal dans la commune au niveau de la rue Grande. Le pronostic vital de la victime n'est plus engagé. Toutes les infos sur cette affaire sont à retrouver sur notre site internet et votre appli ici. Dans l'Eure, toujours, une femme de 71 ans est morte hier après-midi dans un accident de la route. Sa voiture a fini sur le toit au niveau du parking de l'aire de repos de Bosgouet-Nord, c'est sur l'autoroute A13. L'autre occupant du véhicule, un homme de 77 ans, a lui été hospitalisé en urgence absolue. C'est une décision qui sera scrutée aujourd'hui par certains candidats aux dernières élections municipales. Deux mois après le scrutin, le tribunal administratif de Rouen doit se prononcer sur les recours déposés par plusieurs opposants aux candidats élus. C'est le cas à Grugny, Hauqueville, les Tillians-Vexin, le Landin et les Hauts-de-Caux. En football, les portes du stade Diochon ouvriront bien en avance ce soir. 18h30, pétante pour un match en jeu, grosse pression pour le FCR. C'est le début des barrages d'accession à la Ligue 2. Les Rouennais, 3e de National, affrontent Laval, 16e du championnat de Ligue 2. Le début du match, allez, c'est à 20h30. Le retour, ce sera dimanche chez les Mayennais. Et puis un Normand a lui déjà enflammé les courts de tennis de Roland-Garros à Paris. Petite sensation hier pour Daniel Jade, 17 ans, licencié au tennis club de Mont-Saint-Aignan. Pour le premier tour des qualifications du tournoi, il est venu à bout du Britannique Dan Evans. C'est quand même l'ancien 21e mondial. La suite pour notre Normand, ce sera dès demain avec la demi-finale des qualifs. Il est pour l'instant 1447e mondial.
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3: La météo Pascal.
1: On va faire avec le parapluie,
3: on
1: vous l'avez vu.
3: On va faire avec le parapluie, le caouet, tout ce qu'il faut. Quoi.
1: Voilà, c'est ça. Alors, quelques clins d'œil du soleil. Ils resteront timides, ces clins d'œil, pour le maximum de pluie attendu. Oh, c'est pas méchant, mais quand même, de l'ordre de 5 mm pour la vallée de Seine. On a également du vent qui va se renforcer, là, et qui est en train de le faire, d'ailleurs. Des pointes jusqu'à 55 km/h. Vent qui faiblira quand même un petit peu dans l'après-midi. Pour les températures, c'est pas mal. Avec 15 à 18 degrés, on va dire que c'est l'eau de consolation. 15 cet après-midi à Ferrières-en-Bray et Yvetot, 16 à Dieppe et Rouen, 17 pour Évreux et Le Havre, jusqu'à 18 à Fécamp cet après-midi.
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1: Des baptêmes de l'air cette semaine dans le Normandie Quiz. Voilà, vous allez vous envoler. Ce sera peut-être la première fois en ULM. Alors je le disais avec Isabelle, hein, quand on s'est passé l'antenne, il y a toutes formes d'ULM, toutes sortes. Hein, il y en a vraiment des très différents. Vous pourrez choisir. Voilà, avec avionsnormandie.com, notre partenaire cette semaine. On va y revenir, on va tout vous expliquer. Juste après, Jean-Jacques Goldman pour ouvrir avec votre radio locale. Ici Normandie, voici Je marche seul. Comme un

0: Jean-Jacques Goldman avec Ici Normandie, je marche seul.
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0: Bonjour à tous et cette semaine nous prenons de l'altitude puisqu'avec la complicité d'avionsnormandie.com installée à Passy-sur-Eure, nous vous offrons votre baptême de l'air en ULM. Vous serez accueillis à la date de votre choix par Élodie et Pascal pour un survol des falaises blanches calcaires de la vallée de Seine, de la vallée d'Eure ou encore de la maison de Claude Monet à Giverny. Vous choisirez votre parcours. Tenez, j'ai passé un petit coup de fil à Pascal qui nous en dit plus sur le cadeau.
3: L'ULM, c'est assez vaste. On a des ULM pendulaires avec des ailes delta. On a des ULM avions qui ressemblent étrangement à des avions qui sont très sympas parce que on a des doubles commandes côte-côte. Nous avons des ULM autogires, voire même des petits hélicoptères en ULM. C'est une classification spécifique. Déjà 10 minutes effectives de vol ou même 20 minutes, c'est très très sympa. Regardez sur les avis de notre site, les gens sont super contents de leur aventure. Et on s'adapte à chaque passager. Donc l'idée c'est de ne pas faire peur et que l'on garde un super moment de cette aventure.
0: Eh bien, tout est dit. Avionsnormandie.com hein, pour aller jeter un coup d'œil sur le site. 02 35 07 66 66 pour jouer avec nous. 5 candidats, bonne chance à tous. Bonjour Jonathan.
4: Pascal.
0: Pas loin, allez, pas loin d'Ifto, à Carville-la-Foltière. Vous avez déjà essayé l'ULM, Jonathan ?
4: Jamais, justement, j'ai toujours été sur le plancher des vaches, moi.
0: Bon, ben, ça sera une première expérience. Alors, avant ça, faut tenter, vous connaissez la formule, de réaliser le meilleur score au boulot, Jonathan, peut-être.
4: Oui, ben, là, sous la pluie, mais on fait avec, hein.
0: Eh ben, j'imagine. Hein, on va faire avec toute la journée, ça va un peu s'améliorer là, d'ici la fin de semaine, on en reparlera. Allez Jonathan, on y va, première question. Quel site rouennais accueille samedi et dimanche prochain le festival Graines de Jardin ? C'est le Jardin des Plantes ou c'est le Kind Arena ?
4: Jardin des Plantes.
0: Oui, c'est plus logique. Jardin des Plantes et je vous dis un point. Le mot banger, B-A-N-G-E-R, fait son entrée dans les éditions 2027 du Larousse et du Petit Robert. Mais que signifie banger ? C'est quelque chose qui met tout le monde d'accord ? Ou c'est un film que peu de monde a vu ?
4: Qui met tout le monde d'accord.
0: Absolument, ça peut être une chanson par exemple. Bah, tenez, puisqu'on parle de chanson, un petit extrait musical.

0: Ah bah ça c'est banger, hein. C'est banger Michael Jackson. Alors justement, le film Michael, Jonathan, est en train de devenir l'un des biopics les plus rentables de l'histoire du box-office français. Quel film musical Michael vient-il de dépasser ? C'est La Môme, avec Marion Cotillard, ou c'est Bohemian Rhapsody, le film sur la vie de Freddie Mercury ?
1: La Môme.
0: Pas encore pour La Môme, pas encore. Il a dépassé Bohemian Rhapsody, Michael, qui avait réalisé 4,37 millions d'entrées en France. Alors Michael a atteint les 4 millions et demi, à mon avis, c'est pas fini. Il va peut-être rattraper, voire même dépasser La Môme, qui est au-dessus des 5,3 millions d'entrées. Jonathan, on est toujours à 3, c'est pas fini. Dernière question, quelle ville du Loir-et-Cher organise tous les ans, depuis plus de 40 ans, le mondial de l'ULM ? Je vous fais des propositions ou pas?
1: Oui, ouais. Oui, je veux bien.
0: C'est Blois ou c'est Vendôme?
1: Vendôme?
0: Eh non, c'est Blois. C'est Blois, il n'y a pas d'édition cette année du fait de contraintes budgétaires et la fédération a annoncé en fin d'année que l'événement se tiendrait désormais tous les deux ans, donc a priori il y aura un nouveau mondial de l'ULM à Blois l'année prochaine. Jonathan, pas mal, 2 sur 4.
1: Oh, c'est timide quand même, mais bon, on fera mieux la prochaine fois, c'est pas grave.
0: Bon courage Jonathan, en tout cas, et merci de nous écouter. À bientôt, salut, au revoir.
1: Oui. J'ai un bonjour à vous passer, c'est de la part de Hilario. Je sais pas si ça vous dit quelque chose.
0: Lui aussi vient régulièrement jouer avec nous dans le Normandie Quiz, voilà. Donc vous lui renvoyez le bonjour. Salut moi, Jonathan, à plus.
1: Merci, bonne journée à vous, au revoir.
0: Ah bah tenez, on quitte la Normandie, on va faire un tour en Bretagne, histoire de manger une crêpe. Voilà, qu'on va tremper dans le café, hein, c'est encore l'heure. Les Innocents, l'autre Finistère, et vous notez les 3 points de Jonathan pour le moment.

0: Nanana, on chante avec Ici Normandie et les Innocents, l'autre Finistère.
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0: Bonjour Nicole.
2: Bonjour Pascal.
0: Vous habitez la Bouille, Nicole, vous avez déjà testé l'ULM?
2: Non, jamais.
0: Ça vous tente.
2: Ça doit être magnifique.
0: Ah oui, c'est magnifique. Ouais, ouais. Et puis ça fait pas peur, hein, l'équipe qui vous accueillera vraiment s'occupera de vous aux petits soins. Hein, l'idée,
2: on croise les doigts.
0: Il nous disait, Pascal, que voilà, il faisait tout pour pas qu'on ait peur. Hein, c'est vraiment juste pour le plaisir.

0: Et non, c'est Barbara Streisand, alors star de la chanson, mais également star de cinéma, suite à une blessure au genou, donc elle est obligée d'annuler sa venue. Apparemment, c'est pas trop grave, mais pour se déplacer, c'est un peu compliqué. Nicole, c'est pas fini. Troisième question. Quel prodige du sport français, âgé de seulement 22 ans, fait son entrée dans le Petit Larousse 2027, qui sort demain d'ailleurs? C'est le basketteur Victor Wembanyama ou c'est le footballeur Désiré Doué?
1: Wembanyama.
0: C'est pas évident à prononcer son nom. Wembanyama. Wembanyama. Voilà. Donc c'est bien lui qui fait son entrée. Il joue avec les Spurs hein, en NBA. Désiré Doué qui a 20 ans. C'est l'une des pépites du PSG. Alors il n'est pas encore dans le dictionnaire. Ça viendra. Pour les autres entrées pour 2027, il y a Max Verstappen, donc le pilote de Formule 1. Et puis également le cycliste Tadej Pogacar. C'est bon, Wembanyama, je rajoute 3 points, ça en fait 4. Dernière question. La ligne ferroviaire Paris-Le Havre fêtera l'année prochaine un anniversaire. Lequel? Ah, c'est des chiffres. Je vais peut-être vous faire des propositions, Nicole.
1: Oui, je veux bien.
0: Alors, la ligne ferroviaire Paris-Le Havre fêtera l'année prochaine ses 150 ans ou ses 180 ans? Allez.
1: 150 ans. Oui, soit vraiment.
0: 150 ans. Eh bien, figurez-vous que c'est 180. Puisqu'elle a été inaugurée le 20 mars 1847. Et la ligne Paris-Rouen, c'est encore plus vieux, a été mise en service en mai 1843. Ah oui. Nicole, vous êtes quand même passée devant, là, avec les 4 points. Est-ce que ça va suffire? Je ne sais pas encore. On va voir. Gardez votre sourire, Nicole. Ah ben c'est gentil. Nicole, quelle est votre radio locale en Seine-Maritime dans l'heure?
1: Ici Normandie, bien sûr.
0: Je m'en doutais. Grosse bise, Nicole. Au revoir.
1: À bientôt, au revoir.
0: Taylor Swift, c'est le nouveau titre qu'on écoute avec Ici Normandie.

0: Ici Normandie, le nouveau titre de l'américaine Taylor Swift, Hopalite. Alors qu'est-ce que c'est que ça, Hopalite? C'est opalite, opalite du nom d'une jolie pierre composée de silice et d'eau. Voilà, nouveau titre qu'on retrouve sur son dernier album. La route est un accident, carrefour des quatre routes à hauteur de Sainte-Colombe, gendarmes et pompiers sur place, déviation en direction d'Évreux, et ça provoque un ralentissement dès la 13, donc attention si vous circulez dans ce secteur. Merci à Jean-Raymond de nous avoir alertés. Le troisième candidat du Normandie Quiz, c'est dans une minute.
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0: Bonjour Annie.
5: Bonjour Pascal, c'est la première fois que je vous ai au téléphone.
0: Ah bah écoutez, j'adore les premières fois.
5: Excusez-moi, je zozote.
0: Il n'y a pas de mal, Annie.
5: Non, mais c'est parce qu'il y a un petit crabe qui est passé par là. D'ordinaire, j'aime les avoir dans
0: l'assiette. Mais je comprends. Mais ça va mieux, m'a dit Betty qui vous accueille. C'est le principal, oui. Annie. Vous habitez Gaillon, Annie, c'est bien ça?
5: Tout à fait.
0: Allez, Annie, on essaye d'aller faire un petit survol de la vallée de l'Eure en ULM. L'idée, c'est de réaliser le meilleur score.
5: Mais écoutez, ça sera pour mon mari, parce que quand je n'ai pas pied, j'ai un peu peur.
0: Ah.
5: Et en plus, pour la question subsidiaire...
0: Ah bah ça, c'est autre chose. On n'en parle pas de la question. C'est la question bonus, hein, ça on la sort en cas d'égalité.
5: Non, mais j'en parle pas, je ne dis pas ce que j'ai répondu, forcément. Mais comme j'habitais court, c'est une honte.
0: Bon, Annie, on va pas s'étaler là-dessus. On va y aller directement sur le questionnaire. Donc, Annie, quelle équipe, oui, le HAC Football a-t-il battu samedi dernier à l'extérieur pour son dernier match de la saison, synonyme de maintien en Ligue 1 pour les Havrais? C'est Lille ou c'est Lorient?
5: Moi, je dirais Lille.
0: Ah non, c'est les Bretons.
5: Oh, ben voilà.
0: C'est Lorient. Mais on
5: vous posez-moi
0: beaucoup
5: des questions sur la cuisine.
0: Il y en a pas.
5: Le corps humain.
0: Bah, mais il y en a pas. Annie, deuxième question. Quelle chanteuse française s'est mariée samedi dernier dans le village de
5: Louane?
0: Ah ben ça c'est bien. Vous voyez qu'il n'y a pas qu'en cuisine que vous êtes bonne, je ne vous ai même pas fait de proposition. Louane, qui a épousé le musicien Florian Rossi, qui travaille notamment sur les tournées de Stromae. Clara Luciani, elle est déjà mariée, c'est depuis 2023 et c'était en Écosse. Ça fait 2 points. Les lettres ULM, Annie, forment aussi le nom d'une ville allemande appelée Ulm. Ulm est-elle située au nord ou au sud de l'Allemagne?
5: Au sud.
0: C'est très bien joué. Sur la rive gauche du Danube, c'est une très jolie ville en plus.
5: Ma grand-mère était allemande.
0: D'accord, bah ça vous fait une bonne raison de savoir, vous connaissez un peu la géographie.
5: Un petit peu.
0: Et bah c'est très bien, c'est très bien. Vous avez pris la tête, du coup Annie, ça fait 5 points. Et la dernière question, c'est éclectique, hein, le Normandie Quiz, il y a toujours des questions qui partent dans tous les sens.
5: Alors là, je croise tout ce que j'ai en double, les yeux, le narine, les lèvres, tout.
0: Annie, c'est un 19 mai que le Rubik's Cube fut inventé, vous savez, le petit cube, là, le casse-tête.
5: Oui, qui m'énerve.
0: Ah, qui m'énerve. Alors, c'était en quelle année l'invention du Rubik's Cube? Je vous fais des propositions ou pas?
5: Oui, s'il vous plaît.
0: 1974 ou 1979?
5: Je dirais 79.
0: et c'est 74. Par Ernaud Rubik, un professeur d'architecture hongrois. Alors, la commercialisation monde n'a eu lieu qu'à la fin des années 70, voire même début 80. Et justement, entre 1980 et 1982, il y a 100 millions de Rubik's Cube qui ont été vendus. Donc, énorme succès. Et ça marche encore, puisque mon fils m'en a ramené un il y a quelques années. Et ça marche encore dans les cours de récréation, le Rubik's Cube. Donc, belle invention. Annie, vous avez pris la tête avec vos 5 points.
5: Ben, j'aurais dû croiser les reins aussi. J'ai oublié. Les ovaires, les reins, tout. Mais bon.
0: Bon, Annie, 5, c'est bien. On va voir si ça suffit. Je vous fais une grosse bise, en tout cas. Et merci d'avoir joué avec nous. Merci, Annie. À plus tard.
5: Merci, au revoir, Pascal.
0: Macumba, Jean-Pierre Madère, le Toulousain. Et encore deux candidats, vous l'avez compris, dans le Normandie Quiz.

0: Vos chansons préférées avec Ici Normandie et Jean-Pierre Madère, Macumba.
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0: Le festival Graines de Jardin de retour samedi et dimanche prochain au Jardin des Plantes de Rouen sous la thématique des jardins d'Afrique. 40 à 50 000 visiteurs, hein, c'est ce qu'attire cette manifestation. Alors des jardiniers amateurs, des curieux, des professionnels. Donc sur un week-end, ça représente d'ailleurs la plus grande fête de France gratuite dédiée au jardinage. Pour cette année, environ 70 exposants, pépiniéristes, horticulteurs, spécialistes du jardinage, pros de la déco de jardin, 22 associations et institutions. En parallèle, animation musicale, atelier, expo de tableaux, vie de jardin et marché bio. Il y a même une zone pique-nique qui sera dispo sur les pelouses du jardin, ainsi que des points de restauration. Votre radio locale ici, Normandie d'ailleurs, sera en direct ce samedi du Jardin des Plantes de 10h à 11h avec Serge Baillivet. Donc Graines de Jardin, samedi et dimanche prochain de 10h à 18h au Jardin des Plantes de Rouen. L'entrée est gratuite et c'est un événement ici, Normandie.
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0: On est à 5 dans le Normandie Quiz. On peut faire mieux, bah vous allez me le prouver juste après Michel Delpech, c'est le Loir-et-Cher avec ici.

0: C'est amusant, j'en parlais tout à l'heure du Loir-et-Cher parce que le mondial du LM se déroule dans le Loir-et-Cher. C'était Michel Delpech.
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0: Bonjour Simon.
7: Bonjour Pascal.
0: Mon copain Simon, devrais-je dire, hein, qui joue régulièrement. Vous flairez, enfin vous sentez les bons cadeaux, vous, hein, Simon.
7: Oui.
0: Un petit tour du LM, visiblement, ça vous tente bien, Simon.
7: Ah oui, j'aime bien bon. Tout ce qui est sensation forte.
0: Ah ben voilà. Alors, à votre rythme, hein, voilà, vous verrez avec celui qui vous emmènera. Donc, ce sera Pascal ou Elodie, hein, d'avionnormandie.com. Mais voilà, ils vous mettront dans une bonne ambiance. Si vous avez envie que ce soit un peu nerveux, ils pourront le faire aussi. Allez, Simon, 5 points pour le moment. C'est le meilleur score. Donc, ça peut se rattraper, voire même se dépasser. Oui. Simon, première question. Dans l'abréviation ULM, que signifie le U ? Ultra ou ultime ? ULM.
7: Ultra.
0: Ultra léger, motorisé, absolument ultra. Et je vous dis un point. Quel monument emblématique rouennais ouvrira ce soir un escape game ? C'est l'être Saint-Maclou ou c'est le gros horloge ?
7: Je crois que c'est le gros horloge.
0: C'est le gros horloge, en effet, pour découvrir l'histoire de ce monument emblématique en immersion. Simon, tout va bien. 3 points. Simon, le réalisateur Steven Soderbergh a dévoilé vendredi dernier en séance spéciale à Cannes un film documentaire mettant en avant la dernière interview d'une légende de la musique. Laquelle ? La dernière interview de Freddie Mercury ou la dernière interview de John Lennon ?
7: Oh, je dirais plutôt Freddie Mercury.
0: On vérifie.

0: Et non, ce film documentaire s'appelle John Lennon, The Last Interview. Ça aurait pu être les deux, hein, j'avoue. Mais c'est Lennon. Simon, c'est pas fini. Pour encore marquer 7, voire même 8. Simon, combien de classes d'ULM existe-t-il? Proposition ou pas?
1: Combien de classes?
0: De classes, classe. Parce que voilà, il y a.
1: Ah, de classes.
0: De classes, ouais.
1: Proposition.
0: 4 ou 6?
1: 4.
0: Et il y en a 6. Il y a le paramoteur, il y a le pendulaire, il y a le multi-axe, il y a l'autogire, il y a l'aérostat et il y a l'hélicoptère ultra-léger. 6 classes pour l'ULM. Simon, dommage. Mais bien joué quand même, bien joué quand même. Ça m'a fait plaisir de vous entendre en tout cas.
1: Merci à moi, c'est Pascal.
0: Simon, quelle est votre radio locale en Seine-Maritime et dans l'heure?
1: Ici, dans mon lit.
0: Salut Simon, à bientôt, au revoir. Ah bah tenez, on était avec John Lennon, un copain, George Harrison avec ici. 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

0: Mama in Said on You avec George Harrison et Ici Normandie.
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0: Bonjour Esther.
3: Bonjour.
0: Vous habitez Gaillon, bah, Annie, justement, qui habite Gaillon également. Bah, c'est elle pour le moment qui tient le meilleur score. Elle a marqué 5 points. Donc vous allez essayer de la rattraper. Que faites-vous aujourd'hui à Gaillon, Esther ?
3: Ben, pas grand-chose. Justement, j'attendais que vous m'appeliez.
0: Eh ben, nous sommes là pour jouer. Impeccable.
3: Oui.
0: Vous êtes prête, Esther ?
3: Oui.
0: Allons-y. Quelle équipe le Football Club de Rouen affronte-t-il ce soir à guichet fermé au stade Diochon ? C'est un match important parce que ça va peut-être permettre au FCR de passer en Ligue 2. En tout cas, c'est déjà un match aller pour les barrages. Alors, ce soir, face à Rouen, c'est Laval ou c'est Nancy ?
3: Je vais dire Laval, je connais rien. Mais...
0: C'est Laval, on l'a beaucoup rappelé, hein, parce que c'est un match vraiment très important pour les Rouennais. Il y a Laval qui est en Ligue 2 et qui ne voudrait pas descendre, et puis il y a Rouen qui aimerait bien monter, donc on verra. Un point. À quoi fait référence le mot japonais onigiri, O-N-I ? Alors, je l'ai mal dit d'ailleurs, je vais le refaire. À quoi fait référence le mot japonais, vous voyez, je ne l'ai pas bien en bouche, onigiri ? Onigiri, donc O-N-I-G-I-R-I, que l'on retrouvera dans l'édition 2027 du Petit Robert. Alors, onigiri, c'est une forme traditionnelle de théâtre japonais où c'est une boulette de riz enveloppée d'une algue. Onigiri.
3: Je vais dire le théâtre.
0: Et c'est la boulette de riz, avant de passer à table. Oh, entourée d'une algue. Bon, c'est pas fini.
3: Ok, oui.
0: Quel a été le premier single extrait de l'album Thriller de Michael Jackson en 1982 ? C'est pas Billie Jean. Billie Jean est arrivée après. C'est The Girl Is Mine ou c'est P.Y.T.
3: The Girl Is Mine.
0: En duo avec Paul McCartney, alors c'est amusant parce que j'ai fait une question sur Lennon, on a entendu George Harrison avant, et un troisième Beatles, McCartney avec Michael Jackson, c'est en effet The Girl Is Mine.

0: Et le Water Polo. The Girl Is Mine, PYT, sorti en 83, c'était le 6e single extrait de l'album Thriller.
1: D'accord.
0: Ça fait 4. Dernière question, si vous marquez. Le baptême de l'air est pour vous, Esther Bâtonnet. Le mouvement ULM est issu du vol libre dont le deltaplane a été le premier représentant. Mais en quelle année le deltaplane a-t-il été inventé ? Oh, voilà une question qu'elle est bonne. Le deltaplane, Esther, proposition ?
1: Ben, donc, j'attends.
0: 1811 ou 1911 ?
1: Bah, je vais dire le deltaplane. 1811, allez.
0: Mais oui, c'est aussi vieux que ça. 1811, c'est l'inventeur allemand Albrecht Ludwig Berlinger qui a inventé le premier deltaplane, donc en 1811. Alors à l'époque, il a expérimenté une machine à aile battante dérivée du cerf-volant. L'essai de vol fut un échec, mais en attendant, bah, l'idée, on l'a gardée. Et puis ça a fini par fonctionner, mais sinon l'invention très ancienne, 1811. Bah, vous avez pris largement l'avantage en marquant 8 points. Vous êtes la meilleure aujourd'hui, Esther.
1: Bon.
0: On prolonge le plaisir un petit peu ensemble.
1: Oui.
0: Ah ben restez là. Restez là, on va rappeler le beau cadeau que nous vous offrons. Avancez un peu de musique, une très jolie chanson de Julien Clerc, Fais-moi une place avec Ici Normandie.

0: Quelle belle chanson. Signée Françoise Hardy d'ailleurs pour Julien Clerc. Fais-moi une place. Esther, c'est la gagnante du jour dans le Normandie Quiz. Je vous glisse l'un des gros tubes de l'année dernière. Juste après, on la retrouve pour lui offrir le cadeau.
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0: La Britannique Lola Young avec l'un des plus gros succès de l'année dernière, ça s'appelle Messi.
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0: Et c'est Esther qui gagne son baptême de l'air en ULM, Esther.
3: Et Esther, elle est trop contente.
0: Ah oui, très très très bien. Vous allez passer un bon moment, vous allez découvrir la Normandie autrement. Alors vous aurez un an pour en profiter. 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Donc voilà, amusez-vous bien Esther et revenez jouer avec moi dans le Normandie Quiz, d'accord ?
3: Problème.
0: Grosse bise, Esther.
3: Et je vous remercie beaucoup. Hein,
0: avec plaisir.
3: C'est vraiment gentil.
0: Avec plaisir. À bientôt.
3: Au revoir.
0: Au revoir.
3: Merci.
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0: Elle va en voir des choses depuis les airs, Esther. Bah justement, oh, tu verras, c'est Claude Nougaro jusqu'à l'actu locale.
4: À

0: tu verras, et on a bien vu, Claude Nougaro avec Ici Normandie.
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0: L'actu locale tout de suite avec Manon Lombard-Brunel, il est midi. Manon, pour ouvrir, le cas de conscience de certains fans de Patrick Bruel.
2: Eh oui, alors que les accusations de violence sexuelle contre lui se multiplient encore ce matin, l'avocate de Flavie Flamand, une des accusatrices du chanteur, indique que de nouvelles plaintes vont suivre. Il fait l'objet pour l'instant de 5 enquêtes en France et en Belgique. Il doit se produire au Zénith de Rouen le 18 octobre prochain, salle dont il est le parrain depuis 2001. Alors Anne se questionne. Cette scénomarine a déjà revendu ses places pour les dates parisiennes du chanteur. Il lui en reste 2 pour le Zénith et là, elle pense aller encore plus loin.
3: En tout cas, je pense pas y aller. Maintenant, est-ce que je les vends ou est-ce que je les jette? C'est ça que je sais pas encore. Si jamais l'enquête aboutit, ouais, et que effectivement c'est révélé vrai, ouais, je pense que je les revendrai même pas. Parce que là, j'assumerai pas de les revendre non plus, en fait.
4: Vous feriez une sorte de politique de la chaise vide, quoi.
3: Oui, c'est ça, exactement. Ouais. Pour moi, oui, et pour pouvoir, encore une fois, expliquer ma démarche à mes enfants. Tant que les enquêtes sont en cours, il y a la présomption d'innocence, donc je ne remets absolument pas ça en cause, mais j'attends de voir un peu ce que ça va donner. Mais pour le moment, oui, non, c'est sûr que je ne prendrai plus de plaisir et je ne veux pas y aller et montrer à mes enfants que j'y vais en prenant du plaisir ou en faisant semblant.
2: Pour l'instant, le Zénith de Rouen n'a pas répondu à nos questions sur ses intentions ou non de maintenir le concert du chanteur qui doit donc pour l'instant se tenir le 18 octobre prochain. Les enseignants de l'école primaire de Romilly-sur-Randel dans l'Eure se mobilisent ce midi en grève toute la journée. Ils dénoncent des violences récurrentes depuis plusieurs mois de la part d'un élève en situation de handicap. Les enseignants parlent de crises, d'insultes, de fugues ou encore d'agressions physiques. Ils pointent du doigt une inclusion scolaire forcée et demandent à ce que cet élève soit scolarisé dans un établissement spécialisé. Une nouvelle caméra dôme sera bientôt installée au niveau de la gare SNCF de Val-de-Reuil. Décision prise par Marc-Antoine Jamais, le maire PS de la commune. Il était ce matin l'invité d'Ici Normandie pour parler de cette agression au couteau d'un jeune de 17 ans. Agression vendredi juste à côté de la passerelle voyageur. Son pronostic vital n'est plus engagé. 2 personnes, dont un mineur, sont depuis dimanche en détention provisoire. 4 autres sont encore recherchées, selon le parquet d'Évreux. En football, le FCR défendra ses chances ce soir dans un stade à guichet fermé, plein à craquer pour le match. Allez, débarrage d'accession à la Ligue 2. Les Rouennais 3e de National affrontent Laval, 16e du championnat Ligue 2. Les joueurs de Régis Brouard n'ont eu que 3 petits jours pour récupérer leur match de folie contre Fleury vendredi soir, qui leur a donc permis de disputer ces barrages. Les Lavallois, eux, sont au repos depuis le 9 mai. Mais paradoxalement, le coach du FCR, Régis Brouard, pense que ce n'est pas forcément une bonne nouvelle pour Laval.
5: Bah, moi, je pense que c'est un inconvénient. Vous demandez à tous les joueurs, quel que soit le joueur, ils préfèrent jouer tous les 4 jours, tous les 5 jours, que de jouer une fois tous les 15 jours. Par expérience aussi, moi, je trouve que c'est pas toujours une bonne chose. En force de trop récupérer ou trop se reposer. Parfois c'est bien parce que vous avez le temps pour permettre de récupérer des blessés. Donc ça c'est une bonne chose pour les blessés. Mais faut jouer tout le temps. Le rythme il est hyper important. Vous vous retrouvez dans la configuration de Laval. Vous êtes dans l'attente de pas savoir quel adversaire vous allez jouer. Et vous êtes dans l'attente de savoir pendant 15 jours il faut meubler le travail, le quotidien de tous les jours, sachant que vous n'avez pas d'objectif à la fin de la semaine, vous n'avez pas le match, vous n'avez pas la compétition, vous n'avez pas tout ça. Mentalement, c'est pas facile et physiquement non plus.
2: Régis Brouard, le coach du FCR, les portes du Stade Diochon ouvriront en avance ce soir dès 18h30. Le début du match aller, c'est à 20h30. Le retour, ce sera dimanche chez les Mayennais. Puis en tennis, cette petite sensation hier pour le Normand Daniel Jade, 17 ans, licencié au tennis club de Mont-Saint-Aignan pour le premier tour des qualifications du tournoi parisien. Il est venu à bout du Britannique Dan Evans. C'est quand même l'ancien 21e mondial. La suite pour le Normand Roland-Garros, ce sera dès demain avec la demi-finale des qualifs. Pour l'instant, il est 1447e mondial. Ça fait loin dans le classement, ouais.
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2: C'est du gris, beaucoup de gris et aussi beaucoup de pluie.
0: Oui, de la pluie en ce moment, par exemple sur Yvetot. Elle approche de Nonancourt d'Evreux dans les prochaines minutes si vous n'avez pas encore sorti le parapluie. Donc ces averses qui vont nous concerner tout au long de la journée. Pour les températures, ça reste quand même très correct avec 15 à Doudville et Forges-les-Eaux, 16 à Dieppe et Rouen, 17 pour Évreux et Le Havre, jusqu'à 18 à Saint-Léonard, tout près de Fécamp. On a également un peu de vent aujourd'hui, jusqu'à 55 km/h. Il devrait faiblir dans l'après-midi. Je vous rappelle également cet accident carrefour des quatre routes à hauteur de Sainte-Colombe, avec une déviation en direction d'Évreux. Ça ralentissait dès la 13 il y a encore quelques minutes. C'est Jean-Raymond qui nous a alerté tout à l'heure. Donc attention en direction d'Évreux ce midi. Je vous souhaite une excellente journée. Valérie D'Amido et Eric Bastien, ils sont prêts pour vous présenter au taquet Ma France à 13h et puis à 13h30. Actu locale, musique et bonne humeur avec notre camarade Richard Gauthier en ce qui me concerne. À demain 11h avec un nouveau baptême de l'air à vous offrir.
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2: Bonjour la France, comment ça va la France? J'espère que tu vas bien depuis hier. Comment ça va Eric Bastien?
8: Bonjour à tous, ça va super bien, mon petit Malabar.
2: Oh bah oui, écoutez. Elle est toute en rose.
8: Petite panthère.
2: Évidemment. Alors je vous rappelle que toute la semaine, nos candidats vont s'affronter pour gagner des très beaux cadeaux. Le premier prix, il s'agit d'un séjour pour 4 personnes au parc Astérix. Alors là, ça ne rigole plus. Hein. On va aller en Égypte. Eh oui, l'Égypte, au parc Astérix.
8: Oui.
2: C'est une nouvelle zone avec des nouveaux décors. Alors, vous allez affronter les remous de la descente du Nil. Vous prendrez de la hauteur avec l'envol d'Ibis. Et surtout, vous découvrirez cet Automatix. Et comme on adore vous aider en plus de ce magnifique séjour en chambre familiale avec les petits déjeuners et le dîner, eh bien, on vous donne 100 € de carte carburant et le parking inclus. Comme ça, vous allez en Égypte tranquille. Donc ça, c'est le premier prix. Le deuxième prix, qu'est-ce que c'est?
8: Bah, vous savez que ce sont les nouvelles aventures d'Astérix et de Joe Malongo. Ben oui.
2: Oh my god.
8: Je vais vous raconter la nouvelle BD, l'histoire de Joe Malongo. Vous savez, la machine à café,
2: oh là là, prendre deux dosettes. Cette saga va prendre 16 minutes.
8: Mais non, Joe Malongo qui a créé son breuvage, son élixir, son café. Tandis que les Romains, Valérie, préfèrent la potion magique.
9: Oh, ils sont fous, ces Romains.
8: Oui, ils sont complètement fous. Ce qui ne plaît absolument pas à Astérix, d'ailleurs.
9: Tu sais ce qu'il t'a dit, monsieur Astérix?
8: Oui, évidemment. Alors, ce que les Romains ne savent pas, c'est que Joe Malongo et son équipe ont rajouté d'un coup 32 dosettes dans la potion magique, ce qui va faire très mal au ventre des Romains.
9: Oui, on va rigoler partout à dix.
8: On va rigoler.
2: Bah, c'est super.
8: Suite de l'épisode demain.
2: Très bien, suite de l'épisode demain. Et tout de suite, on accueille nos deux candidats du jour. Maud et Benjamin, jingle, ma petite chérie.
8: Bonjour.
2: Bonjour.
10: Bonjour.
2: Comment ça va?
10: Ça va bien.
2: Benjamin, t'es là?
11: Oui, tout à fait. Non, mais odeur aux dames, je la laissais se présenter avant
8: mec,
11: de
8: mais comme ça.
10: Bonjour Benjamin, bonjour Valérie,
2: mais,
10: bonjour Eric.
2: Mais comme il est galant, Benji. Alors, Maud, tu joues avec ici Touraine, tu as 47 ans, tu habites à Charentilly, c'est ça?
10: Oui, c'est ça.
2: Comment qu'on appelle les habitants de Charentilly?
10: Eh bien, les Charentillais et les Charentillaises.
2: Oh, ben, c'est une bonne nouvelle. Alors, tu es mariée à Olivier, tu as 3 enfants, comment s'appellent tes enfants?
10: Matteo, Enzo et Julia.
2: Oh, pop. Et tu as 2 petits chats. Comment s'appellent ces petits félins?
10: On a un petit chartreux qui s'appelle Coxy et puis une petite gouttière quoi, qui s'appelle Nina.
2: Oh, pop. Tu n'as pas de chien, tu n'as que 2 chats. C'est déjà pas mal, j'ai envie de te dire. Alors, tu es infirmière scolaire.
8: Oh, tiens.
10: C'est ça. Oh.
2: C'est toi qui fais les vaccins, c'est ça?
10: Ah non, on vaccine plus en fait, on fait toutes les visites médicales, mais c'est le docteur qui vaccine.
2: Oh là là là là, moi c'était mon infirmière scolaire qui m'a fait mes vaccins à l'école.
8: Mais je suis tellement rassurée d'avoir une infirmière aujourd'hui.
2: Ah oui, c'est vrai, tu sais que Chonchon est, est hypochondriaque.
8: Totalement.
10: Bien sûr, mais tout va aller, tout va bien aller.
8: Ouais, j'espère.
2: Donc si tu entends dans sa voix là, le moindre problème, n'hésite pas.
8: J'ai une petite crève là d'ailleurs.
2: À intervenir. Voilà. Alors, de toute façon, tu es infirmière scolaire, mais c'était ce que tu voulais faire quand tu étais petite.
10: Oui, j'ai toujours voulu faire infirmière, oui.
2: Oh bah, dis donc,
10: c'était mon métier pour aider les gens.
2: Ah bah voilà, alors petite, tu avais quoi? Tu avais la tenue des infirmières et tu soignais des
10: Ah oui, le petit chat. chariot, le petit chariot avec les petits, la petite mallette et puis les petites seringues. Enfin, on faisait des fausses piqûres, hein, mais oui, je faisais ça. Je soignais déjà.
12: Ah ouais, moi j'ai eu ça. Je soignais mes peluches.
8: Et les pauvres peluches.
12: Pauvres peluches. J'en ai fait de la transfusion sanguine, madame.
8: Aïe, aïe, aïe.
12: Alors, tu es un peu comme moi. Tu adores le sport. Tu en fais énormément.
10: Oui. Ouais, j'adore. Bien mais lui, il m'aime pas, par contre.
12: Ah ouais, mais il m'aime pas non plus, je te rassure. Bon, hey, tu as quand même fait un truc que je n'ai jamais fait. Hein. Tu as fait une partie du chemin de Saint-Jacques de Compostelle avec des copines. Tu as fait quoi comme, comme portion?
10: Eh ben, on a fait Tours-Poitiers l'année dernière. Franchement, c'est à faire. Sincèrement, c'est à faire. Moi, je ne suis pas du tout sportive. Mes trois copines étaient sportives. Mais franchement, celle-ci, on fait des rencontres super. Et sur chemin-là, en fait, aussi, c'est aussi une introspection. Et ça fait du bien, en fait.
12: Ah, bon, bah, alors, j'essaierai peut-être un moment de
8: faire ça
12: un...
8: cet été.
12: Non, je ferai un tronçon. Mais,
10: Si vous passez sur Tours, on vous accueille, hein. Pas de souci. Hein.
12: T'inquiète pas, qu'on se rappellera bien de cette proposition. Alors, ma chérie,
8: on
12: voici...
8: On a un programme cet été.
12: Oh là, on a un programme.
10: Pas de souci, notre porte est ouverte.
12: Oh là là, merci ma chérie. Alors écoute bien, c'est ta première question, vraie ou faux. Tiens, je te mets téléphone. Hop.
13: Argent, trop cher, trop grand, la vie n'a pas de prix.
12: Alors écoute bien la question. La chérophobie. La chérophobie, c'est la peur des prix trop élevés. Vrai ou faux, top chrono 5 secondes. Chérophobie, est-ce que c'est là?
10: Faux.
12: Ouais. Allez, l'infirmière, bien sûr. La chérophobie désigne la peur d'être trop heureux ou d'attirer le malheur après un grand moment de joie. Ça doit pas être facile à vivre. Premier point pour Maud, bravo.
8: Moi, j'ai la peur des prix trop élevés, ça, on est d'accord. Je sais pas comment ça s'appelle, du coup. Mais
12: bon, voilà. L'auvergnophobie.
8: Exactement, hein, voilà. J'en suis bien atteint. Ça fait longtemps que vous m'avez pas fait flipper le dauphin, vous dites donc.
12: Bon, écoutez, allez,
8: ça, c'était pour hier. Benjamin était avec nous, avec ici Poitou, 47 ans, 45, oh là, je te vieillis, à Poitiers. Ça va, Benjamin?
14: Oui, vous-même.
8: Ça va super, je vois que t'es galante, t'as su accueillir notre amie Maud. Ah, en plus, je comprends pas, t'es célibataire, comment se fait-ce?
14: Oui, tout à fait, c'est par choix.
8: Ah,
14: c'est par choix.
8: Oula.
14: Oui, oui. Ah, ça sent je suis dans une relation compliquée, et on va prendre du temps pour ça.
12: Eh ben, t'as bien raison.
8: Là, pour se reconstruire, Benjamin.
14: Tout à fait.
8: Reste positif, l'amour, c'est beau. Tu as
14: deux choix. Oui.
12: Enfin, l'amour, c'est beau.
8: Bah, si, l'amour, c'est beau.
12: Bah, ça dépend, si tu vois la preuve, regarde.
8: Il y a du mal, mais il y a un avenir derrière.
12: Ouais.
8: Toute expérience, voilà, permet d'aller ailleurs.
12: Oh là là. Docteur Kirzek, je demande le docteur Kirzek.
8: Vous écoutez France Culture, il est midi.
12: Et j'étais en train de faire un AVC.
8: Maud est là pour l'AVC, donc il y a ce qu'il faut. T'as deux chats, alors, ils ont des noms particuliers, tes chats?
14: Oui, tout à fait, c'est Yéniche et Kelderache.
8: Alors, ça vient d'où, ces noms?
14: En fait, c'était des peuples gitans.
8: Ouais.
12: Et oui.
8: Et on a vérifié, c'est Tzigane. Hein. Ouais, c'est exactement
14: oui,
8: ça.
14: Oui, voilà, tout à fait.
12: C'est ma famille, quoi.
8: C'est la famille, parce que Valou, on appelle Valou la gitane. Toi, on t'appelle Ben. Ben, bon, c'est normal, tu t'appelles Benjamin. On en parlera dans un instant, mais t'as été facteur, mais là, tu fais quoi aujourd'hui? C'est quoi ton boulot?
14: Je suis aidant, j'aide ma petite maman qui se fait plus toute jeune.
8: Ah, ok. Tu es aidant pour tes parents. Quel âge elle a, ta maman? C'est pas indiscret?
14: 74.
8: Ok, ben c'est bien. Bravo pour tout ce que tu fais.
14: Ah non, excusez-moi, 71, elle va me maudire.
12: Oh là là, comment elle s'appelle, ta maman?
8: Ah oui.
14: Nadia,
12: on est désolé, t'as vieilli de 3 ans, on te demande pardon.
8: Bon, tu es Benjamin. Allez, nous jouons, voici un premier point qui va te permettre de rentrer d'emblée dans cette compétition. Je te souhaite bonne chance. Parlons de bibliothèque, non pas rose, mais la bibliothèque universitaire de Harvard, dans le Massachusetts, à Boston.
12: Harvard.
8: Ouais. Ben oui. Ouais. La bibliothèque de Harvard possède des livres reliés, écoute bien, hein, avec de la peau humaine, Benjamin. Est-ce que c'est un faux?
14: Je dirais que c'est...
8: Alors,
14: je dirais que c'est vrai, oui.
8: Toi, tu dis que c'est vrai?
14: Oui, tout à fait.
8: J'allais te demander vrai ou faux, mais bon. Alors, c'est horrible, mais t'as raison, c'est vrai, c'est des livres qui sont reliés en peau humaine, c'est une pratique qui est appelée reliure anthropodermique, ça date du 19e siècle, et l'ouvrage s'appelle Des destinées de l'âme humaine. Bah, moi, j'irais pas le voir, j'irais pas bouquiner. Ah non.
12: C'est pas grave.
8: J'ai l'impression de feuilleter des gens, enfin voilà.
12: De toute façon, il n'existe plus, Harvard les a virés en 2024. Ah, bien, d'accord. Allez, nous allons faire le point, un point pour Maud, un point pour Benjamin, c'est magnifique. Et là, tout de suite, on part à Africa. J'ai envie de danser comme toi.
8: Ça vous met dans un état, ça.
12: Oh bah, 1980 toi. 80 toi, c'est le retour de la Tiague et du 500 à Rose Laurence. On vous aime.

0: Oh là là, les années 80, bien sûr, africain. Rose Laurence, à l'image de cette belle tenue rose que Valérie Damido arbore aujourd'hui.
1: Évidemment.
0: L'armée du kiff s'est marquée dessus quand même.
2: Exactement, mon petit chat. Allez, jungle.
0: Mais qui c'est qui a fait ce truc-là?
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0: Elle fait les mêmes pour hommes?
2: Ah là là, 2026, les réflexions bizarres.
0: Mais moi, je mettrais bien truc rose comme ça. C'est mixte,
2: hein, houblon platine. Ah. Hein, c'est tout le monde fait.
0: D'accord.
2: Mon mec en a une en jean, mais bon, chacun fait.
0: Mais rose? Ah non, en jean.
2: Mais il fait ce qu'il veut. En plus, les hommes ont le droit de mettre du rose. Qu'est-ce que c'est que. Tu sais qu'on est en 2026.
0: Je suis d'accord. Moi, j'ai des lunettes roses, je sais pas où elles sont.
2: Ah ouais, c'est ça. Ouais. Alors, Maudin, un point, Benjamin, un point. Benjamin, tu mets du rose des fois?
4: Oui, ça m'arrive.
2: Voilà, merci Benjamin, 2026. Alors, Maud, tu adores, mais tu adores

0: Ensuite, on met des petits rillons. Donc, c'est la poitrine de tour. Et après, on fait un petit appareil à comment ça s'appelle, à quiche, et on met des petites rondelles de, comment ça s'appelle, de Sainte-Maure de Touraine.
1: Oh, ah, le truc, okay. Oui, non, c'est pas du light, là, hein. Bon.
0: Ah non, c'est pas du light, mais avec la petite salade, ça passe, en fait, hein. Et en plus, si vous êtes en Touraine, vous venez chercher les petites Sainte-Maure de Touraine de chez Cabriello, en fait, où mon fils travaille, en fait, et là, j'ai été honorée chevalière de la commanderie de Sainte-Maure de Touraine ce week-end.
1: Oh mon Dieu, je parle à la chevalière. Et donc,
0: ah oui,
1: à la
0: c'est un week-end un peu fatigant, mais du coup, voilà, mais et du coup, on a découvert le Sainte-Maure. En fait, on a été, ils ont été premier prix, donc on est content. En fait, et voilà. Donc ça clôture toute la petite quiche tourangelle. Ça fait un bon.
1: Oh là là là là là. Le fromage de chef de ton fils chez les cabris de Manuello. Ouais.
0: Manuello à Neuilly-Pompierre.
1: Voilà la chevalière du don. Oh, c'est dingue ça.
0: Bon. Je m'y attendais pas. Ça m'est arrivé comme ça.
1: Tu t'y attendais pas et pourtant, il paraît que tu tires, tu sais interpréter les oracles, tu utilises le pendule.
0: J'aime bien ça. J'adore ça. Ouais, mais je fais pas trop pour moi, pour les autres, mais pas pour moi en fait. Parce que du coup, j'ai pas envie de. Là, ouais, voilà. Après, ça induit beaucoup de choses, mais oui, c'est quelque chose que j'adore, ouais.
1: Eh oui, bah oui, moi aussi j'adore. Je tire les cartes.
0: On a beaucoup de points communs, Valérie. Hein,
1: t'as vu ça? Alors, on se parlera hors antenne, je te dirai c'est quoi mon oracle. Alors.
0: Le problème, c'est que moi, je m'aroufle pas du tout.
1: Monsieur, je vais t'apprendre, chérie, c'est pas très dur, t'inquiète. Le déco revient, tu vas voir, tu feras des tutos.
2: Attendez, il y a une info là.
1: Oui.
2: Vous avez dit quoi là? Flipper de dauphin est de retour?
1: Comment, Flipper, tu vas m'aroufler sur
2: M6?
1: Alors, ma chérie, voici ta question à un point. Tiens, je te mets une ambiance. C'est pas de la musique, enfin je veux dire, c'est pas de la fraîcheur, hein, mais
2: c'est
1: bon.
2: Le dernier album de Jul.
1: Voilà,
2: mais
1: bien
2: pas
1: sûr.
2: Reconnu.
1: Bah si, je l'ai reconnu, Jul au Stade de France. Alors en plus d'être une danse, il paraît que le charleston, c'est aussi un instrument de musique. Alors est-ce que c'est vrai ou faux? Top chrono, 5 secondes. Est-ce qu'en plus d'être une danse, c'est aussi un instrument de musique? Vite!
0: Mais c'est vrai, vrai, vrai!
1: C'est vrai, vrai, vrai.
2: Bah oui.
1: Oui, bien sûr que c'est vrai. C'est une danse, évidemment, mais c'est aussi un élément de la batterie. C'est deux cymbales superposées, actionnées au pied et frappées avec des baguettes. Bravo, 2 points pour moi.
2: Voilà, pas facile, hein, d'ailleurs.
1: Tain, excuse-moi, là, tu m'as fait la. Ça, c'est le.
2: C'est de l'air batterie, ça. Exactement. Faites bien flipper le dauphin, je peux bien faire de l'air batterie. Hein.
1: Mais tu fais bien comme tu veux, chérie.
2: Bon, Benjamin, qui est actuellement aidant pour ses parents, qui habite à Poitiers, qui est célibataire par choix. Et qui a été facteur.
3: Oui, tout à fait.
2: Alors,
3: c'était mon premier travail en sortant de l'école, d'ailleurs.
2: Oui, j'ai l'impression que tu as vécu de belles expériences. Premier boulot facteur. Raconte-moi, tu suivais les vieux facteurs, c'est-à-dire?
3: Eh ben, comme ils avaient, comment dire, ils nous apprenaient les tournées, puis après on prenait le petit casse-croûte pour partir sur les tournées, tout joyeux, tout gris. Sauf qu'à l'époque, ils prenaient le petit canon avec la petite goutte dans le petit canon, le petit calva pour faire pousser la petite goutte dans le petit canon. Et du coup, souvent, c'est arrivé quelques fois que je parte, je roulais pas vraiment droit, quoi.
2: Donc tu veux dire que la scène de Bienvenue chez les Ch'tis est tout à fait réelle, en gros.
3: Ah, tout à fait. Oh là là, oui.
2: Exactement ça.
3: Les petits cafés canons chez les clients, chez les anciens, et
2: il paraît que tu mangeais du pâté et du saucisson à 6h30 le matin quand même, hein, ah dans ta tournée. Là.
3: Fait, oui, quand on se lève à 4h, 4h30 et puis qu'on est embauché depuis 5h, avant de partir sur la tournée, on prend des petites forces et puis pour se donner du courage.
2: Allez, reprenons une petite force alors, allons-y, hein, n'hésitons pas pour cette grande tournée, on a bien compris tout ce que tu avais fait. Alors, il y a ce côté facteur, mais il n'y a pas que ça, nous allons ouvrir un nouveau dossier avec Benjamin. Tu ne fais pas de sport. Je ferme le dossier. On passe à un autre dossier. Zéro sport.
1: Ben c'est génial.
3: Ben c'est pas transpiré.
1: Allez.
2: Ben elle est comme, comme Maud. Hein. Il ne fait pas du tout de sport. On joue, on y va avec une nouvelle question. La voici. Elle arrive tout de suite. On part en avion.
1: Elle arrive tout de suite. Elle prend le bateau.
2: La question, non, elle prend l'avion. D'accord. Bonjour madame. Des vols low cost avec des passagers debout seront commercialisés dès 2027 aux États-Unis. Est-ce que c'est vrai ou faux? Top chrono, on y va, 5 secondes. Des vols low cost. On serait debout.
3: Je dirais vrai.
2: Écoute, l'idée de vols low cost avec des passagers debout, ça existe depuis plusieurs années, mais c'est faux. Hein. Non. Pour l'instant, c'est pas encore l'occasion. Ça reste un projet dans un tiroir, mais ça pourrait exister.
1: Paris-Tahiti debout, ça serait superbe.
2: 22 heures.
1: Alors, ça fait 2 pour Maud, 1 pour Benjamin. Et là, maintenant, on va partir avec Alain Bachung. J'adore ça.

0: justifie.
1: Alain Bachung, Osez Joséphine, moi j'ose Valérie depuis 2 ans, et alors c'est un plaisir.
2: Ah,
1: Osez Valérie.
3: Allez, plus rien ne s'oppose au jingle, vas-y.
1: Regarde la nuit. Si on faisait la nuit l'année prochaine,
4: bien. On est au taquet.
3: Ah bah oui, on pourrait faire
1: 21h minuit.
3: Ouais, 21h-4h, ouais. On accueillerait des gens, on conseillerait des gens, on n'aurait plus de vie. Alors,
1: c'est un bon concept.
3: Nous sommes avec Maude qui a 2 points, Benjamin qui a 1 point, Maude qui joue avec ici, Touraine qui habite à Charentilly. Et Maude, on dort encore avec son doudou.
5: Bien sûr.
1: Oh là là.
3: Bien sûr.
5: C'est important.
3: Bah oui, mais de,
5: ça
3: je dis
5: me
3: rien.
5: Rassure.
3: Alors, c'est quoi le doudou? Parce que je voudrais savoir.
5: C'est un petit bout de couverture, en fait, qui a plus de, forme. Mais le petit biais autour, là, qui est tout doux, qui réconforte, ça me fait du bien.
3: Ah, non, mais attends, ma fille a 33 ans, elle dort encore avec son doudou. Alors, si tu veux, comme on te dit.
5: Je pense qu'on est de plus en plus, en fait. Donc, il faut qu'on se pose des questions, peut-être.
1: Je vais rappeler le docteur Kirsek, peut-être. Hein.
3: On ne vit pas dans un monde facile, j'entends.
5: Non.
3: Ah là là.
5: C'est réconfortant pour moi et que je dors bien.
3: Voilà.
5: Le petit doudou, je suis partout.
3: Eh ben, tu as bien raison. Voilà, tu pars en vacances avec, il est sous ton oreiller. Voilà. Bon.
5: Ouais.
3: C'est très bien. Comme ça, tu dors. Alors.
5: On va le savoir maintenant.
3: Ouh, c'est pas grave. Alors, mon chat, est-ce que tu chantes? Est-ce que tu fais du karaoké? Est-ce que tu. Tout ça?
5: Ouais, j'aime bien, mais je chante pas. Hein. Mais j'aime bien les blind tests. J'aime bien tout ça, en fait. À Ici Touraine, j'aime bien participer à tout ça, en fait.
3: Ah, eh ben, ça tombe bien.
5: Ouais, pas trop vieux, hein. Pas des années d'EHPAD, hein.
1: Oh là là,
3: Alors chérie, là c'est pas du tout des années d'EHPAD. Et alors j'ai envie de te dire, c'est même des énormes tubes. Ça s'enchaîne, écoute bien, il y a 2 artistes, 2 filles qui vont s'enchaîner. Il faut que tu me donnes une ou deux. Enfin en tout cas, ça serait bien les deux, comme ça t'as 2 points. Écoute bien.
5: Ok.

0: en plus, elle est en...
1: Alors, nous avons...
0: Madonna.
1: Ouais.
0: Madonna et l'autre, je sais plus le prénom, mais en fait...
1: Baby, one more time.
0: One more time. Ouais, elle est en cure de désintoxication.
2: Oh là.
0: Je sais plus.
2: Il a fait de belles pubs, là.
1: Bah, écoute, tu nous as bien vendu Britney Spears.
0: Oh là là.
1: Like a Virgin. Bon, bah, ça, c'est Madonna.
2: Eh oui.

0: Eh ben, tu. T'as quand même un point, c'est déjà.
1: J'ai l'indice, hein. Ah ouais, ouais.
0: Bon, bah t'en as trois. Voilà.
2: 12h28, j'ai faim, je vais chez Benjamin parce que je sais que Benjamin adore cuisiner. Quelle est ta spécialité, mon Benjamin ?
3: Le bourguignon.
2: Ah, le bourguignon.
3: Voilà. Tout simplement.
2: Comment tu fais un bon bourguignon ? Ta petite recette à toi.
3: Déjà une bonne viande.
2: Ouais.
3: Une bonne viande et on n'est pas obligé de se ruiner. On peut aller chez son petit boucher à côté de chez soi. Déjà, il vous conseillera un super produit. Et puis, au pire, en acheter moins, mais de meilleure qualité, quoi.
2: Ouais, bien sûr. Le bourguignon. Alors, il n'y a pas que ça, un côté spécialité.
0: Le couscous, c'est dur à faire. Hein. La très bonne semoule, non, c'est du travail.
3: Non. Ah oui, mais sinon, c'est pas compliqué. Le plus long, c'est de préparer les légumes. Après, la cuisson, c'est long, mais c'est pas compliqué.
2: Ah ouais.
0: Non, mais il faut bien travailler la semoule.
2: Oui. Il faut qu'elle soit douce, comme de la farine. C'est bien. Tu sais également préparer le pot-au-feu. Pas de dessert, par contre. Tu reviens chez toi.
3: Non, je suis pas bec sucré, non.
2: On emmènera les gâteaux, salé. Valérie. Vous notez, on doit aussi passer à Poitiers cet été.
3: Oui, bah oui.
2: On a tout le péril.
3: On vient dire les filles qui doivent finir leur séjour pour aller jusqu'à Saint-Jacques. Bah, si elles ont fait tour Poitiers l'année dernière ou avant, bah, si elles commencent à Poitiers, elles auront qu'à s'arrêter à la maison pour prendre un
0: pied.
3: Évidemment.
2: Tourner manège dans cette émission. Ah oui,
0: alors.
2: Comme célibataire, Benjamin. Bref.
3: Oui, mais pas Maud.
2: Oui.
0: Maud, elle n'est pas célibataire. Hein. Tu vas arrêter de vouloir marier tout le monde. Pose ta question.
2: Voici ton quiz musical. On a deux chansons, c'est mixé. C'est deux garçons. Pour le coup, à identifier, il y a deux points à gagner. On y va.

0: Alors qui chante?
1: Il t'a dit
2: Elton John.
0: Okay,
2: oui. Et George Michael, peut-être Wham, quand il était à l'époque de Wham.
0: Ben voilà, Carlos Whisper, vérifions tout de suite. Elton John, bien sûr. Et le deuxième, c'est bien George Michael, ce qui fait 2 points de plus, Benjamin.
1: Allez, 3 points pour Mo, 3 points pour Benjamin.
0: On
1: vous
0: adore.
1: Êtes à égalité, vous êtes parfait. Et là, tout de suite, c'est la réclame, mais pas seulement. C'est aussi l'actualité dans toutes vos régions, grâce aux 44 locales de votre radio ici. À tout de suite.
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6: C'est la saison des fêtes de la nature.
5: Richard Gauthier.
6: Alors voici la MJC du Mont-Gargan qui vous invite à sa seconde édition de la fête de la nature. On est donc à Rouen. Journée conviviale, familiale, pleine de découvertes autour de la nature, du partage, des animations pour les petits, pour les grands et de l'éco-responsabilité. Samedi de 11h à 18h, MJC du Mont-Gargan, sur le chemin de l'école Jules Ferry. Au programme animation et stand, informations sur le recyclage et l'environnement, découvertes de la nature et des insectes, ateliers participatifs, jeux libres pour les petits et les grands et vide jardin sur place. Notez encore à Bernay dans le département de l'Eure le Fest Off qui commence aujourd'hui et qui se poursuit jusqu'à samedi. Il aura lieu dans les bars et les lieux culturels de Bernay et alentour. 10 concerts gratuits sont programmés et il y en aura pour tous les goûts. Ça commence donc aujourd'hui et c'est jusqu'à samedi.
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0: Et c'est au prix d'un appel local.
1: Oh là là, j'adore quand tu fais la standardiste.
0: Voilà.
1: Alors, Maud à 3 points, Benjamin à 3 points, et c'est une parfaite égalité. Je rappelle que Maud habite à Charentilly, elle joue avec ici pour Rennes, elle adore cuisiner, elle nous fait des trucs incroyables, des quiches tourangelles à 8000 calories la part, et surtout, elle dort avec son doudou et elle interprète les oracles. Tout ça fait d'elle une femme parfaite. Et alors, en plus, elle adore les activités à sensations.
0: Mmh.
1: Ça oui. T'adore. Alors, par exemple, quelles activités?
7: En fait, surtout, on a des prisons des Landes ou des, comment ça va être, des Sensas. Et en fait, c'est un peu comme Fort Boyard ou Sensas, c'est avec tous les sens. Et en fait, on a mangé des cafards, on a mangé des petits trucs. Là, on met les mains, on doit savoir ce qu'on fait, enfin, ce qu'on touche. Ah, c'est, ouais. Bon, après, il faut choisir ses... Il faut choisir ses équipiers, t'envoies ceux qui veulent pas y aller et puis voilà quoi. Et puis après, mais c'est super sympa. Et Prison Island, c'est un peu plus comme Fort Boyard où on a un temps à respecter avec le tonneau. Alors ça, c'est pas du tout mon truc, hein.
1: Oui.
7: Pour moi. Mais c'est sympathique en fait. Ça fait des sensations quoi.
1: Ah ben voilà.
7: Comme le Toutatis à Parc Astérix quoi.
1: Exactement.
7: Ça, voilà.
1: Alors, et puis en plus, tu fais du rafting, du canyoning et tu adorerais faire du saut en parachute.
7: Ouais. Ah bah, mais j'ai un peu peur, mais j'adorerais.
1: Ouais, bah, enfin, si tu fais du rafting et du canyoning, le saut au parachute, c'est rien pour toi. Hein
7: ouais, oui, bah, je sais pas. Ouais, c'est pas pareil, mais bon.
0: Ah non, c'est pas pareil.
1: Mais si,
7: merci,
1: c'est
7: Eric,
1: pas.
7: Merci, Eric, merci.
0: Si, bien sûr.
1: Bah, écoute, tu veux être un chat. Les chats, tu sais bien comment c'est, ça retombe toujours sur ses pattes.
7: Sur ses pattes, oui, c'est sûr. Oui.
1: Bah, ouais. Pourquoi tu veux être un chat?
7: Alors parce que je trouve que c'est en fait ils lisent dans nos pensées, en fait ils savent quand on va pas bien. Enfin je trouve que c'est un animal qui est très très très riche en fait, qui donne beaucoup quoi.
1: Ça donne beaucoup, je te confirme.
0: Les chiens aussi ils lisent un peu dans les pensées quand même.
1: Oui, le chien aussi. De toute façon les animaux d'une manière générale valent mieux que les hommes. Ouais, alors ma chérie, c'est la question à choix multiples. Je vais te poser la question de proposer des choix et à mon top chrono tu auras 10 secondes pour me donner ton choix. Tiens, une petite ambiance.
4: T'as pensé à payer ta taxe foncière, taxe immobilière, taxe professionnelle, taxe sur le personnel, taxe d'apprentissage.
1: Ah là là, les inconnus, on va parler des taxes et des impôts.
0: Ça n'a pas pris une ride, ça. Hein.
1: Alors, écoute bien.
7: Oui,
1: c'est la saison. Voilà. Qui a dit les conneries, c'est comme les impôts, on finit toujours par les payer. Les conneries, c'est comme les impôts, on finit toujours par les payer. Alors, Michel Audiard, Coluche, Pierre Desproges ou Éric Bastien. Alors, qui a dit les conneries, c'est comme les impôts, on finit toujours par les payer? Audiard, Coluche, Desproges, Bastien. Top chrono.
7: Allez, je dirais d'un Coluche.
1: Eh bien, et non, c'est Michel Audiard. C'est une réplique tirée du film Le Cave se rebiffe, sorti en 1961 avec Jean Gabin. Et c'est quand même Michel Audiard, c'est l'un des dialoguistes les plus célèbres du cinéma français. Bon, bah écoute, pas de points.
0: Oh, voir mon nom associé à Audiard, Coluche et Desproges, j'aurais jamais imaginé ça. Tout ça, c'est grâce à la magie de Valérie, ça fait plaisir. Benjamin, il a combien, Benjamin? Il a 3 points.
1: Oui.
0: Bon, et Benjamin, là, il va falloir m'en marquer 3 de plus, hein, s'il te plaît.
1: Bien sûr.
0: Benjamin, notre ancien facteur qui allait boire un petit peu de gnôle le matin avec quelques morceaux de pâté. Bah, tu nous l'as raconté tout à l'heure. Hein. Tu procrastines, toi aussi. Hein. T'es un peu du genre.
2: Ah, là. Ah ouais? J'adore ça. Bah ouais. Déjà, je suis né à 11h45, donc déjà dès la naissance, j'étais un lefteur. Ouais. Mais
0: Alors c'est quoi? Tu remets tout au lendemain ou tu te poses et puis tu...
2: Ah oui, même au surlendemain, oui.
0: Ah oui, même au surlendemain. D'accord, ok. Bon, toi aussi, c'est marrant comme mode, si t'étais un animal, tu serais un chat, voilà.
2: Oui, tout à fait, je connaissais pas les chats. Avant, j'étais plus team chien. Et puis j'ai perdu ma chienne, ça m'a fait tellement mal au cœur que j'ai dit plus jamais je prends d'animaux. Et puis j'ai eu l'occasion de prendre deux petites jumelles, petites sœurettes là. Et ça a changé ma vie. Et comme disait Maud, effectivement, il y a quelqu'un dedans et c'est assez mystique.
0: C'est
2: quand vous allez pas bien, ils le sentent. Quand vous allez bien, ils le sentent. Et c'est des petits.
0: Tes petits chats, Caldera et Yenich, on en a parlé avec leurs origines à Ziga. Dis donc, t'aimerais aller en Asie, toi? Ça, c'est le voyage de tes rêves.
2: Ah oui. Pourquoi? Oui, tout à fait. Oui. Oh ben la culture, la cuisine, l'histoire.
0: Ben oui. Temps, t'as déjà bien voyagé. Je vois que t'as été à Prague, à Barcelone, en Sardaigne, à Londres. Quand même, tu voyages. Tu fais pas que procrastiner dans ton canapé, on est d'accord.
2: Non, tout à fait. Moi, c'était plus quand j'étais jeune. Ouais. On est plus motivé. Puis la vie coûtait moins cher aussi. Ben oui.
0: Des fois, il t'arrive de bouger tes narines sans bouger le reste de ton visage. Ça va, toi? Sinon, Benjamin, en ce moment.
2: Oui, tout à fait. Des fois, c'est le visage qui fait bouger les narines, et des fois, c'est les narines qui font bouger le visage.
0: Bien sûr, c'est son talent inutile. Alors voilà quelque chose qui va faire plaisir à Valérie juste avant de jouer. On demande souvent à qui vous aimeriez déjeuner, que ce soit quelqu'un de contemporain, vivant ou disparu. Et alors toi? Eh oui, le monsieur avec les cheveux orange. Et il aimerait déjeuner avec Donald Trump. Mais pourquoi? Vous allez comprendre, il va nous le dire. Benjamin.
2: Oui, ça serait assez cocasse de savoir ce qu'il a vraiment dans sa tête et passer un moment avec lui sans les caméras et puis voir l'envers du décor, quoi.
0: D'accord, c'est un choix. Écoute, si t'as l'occasion, tu nous diras ce qu'il y a dans sa tête, parce que on a plusieurs à se poser la question. Je vais te faire un compliment avant de jouer. Je pense que tu as perdu un petit peu de poids.
2: Ah oui. Oui, tout
0: je
2: à
0: sais
2: fait.
0: Que ça te fait plaisir, c'est le compliment que t'adores. Voilà.
2: Ah oui, tout à fait, oui, qu'on me dise. Mais dis donc, t'aurais pas fondu ou t'as pas maigré un petit peu? Alors ça fait plaisir.
1: Fait plaisir, bien sûr.
0: Allez, voici une question pour toi depuis 1900.
2: Excuse-moi, je te coupe avant. Excusez-moi, Valérie, vous n'auriez pas perdu un petit peu de poids?
1: Oh, merci, mon chéri, comme tu es mignon. Bon, je l'adore.
2: Ou alors c'est le rose qui vous affine, peut-être.
1: Ah, mais oui, bien sûr, évidemment que c'est le rose qui m'affine.
0: Alors, est-ce que je dois te rappeler, Benjamin, que tu joues avec la team Bastien aujourd'hui? Les compliments pour la maîtresse, là? Non, je suis pas d'accord. N'oublie pas que nous sommes en concurrence frontale.
1: Bien sûr.
0: Un petit compliment qui va bien, là, l'armée du kiff, là, le Malabar, là, qui est en face de moi. Et c'est vrai qu'elle est toute rose. Commencez pas à vous déshabiller.
1: Je me déshabille pas, je remonte ma femme.
2: Aussi.
0: Allez, chou, Benjamin.
1: Alors.
0: Bon, Je vais pouvoir la poser à un moment donné, cette question. Depuis 1981, en France, quel célèbre slogan accompagne les produits laitiers ? Les produits laitiers sont nos chéris pour la vie, sont nos amis pour la vie, sont nos envies pour la vie, sont tous avec Valérie, top chrono.
2: Sont nos amis pour la vie.
0: On a l'impression qu'on est à la messe. Je sais pas où on est là, mais on va se la faire tous ensemble. Attention, tu es prêt, Benjamin?
8: Les produits laitiers sont nos amis pour la vie.
0: Bravo.
1: Eh ben, ça fait 3 points.
2: Éric et Valérie.
1: Merci, mon chéri. Alors, Benjamin, ça te fait 3 points de plus. Tu as 6. Maud, tu as 3. Et là, tout de suite. Poum. Allez, le seul.
0: Bien la grosse caisse, hein.
1: L'unique groupe de rock, les Rolling Stones, Start Me Up. Vous écoutez ici, on vous aime, à tout de suite.
0: Ne le prenez pas mal quand je dis que vous faites bien la grosse caisse.

0: Les Rolling Stones, c'est un meet-up à 12h44 sur votre radio ici.
1: Jungle.
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3: Ouais, c'est tous les jours, hein. Tous les jours qu'il faut être au taquet.
1: Mais ah oui. Là là là, Maud à 3, Benjamin à 6, mon Dieu, mais qui va l'emporter? Qui va partir vers Astérix et Obélix? Qui va boire du café à n'en plus finir?
3: Ah, Benjamin.
1: Alors, notre petite Maud, dis donc, il paraît que t'as une maman un peu sympa, un peu genre, je fais des blagues, l'air de rien.
4: Bien
1: il paraît
4: sûr.
1: Que quand t'avais 20 ans, ta maman t'a demandé d'aller acheter des tringles à rideaux dans un magasin.
4: Oui, c'est ça.
1: Et au moment de payer, qu'est-ce qui s'est passé?
4: Eh ben en fait, elle sait que j'ai un gentil caractère, en fait, et puis la caissière... Et du coup, elle m'a fait des... J'ai dû vider tout mon sac, je savais que j'avais rien pris. Et puis c'est tout, la caissière, elle s'est vraiment mise en colère et tout ça. Je me suis mise en colère aussi. Je retourne chez ma mère, et puis arrivée là, bah oui, elle m'avait collé les antivols dans mon dos, en fait. J'étais partie au magasin comme ça. J'étais pas contente. Bon, elle était bien contente.
1: Mais...
4: En même temps, c'est un petit jeu sympa, parce que je suis un peu... J'aime bien les bêtises, quoi. D'ailleurs, je lui fais un petit coucou à Claudine et à Patrick de Chouni, en fait. Ils sont contents
1: voilà.
4: Comme ça.
1: Voilà, donc parce
4: elle
1: que ça...
4: Elle va être contente.
1: Mais oui, parce que parce qu'elle a sonné. Sa mère lui avait collé les antivols, donc elle sonnait, la caissière ne comprenait rien.
4: Et puis la caissière n'était pas contente, puis moi j'ai un petit caractère un petit peu trop gentil, enfin pas du tout même, du coup bah, c'était deux colères en caisse,
1: bah,
4: ça
1: oui.
4: L'a pas fait quoi, du coup, bah oui.
1: Non mais elle est
4: mais
1: sympa.
4: Bon, on avait bien rigolé,
1: ouais.
4: Sympathique, mais bon. On aime nos mamans, hein.
1: Oui, on aime nos mamans. Bah moi, oui.
0: C'est la fête des mères d'ailleurs dans quelques jours.
1: C'est la fête
4: bientôt,
1: des
4: bientôt.
0: Bah, c'est dimanche.
4: D'ailleurs, j'espère que mes enfants ils entendent. Hein. C'est bientôt la fête des mères.
0: Ils comptent.
1: C'est dimanche la fête des mères.
0: C'est pas dimanche, c'est dimanche d'après, ouais. C'est ça.
1: Alors
4: d'après.
1: Oui. Le dernier dimanche du mois de mai, c'est la fête des mamans.
0: Exactement.
1: Pensez à vos mères qui ont souffert pour vous mettre au monde, bande de petits ingrats.
0: C'est l'occasion de rappeler que c'était la Saint-Éric hier. Bon, après, je dis ça. Voilà.
1: Est-ce que
4: oui,
1: tu vas me Est-ce qu'il va me laisser en placer une ou pas? Je ne sais plus là. Alors écoute bien, là t'as 3, il a 6, c'est la question à 5 points. Donc il faut que tu la marques, il faut que tu l'emportes, tu vas l'emporter. Allez. Quel chanteur. Mais si t'es au taquet, vas-y ma chérie, écoute bien. Quel chanteur français était surnommé l'homme à tête de chou? Quel chanteur français était surnommé l'homme à la tête de chou? Top chrono, 10 secondes.
4: Peut-être Serge Gainsbourg, peut-être.
5: Dieu est un fumeur de
1: gitane. Eh oui, c'est Serge Gainsbourg. Bien sûr, parce
4: avec
1: que...
4: Avec les oreilles.
1: En fait, il a sorti un album en 1976, inspiré d'une sculpture qui représente un homme à la tête de chou. J'ai ce vinyle à la maison, c'est très très beau. Et donc, c'est lui, l'homme à la tête de chou. Tu as 5 points de plus, tu passes à 8.
0: Benjamin, il y a un domaine dans lequel tu es nul. J'adore. C'est quoi?
6: Rappelle-le-moi parce que ça me parle pas. Je suis là-dedans dans la mémoire que je suis nul.
0: Eh bien, c'est l'orientation. Voilà, t'aurais pas pu faire.
6: Oh là là, oui, mon Dieu.
0: Et voilà.
6: Oui, je m'étais perdu dans mes réflexions.
0: Ah mais non, oui, toi, l'épreuve de Koh-Lanta d'orientation, c'est pas possible.
6: Ah oui, non. Ah ben non, je trouverais même pas à l'aéroport pour aller dans l'avion. Donc,
0: D'accord.
6: Non.
0: Te voilà parti en forêt, la cueillette, hein, bien sûr, des champignons.
6: Et là,
0: t'as tourné combien de temps dans cette forêt?
6: Les heures passent, le soleil se couche et mon pauvre Benjamin était perdu dans les bois comme un couillon.
0: Ah non, mais le soleil se couche, c'est-à-dire que tu as quand même tourné, a priori, 5 heures dans la forêt pour retrouver ta voiture.
1: Ah là.
6: Oui, aisément, tout à fait.
0: Et finalement, t'as trouvé une route?
6: Oui, voilà, j'ai trouvé une route, je suis remonté sur 1 ou 2 kilomètres, j'ai trouvé des maisons et puis j'ai pu retrouver mon chemin après grâce aux gens qui habitaient pas loin des bois.
0: Aïe.
6: Ah ouais, non. Là.
0: Bon.
6: Et puis la flippe, quoi, quand la nuit commence à tomber, là.
0: Et bien sûr,
6: on est loin
0: sûr.
6: De chez soi.
0: Et puis
6: à l'époque, on n'avait pas de téléphone portable, alors les signaux de fumée, ça passe pas dans les forêts, enfin, faut éviter de faire du feu en forêt, mais... Non, c'était...
0: Bon, puis Benjamin,
6: j'ai eu la peur de ma vie.
0: Quand t'avais 18 ans, tes parents, ils t'ont dit de pas la prendre, cette deux chevaux. Ben oui.
6: Non, c'était la Mégane, la deux chevaux, c'était ma voiture à moi.
0: Ben oui, mais on t'avait dit de pas toucher la voiture. Qu'est-ce que t'as fait?
6: Ben je l'ai prise.
0: Ah oui, mais tu l'as prise, mais tu l'as mis dans un mur, surtout.
6: De chez planté. Ah oui, elle était explosée. Du pare-choc avant au pare-choc arrière, il n'y avait pas un centimètre carré de tôle qui était
0: pas... Une belle Mégane, en fait, ses parents étaient partis en vacances. Et lui, il s'est dit, je vais choper la belle Mégane, et il voulait faire un petit tour, quoi. Mais ça a été... Ouais, t'as dû drôlement te faire gronder, hein, Benjamin.
6: quand les parents ont vu l'état de la voiture, ils étaient plus rassurés que quand j'allais bien.
0: T'as des parents qui sont...
6: Ouais.
0: Allez, voici ta question à 5 points. Question cash, pas de proposition de réponse. Un extrait pour t'aider. Himalaya, c'est Johnny Hallyday. Quel personnage folklorique vit, selon la légende, dans les montagnes de l'Himalaya? Top chrono, 10 secondes.
6: Serait-ce le Yeti?
0: Attends, c'est moi qui pose les questions, là. Tu me demandes si serait-ce le Yeti?
6: Oui, tout à fait.
0: Écoutez, je vais vous répondre, Benjamin. Oui, c'est le Yeti, l'abominable homme des neiges, qui est le poilu gigantesque, objet des récits dans Tintin, notamment, dans l'île Noire. Oui, c'est bien le Yeti, bravo.
1: Alors, 11 pour Benjamin, 8 pour Maud. C'est le bingo qui vous départagera, mais tout de suite, tout s'en va. Gaëtan Roussel, vous écoutez ici, à tout de suite.
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0: s'en va.
1: Gaëtan Roussel.
2: Oh là là, tout s'en va, mais pas la pub, hein, attention.
1: Ah non, elle arrive, elle.
2: Elle arrive,
1: c'est la Nadine Mousselet dans la pub ou
2: Je sais pas, peut-être qu'il y aura Riley, là.
1: Ah oui, oui, le nouveau roman. Voilà. Lucinda Riley.
2: Lucinda, réclame.
1: Elle est là ?
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2: Alors, nous sommes au taquet avec Maud qui a 8
5: oui.
2: et Benjamin qui a 11. Alors, oui. Qu'est-ce et que c'est que
1: c'est
2: ce
1: rire? C'est une réaction sur 11 points. Voilà.
2: Tu sais que si t'arrive quelque chose, Maud ne réagira pas.
1: Pourquoi hein?
2: Bon, parce que tu es odieux.
1: Je m'en fous, je vais kidnapper son doudou.
2: Alors, dis donc, il paraît qu'on a eu, des études d'infirmière un peu rigolotes. C'est-à-dire qu'un jour, oui. vous avez voulu bizuter un pauvre brancardier à l'hôpital. Et avec tes collègues, et comment vous avez fait? Qu'est-ce que vous avez fait?
5: Bah, comment on a fait? Et ben, en fait, j'étais de nuit avec des collègues. Alors, franchement, il n'y avait pas de patients, en fait. Il n'y avait pas beaucoup de patients. On pouvait se le permettre. Et en fait, on a dit au brancardier qu'il fallait venir chercher. Il y avait un décès dans notre service. Et en fait, je m'étais habillée comme, avec la chemise, tout ça. Sauf que, j'ai eu tellement peur arrivé devant l'ascenseur. Parce qu'il m'emmenait, en fait. Arrivé devant l'ascenseur, je me suis réveillée, quoi. Et là, il a eu peur, quoi. Il s'est dit, qu'est-ce que vous me faites, quoi? Petite dédicace à Coco et Delphine, elles se reconnaîtront.
2: Ah, voilà, c'est-à-dire que oui, t'as fait la morte, mais heureusement qu'il n'a pas fait une crise cardiaque, le gars, hein, parce que sinon.
5: Bah oui, puis heureusement qu'il m'a pas emmené jusqu'au frigo, parce que j'aurais pu un peu mal quand même.
2: T'as eu un peu froid, mon chat. Alors, je vais t'encourager avec une chanson
5: oui
2: qu'on adore. Je l'ai chantée, moi, avec Amel Benton.
1: Ah oui.
2: Mais oui.
5: Ah, je le sens.
2: Allez.

0: télé sur M6.
1: Chantons.
2: On revient d'écho.
0: Chantons tous contre le cancer. Alors, je l'embrasse d'ailleurs, je l'adore. Ma chérie, c'est simple. Tu gagnes si tu gagnes. Voilà. Donc tu vas me.
2: Ta grande phrase chaque jour. Tu gagnes. Bah, si tu gagnes.
0: À mon top chrono, tu auras 10 secondes pour me donner un maximum de villes qui commencent par P. P comme pointure, P comme papa, P comme... voilà, tu vois. Donc un max de villes qui commencent par la lettre P comme papa. Attention, top chrono.
3: Alors, Paris, Poitiers, Pau, Perpignan, Pornic, Parthenay, à côté de chez nous, Péronne, Péronas, Pontoise...
0: tu m'en as donné neuf, Il y avait Porcheville, Puteaux, Plaisir, Pontoise, Poissy, Périgueux, Provins, mais tu m'en as donné neuf, c'est magnifique, bravo.
2: Bon, Benjamin, t'as 11 points, t'es en tête, elle a 8 points, sauf qu'on a, là, on est à l'épreuve du bingo. Et pour gagner les 10 points que représente ce bingo, il faut marquer le plus de points. T'as compris qu'elle a fait 9, elle a été très très performante. Hein.
4: Elle a cartonné là.
2: Ah, elle a cartonné. Mais on a déjà vu des reversal situations, des retournements.
4: Des remontadas.
2: Exactement. J'ai envie d'y croire. Alors avant de jouer, on va aller faire un petit tour sur la Croisette, voilà, puisqu'en ce moment nous sommes en plein festival de Cannes et parfois on y entend ceci. You.

0: moi.
1: Je crois que c'était hier à la télé, hier ou avant-hier. La Cité de la peur, c'est ton film préféré.
2: Ah oui, oh là là, de loin, oui, oui.
1: Ah ouais,
3: prenez un chewing-gum, Émile.
1: On peut tromper 1000 fois, 1000 personnes, bien sûr. Madame, je vous pisse à l'arrêt. Non, de ré. Odile de ré. Et voilà.
2: Je suis trop content.
1: Ouais, je sais. Mais alors là, c'est Valérie qui va être trop contente. Car tu adores un chanteur que Valérie, mais kiffe à la folie.
4: Quand on fait la Java le samedi.
1: Ah oui. Bien sûr. L'excellent Michel Sardou.
2: L'unique, le grand.
1: L'unique.
3: Allez, c'est parti.
1: Voilà, Valérie, la tête de Valérie. Son malabar s'est effondré.
5: Mon malabar va très bien.
1: Nous allons donc jouer, je te rappelle qu'il y a 9 points. 9 points en jeu, il faut me faire 10 là. Bingo du jour. Nous sommes dans les villes, partout en France. Et tu vas devoir citer un maximum de villes, commençant par la lettre T. T comme Tata, comme Thierry, comme taisez-vous. Top chrono, 10 secondes.
2: Ah bah ça va aller vite. Tours et puis...
1: Allez
2: et Toulouse...
1: Tarbes, Toulon, Touques, Tourcoing, Tournon, bah oui. Thoiry, Tignes, Torcy, il y en avait plein. Théoul.
3: Bon, alors. Maud, tu l'as compris, c'est toi qui seras avec nous pour la finale, bravo.
6: Oui.
3: Donc tu tenteras de gagner le séjour pour 4 personnes au parc Astérix, tu feras la descente du Nil, tu prendras de la hauteur avec l'envol d'Ibis, tu découvriras 7 automatiques, c'est un séjour de 2 jours pour 4 personnes, une nuit à l'hôtel du parc, en chambre familiale, les petits déjeuners, les dîners et aussi 100 euros de carte carburant. Donc c'est magnifique ma chérie, si tu ne gagnes pas ça, tu gagneras la machine à café Malongo, les 32 dosettes et les 6 verres.
1: Les 6 verres en verre, bien sûr.
3: Bravo Benjamin, t'as bien joué.
6: Je peux passer un petit bonjour?
3: Ben
6: est-ce que je peux passer un petit bonjour?
3: Évidemment.
6: Oui, est-ce que je peux passer un petit bonjour à Joël et à Nadine, à Élodie, à Méline qui sont en train de m'écouter?
3: Eh ben, bonjour.
6: Elles se reconnaîtront.
3: Eh ben, bonjour. Coucou. À tous. Ah, voilà.
1: Oui. Bravo Benjamin, Astérix n'est pas content quand même.
6: Bravo Benjamin.
7: T'as dit, monsieur Astérix.
1: Bah oui, il n'est pas content, il est perdu.
3: Bon, bravo Benjamin, tu n'as pas démérité. Bravo à toi. Et puis surtout, bravo à Maud. Benjamin, c'est pas grave, tu sais, tu...
1: Bah
3: tu
1: si.
3: Bah si, mais non, mais qu'est-ce que tu veux que je lui dise?
1: Ça vous fait 2 candidats déjà depuis hier.
3: Ah oui, c'est vrai. Bah oui, qu'est-ce que vous voulez.
1: Voilà.
3: Bien, mes chéris, je vous remercie de nous avoir écoutés. Je vous dis que je vous aime. Je vous dis tous à demain. Je remercie Céline à la réalisation, Sarah à la technique, Marian au standard, le professeur Coupez au savoir et le Yeti à mes côtés, à la vanne.
1: Ouais. La grosse caisse. Merci de Malabar, la grosse caisse.
3: Wendy Chouchou,
1: Wendy Bouchard,
8: bonjour
1: bienvenue.
8: Les amis.
1: Comment ça va
8: bien,
1: Wendy?
8: Ça va bien, je vous parle médecine, je vous parle des délais de rendez-vous, des attentes fort longues dans un certain nombre de départements. Comment les soignants se réorganisent pour réduire tout cela? En grande enquête Doctolib qu'on vous dévoile en exclusivité sur ici.
1: C'est mon application préférée Doctolib.
3: Ah, bah, bah, voilà,
8: tu elle est bien utile. Et l'intelligence artificielle aussi, figurez-vous, on va en parler.
3: Merci ma chouchou.
8: Merci, à demain.
3: À demain.
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1: Au taquet revient demain midi, mais pour ceux qui en veulent un peu plus, rendez-vous demain à 4h du mat. Parce qu'on nous écoute la nuit aussi, Valérie. Hein.
3: Bah en tout cas, pour l'instant, vous nous écoutez. Il est 13h, je vous aime.
1: Eh bah, ben, rendez-vous demain, et moi aussi, je vous aime. Voici Wendy Bouchard, bon ma France. Bonne journée.
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8: Bonjour à tous, merci d'être à l'écoute de Ma France. Avec cette étude Doctolib, donc, que nous vous révélons en exclusivité sur ICI et qui illustre vos difficultés pour obtenir un rendez-vous médical. Dans un département sur 2, les temps d'attente s'allongent et 63% d'entre vous ont renoncé à un rendez-vous faute de délai raisonnable. Vous entendrez les habitants du Mans, de Limoges ou de Laval avec notre invité, directeur général de Doctolib. Patrick Bruel dans la tourmente, visé par 9 plaintes au moins et mise en cause par une trentaine de femmes. L'artiste nie et souligne n'avoir jamais forcé une femme de sa vie. L'avocate de Flavie Flamand, qui accuse aussi le chanteur, annonce de nouvelles plaintes. Qu'en pensent les fans de l'artiste Patrick Bruel? Iront-ils le voir dans les villes où il doit bientôt se produire? On les écoute encore sur ICI. Le projet de loi d'urgence agricole arrive à l'Assemblée nationale. C'est un texte qui doit soulager le quotidien et la vie des paysans. On vous parle notamment de la gestion de l'eau. Et puis au cœur de vos régions, la fierté des habitants de Reims, d'où s'élancera le Tour de France en 2028. Une plage Brigitte Bardot, inauguré à Cannes, et puis un renard voleur de boules de pétanque. Histoire insolite en Dordogne qu'on se plaît évidemment à vous partager. On commence ce journal avec cette étude Doctolib, donc en exclusivité pour votre radio. On parle santé au plus près de vos préoccupations. Vous qui allez pouvoir consulter les délais de rendez-vous médicaux dans vos départements, parmi les constats frappants de cette enquête, on note que le temps d'attente pour un rendez-vous chez un médecin généraliste s'allonge en France dans un département sur deux. Pour consulter un spécialiste, c'est pire. Dans la Sarthe, par exemple, la moitié des habitants attendent 35 jours, l'autre moitié plus d'un mois pour un rendez-vous chez le dentiste. Léopold Picot, vous avez interrogé ces habitants du Mans en manque de rendez-vous.
0: La première réaction de Louise, 67 ans, quand on lui parle d'accès aux soins, c'est...
7: C'est très difficile, surtout pour avoir les rendez-vous. Par exemple, les dentistes, 2 mois, 3 mois, 4 mois, 5 mois.
0: Mancelle, depuis 24 ans, elle vient juste de trouver un dentiste.
7: J'ai une sœur qui était déjà patiente de cette dentiste et c'est elle qui m'a recommandé parce que sinon, c'est difficile.
0: Tellement difficile que Josiane, 75 ans, a carrément abandonné.
10: Un dentiste, j'en ai pas parce que... Il n'y en a plus, donc voilà, c'est tout. On fait comme on peut. Jusqu'à maintenant, ça va, mais un jour, je vais avoir besoin, donc j'irai à l'hôpital, puis c'est tout.
0: Les rares qui n'ont aucun problème, ce sont des sortes d'héritiers de l'accès aux soins, comme Luca.
11: Ça a été ultra facile, parce que j'ai récupéré tout ça de mes parents, donc j'ai pas de soucis là-dessus.
0: Est-ce que ça vous est déjà arrivé de recommander des gens ?
11: J'ai essayé, mais ça marche pas. Ils ont plus besoin de patients, en fait, ils prennent plus personne.
0: Rien de très étonnant quand on sait qu'en Sarthe, un peu plus d'un médecin sur 20 accepte de nouveaux patients. Alors si on ne tombe pas dessus, il ne reste plus qu'à monter à Paris. C'est 4 à 5 fois par an pour Odile et son mari Didier, septuagénaire.
12: On fait des groupes, on fait des fois des visites médicales dans la journée.
13: Certains font les musées, nous on fait les médecins.
0: Sauf qu'un billet de train pour Paris, ça coûte cher et tout le monde n'a pas les moyens de se le permettre.
8: Merci Léopold. On va entendre les auditeurs à 13h15 sur ces délais d'attente, sur leur organisation, le renoncement aux soins aussi, sur les vertus également de la téléconsultation ou de l'intelligence artificielle, plus inattendue, avec notre invité, directeur général de Doctolib, Jean-Urbain Hubeau. Et dès maintenant, en revanche, sur ici.fr, vous pouvez, grâce à notre moteur de recherche, retrouver les délais d'attente par spécialité chez vous, département par département. Patrick Bruel est dans la tourmente. L'artiste actuellement à l'affiche du Théâtre de Paris doit commencer mi-juin une tournée qui va le mener dans de nombreuses villes de France, mais aussi en Suisse, en Belgique et au Canada. Une pétition soutenue par des associations féministes circule avec 20 000 signatures pour demander l'annulation de ses différents concerts et pièces de théâtre. La porte-parole du gouvernement a réagi hier, encourageant les femmes à parler, mais elle précise que l'artiste reste libre de se produire. Le malaise grandit chez les fans et chez les admirateurs de Bruel, visé au moins par 9 plaintes pour viol et agression sexuelle. À Nouc-Caron, à Vaison-la-Romaine par exemple, les habitants sont partagés face à la tenue d'un concert de Bruel.
14: Plusieurs Vaisonnais sont plutôt favorables à la tenue de ce concert dans le théâtre antique.
15: Et j'espère pour lui qu'il va pouvoir continuer sa carrière et qu'il n'aura pas de problème. En tout cas, moi personnellement, c'est pas ça qui m'empêcherait d'aller le voir.
16: Il faut se contenter de se dire que tant qu'il n'est pas jugé, on n'a pas le droit de juger.
14: Mais d'autres, comme Aurélie, sont mal à l'aise à l'idée d'aller applaudir Patrick Bruel dans ce contexte.
17: J'avais prévu d'aller effectivement au concert de Patrick Bruel parce que j'aime beaucoup. Et bien en fait, par rapport à tout ce qui a été dit, même si on est, y a encore rien de prouvé, mais du coup, j'ai décidé de ne pas y aller parce que ben, ça me déçoit énormément. Parce que par rapport au personnage qui représentait pour moi, j'adhère plus. Enfin, je suis déçue par le personnage en fait.
14: Et pour dire leur opposition à la venue de l'artiste, certains préparent des actions le soir du concert. C'est le cas de Dominique, un habitant de 63 ans.
18: Que les organisateurs maintiennent ce concert, que lui aille jusqu'au bout de cette démarche en niant les choses et en s'affichant de manière, je trouve, outrancière, ce n'est quelque chose qu'on ne peut absolument pas accepté. Ça m'insupporte.
14: De son côté, le maire Les Républicains de Vaison-la-Romaine, Jean-François Périlloux, explique que le théâtre antique est loué et qu'il ne peut pas prendre la décision d'annuler ce concert car de grosses sommes d'argent sont en jeu et que Patrick Bruel n'a pas encore été jugé.
8: Et oui, la présomption d'innocence est évidemment au centre des débats. Doit-on punir, censurer, exclure une personne, un artiste en l'espèce par principe ? Après les nouvelles révélations de Flavie Flamand qui accuse le chanteur de l'avoir abusé alors qu'elle n'avait que 16 ans, les témoignages recueillis par la justice seront ainsi déterminants. La défense de l'artiste affirme qu'ils ont entretenu une relation sexuelle épisodique, ce que dément l'animatrice. Et l'avocate de Flavie Flamand, Corinne Hermann, annonce de nouvelles plaintes contre Patrick Bruel. Écoutez-la.
19: Nous allons déposer de nouvelles plaintes pour viol contre M. Patrick Bruel, qui est encore une fois présumé innocent jusqu'à ce que les juges d'instruction se soient prononcés. sont rentrées en contact avec nous en tant qu'avocats pour qu'on construise leur plainte et elles sont évidemment sidérées elles aussi du système de défense, elles le connaissent. Donc on déposera des plaintes dans les jours qui viennent et elles viennent elles au soutien de Flavie qui est venue à leur soutien.
8: Mise en cause au total par près de 30 femmes, Patrick Bruel nie les faits. Il s'est exprimé hier dans une lettre ouverte sur les réseaux sociaux, ajoutant qu'il n'a jamais forcé une femme. Il est 13h06, le projet de loi d'urgence agricole arrive aujourd'hui à l'Assemblée nationale. Avec une vingtaine d'articles, avec plus de 2000 amendements, il est présenté par le gouvernement comme une réponse à la crise du secteur. Parmi les sujets controversés qui cristallisent les tensions, les questions liées à l'élevage, mais aussi aux normes environnementales et à la gestion de l'eau. Le projet de loi agricole encourage la construction de retenues d'eau à usage agricole. Toutes les régions sont concernées en effet par la pénurie d'eau, même la Normandie réputée plus humide. Édouard Marguier, vous l'avez constaté chez un producteur de pommes à cidre. Nous sommes avec vous dans le Calvados.
20: Sur cette exploitation, il y a d'un côté les pommiers et de l'autre une clairière qui forme une cuvette. C'est là que Samuel Courvalet va construire sa retenue d'eau.
21: Toutes les eaux de la colline arrivent ici et l'idée c'est de les récupérer pour pouvoir irriguer les cultures de pommiers dans l'été, aux périodes les plus sèches.
20: Nous sommes à Pierrefitte en Cinglais, au sud de Caen. À 54 ans, ce producteur normand n'aurait jamais pensé en arriver là, mais le réchauffement climatique a changé la donne.
21: L'été, quand j'étais jeune, on avait 2 jours à 30 degrés, un petit orage. Maintenant, on a 10 jours à 35, facilement. Hein.
20: La construction de cette retenue de 40 000 mètres cubes d'eau va coûter plusieurs centaines de milliers d'euros. Son projet ne fait l'objet d'aucun recours dans cette commune de 250 habitants, contrairement aux méga-bassines remplies par pompage dans les nappes phréatiques, comme celle de Sainte-Soline, dans les Deux-Sèvres.
21: On ne prend pas dans un ruisseau, on ne dévie pas une rivière, on ne prend pas dans les nappes, donc ça me paraît logique. Je pense qu'à l'avenir, c'est des choses à étudier, et puis ça évite que les villages soient inondés. Hein. Donc c'est peut-être des choses à reprendre en considération.
20: Sa retenue d'eau alimentera un réseau de tuyaux pour arroser au goutte à goutte ces milliers de pommiers étalés sur 70 hectares.
8: Il est 13h08 et cette information Radio France que vous nous révélez, Marie Dupin, une perquisition est en cours à l'usine Perrier de Vittel dans les Vosges, à celle de Vergès dans le Gard. Marie, cela concerne les suspicions de traitement illicite des eaux par l'industriel.
22: Oui, ce sont au moins 40 agents de la répression des fraudes qui ont débarqué ce matin dans l'usine de production de Perrier dans le Gard, mais aussi dans les Vosges, à Vittel, où sont produites les marques Vittel, Contrex et Par. Les perquisitions ont lieu dans l'usine Perrier, mais aussi dans le laboratoire de Vittel, où Nestlé effectue ses analyses de qualité de l'eau pour toutes ses eaux minérales. C'est aussi là que se trouve son centre de recherche et développement. Selon nos informations, ces perquisitions s'inscrivent dans le cadre d'une information judiciaire ouverte par le parquet de Paris après une plainte de l'ONG Foodwatch pour tromperie. Le groupe est soupçonné, depuis les révélations de la cellule investigation de Radio France et du Monde, d'avoir eu recours à des traitements interdits pour purifier des eaux contaminées à la ressource par des bactéries et des traces de substances chimiques, alors que l'eau minérale naturelle est censée être pure à la source. Contactés, ni la répression des fraudes, ni le parquet de Paris, ni Nestlé Waters n'ont pour l'instant souhaité confirmer officiellement ces opérations.
8: Marie Dupin, cette information Radio France. On parlait d'eau. Emmanuel Macron propose de nouveau en conseil de planification écologique de réfléchir à une consigne sur les bouteilles plastiques. Un système de récupération des bouteilles vides contre quelques centimes pour les recycler. Il demande à son gouvernement d'étudier les actions qui permettront d'atteindre un objectif de recyclage du plastique en 2030. Et puis on relaie la performance gigantesque de Victor Wembanyama cette nuit en play-off de la NBA. Son équipe des Spurs de San Antonio jouait le premier match de finale de Conférence Ouest, l'équivalent des demi-finales pour le championnat de basket américain. Et sur le terrain, détenant du titre, le Thunder d'Oklahoma City, avec son équipe, Wemby a arraché une victoire d'exception. 41 points, 24 rebonds pour le Français. Performance rarissime à ce niveau de la compétition. La finale de conférence se jouera au meilleur des 7 matchs.
23: Pour de nombreux observateurs.
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8: On commence le tour des régions à Paris où les chiffres des violences sexuelles dans les établissements scolaires sont accablants. Les personnes incriminées sont des agents du périscolaire employés par la ville de Paris. 78 ont été suspendus depuis le début de l'année, une trentaine pour suspicion d'agression sexuelle. Vous savez que ce sujet est une urgence brandie comme telle par le nouveau maire de Paris, Emmanuel Grégoire, qui hier a lancé sa convention citoyenne sur la protection de l'enfant à l'école. Des parents ont été tirés au sort parmi un millier de volontaires pour réfléchir à la répartition du temps scolaire et périscolaire, à la semaine de 4 jours par exemple. Paul Tillier, vous avez assisté aux échanges et ce scandale du périscolaire, bien sûr, a pris toute sa place hier pour cette première grande réunion de la convention.
2: Installés derrière leur pupitre sous les ors de la mairie de Paris, 80 parents attentifs et inquiets.
4: On parle de violences sexuelles sur les enfants, c'est ça qui nous réunit. Statistiquement, il y a forcément des parents ici qui sont directement concernés.
2: Une convention rattrapée par l'actualité, avant de démarrer, les smartphones vibrent. Nouvelle affaire, un animateur mis en examen pour violence sexuelle, déjà épinglé pour des faits similaires un an et demi auparavant.
5: Ce type de problème, aujourd'hui, n'est plus possible.
2: Emmanuel Grégoire, maire de Paris, encaisse.
5: L'organisation aura à rendre des comptes, elle le fera devant la justice, évidemment. Et deuxièmement, ça ne se reproduira plus.
2: 2h30 d'échange, fin de la première session. Il y en aura 6 en tout. Sophie, maman de 2 jumelles, tenait à être là.
23: Je faisais preuve d'une certaine forme de naïveté en vrai. J'avais jamais pensé qu'il pouvait leur arriver quelque chose dans l'enceinte de l'école.
2: Il y a des priorités, affirme Angelina, comme vérifier les antécédents des animateurs du périscolaire avant leur embauche.
24: Je ne comprends pas que voilà, quelqu'un qui est passé en jugement puisse normal. Je peux retourner dans cette école, je peux aller dans une autre école. Moi, je ne comprends pas comment c'est possible en fait.
2: Visite d'école, dialogue avec des experts et des enfants. Les participants ont un mois pour rédiger leur recommandation. Ils espèrent qu'elles ne tomberont pas aux oubliettes comme celle de la Convention sur le climat.
8: La conclusion de cette convention citoyenne est attendue le 22 juin. Nous voici à Reims désormais, où l'annonce a ravi hier les habitants devant la cathédrale. Le grand départ du Tour de France 2028 se fera dans la Cité des Sacres. Ce n'était pas arrivé depuis 72 ans. Et c'est une belle nouvelle pour le rayonnement de la ville, avec des retombées économiques à la clé. Lille a engrangé par exemple 15 millions d'euros l'an passé en étant ville départ. Les Rémois rencontrés par ici, Champagne, sont donc conquis.
25: Ça fait plaisir, ça va attirer du monde, ce sera formidable.
26: Bon, ça va faire de l'animation à Reims, donc je pense que c'est une chose qui peut être intéressante. C'est une belle épreuve sportive, donc c'est cool.
27: Si il part de Reims, j'irai le voir.
25: Il est déjà passé à Reims. Je l'avais vu à Écueil, c'était fantastique. C'est un prestige de voir le Tour de France sur Reims. Hein.
28: C'est un moment sportif incontournable dans l'année française du sport. Heureux que ça soit ici.
8: Voilà pour 2028. En attendant, le Tour de France cette année s'élancera le 4 juillet de Barcelone. À Cannes, le maire David Lisnard a inauguré hier, sous un soleil majestueux, la nouvelle plage Brigitte Bardot. Il a rendu hommage à l'actrice révélée sur la croisette en 1955 et qui deviendra une légende du cinéma dans le monde entier. La plage Massé porte désormais son nom et sera accessible aux chiens du 1er novembre au 1er mai, en souvenir du combat pionnier et visionnaire de Bébé pour la cause animale. Et puis on termine ce journal des régions en Dordogne avec une histoire géniale. Un renard chapardeur qui, depuis quelques semaines, dérobe des boules de pétanque à Saint-Vincent de Conézac. Un couple a installé dans son jardin des caméras de surveillance pour connaître le profil du malfaiteur. Et leur surprise, Alexandre Alves, a été vraiment à la hauteur.
29: Damien, derrière son ordinateur, regarde les images de sa caméra de vidéosurveillance.
30: Ah, il y va tranquillement, hein. Prend sa boule et il s'en va. Nous, on a un renard qui préfère les boules aux poules.
29: C'est ça.
30: C'est quand même extraordinaire.
29: Le renard passe toutes les nuits. Chaque matin, avec leur café, ils découvrent de nouveaux vols.
31: On était sur le trognon. Vraiment, on était béat. On a ri et c'est quelque chose qu'on pourrait raconter n'importe où. On va dire, non mais bien sûr, ton histoire, elle est rigolote et elle est bien réelle.
29: Elle ouvre le meuble de jardin.
31: Voilà ce qui nous reste à nous.
29: Le renard a volé 19 boules.
31: Toutes les bonnes.
30: Ouais, sur nos jeux là-bas, il y a
31: reste que celui-là, la tienne. C'est ouais, celle-là. Celle-là, elle coûte 250 balles, celle-là. Il y en a pour, je vous dis, entre 800 et 900 balles. Nous, la pétanque, c'est dans le sang. Mon mari, les siennes, c'est peut-être pour la Saint-Valentin. Il y a les 18 ans de mon fils. C'est pour ça qu'on a des boules de professionnels, du reste.
29: Pour les retrouver, ils sont prêts à tout. Ils ont même acheté des traceurs qu'ils vont accrocher sous les boules qu'il leur reste.
31: C'est un jeu qui s'est mis en route en fait entre nous, mais on va y aller voir si c'est autour du terrier. Et je vais être honnête avec vous, si c'est pas autour du terrier, je pense qu'on va creuser pour récupérer nos boules. Parce que j'ai le beau-père qui a la mini-pelle, il est déjà au courant. Dès qu'on l'appelle, on va récupérer nos boules.
29: Et si ça ne fonctionne pas, il pense déjà à appeler une entreprise spécialiste des traçages électroniques.
8: Histoire insolite pour le moins, signée Alexandre Alves pour ici, Périgord, il est 13h15.
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8: Dans Ma France et sur votre radio ici, vous le savez, les enjeux de santé et d'accès aux soins font partie des urgences et de nos sujets prioritaires. On vous en parle régulièrement, en dehors du constat, avec des solutions, avec des alternatives développées dans ces territoires face à ces difficultés, face aussi pour les patients à ces pertes de chance, face encore à des délais d'obtention de rendez-vous très longs. Certains patients changent de département, on l'a entendu tout à l'heure, pour se faire soigner et le parcours de soins devient un parcours du combattant. Il y a une enquête qui nous éclaire aujourd'hui sur cette carte d'accès aux soins et que l'on doit à Doctolib, dont vous êtes directeur général. Bonjour Jean Urbain Hubeau.
0: Bonjour Annie.
8: Enquête que vous lancez conjointement avec la Fondation Jean Jaurès et que vous dévoilez sur nos antennes. Depuis ce matin, vous entendez les grandes données de cette étude qui traduit ces difficultés. 20 jours en moyenne pour un rendez-vous ophtalmo, dermato, cardiologue, mais des difficultés aussi quand les médecins généralistes partent à la retraite. Écoutez Jean Urbain, ces habitants de Limoges pour ici Limousin.
1: J'ai mon médecin généraliste qui est parti à la retraite. J'ai eu énormément de problèmes pour trouver un autre médecin, oui. Les dentistes, c'est pareil. J'ai été obligé de téléphoner à 75 dentistes pour réussir à en avoir un à Saint-Maurice-les-Brousse qui est à 30 km de Limoges. Que ce soit un pneumologue, les cardiologues, c'est pareil en fait. Même pour les lunettes, pour les yeux, les choses comme ça, c'est très très long.
3: Moi, je cherche une dermatologue et les délais d'attente sont vraiment compliqués. J'ai beau appeler les cabinets ou même me déplacer directement à l'hôpital. Souvent, il y a un mois d'attente rien que pour pouvoir appeler pour après prendre rendez-vous, sûrement en 2027 ou 2028.
6: J'appelle, à chaque fois on me dit non, le médecin ne prend plus de patients supplémentaires. Et voilà, ça devient difficile, quoi. Des fois, on demande comment on arrive à se faire soigner. Dentiste, gynécologue, dermato. C'est peut-être le triptyque le plus compliqué à avoir et on en a besoin. Hein.
8: Voilà le quotidien des Français, Jean-Urbain Hubeau. Dans les grandes lignes, ça ne s'améliore pas du tout, l'accès aux soins.
0: Alors, il y a plusieurs enseignements dans l'enquête. La première, c'est qu'il n'y a pas non plus de dégradation qui soit significative, heureusement, il y a deux ans à maintenant. Mais après, quand on regarde en détail, en fonction des territoires et des spécialités, de facto, on entend bien ce que disent les patients, il y a des difficultés spécifiques sur certaines spécialités, sur certains territoires.
8: Oui, dans un département sur deux, le délai moyen d'attente s'allonge.

0: raisonnable, c'est ce que vous diriez à l'issue de cette enquête sur ces trois dernières années.
1: Ouais, 3 jours pour un généraliste, à peu près 8 jours pour un pédiatre, où c'est un peu plus difficile pour le coup.
0: En revanche, ça se complique toujours, et vous le disiez, Jean-Urbain Hubeau, pour les rendez-vous auprès des spécialistes. Là, en moyenne, on est à 15 jours, entre 15 jours et un mois.
1: Exactement. Et selon certains départements, alors moi je viens de Picardie, de l'Aisne par exemple, les dans l'Aisne à Saint-Quentin, les dermatologues, c'est plus de 90 jours en moyenne. Donc ça veut dire que vous avez des gens, comme vous l'avez entendu tout à l'heure, qui peuvent attendre 6 mois pour avoir rendez-vous chez un dermatologue. Mmh. Donc c'est sûr que dans les soins de spécialité, il y a des territoires où c'est beaucoup plus compliqué.
0: Qu'attendez-vous, alors on va la détailler de cette étude évidemment, mais qu'attendez-vous en publiant ces résultats qu'on peut, grâce à un moteur de recherche que nous avons développé avec ICI, justement, analyser département par département, Jean-Urbain Hubeau?
1: Alors déjà, c'est quelque chose qui nous est beaucoup demandé par les soignants eux-mêmes, pour pouvoir agir sur les territoires. Donc soit les organisations en fait de médecins, soit les pouvoirs publics, ou les syndicats de médecins au niveau national, ils sont très très preneurs de ces informations pour pouvoir mettre en place des politiques de santé publique, oui, pour répondre à ces défis. Et en fait, il y a quand même des motifs d'espoir. Quand on regarde dans l'ophtalmologie, par exemple, en 10 ans, le délai d'accès aux soins à un ophtalmologue a diminué de moitié, alors qu'il n'y a pas plus d'ophtalmologues qu'il y a 10 ans.
0: Ils sont mieux répartis. Et ça, c'est intéressant, parce que vous dites que ce n'est pas une question de démographie, justement, c'est une question d'organisation du système de soins. C'est vraiment une filière qui s'est réorganisée.
1: Se réorganiser avec les orthoptistes, avec la téléophtalmologie, etc. Et donc, pas partout, mais dans beaucoup de départements, en fait, aujourd'hui, les délais d'accès aux soins pour un ophtalmologue, c'est beaucoup plus raisonnable que c'était il y a 10 ans. Il n'y a pas plus d'ophtalmologues.
0: Ça veut dire quoi, réorganiser? Qu'est-ce qu'ils ont fait?
1: Ils ont mis en place un partage de compétences avec les orthoptistes. Ils sont organisés dans les centres, donc ils travaillent ensemble parce qu'ils ont des investissements assez lourds, les ophtalmologues, en termes de matériel. Ils ont mis en place la téléophtalmologie, des protocoles de partage de compétences. Donc ils ont mis en place beaucoup de mesures qu'on voit aussi dans d'autres spécialités ou sur certains territoires qui ont permis de faire face à la difficulté qu'ils avaient il y a 10 ans, puis ils étaient à 40 jours il y a 10 ans.
0: Oui, pour les dermatologues, pour les gynécologues, ça s'améliore aussi. Il y a des motifs d'espoir pour l'ophtalmologie, mais aussi pour les deux professions. Oui,
1: exactement. Et puis sur les territoires, vous avez en fait les médecins et les paramédicaux qui s'organisent aussi en équipe de soins, ce qui permet en fait d'avoir un parcours de soins plus fluide. Vous allez chez le médecin généraliste, directement vous avez le spécialiste qui est à côté, ou le kiné, si vous avez besoin d'aller chez le kiné. Oui. Vous n'avez pas besoin de faire, comme vous le disiez plus tôt, un parcours du combattant. C'est pas généralisé partout, mais c'est de plus en plus un exercice coordonné, et on sait que le collectif, ça fonctionne mieux que l'individualité dans beaucoup de cas de figure.
0: Bien sûr, ça c'est pour ce qui va mieux que vous mettez en avant avec cette étude Doctolib, Fondation Jean Jaurès, et ici Jean-Urbain Hubeau, pour vous qui êtes directeur général de Doctolib, mais il y a aussi ce qui ne va pas du tout. Deux filières qui continuent de battre des records. On attend en moyenne 42 jours pour trouver un rendez-vous chez un cardiologue, 16 jours à Paris, 164 jours dans le Gers. 32 jours en moyenne pour un dermato, 7 jours en Savoie, 90 jours dans l'Aisne, vous citiez votre département. Conséquence concrète de ce problème, il y a des renoncements aux soins, Nicolas Joly, et là, le chiffre est aussi inquiétant.
2: 63% des Français interrogés ont renoncé à chercher un rendez-vous chez le médecin au cours des 12 derniers mois. Une réalité qui touche presque autant les zones rurales que les zones urbaines. Elle est plus grave dans certains départements, la Drôme, l'Oise et la Sarthe en tête, alors que la Marne, la Somme et la Côte d'Or s'en sortent très bien, même mieux que Paris. Ce n'est donc pas une question de déserts médicaux, mais bien d'organisation. Car ceux qui renoncent le plus à consulter, ce sont les cadres et les jeunes actifs, bien plus que les ouvriers ou les retraités. Le premier problème pour eux, c'est de trouver un rendez-vous compatible avec leur quotidien, leurs horaires de travail, mais aussi pour beaucoup, l'impossibilité d'avoir un rendez-vous en ligne.
0: Ça c'est très intéressant parce que ça nous permet aussi de cartographier le profil de ces patients, Jean-Urbain Hubeau.
1: Exactement, c'est pas toujours une question de coût en fait de l'accès aux soins, c'est aussi une question de capacité logistique de s'organiser en fait quand on réussit pas à trouver un rendez-vous. Donc c'est sûr que c'est des données qui sont hyper précieuses pour pouvoir avoir des politiques ensuite qui permettent de répondre à ces problématiques, parce qu'en fait quand on entend les patients, il y en a qui sont vraiment en souffrance, et 2/3 des patients qui ont renoncé à un soin, c'est un vrai sujet. Mais de nouveau, je pense qu'il y a quand même des motifs d'espoir. On peut en parler sur l'IA, sur l'organisation des soins.
0: On va y aller, nous qui accompagnons la publication de cette carte de France de l'accès aux soins des professions libérales. On précise que vous avez exclu les professions hospitalières.
1: Oui, exactement. On n'a pas les données. Ce que vous disiez, par exemple, sur la cardiologie, c'est intéressant. Il y en a beaucoup en fait qui vont pour des sujets d'urgence plutôt à l'hôpital en fait que dans un cabinet en libéral.
0: Alors, ces dernières années, on assiste en effet à plusieurs essors, plusieurs apparitions qui peuvent contrarier parfois justement cette fatalité d'un renoncement d'accès aux soins. La consultation d'abord, qui a un rythme intéressant se déploie, un rythme encore très marginal, Jean-Urbain Hubeau, mais vous voyez que ça peut être aussi une aide dans les territoires.

0: les moins dotés.
1: Ouais, la téléconsultation, donc c'est un très bon exemple. Donc, par exemple, chez les psychiatres, c'est très utilisé. Dans les territoires moins dotés, bah, vous pouvez en fait avoir une téléconsultation avec un psychiatre. Ce n'est pas la réponse à tous les maux, parce que la téléconsultation, il ne faut pas que ça fasse sortir les patients du parcours de soins. Donc, nous, par exemple, sur Doctolib, 80% des téléconsultations sont faites avec le médecin traitant ou avec un médecin que les patients connaissent. Donc, il faut éviter un accès un peu à une médecine de ce qu'on appelle de supermarché. Mais par contre, ça peut répondre dans le quotidien des médecins et des patients à des problématiques sur des territoires un peu moins,
0: c'est
1: moins
0: bien dotés. C'est un levier de réponse. Hein. Vous dites en moins d'un jour, réponse rapide en moins d'un jour en médecin généraliste, à 4 jours en dermatologie.
1: Exactement.
0: C'est plus accessible.
1: C'est beaucoup plus accessible. La télé-expertise aussi, je ne sais pas si vous connaissez, c'est. Vous allez voir votre médecin généraliste, vous avez un grain de beauté qui est un petit peu problématique, il va prendre une photo, il va pouvoir l'envoyer directement à un dermatologue sans que vous ayez à vous-même aller voir le dermatologue.
0: Oui, avec les documents à l'appui.
1: Exactement.
0: Et puis il y a aussi un sujet que vous veillez, que vous surveillez, comme peut-être le lait sur le feu, mais qui rend bien des services, c'est l'intelligence artificielle qui bouleverse les habitudes des patients. 45% des utilisateurs chez vous, chez Doctolib, déclarent avoir utilisé une IA conversationnelle pour une question de santé qui les concerne. Sur les 3 derniers mois. Écoutez ce reportage de Lola Salamon à Laval, où les utilisateurs de l'IA pour se soigner sont déjà très nombreux.
2: Pour Gabriel, 15 ans, l'intelligence artificielle peut parfois se substituer à un vrai médecin.
3: Ça évite de prendre un rendez-vous et de surcharger, surtout que tout le monde n'a pas accès aux médecins, en France et à Laval en particulier.
2: Après avoir questionné l'IA, 18% des utilisateurs renoncent à consulter un professionnel de santé. Mathieu, lui, utilise ChatGPT pour approfondir ses consultations, notamment pour les rendez-vous concernant sa fille de 2 ans.
4: Un médecin, il va vous dire « je pense que votre petite a telle maladie ». Donc j'étais demandé un petit peu à l'IA, voilà les symptômes qu'elle a aujourd'hui, quels sont les risques plus tard.
2: Pour lui, ça n'a plus rien à voir avec les blogs ou forums de conseils médicaux que l'on retrouve sur Internet.
4: Quand on va être sur Google, on va tomber face à des pseudo-médecins, surtout sur Doctissimo, qui peuvent nous alerter un peu n'importe comment.
2: Alors certains ont même leurs petites astuces pour mieux utiliser l'IA. Samir a une façon bien à lui de poser ses questions.
5: Il faut dire à ChatGPT qu'on est médecin. Donc si on dit « je suis docteur, j'ai un patient qui », déjà on va avoir une réponse du type « cher confrère » et avec tous les détails, et ça évite la phrase « mais n'oubliez pas d'aller chez le médecin », etc. Donc moi c'est ce que je fais. Genre. Mais c'est vrai qu'il ne faut pas oublier d'aller chez le médecin.
2: Les jeunes sont les plus concernés. 75% des 18-24 ans déclarent utiliser l'IA pour leur santé.
0: Alors c'est un vrai sujet de société aussi. Jean-Urbain Hubeau, vous qui êtes directeur général de Doctolib, comment vous positionnez par rapport à cette réalité, à ce recours important à l'IA?
1: Alors, l'IA donc chez les patients, c'est une vraie opportunité parce qu'ils vont pouvoir être plus acteurs responsables de leur santé, avoir des réponses à des sujets, des questions simples sans avoir à consulter, sauf qu'il faut que ce soit encadré.
0: Il faut un accompagnement humain.
1: Il faut un accompagnement et puis surtout, il faut aussi que l'IA soit encadrée. C'est-à-dire qu'aujourd'hui, ils vont sur ChatGPT. Est-ce que la réponse, quand ils ont renoncé à une consultation, ou est-ce que quand ils sont allés plus vite à une consultation, est-ce que la réponse était correcte ou pas? On ne sait pas. Donc en fait, par exemple, nous, on est en train de travailler en ce moment sur une IA pour les parents d'enfants de 0 à 3 ans, mais on l'a fait avec la Société française de pédiatrie.
0: D'accord. Vous le développez vous-même.
1: Exactement, qui sera dans l'application Doctolib pour les parents de 0 à 3 ans, où il y aura aussi un chat qui va pouvoir répondre à des questions simples de puériculture pour aider aussi à orienter dans le parcours de soins. Mais qu'on fait avec des soignants, avec de la donnée médicale qui est certifiée, etc.
0: Évidemment, ouais.
1: Et ça, c'est aussi le sujet. C'est qu'aujourd'hui, quand vous allez sur ChatGPT, les données vont aux États-Unis. La réponse, on ne sait pas si elle était correctement encadrée par des médecins. Et donc, c'est un peu le danger de l'IA. Donc, c'est une très bonne solution, mais à encadrer dans les prochaines années.
0: Seul avantage, c'est qu'un quart des patients disent avoir finalement consulté plus rapidement. Après avoir consulté l'IA. Bon, ça va dans le sens quand même d'un meilleur soin.
1: Et l'IA, 10
0: secondes pour terminer.
1: C'est aussi une super opportunité pour les soignants. Parce qu'en fait, nous, on met en fait de l'IA dans tous nos logiciels pour que les soignants aient plus du tout de travail administratif et qu'ils puissent se consacrer 100% aux soins. Donc, c'est quand même une très, très belle opportunité pour résoudre ces sujets d'accès aux soins.
0: Et c'est une étude formidable que je vous conseille de regarder sur ici.fr et notre module de recherche associé qui vous permet de voir justement où vous en êtes dans votre département sur les niveaux, les délais d'attente pour consulter médecin généraliste ou médecin spécialiste. Merci à Doctolib et merci à vous, directeur général de Doctolib, Jean-Urbain Hubeau.
1: Merci Wendy.
0: Merci beaucoup.
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0: On se quitte avec vous, Drazo. C'est pas vrai, ce rendez-vous anti-arnaque avec ces faux mails de la Sécu qui circulent et qui risquent de piéger pas mal de monde.
7: Et oui, parce que ces mails, je ne les avais encore jamais vus. Je vous parle souvent des faux messages de la Sécu pour renouveler la carte vitale. C'est l'arnaque la plus classique. Là, c'est pas ça. Assurance maladie, c'est écrit en gros. Bonjour, nos services procèdent à la vérification des coordonnées de contact. Et vous êtes invité à cliquer sur un bouton appelé « Remplir mes informations ». Première chose à savoir, la Sécu, la vraie, ne vous demandera jamais de cliquer sur un lien pour une mise à jour urgente. Et là, dans le mail, c'est urgent, date butoir dans 2 jours, ça laisse pas beaucoup de temps. Deuxième alerte, le mail vous dit, de manière élégante, que si vous ne cliquez pas, vous risquez de ne plus être remboursé la prochaine fois que vous allez chez le médecin. Alors, ce n'est pas écrit comme ça, on vous parle de garantir la continuité de vos prestations. Mais derrière, en fait, le message, c'est ça. Et ça ne va pas non plus. La Sécu ne va pas interrompre vos remboursements pour une histoire de numéro de téléphone ou d'adresse mail.
0: Bien sûr, au de ce mail contient aussi un numéro de téléphone. De quoi s'agit-il ?
7: Alors là, c'est assez drôle, je dois dire. C'est un numéro au cas où j'ai besoin d'aide. Donc, je fais ce qu'il ne faut surtout pas faire. Allons-y, j'appelle.
8: Bonjour et bienvenue chez Mondial Relais. Merci de votre appel. Nous allons vous répondre dans quelques instants.
7: Ah, c'est pas la Sécu. J'ai vérifié, c'est vraiment le numéro du service client de Mondial Relais. Les escrocs l'ont mis là, sans doute histoire de faire sérieux. Copier-coller les numéros dans Google, bonne méthode aussi pour démasquer un malfaiteur.
0: Merci Audrazo, merci d'être à l'écoute et restez avec vos programmes. L'info locale, la proximité, la bonne humeur, c'est à retrouver sur ICI. Je vous dis à demain dans Ma France à partir de 13h.
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12: Les bons jours de Dieppe.
11: Richard Gauthier.
12: C'est le nom de toute une série d'animations dont on profite jusqu'à la fin du mois. Et le prochain rendez-vous, c'est demain mercredi, 15h, Dieppe Sud à vélo. Avenue Verte, juste à côté de la gare SNCF. Vous pourrez découvrir les multiples transformations du quartier avec un guide. Dieppe, ville d'arrêt d'histoire. Vous amenez votre vélo classique ou VAE. Toujours demain à 18h, visite musicale en jardin, chez Louisette. C'est cours des sœurs au Polet. C'est le conservatoire qui sort de ses murs sur le thème Paris et le cabaret. Prestations, accordéon et voix. Vendredi 13h30, marchons ensemble. Il s'agit de randonnée urbaine. Enfin, samedi 14h-17h, les serres municipales avec les plantations des massifs de la ville de Dieppe. Et là, vous pourrez rencontrer les jardiniers et bavarder avec eux. Ce sont les bons jours en ce moment à Dieppe.
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Upside Down, les années funk de Diana Ross. Pour vous souhaiter la bienvenue dans ce nouvel après-midi tout en musique de votre radio ici Normandie. Un mardi où les supporters du FC Rouen retiennent leur souffle. Et oui, vous savez pourquoi, enjeu immense, attente énorme. Le rêve d'une montée en Ligue 2 de football. Ce soir, les Diables Rouges, 3e de National, affrontent Laval, 16e de Ligue 2. Match de barrage pour espérer enfin monter pour les Rouennais. À réécouter sur ICI et à ce propos, le reportage de Emmanuel Grabet. Voici Gauvin Serce sur votre radio avec son nouveau titre, Silence Radio.

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2: Et ce matin, Antoine était avec Sylvain Geffroy et Marianne Naquet.
3: Bonjour Antoine.
4: Bonjour Marianne et bonjour Sylvain.
3: Mais vous existez
4: mais
3: en
4: Sylvain,
3: vrai alors.
4: Sylvain, quelle joie de vous voir ici. Ça me fait plaisir d'enfin voir des cheveux. Oui, oui, je le dis à l'antenne comme ça parce que je travaille pour l'ORTF. Alors, comme vous êtes là, Sylvain, j'ai envie de vous faire honneur, de vous faire plaisir.
3: Merci.
4: Comme vous vous appelez Sylvain, un prénom forestier s'il en est,
3: tout à
4: je
3: fait.
4: Vous ai concocté un jour un patelin spécial forêt de notre région. Voilà, j'ai changé mon programme, j'avais prévu un top 3 des plus beaux cailloux pour Michel Jérôme. Je m'adapte. Allez, petit être
3: sylvestre,
4: c'est parti. Promenons-nous dans les bois pendant que le Michel Jérôme n'y est pas. Mon top 5 des forêts de la région, pas du tout objectif, c'est parti. En cinquième position, les amis, la forêt de Roumare. Là, on est sur de la forêt pour joggeurs et pour randonneurs feignants. C'est mignon, mais c'est trop fréquenté à mon goût. J'ai essayé une fois d'y perdre mon gamin et on me l'a ramené au bout de 20 minutes. Clairement, j'attends d'une forêt qu'on s'y perde, mais pas qu'on s'y retrouve, ce qui est pratique, mais très agaçant. Mais alors, a priori, les voisins rouennais sont contents de la forêt de Roumare. Hein, ça leur permet de jouer les Romainsons avant d'aller siroter un happy hour à 8 euros. À la quatrième place, les amis, la forêt des Aoui. Je ne sais pas si je le prononce bien.
3: Voilà,
4: c'est dans le Pays de Bray. Entre Saint-Saëns et Dampierre-Saint-Nicolas, il y a même un bled, Vente-Saint-Rémy, en plein milieu d'une clairière. C'est improbable. Alors, avant, c'était plein de chênes. Une chênaie, comme on dit, enfin, comme dit Patrick. Patrick Chênaie, suivez Marianne, je vous révèle. Et depuis le 19e, ce ne sont plus des chênes, on est sur du être. Voilà, être ou ne pas être, c'est absolument pas la question. Allez, deux curiosités à aller voir dans la forêt de l'allée des Limousins, qui fait 14 km, qui est donc plus grande que le Limousin lui-même, et le site de lancement des fusées V1 de l'Allemagne nazie. On est donc clairement rempli de conifères, de lances, des teutons énervés. Sur la troisième marche du podium, pardonnez-moi, la forêt de Bretonne. Et évidemment, là, on est sur du sauvage, du touffu, du luxuriant. Là, il y a du mystère. Là, le soir, on peut croiser des créatures de légende, des elfes, des farfadets et des fonctionnaires qui bossent jusqu'à 19h. Avoir absolument le moulin tour de Hauteville, qui hésite encore s'il est un moulin ou une tour. Il y a aussi un four à pain qui est magnifique. Et la magnifique autoroute A131, qui est quand même la plus belle autoroute de France, il faut le rappeler. J'ai laissé mon môme à Bretonne, on me l'a ramené au bout de 2 heures, ce qui est beaucoup mieux, mais pas encore suffisant. Allez, médaille d'argent. Oui, je dis argent parce que c'est un mélange d'or et d'argent, parce que j'avais pas su les départager. Médaille d'argent, les forêts de Bord-Louviers et de Lyons. Alors là, mon cœur balance. Bord-Louviers, c'est authentique, c'est rustique, on y croise Héron et Blaireau, et là, je parle pas des joggeurs. Et Lyons, c'est la cathédrale végétale, de la fougère, de la grosse mousse, un haut lieu de résistance, et forcément, l'abbaye de Mortemer, qui est magnifique. Allez, à demain, petits êtres des bois, faut que j'aille chercher mon gosse, je sais pas où je l'ai perdu.
5: Dans quelle forêt ?
3: Faites un câlin aux arbres.
2: Antoine Lucciardi, que l'on retrouve demain à 7h40 et quand vous le voulez, sur votre appli ICI.
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0: Recommence-moi, c'était Santa, ici Normandie, dans le poste, et de bonnes affaires à réaliser sur le marché à Étrépagny, c'est demain mercredi. 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Je vous propose le son Dire Straits dans quelques secondes à écouter avant l'actu de 14h.
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1: Bel après-midi avec nous ici Normandie, il est 14h. L'actu en France et dans le monde, c'est le 90 secondes.
2: Une battue citoyenne encadrée par les gendarmes sera organisée ce samedi 23 mai à l'ouest de Nantes, à Saint-Étienne-de-Montluc, pour tenter de retrouver Manon Grelandeau, mère de famille de 31 ans, portée disparue depuis le 27 mars. Son conjoint est incarcéré en Algérie. Il est soupçonné de l'avoir tuée. L'affaire Bruel fait réagir le gouvernement qui veut encourager les femmes à parler, même des dizaines d'années après. De nouvelles plaintes pour viol visant le chanteur vont être déposées dans les prochains jours. Annonce faite ce matin par l'avocate de Flavie Flamand. L'animatrice télé accuse elle-même Patrick Bruel de viol alors qu'elle était mineure. Des perquisitions sont en cours sur plusieurs sites de Nestlé, dont Perrier à Vergès dans le Gard et le laboratoire d'analyse de Vittel dans les Vosges, toujours dans le cadre d'une enquête judiciaire pour tromperie concernant le scandale des eaux minérales traitées. Une info Radio France à retrouver sur notre site ici.fr. Faut-il instaurer un âge minimal pour passer le bac ? C'est ce que souhaite le ministre de l'Éducation nationale cette année. Le plus jeune candidat a seulement 9 ans, Édouard Geffray, estime qu'il n'est pas souhaitable, je cite, d'inscrire un enfant aussi jeune. Cette étude dévoilée en exclusivité par votre radio ici avec la Fondation Jean Jaurès, elle concerne les délais moyens pour obtenir un rendez-vous médical. 3 jours pour le généraliste, 42 pour le cardiologue. Il reste relativement stable ces délais ces deux dernières années, selon Doctolib. Découvrez les délais de rendez-vous dans votre département grâce au moteur de recherche à retrouver sur ici.fr.
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1: Le risque d'averse perdure cet après-midi, mais ce mardi devrait être la dernière journée agitée de la semaine avec une nette amélioration à partir de demain. À 16h, tout à l'heure, vous aurez 17 à Dieppe, au Havre, à Rouen, 15 degrés à Évreux, avec un vent de secteur sud assez fort et des rafales qui atteignent 55 km à l'heure. Au réveil demain, 10 à 12, et donc demain, début de l'amélioration, avec certes quelques averses locales qui vont se raréfier au fil des heures, des nuages qui vont ensuite s'éloigner et l'après-midi de très belles éclaircies qui se dessinent. 17 à 21 degrés, ça grimpe côté Mercure.
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0: Don't Stop Me Now, c'était Queen, ici Normandie. Je vous propose trois chansons françaises à la suite, elles arrivent dans quelques secondes, avec au menu une passagère privilégiée, un amoureux qui se questionne et un rêveur au bord de l'eau.
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2: Oui.

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1: La ville du Trait met le paquet sur les animations de ce mois de mai.
2: Richard Gauthier.
1: Le Trait met à vélo. La ville se transforme en un véritable terrain de jeu dédié au vélo avec une programmation riche et variée. À partir d'aujourd'hui, découvrez par exemple le Wellibus, un véhicule insolite qui peut accueillir jusqu'à 8 passagers où chacun doit pédaler pour recharger les batteries. Tout le monde s'y met. Demain, mercredi, la projection du documentaire Vélotopha qui explore comment le vélo peut changer le monde. Et puis le clou du mois, ce sera samedi avec le Vélo Village, journée festive sur la place Ronac, où vous pourrez tester des vélos insolites, participer à des ateliers d'autoréparation, défier vos amis sur des vélos fixes avec le Roller Racing, ou encore assister au spectacle déjanté Western Coquillette. Et la journée se prolongera avec la nuit au musée. Et tout ça au Trait.
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0: Une voix de légende, Shadé, sur votre radio ici Normandie, et un groupe de légende bientôt en concert à Beuzeville. On l'apprend dans les colonnes du journal L'Éveil de Pont-Audemer. Bonne M, il s'agit de mardi 14 juillet, le stade de foot de Beuzeville accueillera le concert de Bonne M, The Original Show. Un concert gratuit mais sur réservation, dépêchez-vous, les places vont partir très très vite. Ici Normandie, à suivre Johnny, Lionel, Les Enfoirés et l'actu de 15h.
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1: Bel après-midi, ici Normandie, il est 15h. Et voici le 90 secondes.
2: Devant les assises de Loire-Atlantique à Nantes, l'accusé nie toute implication dans le meurtre de Jonathan. Ce garçon disparu lors d'une classe de mer est retrouvé mort en 2004. L'Allemand de 55 ans jugé depuis ce matin est déjà condamné à la perpétuité pour les meurtres de trois garçons dans son pays. François Asselineau renvoyé devant le tribunal correctionnel pour des agressions et le harcèlement de deux collaborateurs. Le président de l'Union populaire républicaine et candidat à la présidentielle 2027 avait bénéficié d'un non-lieu en décembre 2024, décision dont le parquet avait fait appel. Gros coup de filet ce matin près de Lyon avec l'arrestation d'une quinzaine de trafiquants de drogue. Cette vaste opération contre le narcotrafic doit durer toute la journée. Plus de 1000 policiers et gendarmes sont mobilisés. Un plan engrais de plusieurs centaines de millions d'euros pour aider les agriculteurs qui ont des difficultés à s'approvisionner à cause de la guerre au Moyen-Orient. La Commission européenne doit le valider aujourd'hui. Des agriculteurs qui manifestent cet après-midi à Strasbourg car ils estime que ce plan est insuffisant. À l'Assemblée, c'est la loi d'urgence agricole qui commence à être débattue ce soir, avec des mesures notamment sur la souveraineté alimentaire, l'élevage ou encore le stockage de l'eau. Faut-il instaurer un âge minimal pour passer le bac? C'est ce que souhaite le ministre de l'Éducation nationale cette année. Le plus jeune candidat a seulement 9 ans. Édouard Geffray estime qu'il n'est pas souhaitable, je cite, d'inscrire un enfant si jeune. Les épreuves du baccalauréat débutent le 15 juin par la philo.
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1: Le risque d'averse perdure cet après-midi, mais ce mardi devrait être la dernière journée agitée de la semaine, avec une nette amélioration à partir de demain. À 16h, tout à l'heure, vous aurez 17 à Dieppe, au Havre, à Rouen, 15 degrés à Évreux, avec un vent de secteur sud assez fort et des rafales qui atteignent 55 km à l'heure. Au réveil demain, 10 à 12, et donc demain, début de l'amélioration, avec certes quelques averses locales qui vont se raréfier au fil des heures, des nuages qui vont ensuite s'éloigner et l'après-midi de très belles éclaircies qui se dessinent. 17 à 21 degrés, ça grimpe côté Mercure.
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1: C'est la saison des fêtes de la nature.
0: Richard Gauthier.
1: Alors voici la MJC du Mont-Gargan qui vous invite à sa seconde édition de la fête de la nature. On est donc à Rouen. Journée conviviale, familiale, pleine de découvertes autour de la nature, du partage, des animations pour les petits, pour les grands et de l'éco-responsabilité. Samedi de 11h à 18h, MJC du Mont-Gargan, sur le chemin de l'école Jules Ferry. Au programme animation et stand, information sur le recyclage et l'environnement, découverte de la nature et des insectes, atelier participatif, jeux libres pour les petits et les grands et vide jardin sur place. Notez encore à Bernay dans le département de l'Eure, le Fest Off qui commence aujourd'hui et qui se poursuit jusqu'à samedi. Il aura lieu dans les bars et les lieux culturels de Bernay et alentour. 10 concerts gratuits sont programmés et il y en aura pour tous les goûts. Ça commence donc aujourd'hui et c'est jusqu'à samedi.
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0: Tous les tubes que vous aimez, vous les écoutez sur votre radio ici Normandie chaque après-midi. 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Elle aura pour vous la traverse de Cléon et les Barons du Son à Longueville-sur-Scie avec Axel Bauer. En attendant, ici Normandie, vous allez chanter « J'ai 10 ans, quand même » et Fernando avant l'actu de 16h.
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1: Très belle fin d'après-midi avec nous ici Normandie, il est 16h. Et voici en 90 secondes l'actu en France et dans le monde.
2: Manon Rolando reste introuvable. Cette agricultrice de 31 ans, portée disparue depuis le 27 mars, une battue citoyenne encadrée par les gendarmes, sera organisée ce samedi, le 23 mai, à l'ouest de Nantes, à Saint-Étienne-de-Montluc. Son conjoint est incarcéré en Algérie. Il est soupçonné de l'avoir tué. L'affaire Bruel fait réagir le gouvernement qui veut, je cite, encourager les femmes à parler, même des dizaines d'années après. De nouvelles plaintes pour viol visant le chanteur vont être déposées dans les prochains jours, annonce faite par l'avocate de Flavie Flamand, l'animatrice télé, accuse elle-même Patrick Bruel de viol alors qu'elle était mineure. Des perquisitions sont en cours sur plusieurs sites de Nestlé, dont Perrier à Vergès, dans le Gard, et le laboratoire d'analyse de Vittel, ça c'est dans les Vosges, toujours dans le cadre d'une enquête judiciaire pour tromperie concernant le scandale des eaux minérales traitées. Faut-il instaurer un âge minimal pour passer le bac? C'est ce que souhaite le ministre de l'Éducation nationale. Cette année, le plus jeune candidat a à peine 10 ans, Édouard Geoffrey, estime qu'il n'est pas souhaitable d'inscrire un enfant aussi jeune. Pour ceux qui déclarent leurs revenus sur papier, il faut le faire avant ce soir minuit. Sur Internet, les dates varient. Ce sera jeudi si vous habitez les départements numérotés de 1 à 19, de l'Ain à la Corrèze, un peu plus tard pour les autres. Et puis le téléphone au volant sera désormais synonyme de suspension de permis dans les Deux-Sèvres. Le département va devenir le 15 juin le 6e à mettre en place cette mesure.
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5: Alors, un temps quasiment automnal pour cet après-midi. On garde un ciel couvert, un risque d'averse et des températures quand même un peu plus douces. Ça va commencer à remonter tout doucement. Aujourd'hui, actuellement, de 16 à 19 degrés. 15 même à Yvetot, Neufchâtel, c'est le minimum, 16 à Dieppe et Rouen, 17 au Havre ainsi qu'à Évreux. Demain, petite amélioration dans l'après-midi, pas dans la matinée, et jeudi, normalement, le retour de température estivale au-dessus des valeurs de saison sous le soleil. Un accident vient de nous être signalé, on est sur la N28 entre Rouen et Isnoville, à la bretelle de sortie vers Rouchetère. Accident sur la bretelle de sortie, donc entre Rouen et Isteville sur la N28. Et puis, le train qui devait partir depuis la gare de Rouen en direction du Havre, départ à 16h, eh bien, est retardé de 20 minutes. Si vous attendez du monde sur le quai de la gare du Havre, eh bien, 20 minutes de retard annoncé pour le moment.
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5: Et nous, on va commencer à jouer. Ou à écouter ceux qui jouent. Voici Julien Clerc sur votre radio ici.

0: escrocs. C'était Marine.
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0: Bonjour, bonjour tout le monde. Je vous espère en forme en ce mardi 19 mai. On répète la date car côté ciel, c'est pas flagrant encore. Hein. Encore 48 heures de patience avant le retour du soleil. Avec ou sans soleil, toujours le sourire, c'est l'équipe d'ici matin. Avec aujourd'hui, entre 6h et 9h, Sylvain Geffroy, dans le rôle de Michel Jérôme, ce qui a amusé notre Antoine Lucciardi. C'était aujourd'hui à 7h40.
3: Bonjour Antoine.
4: Bonjour Marianne et bonjour Sylvain.
3: Mais vous existez
4: mais
3: en
4: Sylvain,
3: vrai,
4: Sylvain, quelle joie de vous voir ici. Ça me fait plaisir d'enfin voir des cheveux. Oui, oui, je le dis à l'antenne comme ça parce que je travaille pour l'ORTF. Alors, comme vous êtes là, Sylvain, j'ai envie de vous faire honneur, de vous faire plaisir.
3: Merci.
4: Comme vous vous appelez Sylvain, un prénom forestier s'il en est,
3: tout à
4: je
3: fait.
4: Vous ai concocté un jour un patelin spécial forêt de notre région. Voilà, j'ai changé mon programme, j'avais prévu un top 3 des plus beaux cailloux pour Michel Jérôme. Je m'adapte. Allez, petit être
3: salut
4: sylvestre,
3: Michel, il nous écoute,
4: c'est parti. Promenons-nous dans les bois pendant que le Michel Jérôme n'y est pas. Mon top 5 des forêts de la région, pas du tout objectif, c'est parti. En cinquième position, les amis, la forêt de Roumare. Là, on est sur de la forêt pour joggeurs et pour randonneurs feignants. C'est mignon, mais c'est trop fréquenté à mon goût. J'ai essayé une fois d'y perdre mon gamin et on me l'a ramené au bout de 20 minutes. Clairement, j'attends d'une forêt qu'on s'y perde, mais pas qu'on s'y retrouve, ce qui est pratique, mais très agaçant. Mais alors, a priori, les voisins rouennais sont contents de la forêt de Roumare. Hein, ça leur permet de jouer les romainçons avant d'aller siroter un happy hour à 8 euros. À la quatrième place, les amis, la forêt d'Eaoui. Je ne sais pas si je le prononce bien.
3: Eaoui, Eaoui,
4: Eaoui. Voilà, c'est dans le pays de Bray. C'est dans le pays de Bray. Voilà, entre Saint-Saëns et Dampierre-Saint-Nicolas, il y a même un bled, Vente-Saint-Rémy, en plein milieu d'une clairière. C'est improbable. Alors, avant, c'était plein de chênes. Une chênaie, comme on dit, enfin, comme dit Patrick. Patrick Chênaie, suivez Marianne, je vous réveille. Et depuis le 19e, ce ne sont plus des chênes, on est sur du être. Voilà, être ou ne pas être, c'est absolument pas la question. Allez, deux curiosités à aller voir dans la forêt de l'allée des Limousins, qui fait 14 km, qui est donc plus grande que le Limousin lui-même, et le site de lancement des fusées V1 de l'Allemagne nazie. On est donc clairement rempli de conifères, de lances, des teutons énervés. Sur la troisième marche du podium, pardonnez-moi, la forêt de Bretonne. Évidemment, là, on est sur du sauvage, du touffu, du luxuriant. Là, il y a du mystère. Là, le soir, on peut croiser des créatures de légende, des elfes, des farfadets et des fonctionnaires qui bossent jusqu'à 19h. À voir absolument le moulin tour de Hauville, qui hésite encore s'il est un moulin ou une tour. Il y a aussi un four à pain qui est magnifique. Et la magnifique autoroute A131, qui est quand même la plus belle autoroute de France, il faut le rappeler. J'ai laissé mon môme à Bretonne. On me l'a ramené au bout de 2 heures, ce qui est beaucoup mieux, mais pas encore suffisant. Allez, médaille d'argent. Oui, je dis argent parce que c'est un mélange d'or et d'argent, parce que j'avais pas su les départager. Médaille d'argent, les forêts de Bord-Louvier et de Lyons. Alors là, mon cœur balance. Bord-Louvier, c'est authentique, c'est rustique, on y croise Héron et Blaireau, et là, je parle pas des joggeurs. Et Lyons, c'est la cathédrale végétale, de la fougère, de la grosse mousse, un haut lieu de résistance, et forcément, l'abbaye de Mortemer, qui est magnifique. Allez, à demain, petits êtres des bois, faut que j'aille chercher mon gosse, je sais pas où je l'ai perdu.
5: Quelle forêt.
3: Faites un câlin aux arbres.
0: Bon, et pendant que le chat n'est pas là, les souris dansent, c'était ce matin, mais demain matin, vous retrouverez Michel Jérôme, Marianne Maquet, Antoine Lucciardi. Antoine, c'est à 7h40. Et ici matin, tous les jours, entre 6h et 9h pour vous lever du bon pied, en bonne humeur sur votre radio, ici Normandie. Il y en a de la bonne humeur dans cette chanson, il y a de l'amour et un petit grain de folie. I'm a lover, Andrea. Bel après-midi, merci d'être avec nous.

0: Shape of You.
1: Ed Sheeran, Shape of You sur votre radio ici, Normandie. Rappelez-vous votre jeunesse électrique avec le groupe No One Is Innocent. 30 ans de carrière pour ce groupe de rock metal, connu aussi pour des textes très engagés. Ils n'ont pas changé, vous non plus. Vous pourrez les retrouver après-demain, jeudi soir, à la Traverse de Cléon. Et j'aurai deux places pour vous tout à l'heure à 4h30. Restez là. Daniel Balavoine est là aussi dans 30 secondes.
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0: C'est là-bas et c'est ici, Cyril Mahan et Jean-Jacques Goldman.
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0: No one is innocent. Beaucoup de mes camarades, de mes collègues d'ailleurs, se souviennent de ce groupe qui existe depuis 30 ans, un groupe de rock metal. C'est No one is innocent. Petit extrait. On va brancher les guitares. 30 ans de carrière pour ce groupe de rock metal, connu aussi pour des textes très engagés, la lutte contre le racisme, dénonciation des dictatures, défense de la liberté d'expression. Et ils seront sur la scène. Ah, c'est après-demain, je vais y arriver. No One is Innocent, après-demain, à la Traverse de Cléon, à 20h30. À la Traverse de Cléon, 20h30. Vous y serez, puisqu'on vous y invite. Appelez-nous maintenant, 0235 07 66 66.
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0: in the Sky avec Alan Parsons Project. On n'aurait pas un grand rendez-vous foot ce soir?
1: Oui. Vu les dynamiques, vu le nombre de victoires insuffisantes en phase retour, que Rouen serait bien le résolu pour le barrage. Eux y ont cru et eux défieront le 19 mai prochain le stade Lavallois à Jochon. Bravo, le FC Rouen.
0: Et le 19 mai prochain, eh bien c'est ce soir. Là, c'était après la victoire contre Fleury vendredi dernier. Victoire qui permet aux Diables Rouges de jouer les barrages et d'espérer accéder en Ligue 2. Ça, ce serait bien. Alors les joueurs ont évidemment besoin, auraient besoin de vos encouragements, ont besoin de vos voix. Et laissez votre voix d'ailleurs pour les encourager sur le répondeur, sur le WhatsApp de votre radio. Message vocal via le 0235 07 66 66 par WhatsApp et on vous écoutera jusqu'à 19h. Allez Rouen, c'est ce soir, le match est à 20h30, les portes du stade ouvriront à 18h30 tout à l'heure. Regarde.

0: recette, Jack et Carla, sur votre radio. Ici, Normandie, la recette de l'amour, on ne l'a pas. Chacun la sienne. On a celle de l'humour, l'humour en tube. Comme chaque année, les qualifications ont commencé à Roland-Garros et les fans de tennis vont s'en donner à cœur joie dans les tribunes. Et les autres aussi, d'ailleurs. Mais dans l'humour en tube, eh bien, on va le faire avec nos rigolos de service.
1: L'arbitre, il m'énerve. Déjà, quand il annonce le score, on comprend jamais rien. Ça m'énerve, ça. Chaque fois, t'as vu comment il...
2: 1-0.
1: What the fuck? Articule, enfoiré, t'as que ça à faire.
3: Ah oui, visiblement, les pilotes d'avion et les arbitres de chaise sont recrutés sur les mêmes critères d'élocution. Mais bon, l'essentiel sur un cours de tennis, c'est le jeu. Et ce moment fou où le joueur sert à plus de 200 km/h.
1: Si quelqu'un se la prend dans la gueule, il va se faire déglinguer la gueule. 210 km/h, il est déglingué, le mec. Et qui y met derrière les joueurs au cas où quelqu'un se la prend dans la gueule? Qui y met? Des petits-enfants!
3: Voilà, bah il était temps hein, que cette pratique aberrante soit dénoncée par Kev Adams, même si d'autres comportements sont à ses limites aussi. Hein. Parfois, les commentateurs sportifs vont un peu trop loin dans leurs analyses techniques et tactiques.
4: Nous l'espérons, car il est certain qu'après le divorce d'avec sa femme, oui. Si je puis me permettre, il peut avoir quelques problèmes, mais cela ne nous regarde pas.
5: Tout à fait, force est constatée que Jean-Claude a peut-être été infidèle avec sa femme.
4: Tout à fait, Hervé. D'autant qu'on ne pouvait soupçonner devant un si bel athlète quelques problèmes sexuels. Car je me suis laissé entendre dire que Lille ne satisfaisait pas sa femme. Mais oui. Là, bon, on rentre dans un domaine, Hervé Jean-Paul, qui ne nous regarde pas.
5: Tout à fait, Philippe.
3: Bah non, mais parfois, pour meubler, quand il n'y avait rien à dire, les inconnus sont allés regarder là où ça ne les regardait pas. Mais c'était pour nous faire marrer quand on ne se marrait pas.
0: Et à propos de Roland-Garros, bravo à Daniel Jade, il a 17 ans, il est 1447e mondial, il est licencié au tennis club de Mont-Saint-Aignan et il a créé le premier exploit hier à Roland-Garros en battant le Britannique Dan Evans. Et les affaires sérieuses commenceront dimanche sur terre battue, Roland-Garros jusqu'au 7 juin. Et pour vous, Fred Ballard, l'humour en tube, rendez-vous demain 6h58.
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0: avec Néné Chérie. On est tous en rouge aujourd'hui, tous derrière les Diables Rouges, puisqu'en football, le FCR défendra ses chances ce soir dans un stade à guichet fermé. Ce sera plein à craquer. C'est le match aller des barrages d'accession à la Ligue 2. Qu'est-ce que ce serait bien après le hack en Ligue 1, Rouen en Ligue 2. Alors les Rouennais qui sont 3e de National vont affronter ce soir Laval, qui évidemment n'a pas envie de descendre. Donc il y aura de l'enjeu pour les deux équipes, Laval 16e du championnat de Ligue 2. Alors je vous invite à encourager nos joueurs, être derrière eux. Si vous n'êtes pas au stade, déjà laissez-leur un message vocal via notre WhatsApp 02 35 07 66 66. Et c'est ce qu'a fait Christophe à l'instant.
1: Bonjour, Christophe, supporter de Rouen depuis plus de 35 ans. J'ai en fait quitté la région. Je suis maintenant sur Évry, près de Paris. Voilà, mais je suis très le football club de Rouen. Et puis quand je peux, je m'y rends. Je suis de tout cœur avec les joueurs, avec les supporters. Je sais que ce soir, ça va être le feu à Diochon. Toutes les planètes sont donc en fait alignées. Voilà, j'y crois. Allez Rouen.
0: Ah oui, nous aussi on y croit. Allez Rouen. Donc allez Rouen, vous le dites sur un message vocal. WhatsApp 02 35 07 66 66. Benabar, quoi qu'on dise. Sur votre radio ici Normandie, c'est dans 30 secondes.
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0: qu'on dise avec Benabar. Notre question via WhatsApp aujourd'hui, la question que je vous demande, enfin, c'est pas une question d'ailleurs aujourd'hui, c'est plus des messages d'encouragement pour les joueurs du FCR qui jouent le match aller des barrages ce soir à Diochon à 20h30 contre Laval et pour accéder en Ligue 2. Ça serait bien depuis des décennies qu'on n'y est pas. C'était la fête dans les vestiaires après la victoire contre Fleury vendredi. Entraîneur, hein, Régis Broire donne de la voix aussi. Alors laissez-nous comme Christophe l'a fait tout à l'heure, comme Jean m'a écrit aussi un petit message écrit, mais un vocal c'est mieux de vous entendre. WhatsApp 02 35 07 66 66, vous y croyez, vos messages d'encouragement. On vous écoute, on vous attend jusqu'à 19h ce soir.
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0: Très bel après-midi avec nous, il est 17h. L'heure des infos avec Manon Lombard-Brudel. Bonjour Manon.
2: Bonjour Annie, bonjour à tous.
0: Testez sa mémoire pour vérifier que rien ne cloche.
2: Et évitez de passer à côté de quelque chose de sérieux. À Rouen, la Fondation Recherche Alzheimer organise depuis ce matin une grande journée de dépistage à la Lotoile, au programme des tests, des questionnaires, mais aussi des entretiens, sorte de première évaluation pour s'assurer que nos trous de mémoire, ça arrive, ne sont pas le signe d'un début de maladie. Voilà ce que nous explique Geoffroy Galliardi. C'est l'un des neuropsychologues qui travaille en partenariat avec la Fondation.
3: L'idée ici, c'est de voir un petit peu des gens qui ont une plainte cognitive, une plainte mnésique, une plainte au niveau de la mémoire au sens large au quotidien, et de se dire, est-ce que finalement cette plainte, elle est légitime? Est-ce qu'elle est représentative de quelque chose, d'une difficulté réelle ou pas? Et auquel cas, en fait, du coup, là, il s'agit juste de faire un petit débrouillage, de voir un petit peu ce qu'il en est brièvement, et ensuite d'aller potentiellement conseiller à ces gens d'aller consulter, d'amorcer une démarche de consultation. C'est de voir un peu que si les personnes, elles ont une plainte, c'est en fait de les orienter ensuite plus vers des structures qui sont pertinentes, qui sont compétentes pour justement aller plus loin dans l'exploration de cette plainte.
2: Geoffroy Galliardi au micro ici Normandie de Christine Wurtz. En France, on estime qu'un million de personnes souffrent aujourd'hui de la maladie d'Alzheimer, mais seulement un cas sur deux est diagnostiqué. L'auteur des menaces sur les réseaux sociaux contre le maire de Rouen, Nicolas Mayer-Rossignol, sera jugé le 8 juin prochain devant le tribunal correctionnel de Rouen. C'est ce qu'indique cet après-midi le parquet. Il faut mettre une balle au maire et recommencer comme avant. Voilà ce qu'avait écrit sur Facebook cet internaute le mois dernier. Nicolas Mayer-Rossignol avait ensuite décidé de déposer plainte. Dans l'heure, les enseignants de l'école primaire de Romilly-sur-Randel étaient en grève aujourd'hui. Ils dénoncent des violences récurrentes depuis plusieurs mois de la part d'un élève en situation de handicap. Les enseignants parlent de crises, d'insultes, de fugues et d'agressions physiques. Ils pointent du doigt une inclusion scolaire forcée et demandent à ce que cet élève soit scolarisé dans un établissement spécialisé. Vous entendrez leur témoignage dans le journal de 18h. Au Havre, des bruits d'explosion vont sans doute retentir ce soir du côté du port. Rien de grave, c'est dans le cadre du chantier de la construction de la châtière du port 2000. Il s'agit d'un test de micro-minage pour démanteler une partie de la digue sud. C'est pour ça que des essais sont prévus ce soir. Aropa assure quand même qu'un dispositif anti-bruit a été installé. Puis en football, le rendez-vous de la soirée, c'est évidemment ce match, premier match aller pour le barrage d'accession à la Ligue 2 pour le FCR, plus que 3 heures avant le début de la rencontre. Les Rouennais, 3e de National, affrontent Laval, 16e du championnat de Ligue 2. Le début du match, c'est à 20h30, mais les portes du stade Diochon ouvrent dès 18h30, ça jouera à guichet fermé. La rencontre est à suivre sur notre site internet ici.fr.
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2: Bon, la météo, Annie, aujourd'hui, c'était beaucoup de gris, mais je crois que ça va finir par s'arranger quand même.
0: Oui, alors pas demain matin, mais demain après-midi.
2: Bon, on va patienter un peu.
0: Tout doucement, hein. Mais à partir de jeudi, franchement, là, ça sent un bon week-end ensoleillé. Cet après-midi, on est encore dans une ambiance quasiment automnale. Le ciel reste couvert, des averses restent possibles, même si pour l'instant, elles sont en train de cesser. On relève actuellement 15 degrés à Yvetot, 16 à Dieppe. Rouen, 17 au Havre ainsi que Évreux. Donc vivement demain après-midi et encore mieux jeudi. Sur la route, un fourgon en panne sur l'autoroute A28, mais sur une voie, il n'est pas sur la bombe d'arrêt d'urgence, sur une voie, donc ça peut surprendre, en direction de Rouen, au kilomètre 80 à la hauteur de Roquemont. Prudence.
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0: On n'ouvre pas la boîte de Pandore, on a mieux pour vous, hein, la boîte de jazz, avec Michel Jonas.

0: La boîte de jazz avec Michel Jonas.
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0: Et en vous attendant avant 16h, je faisais mes devoirs. Oui, oui. Je révisais mes fiches de bac. Parce que mine de rien, ça approche très très vite pour nos jeunes. Et même pour nos très très très jeunes. Tenez-vous bien, cette année, le plus jeune candidat au baccalauréat a moins de 10 ans. Moins de 10 ans. Ça fait un choc quand même. Qu'est-ce qui faisaient les parents quand ils l'ont fait? L'an dernier, il y en avait un qui avait 8 ans. Voilà, pendant que les nôtres, eux, sont encore en plein dans Pokémon. C'est peut-être pas plus mal, hein. Les cartes Pokémon, justement, je vous en parle parce qu'on ira tester un magasin dédié à Pokémon. C'est notre rendez-vous J'ai testé. Ce sera avec Pascal Vaillant juste après. La dernière chanson du monde, celle de Florent Pagny. Vous avez choisi ici Normandie pour votre fin de journée. Vous avez bien fait. On reste ensemble.

0: Florent Pagny. Comme promis, notre rendez-vous, j'ai testé et on suit cet après-midi Pascal Vaillant.
1: Aujourd'hui, je teste une boutique étonnante située à Biville-sur-Mer, désormais associée à Petit Co. Je suis chez Jonathan et la boutique Jojo TCG Games. Jonathan, bonjour.
2: Bonjour.
3: C'est incroyable, il y a même un drac au feu. C'est génial cet endroit.
1: Alors c'est une boutique dédiée à l'univers Pokémon, en particulier aux cartes. En plus cette année on fête les 30 ans de Pokémon.
2: Oui tout à fait, ouais. C'est principalement sur Pokémon. Après on a un peu de One Piece, Magic, mais principalement Pokémon.
1: Qu'est-ce qui vous a poussé à créer cette boutique? La passion déjà, les cartes, vous?
2: Surtout la passion, travailler de sa passion, c'est vraiment le top quoi.
1: Alors c'est une toute petite boutique, on est boulevard de l'Europe, on est vraiment sur le grand axe de Biville là.
2: Oui, on est au 73 avenue de l'Europe à Biville-sur-Mer.
1: Alors quelles sont les cartes les plus étonnantes que vous pouvez me montrer?
2: Du set de base, du Aquapolis...
1: Je sais pas, les plus rares, les plus chers pour ceux, celles qui n'y connaissent rien comme moi.
2: Du Mewtwo Bubble, on tourne à 380 euros la carte.
1: C'est quoi qui explique ce prix quand même assez élevé pour ces cartes? C'est leur rareté j'imagine?
2: La rareté surtout. Ils sont pas beaucoup émises donc du coup ils cotent assez vite en fait.
1: Et vous, comment vous avez mis la main sur ces cartes?
2: Il y a des cartes que j'ai depuis que je suis gamin, que j'ai gardées, que j'avais pris soin, et du coup, que ma fille maintenant s'est mise dedans, on est à fond dedans à deux.
1: Dans les cartes Pokémon qui existent partout dans le monde, la plus chère dont vous ayez connaissance, et sur laquelle vous avez peut-être mis la main déjà une fois?
2: Du tout, mais c'est la Pikachu Illustrator. C'est celle que Hulk Hogan il a vendue, je crois que c'est 12 millions d'euros.
4: On pense qu'il s'agit d'un Pokémon fabuleux dont l'ADN contiendrait celui de tous les autres Pokémon.
2: Il n'y en a qu'une seule, elle unique. C'est la plus chère.
1: C'est quoi le profil de clientèle chez vous?
2: La trentaine, entre 30 et 40 ans.
5: Pikachu!
1: Tu vois le coffret dresseur d'élite, là?
2: C'est des coffrets qui sortent à chaque nouvelle série. Dedans, il y a des boosters, il y a une carte promo, il y a des intercalaires.
1: Vous vous approvisionnez directement au Japon?
2: Je fais, moi, tout ce qui est japonais, chinois, tout ça, je fais importer directement, oui, tout à fait.
1: Qu'est-ce que les gens viennent faire? De l'échange, surtout, de l'achat? Comment ça marche?
2: Beaucoup de la carte au détail. Surtout pour compléter leur série, en fait.
1: Si moi, je pars de rien et que j'ai envie de commencer à me faire une petite collection de cartes Pokémon, quel budget, à peu près, au départ?
2: Au départ, on peut partir sur des communes, c'est des cartes qui vont de 10 à 50 centimes pour commencer à faire les sets simples. Et après, forcément, il y a les secrètes qui commencent à côté et après, ça monte à des prix assez élevés, quoi.
1: Eh bien, j'ai donc testé Jojo TCG Games qui se trouve 73 avenue de l'Europe à Biville-sur-Mer. C'est vraiment un repère incontournable pour les amateurs de Pokémon.
5: Pikachu.
0: Merci Pascal. Pascal Vaillant, que vous retrouverez demain pour le Normandie Quiz et il vous permettra de jouer et de vous faire gagner votre baptême ou tout simplement vol en ULM. Ça vaut le coup d'être là, 11h midi, demain. Et demain, nous irons tester avec Ludivine du vin normand. Eh oui, on fait du vin en Normandie, du bon vin. Comme en Afrique du Sud d'ailleurs. On y va avec Johnny Clegg.

0: Ah oui, préférons le 7e ciel hein, pour nous noyer. Il pleut d'ailleurs actuellement à Saint-Valery-en-Caux, de Bolbec à Saint-Valery-en-Caux, sur cette ligne-là, pour vous faire la carte géographique de la Normandie. Des pluies qui devraient cesser dans la demi-heure et atteindre Doudeville et Luneray. Vous écoutez ici Normandie, on fera un point sur vos conditions de trafic actuellement. Bon, c'est pas si mal pour un mardi de retour à la maison. Restez avec nous, passez une belle après-midi et on se retrouve en musique dans un instant.
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0: Et pour la musique, c'est Visage, Fade to Grey. N'oubliez pas de me laisser un petit message, on a des messages de garçons, de me laisser un message vocal. Allez les filles, vous êtes supportrices du FC Rouen, vous serez à Diochon, les portes ouvrent dans une heure, on est tous en rouge, on y croit. Pas de simple, mais on y croit, à l'accession en Ligue 2. Donc, via WhatsApp, votre message vocal, 02 35 07 66 2 fois, vous me dites juste, allez le FCR, allez Rouen, allez les Diables Rouges.

0: Francesc Cabrel et je l'aime à mourir.
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0: À vos côtés sur la route, pour vous dire comment ça roule. Bon, c'est du trafic ralenti, évidemment, pour le retour à la maison à 17h30. Sur la 150, 16 minutes entre Rouen, de plus hein, sur votre trajet, entre Rouen et Barentin, en direction de Barentin-la-Vaupalière, 16 minutes. Sur la Sud 3, ça ralentit, évidemment, c'est l'heure. 18 minutes, ça coince pendant 18 minutes en direction de Rouen-Centre-Ville. Au Havre, boulevard Winston Churchill en direction du boulevard de Leningrad. On a 7 minutes de plus, ça va encore. Et à Évreux, 8 minutes rue de Vernon à Évreux, et ce dans les deux sens où on roule quand même par choc contre par choc partout ailleurs. Eh bien, c'est du classique normal. C'est plutôt fluide, évidemment. Quelques averses, hein. Il pleut actuellement, notamment dans le secteur de Bolbec et de Saint-Valery-en-Caux. Vous levez le pied.
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0: Et vous montez le son dans la voiture. Oui, chez vous aussi d'ailleurs, hein, pour Taylor Swift. Ici Normandie.

0: Up a Light avec Taylor Swift. On reste en musique, on va commencer à dire peut-être par des nouvelles des Rolling Stones aux États-Unis avec vous, Émilie Mazoyer, et Décibel. Salut.
1: Salut tout le monde. Émilie, au rapport pour votre dose quotidienne d'actualité musicale. C'est aujourd'hui l'anniversaire du plus francophile des chanteurs colombiens. Moi.

Buenaventura, débarqué à Paris à l'âge de 21 ans pour étudier les sciences éco à la fac de Nanterre. Il avait commencé à chanter dans le métro avant d'être révélé au grand public par cette reprise de Jacques Brel, Ne me quitte pas, il y a tout pile 30 ans en 1996, raflant au passage le tout premier disque d'or de musique latine salsa de toute l'histoire de la musique en France. Il a 59 ans aujourd'hui, joyeux anniversaire Youri. C'est un peu plus sur le nouvel album des Rolling Stones. Moins de deux mois avant la sortie, c'est normal, hein, les langues se délient. Le Beatles, Paul McCartney et Robert Smith, le chanteur des Cure, font partie des invités sur le disque. On y entend aussi les tout derniers enregistrements du batteur des Stones, Charlie Watts, décédé en 2021. Et puis il y a une reprise, surprise, d'une grande voix de la musique anglaise.

0: Rolling Stones reprennent bien Amy Winehouse, You Know I'm No Good. On a hâte d'écouter ça sur leur 25e album Foreign Tongues, qui sortira le 10 juillet. Un peu de lecture avec Pierre Perret, qui sort Mémé Anna aux éditions Mareuil.
1: On l'a trouvé.

0: poubelles à Paris.
1: Histoire vraie et assez folle de la grand-mère adorée de Pierre Perret, Mémé Anna, c'est un livre d'amour et de souvenirs qui commence au 19e siècle et qui nous fait traverser une bonne partie du 20e. Nostalgique, drôle, historique, je vous le recommande. On a fait les comptes et c'est officiel. Les artistes les plus programmés sur vos festivals d'été sont Sam Sauvage et Feu Chatterton avec 29 festivals, la jeune Mickey, 31 festivals, et la grande gagnante 2026, c'est Louisa, révélée avec Soleil Bleu et nommée aux Victoires de la Musique. Maintenant en pleine promo de son premier album, Louisa est à l'affiche de 38 festivals cet été. Il y a de fortes chances que vous la croisiez. Je vous propose donc de réviser.
2: Oh, laisse-moi vivre comme je veux, sous les étoiles.
3: Bah, on la connaît encore par cœur, hein, ça nous a bercé tout l'été, Soleil Bleu. A tout à l'heure, Émilie, 20h, vous recevrez la chanteuse Lynn. Elle aussi revient sur scène, sur la route des festivals d'été. Et à partir de septembre, après avoir dû arrêter sa tournée à cause d'une extinction de voix. Effectivement, quand on est chanteuse, c'est embêtant. Bon, c'est le retour du soleil pour ce week-end. Promis. Alors pour le fêter, ce retour, on va sortir les barbecues. Les barbecues qui ont désormais leur premier festival. Et on a vu tout en très grand, en XXL, puisque le Barbecue Fest, eh bien, se déroulera pour la première fois. C'est la première édition en France. Il y aura deux dates. Une à Paris, mais la première, c'est chez nous, en Normandie, sur l'hippodrome de Deauville. Et oui, parce qu'il va falloir de la place pour installer les food trucks. On va faire des démonstrations, des dégustations. Il y a des grands chefs étoilés, des meilleurs ouvriers de France qui se mettront au barbecue. Il y a notamment Christophe Bézanier, qui est le chef de l'hôtel du Palace, le Normandie. Il y a le chef aussi de la mer Poulard qui sera présent, plein d'autres chefs pour faire des démonstrations. Et il n'y a pas qu'à manger. On mange, mais on danse aussi. Toute la journée, il y a de la musique sur scène avec plein de groupes. On vous offre votre passe pour les 3 jours. Ça dure samedi, dimanche, lundi. Alors, vous pourrez assister à toutes ces démonstrations et faire des dégustations si on vous invite. Proposez-moi une recette originale, simple, hein, simple mais originale, que vous faites au barbecue. Vous m'appelez maintenant 02 35 07 66 66, votre entrée pour 2 personnes bien sûr, au Barbecue Fest.

n'a pas connu le Minitel? Levez la main. Ah, quand même. Vous savez pas ce que vous avez loupé, hein. 3615, la connexion. Alors, c'était Goodbye Marie-Lou, Michel Polnareff. On vient de nous signaler un accident. Évitez le secteur, la N12 à la hauteur de la Madeleine de Nonancourt en direction de Paris. Accident entre, j'espère rien de sérieux, entre un moto et une moto et un poids lourd sur la N12 à la hauteur de la Madeleine de Nonancourt. Les secours apparemment ne sont pas encore sur place. Donc évitez le secteur, la Madeleine de Nonancourt en direction de Paris.

0: at work, les hommes au travail, ou can it be now?
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0: Et nous allons jouer avec Romain. Bonsoir Romain.
2: Bonsoir.
0: Êtes-vous au travail ou c'est fini?
2: C'est fini à l'instant.
0: Qu'est-ce que vous faites?
2: Je travaille au SAMU 76 de Rouen.
0: Vous travaillez, j'ai pas entendu.
2: Au SAMU 76 de Rouen.
0: Ah oui, d'accord, ok. Ben, on a besoin de vous. Bon, Romain, vous aimez les barbecues, vous aimez en faire, vous êtes le roi du barbecue pour toute la famille et les copains.
2: Alors le roi, je sais pas, mais j'ai eu de mauvais retours jusqu'à maintenant. En tout cas.
0: Ah bon, d'accord, il n'y a pas eu de plainte. C'est quoi la recette, le petit truc en plus que vous nous conseillez?
2: Alors du coup, donc, la recette, que je propose, c'est brochette de poulet, miel, moutarde et ananas grillé.
0: Oh là là, ah, moi poulet ananas, ça marche, même sur la pizza. Effectivement, en brochette au barbecue, ça doit être sympa. Vous êtes dispo ce week-end, soit samedi, soit dimanche, soit lundi, soit les trois jours. On vous offre le pass pour deux personnes. Franchement, l'hippodrome de Clairefontaine à Deauville, vous connaissez?
2: Tout à fait, oui.
0: Parce que vous allez au cheval.
2: Tout à fait, c'est ça. C'est que j'ai ma copine qui fait du cheval et du coup, elle y va souvent.
0: D'accord, d'accord. Là, on aura rangé les chevaux, hein, qui n'aiment pas trop le feu.
2: Non.
0: Non, tais-toi Pascal, il est en train de me souffler des horreurs que vous imaginez bien dans mes oreilles.
2: Je me doute bien.
0: Voilà, on n'ira pas plus loin. En plus, il y a des végétariens qui nous écoutent. Alors déjà, le bœuf, ça suffit. Bon, en tout cas, il y aura des barbecues et de la musique. C'est un super festival, un super show à l'américaine. Je vous souhaite de passer, et en plus avec le soleil, je vous souhaite de passer un excellent week-end, Romain.
2: Bah, merci beaucoup, en tout cas, c'est super gentil de votre part.
0: Avec plaisir, merci, à plus, bonne soirée, bon retour à la maison.
2: Merci également.
0: Au revoir, merci. Romain, au revoir. Au voyage? Ah ouais, partirait bien là, en chanson déjà. Avec votre radio ici, Normandie, c'est Désirless.

0: Voyage, voyage, Désirless, ici Normandie, 17h54, toute l'actu locale dans 6 minutes. Et on reviendra bien sûr sur le match qui compte ce soir, le FC Rouen qui joue les barrages, le match aller contre Laval. Le match est à 20h30, mais les portes vont ouvrir dans une demi-heure. Vous êtes peut-être en direction du stade Robert Diochon, ça va un peu bouchonner dans le secteur, mais c'est pour la bonne cause, donc on s'énerve pas. Et si vous êtes sur la route et supporter du FC Rouen, eh bien laissez-moi un petit message vocal sur le WhatsApp 02 35 07 66 66. Votre pronostic, il y a Alain qui m'a écrit, mais je préférais vous entendre. Lui, il voit la victoire du FC Rouen contre Laval 2-0. Et vous alors? WhatsApp 02 35 07 66 66.
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0: danser. Nous, au moins, on sait danser sous la pluie, hein, c'est sûr. Bruno Mars avec I Just Might.
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0: Vous écoutez ici Normandie, il est 18h. Les infos, Manon Lombard-Brunel. Les portes du stade Diochon ouvrent leurs portes dans moins d'une demi-heure.
2: Pour accueillir des supporters du FCR qui seront sans aucun doute chauffés à blanc. Annie, début du match aller du barrage d'accession à la Ligue 2 de football. Ce soir, l'Erouanais 3e de National affronte Laval, 16e du championnat de Ligue 2. C'est donc un match, vous l'aurez compris, où l'enjeu est immense, forcément. Il y a un peu de stress du côté des aficionados du FCR. Mathieu Gutfin est administrateur des Culs Rouges. C'est un groupe de supporters actionnaires minoritaires du club.
3: Il y a un côté de chance inespérée qui arrive. On est à deux matchs de la Ligue 2 qu'on attend depuis plus de 22 ans. Donc là, le Club Lenoble a appelé tout le monde à être debout et en rouge en Lenoble. Et je pense que ça va être fou. Ouais, ça va être fou. Après, le scénario du match, il faut absolument qu'on rentre bien dans le match et que les joueurs se servent de cette ambiance qui va être dingue. Pour les porter, il y a de moins en moins d'écart entre la Ligue 2 et le National. De toute façon, dans l'envie, ça va être un match de coupe. Hein. Ça va être un peu des matchs de coupe à l'ancienne où il y avait à l'époque aller-retour pendant quelques années, pendant les années 80. Dans une configuration comme celle-ci, j'ai assez confiance dans nos joueurs pour se mettre au niveau.
2: Voilà le stress, mais la confiance aussi qui monte petit à petit pour les supporters rouennais. Le stade Diochon sera ce soir plein à craquer, guichet fermé. Le début du match, c'est à 20h30. C'est à suivre sur notre site internet ici.fr. Côté sécurité, maintenant, la préfecture de Seine-Maritime a pris un arrêté pour encadrer la venue des 200 supporters lavallois. Pour accéder au stade, ils doivent se rendre sur le parking du cimetière où ils seront escortés par les forces de l'ordre.
0: Et vos encouragements, eh bien, je les attends en message vocal sur le WhatsApp. WhatsApp 02 35 07 66 66, vous avez jusqu'à 19h et on vous écoutera. Dans l'heure, des banderoles déployées aujourd'hui sur les frontons des écoles primaires et maternelles de Romilly-Sirondelle.
2: École en danger, non aux violences. Voilà ce qu'on pouvait y lire. Grève des enseignants aujourd'hui. Ils dénoncent des violences de plus en plus récurrentes ces derniers mois de la part d'élèves. Certains sont en situation de handicap. Les moyens pour les accueillir ne sont pas au niveau. C'est ce que dit notamment Mathilde Manière, elle est co-secrétaire départementale de la FSU SNUIPP dans l'heure.
4: L'école arrive au bout de ce qu'elle peut proposer. L'école ne peut pas solutionner tout. Il faut de l'aide, il faut que les services sociaux, il faut que le système de soins soit en appui pour pouvoir accompagner cette situation et qu'on stoppe cette situation de violence répétée. Cette inclusion, elle n'est pas non plus responsable de tout. On a aussi à Romilly-Sirondelle, mais comme ailleurs, des situations de violence venant d'élèves qui ne sont pas en situation de handicap. C'est une partie de la difficulté, mais ça n'est pas que ça non plus.
5: C'est pour ça qu'il y a des enseignants d'autres écoles, des environs qui sont là aussi aujourd'hui ?
4: Oui, parce qu'en fait, ça fait écho au quotidien de nombreux enseignants et enseignantes qui se sentent concernés par cette incapacité de trouver des solutions à des situations de violence qui sont rencontrées un peu partout et qui sont des fois un petit peu trop gérées en interne. Il y a des parents d'élèves qui n'avaient pas mesuré en fait l'impact de ce que vivaient les enseignants et les enseignantes parce qu'en fait on essaie toujours de faire bonne figure, on essaie toujours de faire en sorte que ça se passe au mieux. Mais là on arrive à une situation vraiment très complexe et on est au bout de tout ce qu'on peut proposer.
2: Mathilde Manière, co-secrétaire départementale de la FSU SNUIPP dans l'heure. Elle répondait aux questions de Laurent Philippot. L'auteur des menaces sur les réseaux sociaux contre le maire de Rouen, Nicolas Mayer-Rossignol, sera jugé le 8 juin prochain devant le tribunal correctionnel de Rouen. C'est ce qu'indique cet après-midi le parquet. Il faut mettre une balle au maire et recommencer comme avant. Voilà ce qu'avait écrit sur Facebook cet internaute le mois dernier. Au Havre, un homme condamné hier à 18 mois de prison, dont 6 avec sursis, décision prise à l'issue d'une comparution immédiate pour trafic de kétamine. La semaine dernière, les policiers du Havre ont réussi à remonter la piste de ce revendeur juste après une transaction de la cocaïne, de l'ecstasy et du cannabis. C'est plus de 6 700 € en liquide ont aussi été retrouvés à son domicile. Plusieurs perquisitions ont été menées aujourd'hui dans le Gard et les Vosges sur plusieurs sites du groupe Nestlé Waters. Perquisition dans le cadre d'une enquête judiciaire pour tromperie. Elle concerne le scandale des eaux minérales traitées révélées par la cellule Investigation de Radio France. Dans cette affaire, Nestlé est accusé d'avoir eu recours à des traitements interdits pour filtrer ses eaux en bouteille. Et puis en tennis, Un Normand se verrait bien enflammer de nouveau les cours de Roland-Garros après sa victoire hier au premier tour des qualifications du tournoi. Daniel Jatte, 17 ans, licencié au tennis club de Mont-Saint-Aignan, poursuivra son aventure sur la terre battue parisienne demain. Il est pour l'instant 1447e mondial après avoir éliminé l'ancien 21e. Il affrontera demain le 155e. Pour en parler, Olivier Albou, le président de la Ligue de Normandie de tennis, sera notre invité demain à 7h45.
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2: Annie, si je vous écoute bien, demain, on se prépare encore un peu de gris, mais ça va s'arranger au fur et à mesure des
0: heures. Ça s'arrange tout doucement, mais sûrement pour a priori, un bon week-end. À partir vraiment de vendredi, samedi, dimanche, et on l'espère lundi aussi. Alors pour l'instant, on fait encore avec de la pluie. Il pleut à Hierville actuellement, à Luneray, à Dieppe. Des pluies qui vont se décaler vers le nord-est et atteindre dans la demi-heure Criel-sur-Mer, Petit-Caux et Rouen dans très peu de temps. Donc demain, effectivement, une journée, une matinée maussade et avec encore un risque d'averse. Dans l'après-midi, de belles éclaircies. Mais le vent va se renforcer jusqu'à 50-60 km/h. Des températures entre 17 et 20 degrés demain. 17 à Dieppe, 18 au Havre et à Rouen. 19 à Évreux, 20 degrés à Elbeuf. Sur les routes, évitez la Madeleine de Nonancourt, la N12 en direction de Paris. Il y a eu un accident entre un poids lourd et une moto et les secours serait encore sur place d'après mes informations.
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0: Ah bah, Jeanne Masse s'est mise en rouge aujourd'hui pour nos Diables Rouges. Le stade d'Auchan s'ouvre dans une demi-heure. En rouge pour la toute première fois peut-être.

0: Il y a un truc qui est sûr. On n'a jamais deux fois la même première fois. Elle s'était pas loupée en tout cas, hein, parce qu'il faut les réussir les premières fois. En tout d'ailleurs. Jeanne Masse sur votre radio ici Normandie.
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0: Alors, c'est pas la première fois de leur histoire, mais c'est le match le plus important de la saison pour le FCR. Et on va y revenir dans très peu de temps avec Greg Godefroy pour 100% foot. Juste après Christophe Maé. Le voici, Christophe Maé. Et c'est la lune.

0: lacune.
1: La Lune de Christophe Maé, il part en tournée dans toute la France à partir du 28 mai. Enfin, dans toute la France. Pas vraiment. Je regarde les dates. Nîmes, Carcassonne, Le Grand du Roi, Bayonne, Palavas-les-Flots, Bastia. C'est chez lui, hein, il est du sud, Christophe Maé.
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1: Retour en Normandie, retour à Rouen avec un 100% foot. Spécial Rouen ce soir, Greg. C'est le match le plus important de la saison pour le FCR.
3: Oui, Annie, enfin le match le plus important de la saison avant le prochain match le plus important qui sera celui de dimanche. Oui, Annie, le FCR Rouen a le droit de vivre deux finales, deux matchs pour espérer retrouver la Ligue de la saison prochaine. Tout ça grâce à un match d'anthologie le week-end dernier contre Fleury qui était alors troisième. Imaginez, à 3 minutes de la fin, le FCR perdait 1-0, Fleury était en barrage et Rouen se retrouvait même cinquième. Et puis parfois, dans le foot, l'irrationnel prend le dessus. Égalisation de Rocha Santos à la 87e minute, le FCR est alors toujours cinquième et puis vient la 90e minute, la minute où tout bascule.
4: Allez, longue, elle est longue, elle est longue.
5: Cartier arrive à sauver son ballon, le centre de
1: la
5: qui va à la première minute du temps additionnel sortir le FC Fleury de ce barrage qui lui tendait.
3: Une fin de match complètement folle et Rouen qui l'emporte 2-1 et qui se qualifie donc sur le fil pour ses barrages de Ligue 2 au détriment donc de Fleury et de Versailles qui n'a pu faire que match nul contre le dernier Saint-Brieuc et qui aurait pu aussi en cas de victoire avoir cette troisième place. Donc tous les astres se sont alignés et heureusement parce que ça n'a pas été le cas tout au long de la saison, notamment en deuxième partie de saison à partir du mois de janvier après une large première partie passée en tête du classement. De toute façon maintenant tout ce qui s'est passé avant, c'est le passé, on oublie et on se focalise sur le match de ce soir.
1: Eh oui, et c'est donc contre Laval. Hein.
3: Oui, Annie, Laval, 16e de Ligue 2 et qui a eu une saison assez compliquée, hein, 6 petites victoires seulement, 14 matchs nuls, 14 défaites, 2e pire attaque du championnat, 5e moins bonne défense, mais une équipe qui a gagné aussi pour son dernier match de la saison, c'était le week-end dernier contre Boulogne-sur-Mer, 2-1, alors malheureusement ce soir, nous, il faudra faire sans Kenny Rocha Santos, suspendu, l'un des meilleurs joueurs cette saison. Laval aussi enregistre l'absence de quelques joueurs de poids. Quoi qu'il arrive, il ne faudra pas se poser de questions. Ce soir, il faut gagner et même si on gagne, il faut rester sur nos gardes. Hein, ce soir, ce n'est que le match aller. Et dans ce genre de match aller-retour, eh ben, le match de ce soir, c'est finalement que la première mi-temps de cette confrontation. Il y aura 4 mi-temps en tout de ce soir, de dimanche. Hein, si on gagne, ce soir, eh ben, ne pas se voir trop beau et si on perd, eh ben ne pas baisser les bras parce qu'il y aura donc cet autre match dimanche. On le sait en plus, les barrages, ça ne réussit pas beaucoup au FCR, hein, notamment ce fameux barrage de 1985 perdu au tir au but contre Rennes et qui a entériné la descente de Rouen en deuxième division. Depuis, plus jamais le FCR n'a retrouvé l'élite du football français et ça reste un traumatisme pour beaucoup de supporters rouennais. Ce soir, c'est une autre histoire et en plus ce soir, l'histoire s'écrit à Diochon à domicile qui sera à guichet fermé. D'ailleurs, le stade ouvre à 18h30, là, dans quelques minutes. Si ça bouge du côté du stade Diochon actuellement, c'est bien normal. Le stade, en tout cas, ouvre dans les prochaines minutes pour fluidifier l'accès au stade, puisqu'il y aura beaucoup de monde ce soir pour soutenir nos Diables Rouges. Allez, le FCR, et continuons de rêver encore un peu.
1: Oui. Allez, le FCR. Merci, Greg. Et le match de dimanche, le match de retour, il sera évidemment à suivre sur votre radio, ici, Normandie. Si je compte bien, on est à 180 minutes d'une possible accession en Ligue 2. On y croit, on croise les doigts. Alors justement, envoyez-moi un vocal sur le WhatsApp 02 35 07 66 66 pour encourager le FCR. Ils vont vous écouter, ils vont vous entendre, c'est sûr. Ou un petit pronostic. Alors 2-0, m'a dit Alain tout à l'heure. Jean me dit, on y croit pour le FCR, pour la montée du FCR. Tous derrière eux, on est tous en rouge ce soir. WhatsApp 02 35 07 66 66. Ma prière avec Axel Red.

0: Ta prière, Axel Red. On fait pas de prière pour les matchs de foot. Hein. Non, c'est pas très catholique, quoi, en fait. Ça se fait pas. Bon, par contre, on peut faire des pronostics. Il y a une bataille de pronostics sur notre WhatsApp. Alain nous disait 2-0. Christophe, 3-1 pour le SCR. Et vous, qu'en pensez-vous? Et puis, vous nous laissez un petit message d'encouragement. Mais je préfère vous entendre plutôt que vous lire. C'est plus convivial, c'est plus sympathique. Donc, WhatsApp 0235 07 66 66. Alex Warren arrive sur votre radio ici dans 2 minutes.
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0: C'était Alex Warren, nouveauté sur votre radio ici. Oh pardon monsieur.
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0: Et le 02 35 07 66 66 pour vous permettre de gagner vos places pour les Barons du Son le 27 juin. On sera une semaine après la fête de la musique. Et voilà, on continuera en musique. Voici Laurent Voulzy, Kim Wilde. Et juste après, Céline Dion, dansons.

0: Céline Dion, dansons. L'heure d'allumer la télé, de vous retrouver Patrice Gascoin. Aujourd'hui, vous nous proposez de découvrir une série atypique, primée à plusieurs reprises. Une série qui se poursuit sur la chaîne Ciné Plus OCS.
1: Je vous fais remonter le temps, nous sommes en 1942 et depuis Londres, les généraux de la France libre soupçonnent l'Allemagne nazie d'avoir mis au point une nouvelle arme redoutable.
2: Nous sommes sur le point de perdre cette guerre, lieutenant. Les Boches ont mis au point une machine infernale, un sous-marin d'un nouveau genre, indétectable.
1: Je ne sais pas si vous serez au garde à vous pour regarder cette série très originale qui s'appelle Deep, série à déguster le mardi soir sur la chaîne Ciné Plus OCS, mais ce n'est pas un parcours du combattant que de vous en parler, tant Deep nous raconte avec beaucoup d'audace et d'inventivité une mission ultra secrète de 4 hommes ayant pour objectif de s'infiltrer dans la base navale la mieux gardée d'Europe et de voler ce sous-marin.
3: Je savais pas que ça faisait ce bruit-là quand ça tombait.
4: Ça doit être ça, là, je suis du 3ème Reich.
1: Cette série à suivre sur la chaîne Ciné Plus OCS a notamment reçu le prix de la meilleure réalisation pour Aurélien Mola au festival Creativity 2025. Alors justement, j'ai appelé le créateur de Deep pour lui demander comment lui était venue l'idée de cette série de comédie d'aventure à la fois historique et fantastique, Aurélien Mola.
5: L'idée initiale en soi, je m'en souviens plus vraiment. Ce dont je me souviens avec précision, c'est le moment où j'ai trouvé le genre, la tonalité en fait de la série. C'est facile parce que c'était juste après la naissance de ma fille. De manière générale, je suis identifié comme un auteur de genre avec un univers plutôt sombre, assez violent, qui porte sur le thriller, le fantastique, le polar. Après la naissance de ma fille, bizarrement, c'est la comédie et le côté ludique en fait qui s'est imposé à moi. Et c'était assez surprenant. En fait, j'étais le premier surpris de vouloir faire rire, de vouloir construire en tout cas une série qui est censé en tout cas distraire et amuser le spectateur. Et ce qui m'a guidé, c'est cette envie profonde de faire passer un bon moment, que ça soit à mes amis et surtout à l'audience, aux spectateurs de manière générale. Et un jour, j'espère, à ma fille.
1: La très touchante confidence du créateur et réalisateur de Deep, Aurélien Mola, qui nous révèle comment la naissance de sa fille a pu influencer le parcours artistique du papa. Et donc finalement, ce que vous allez découvrir en regardant cette série pas comme les autres. Deep se regarde en profondeur le mardi soir sur la chaîne Ciné Plus OCS. Quant à nous, on remonte à la surface ensemble demain pour de nouvelles coulisses télé, puisque je vous parlerai de la nouvelle saga de l'été, déjà, de France 2.
0: À demain, Patrice. Et vous êtes nombreux à me demander, mais est-ce que le match de foot FCR Laval, il est diffusé à la télévision ce soir? Oui, mais seulement sur abonnement, sur la chaîne Bing 1, Bing Sport 1. Alors par contre, il y a des bars qui vous proposent la diffusion du match ce soir à partir de... Vaut mieux prendre rendez-vous à partir de 20h, c'est ce qu'ils vous conseillent. Je vous donne les adresses. Le Champêtre, Place Saint-Vivien à Rouen. Le Novik Stadium, pas loin des studios d'ici Normandie, espace des Marégraphes. Le Bar des Fleurs, Place des Carmes. Le Petit Dalloz, rue du Guétrouin. Et au fût rue du Cercle. Vous savez tout, vous trouvez aussi une place au bar. Dans un instant, un autre sport, du tennis de table. Ce soir à Rouen, c'est la demi-finale retour du championnat de France de pro à tennis de table au Kind Arena. Et Sylvain Geffroy sera avec le coach du SPO juste après Rod Stewart et Selling.

0: Rod Stewart avec Sailing.
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0: Et l'événement d'ici avec vous, Sylvain Geffroy, bonsoir.
2: Bonsoir Andy, bonsoir à tous.
0: C'est au Kind Arena de Rouen que ça se passe ce soir, 19h30. Demi-finale, retour du championnat de France Pro A de tennis de table. Le SPO Rouen rencontre Bruille, après une victoire très serrée la semaine dernière chez leur adversaire. Stéphane Ucliez, le coach du SPO, est avec vous Sylvain.
3: Oui, bonjour Sylvain.
2: Mais il ne faut pas jouer avec notre cœur comme ça, Stéphane. Demi-finale de ce championnat de France, à Bruille dans le Nord, la semaine dernière. Vous avez réussi à l'emporter, mais alors ça s'est joué à pas grand-chose. Il y a une bascule, en fait, dans ces rencontres de match aller qui font que vous repartez du Nord avec l'avantage, en fait, avant les matchs retour ce soir.
3: Oui, on a pris l'avantage de 3-7 en emportant 3 points à 2. Donc on a 3-7 d'avance, mais c'est vrai qu'à 0-2 et 1-7 partout dans la troisième rencontre à Bruille, c'était très chaud pour nous et Alvaro Robles a réussi à hausser le curseur, je dirais, et à gagner son match. Et à partir de là, le match s'est renversé pour nous et les joueurs ont été la chercher. Quoi. Donc voilà, c'est super.
2: Et bien voilà, ouais. Salam et Liman Esmo, on se donne rendez-vous à 19h30 pour la suite de cette demi-finale contre Bruille, qui est une équipe un petit peu surprise, quoi, qu'on ne voyait pas arriver à cette hauteur de la compétition.
3: C'est une équipe qui monte de Pro B, qui a gagné le titre avec Thibaut Poré qui était dans leur équipe à l'époque. On savait que c'était une équipe qui pouvait surprendre parce que ils ont déjà Flavien Coton qui en gros progrès, qui a 18 ans, mais qui est en gros progrès, qui était passé dans le top 20 mondial là et qui a fait des championnats du monde extraordinaires. Donc on va continuer notre bonhomme de chemin, comme on dit. On est dans notre deuxième étape. La première, c'était de se qualifier au play-off. La deuxième, essayer de gagner cette demi-finale de play-off pour être présent à Rouen le 29 mai. Donc on est au pied de la montagne, c'est ce que j'ai dit à mes joueurs ce matin, et il faut la gravir positivement.
2: C'est vrai que ces demi-finales, elles sont très très serrées, parce que de l'autre côté, il y a Nbon qui est, alors vous qui ne suivez pas le tennis de table, une des places fortes, on va dire, du ping aujourd'hui, voilà comment on les présente. Et puis en face, il y a l'Alliance Nîmes-Montpellier, c'est là où jouent les célèbres frères Lunettes que le monde entier connaît maintenant. Nbon a mis aussi un premier pied en finale, ça va pas être simple pour Nîmes-Montpellier de renverser la table là aussi. Hein.
3: Ouais, c'était surprenant. Les deux frères se sont déplacés à Nbon et n'ont pas joué. Donc forcément, Nbon a pris l'ascendant avec son équipe, surtout le Russe Sidorenko là qui fait une saison extraordinaire pour eux. Et Simon Gauzy qui était quand même un peu émoussé des championnats du monde, qui a perdu son match. Mais ceci étant, ils ont gagné 3-1 Nbon. Et maintenant pour Montpellier, Nîmes, même si les deux frangins jouent, de retourner cette situation-là, ça va être vraiment très compliqué pour eux. Mais bon, ils en sont capables.
2: Salam Elie Morespo, donc le Kind Arena déjà 19h30 pour la suite de cette demi-finale. Retour, et on croise les doigts pour que le SPO Rouen soit en finale. Franchement, la finale du ping à Rouen face aux frères Lebrun, ça serait quand même un truc de dingue. Ouais. Voilà, okay, c'est tout le mal que je vous souhaite, Stéphane.
3: Voilà, merci beaucoup. Nous, on va tout faire pour y être en tous les cas.
2: Et les cinq lettres, ciao.
3: merci beaucoup.
0: Alors, on vous place directement ce soir au Kind Arena, 19h30, ça démarre. Voici des oui sur votre radio ici Normandie. Life, et juste après, Gauvin Serre, Silence Radio.

0: radio, Gauvin Serres. Nous, on n'aime pas trop ça, les silences radio. Donc, elle arrive pour qu'on puisse se quitter en beauté. Véronique Sanson, dans 30 secondes.
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0: besoin de personne. Et le documentaire sur sa vie, sa carrière, ses chansons, ses amours, eh ben, c'est toujours à voir sur la plateforme France Télévisions. Et ça s'appelle Véronique. Bon, on range nos crayons, nos stylos, nos ordi, on coupe le téléphone. Enfin, ça dépend pour qui, ça dépend pourquoi. On se détend, c'est fait pour ça les soirées. Hein. Il est toujours détendu quand il arrive. Laurent Petit-Guillaume pour 100% années 80, juste après les infos.
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0: Bonne soirée avec nous sur votre radio ICI, 19h. Et c'est l'heure de vos infos tout de suite.
2: Devant les assises de Loire-Atlantique à Nantes, l'accusé nie toute implication dans le meurtre de Jonathan, ce garçon disparu lors d'une classe de mer et retrouvé mort en 2004. L'Allemand de 55 ans est jugé depuis ce matin. Il est déjà condamné à la perpétuité pour les meurtres de 3 garçons dans son pays. Et lors de cette première journée d'audience, Céline Loiseau, Martine Naille est restée sur la version qu'il maintient depuis le départ.
3: Oui, les faits sur Jonathan, je ne les ai pas commis. C'est dans sa langue maternelle, l'allemand, que Martine Naille répond à la cour. L'accusé, très grand à la stature imposante, semble ensuite volontiers se prêter aux questions-réponses de la présidente sur sa vie. Père absent, mère décrite comme douce et autoritaire à la fois, les deux sont morts. Quant à ses frères, l'aîné ne veut plus entendre parler de lui depuis sa condamnation en Allemagne en 2012 pour meurtre sur 3 jeunes enfants et des agressions sexuelles sur 9. Le Benjamin, de 12 ans plus jeune, est lui convoqué comme témoin, mais reste introuvable. Certaines parties civiles assurent que ce frère, condamné pour détention d'images pédopornographiques, aurait pourtant des choses intéressantes à dire sur l'accusé. Martine Naille, lui, ne cache pas sa pédophilie. Il la commente sans retenue. Cette attirance pour les jeunes garçons, elle démarre quand il est adolescent. Il fantasmait sur les camarades de son petit frère. Les deux relations qui ont compté pour lui, c'était avec des adolescents. Lui était jeune adulte. Sa sexualité, sa pédophilie enchaîne-t-il ? Il n'en parlait à personne, sauf sur des forums pédophiles qu'il fréquentait sous des pseudo et où il a évoqué l'affaire Jonathan.
2: Céline Loiseau, ici, Loire-Océan. On apprend ce soir qu'Édouard Philippe est visé par une enquête pour soupçon de détournement de fonds publics et favoritisme. Le maire du Havre, candidat à l'élection présidentielle de 2027, conteste les faits, mais précise ce soir qu'il répondra bien évidemment à toutes les questions que posera la justice. Sébastien Lecornu envisage de revoir les 6 milliards d'euros de gel de crédit, vraisemblablement à la hausse. Le Premier ministre l'a dit à l'Assemblée tout à l'heure et prépare les esprits à se serrer la ceinture dans un contexte de guerre au Moyen-Orient qui risque de durer. Toujours à l'Assemblée, c'est la loi d'urgence agricole qui commence à être débattue ce soir, avec des mesures notamment sur la souveraineté alimentaire, l'élevage ou encore le stockage de l'eau. Des pesticides interdits en Europe que l'on retrouve pourtant dans des produits importés. C'est le résultat d'une étude publiée aujourd'hui par l'ONG Foodwatch qui a mené des tests dans 4 pays européens sur une 60aine de produits, principalement du riz, du thé et des épices. Camille Doriose est le directeur de campagne de l'ONG.
4: Le constat est sans appel, vu que sur cette 60aine de produits, il y en a 45 aujourd'hui qui contiennent des pesticides qui ne sont plus autorisés en Europe pour leur usage. C'est dénoncé depuis des années et des années par de très nombreuses ONG, mais aussi par les paysans et par les paysannes. C'est-à-dire que eux font le travail de protéger les populations en n'utilisant pas ces produits qui sont toxiques pour l'environnement ou pour notre santé. Mais de l'autre côté, on n'applique pas ces règles sur nos importations. Aujourd'hui, la demande, elle a toujours été la même de la part des ONG pour celle que porte Foodwatch au niveau européen, c'est que pour tous ces pesticides qui ne sont pas autorisés, la seule limite qui devrait exister dans notre alimentation, c'est zéro.
2: 19h passées de 3 minutes sur ICI. Allez, on termine avec le rêve de tous les parieurs sportifs. Miser 2 euros et remporter le million. Eh bien, c'est arrivé à un joueur dans un PMU du Morbihan qui a remporté exactement 1 107 000 euros en trouvant les 5 chevaux dans l'ordre. Le nouveau millionnaire est un habitué du bar Argregam de Grandchamp. Il a validé donc son ticket gagnant, Jean-Michel Naga.
5: Et ici, depuis dimanche, forcément, on ne parle que de ça.
6: Oui, je suis au courant, ouais. Tout le monde est au courant.
5: Il faut dire que le gagnant est un habitué, comme Guillaume.
6: Je suis content pour lui. J'espère qu'il aura le temps d'en profiter.
5: C'est pas vous?
6: Ah non, c'est pas moi, non. Sinon, je serais pas là.
5: Si c'était vous, vous le diriez?
6: Non. Non, non plus.
5: C'est pas Jean-Louis non plus.
7: J'aurais préféré que ça soit moi. Ça fait 60 ans que je joue. 60 ans. Mais bon, j'ai pas eu la chance.
5: Et Bernard, lui, était là, dimanche, quand le regagnant a découvert la bonne nouvelle.
8: Je le connais bien, mais je sais pas son nom, son prénom.
5: Il a payé sa tournée ?
8: Ah oui, il a payé sa tournée, ouais.
5: Mais vous avez déjà gagné, vous, au PMU ?
7: Si, j'avais 21 ans. 6-8-2, le mur de ma voiture.
5: Et le parieur millionnaire a fait exactement la même chose.
8: Il a juste joué sa plaque d'immatriculation de voiture, comme tous les dimanches, et c'est ça qui est tombé.
5: Noémie Lemoigne, la patronne du bar, elle a été très surprise, elle aussi.
8: Bah oui. J'ai dû compter les chiffres pour être sûr de ne pas dire une bêtise, mais non, ça m'a fait bizarre. Mais lui aussi, ça lui a fait bizarre. Et si, c'est vrai, c'est une belle somme quand même.
5: 1 107 342 €. Il est le premier millionnaire au Quintet Plus depuis décembre 2024.
2: Et en attendant d'être millionnaire, cette piqûre de rappel pour ceux qui déclarent leurs revenus via les formulaires papier, il faut le faire avant ce soir minuit sur Internet. Les dates limites varient.
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0: Encore un peu de patience, demain matin, de la pluie. Toujours de la pluie au rendez-vous. Ça devrait quand même s'améliorer en cours d'après-midi avec le retour de belles éclaircies, mais toujours du vent. Des rafales pouvant atteindre 50 à 60 km/h. Quant aux températures, de 17 à 20 degrés, 17 à Dieppe, 18 au Havre et à Rouen, 19 degrés à Évreux, 20 degrés à Elbeuf. Allez, on patiente jusqu'à jeudi, c'est le retour du printemps et du soleil. Tout de suite, le retour de Laurent et Guillaume.
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9: Bonsoir à tous, prêts pour un plongeon en apnée pendant une heure. Bon, rassurez-vous, c'est juste un bon bain de souvenirs, de musique, un plongeon dans les années 80 grâce aux tubes qui ont marqué à tout jamais cette décennie. Bref, on va nager dans le bonheur, ça commence comme ça.

0: C'était Phil Collins et c'était Two Hearts.
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0: Et c'était un tube extrait de la BO du film Buster en 87. Phil Collins, qui en novembre prochain va faire son entrée au Rock'n'Roll of Fame, un musée mythique situé à Cleveland dans l'Ohio. Et ce jour-là, d'autres auront droit à cet honneur. Oasis, Billy Idol, Iron Maiden, mais aussi Sade. Et c'est un événement, ça sera la première femme d'origine africaine à recevoir cet honneur. Lui aussi, il en a reçu des honneurs et des récompenses. Mais la plus belle, c'est notre fidélité. Renaud, tout de suite, Morgane de Toi.
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2: Les bons jours de Dieppe.
1: Richard Gauthier.
2: C'est le nom de toute une série d'animations dont on profite jusqu'à la fin du mois. Et le prochain rendez-vous, c'est demain mercredi, 15h, Dieppe Sud à vélo. Avenue Verte, juste à côté de la gare SNCF. Vous pourrez découvrir les multiples transformations du quartier avec un guide. Dieppe, ville d'arrêt d'histoire. Vous amenez votre vélo classique ou VAE. Toujours demain à 18h, visite musicale en jardin, chez Louisette. C'est cours des sœurs au Pollet. C'est le conservatoire qui sort de ses murs sur le thème Paris et le cabaret. Prestations, accordéon et voix. Vendredi 13h30, marchons ensemble. Il s'agit de randonnées urbaines. Enfin, samedi 14h-17h, les serres municipales avec les plantations des massifs de la ville de Dieppe. Et là, vous pourrez rencontrer les jardiniers et bavarder avec eux. Ce sont les bons jours, en ce moment, à Dieppe.
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0: Mylène Farmer, c'était Sans Contrefaçon.
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0: Alors autant Mylène Farmer, le retour sur scène, c'est pas du tout d'actualité, autant The Cure sur scène, c'est dans les prochaines semaines, et ça c'est une bonne nouvelle. Robert Smith et sa bande seront en concert les 24, 25 et 26 juillet dans les arènes de Nîmes, le 28 août à Bordeaux au Pagaille Festival et le 30 août à Saint-Cloud pour Rock en Seine. Il reste des places à Bordeaux, qu'on se le dise. Allez, en attendant, sans trépigner, on révise un de leurs plus gros succès, Close to Me, c'était en 85.
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0: Imagination, c'était Music and Lights. Le groupe a raconté qu'il s'était baptisé Imagination en hommage à la chanson de John Lennon Imagine. Bon, en revanche, au niveau du look, rien à voir avec l'ex-Beatles, hein. Ils se sont inspirés, sans le leur dire, du contrebandier de Star Wars. Allez, bientôt 20h à suivre Décibel avec Émilie Mazouillet qui reçoit ce soir la chanteuse Lynn. Mais ce sera après, entre autres, Daniel Balavoine, Vivre ou survivre, juste après ça.
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2: Sur votre radio ici, c'est l'heure de Décibel, toute l'actualité musicale avec ce soir une jeune chanteuse, autrice et compositrice qui a sorti son premier album il y a quelques mois, porté par un tube, il faut le dire, imparable.

0: s'appelle Lynn, elle vient nous voir pour la première fois dans Décibel. L'occasion de mieux se connaître et aussi de prendre de ses nouvelles, car il lui est arrivé le pire cauchemar pour une chanteuse. Lynn a perdu, momentanément heureusement, sa voix. Mais alors aujourd'hui, comment ça va?
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0: Salut à toutes, salut à tous et bienvenue dans Décibel. On est en direct ensemble jusqu'à 21h en ce mardi soir, histoire de faire le tour de l'actualité musicale. L'anniversaire de Pete Townshend, l'immense guitariste des Who, qui a 81 ans aujourd'hui. On célébrera ça évidemment en écoutant du rock des années 60, ce qui ne fait jamais de mal. Ça sera à la fin de l'émission. Le coup de cœur découverte du jour, c'est une jeune artiste belge qui s'appelle Geneviève et qui nous propose un duo avec Loose and the Yakuza. Elle, vous la connaissez déjà si vous vous intéressez un peu à la scène indé belge. Leur chanson s'appelle Fleur de Lys et ça sera le coup de cœur du jour. Le blind test avec un thème qu'on aime bien ce soir, la paix. 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À gagner, c'est l'album de Lynn, Boîte à musique. On va en parler avec elle, je file la rejoindre. Bonsoir Lynn.
3: Bonsoir.
0: Bienvenue dans Décibel. Lynn, votre premier album, Boîte à musique, qui est sorti au mois d'octobre dernier. Un premier album qui était très très attendu parce que tout le pays s'était mis à chanter votre chanson.

0: Je pense à vous, c'est vraiment la rencontre avec le public. C'est un single de diamant qui a été streamé des dizaines de millions de fois, qui était numéro 1 au Top Shazam. Ça, c'est drôle, le Top Shazam, c'est l'application qui fait qu'on entend une chanson, on dit « Mais qu'est-ce que c'est ?» Et on lance l'appli et on nous dit « Eh ben, Céline, eh ben, la chanson la plus streamée là-dessus, c'était la vôtre. »
1: Exactement.
0: Les gens se disaient mais qui a une voix pareille ? Donc voilà, c'est vraiment un énorme tube très, très diffusé en radio, vous le savez, vous qui écoutez ici, à la télé également. Alors, ça tient du conte de fées, hein, l'énorme tube, l'album, la tournée à guichet fermé. Et donc, on va pas faire durer le suspense plus longtemps, hein, un soir, sur scène, là, récemment, il y a quelques mois, vous avez perdu votre voix, mais c'était vraiment pendant un concert ?
1: Oui. En fait, ça s'est passé, effectivement, comme vous le dites, c'était un peu un rêve,
0: ouais.
1: Un conte de fées. Tout s'enchaînait, c'était magnifique. Et puis, surtout la tournée, c'était ma première tournée, donc voilà, c'était fou. Beaucoup d'amour, beaucoup de bienveillance du public. Et ce soir-là, oui, en plein milieu du concert, j'ai perdu ma voix.
0: C'était en Bretagne. J'ai rien contre les Bretons, mais sachez-le, c'était en Bretagne.
1: Non, mais les pauvres, parce qu'ils ont été tellement bienveillants avec moi.
0: Mais alors, concrètement, c'est-à-dire que vous sentez qu'il se passe un truc bizarre dans votre gorge ?
1: Alors, j'ai rien senti. C'est simplement quand j'ai commencé à chanter une chanson, enfin, la prochaine chanson,
0: ouais.
1: Je pouvais plus chanter, en fait. Donc, ça a été compliqué, mais j'ai quand même essayé de me battre pour continuer parce que dans ma tête, c'était pas possible que j'arrête.
0: Ouais.
1: Donc, j'ai essayé et j'ai vu que c'était vraiment impossible. Donc, malheureusement, j'ai annoncé au public que j'allais arrêter de chanter et du coup j'ai vu tous ces gens déçus et j'ai fait des photos avec tout le monde.
0: Ouais.
1: Donc ça m'a un peu réchauffé le cœur, mais après voilà, je me suis rendu compte quelques jours plus tard que c'était pas anodin quoi, c'était quand même quelque chose d'assez d'assez grave, donc
0: ouais.
1: Du coup j'ai dû prendre beaucoup soin de moi ces derniers
0: ouais.
1: temps.
0: C'est horrible de vous poser cette question et en même temps, n'ayant jamais été à votre place, j'ai quand même envie de comprendre. C'est la chose, une des choses les plus importantes de votre vie, votre voix. Il y a ce moment d'incertitude entre le moment où vous perdez votre voix sur scène et le moment où, voilà, aujourd'hui tout va mieux, et la tournée reprend, etc. Quand vous avez pensé qu'éventuellement vous ne pourriez plus chanter, qu'est-ce que ça a provoqué chez vous ?
1: Ça a été dur. Franchement, j'ai encore de l'émotion parce que c'était quand même il n'y a pas si longtemps. J'avoue que c'était un peu un trou noir parce que je fait que chanter, moi c'est ma vie en fait. Donc je me vois pas ne pas chanter, je n'imagine même pas en fait. Donc quand ça m'a effleuré l'esprit, parce que en vérité ça m'a juste effleuré l'esprit, j'ai pas voulu aller plus loin, je me suis dit non, c'est pas possible. Donc j'avoue que pendant les 3 ou 4 premiers jours, j'étais un peu abasourdie, un peu choquée. Mais tout de suite je me suis dit ok, là ça m'arrive, c'est comme ça, j'y crois, je sais que je vais aller mieux. Donc là, qu'est-ce que je peux faire pour que ça devienne finalement une force, quelque chose de positif. Donc c'est vraiment ça que j'ai fait. Et du coup, je me suis mis au piano, j'ai composé dans le silence, parce que c'est une expérience aussi hein, d'être dans le silence total.
0: Alors oui, on avait entendu parler de ça pour Céline Dion, à qui il est arrivé la même chose, hein. Elle avait perdu sa voix et on lui avait dit c'est pas compliqué, il faut se taire complètement, communiquer avec la famille sur des post-it, etc. Interdiction, ne serait-ce que de murmurer pendant des semaines, c'était le même traitement pour vous ?
1: Exactement.
0: Le silence ?
1: C'était le silence complet. Donc ça veut dire même pas tousser, même pas, enfin rien. Donc
0: personne ne vit ça dans sa vie, c'est incroyable quand même.
1: C'est incroyable. Et en fait au début, ça fait très très peur. Ouais. Voilà, il y a beaucoup de peur, de doute, d'angoisse. Et en fait quand on le vit, on arrive à puiser quelque chose au fond de nous. En tout cas moi c'est ça que j'ai vu les choses autrement. J'ai du coup composé différemment. J'ai appris en fait à vivre dans le silence. Et en fait c'est pas si facile.
0: Ah oui, on doit avoir tellement envie tout le temps de participer, enfin même à la vie autour en fait.
1: Surtout moi qui étais pipelette partout à l'école. Oui, je vous avoue que c'était difficile, mais aujourd'hui ça fait partie de mon chemin. Et
0: d'accord.
1: En fait.
0: Et alors en logistique pure, ça a duré combien de temps le fait de se taire ? Et est-ce que c'était la seule chose à faire pour que votre voix aille mieux ? Et oui, là, vous deviez vous en remettre à un médecin de toute façon.
1: C'était la seule solution. Là, les médecins, ils étaient catégoriques. C'était silence complet. Donc ça a duré un peu plus d'un mois.
0: Ouais.
1: Et ensuite, j'ai commencé à émettre des sons, mais c'était pas tout de suite parler comme ça. Hein. C'était vraiment quelques sons dans la journée. Pas n'importe lesquels, travailler, être suivi aussi par une orthophoniste, une ORL, on voit l'état des cordes vocales, etc. Donc, Ouais, c'est tout un...
0: C'est un chemin. Hein.
1: Tout un chemin, tout un travail. Et bien sûr, dans, voilà, beaucoup, ouais. On passe par beaucoup d'émotions. Je suis passée par le bas, le haut, le, voilà.
0: Je pense que vous vous êtes posé plein de questions qui ne sont pas forcément de votre âge aussi, des trucs un peu intenses,
1: ouais.
0: Qu'on se pose peut-être en milieu ou en fin de carrière. Il y a plein de chanteurs qui disent, bah oui, à 50, 60 ans, ma voix a changé, j'ai moins de notes, donc il faut que je change et tout. Mais pas vous, pas au premier album, quoi.
1: Non.
0: Et alors, maintenant, vous le savez, ce qui s'est passé, pourquoi elle est partie, la voix, et peut-être des mauvaises habitudes que vous aviez qu'il faut laisser tomber?
1: Complètement. Là, c'est vrai que j'ai appris beaucoup de choses que je connaissais pas, et c'est là aussi qu'on se rend compte que même si moi je chante depuis que je suis toute petite, ben en fait j'ai encore beaucoup beaucoup à apprendre. On a toujours en fait à apprendre. Et oui, il y a une hygiène de vie à avoir. C'est comme un sportif de haut niveau.
0: C'est ça.
1: Et surtout, comme elle m'expliquait mon médecin, les chansons que je chante, elles sont beaucoup en intensité, très puissantes. Oui. Donc on peut pas se permettre d'arriver comme ça et de chanter, voilà. Donc elle m'a dit c'est tout un travail au quotidien, et voilà, comme un sportif de haut niveau qui prépare un marathon en fait.
0: Mais c'est ça, parce que par exemple, on peut pas comme ça, Carl Lewis, arriver le matin au réveil, taper un 100 mètres, on va se claquer la jambe. Bon ben imaginez Lynn au réveil qui fait ça, hein. Maintenant, on s'échauffe.
1: Exactement, c'est ça. C'est vraiment ça, hein, parce que
0: s'échauffer.
1: Les cordes vocales, ce sont des muscles.
0: Ouais.
1: Donc, c'est échauffement. Après, même après avoir chanté, on fait redescendre la voix tout doucement. Et tout ça, j'ai appris. Voilà, beaucoup s'hydrater. Voilà, il y a plein de choses à faire pour que ça soit cool.
0: Formidable. Alors, on va parler de votre parcours et puis de tout ce qui va arriver aussi, notamment en termes de concerts. Mais hydratons-nous. Lynn va boire un petit verre d'eau et nous, on va écouter et chanter très fort. Là, ça va, on est en fin de journée. La voix est parfaitement échauffée. La chanson qui a fait qu'on s'est rencontrés avec Lynn. Ça s'appelle « Je pense à vous, Lynn » est l'invitée de Décibels.

0: Lynn, je pense à vous. Alors, puisque j'ai Lynn sous la main ce soir dans Décibel, vous pensez à qui quand vous écrivez cette chanson? Car oui, c'est une info que je n'ai pas encore donnée, mais Lynn est autrice, compositrice et interprète. Donc, je pense à vous, cette chanson qui est un talisman pour vous, un porte-bonheur et votre premier succès. Ça parle de qui? Ça parle de quoi?
1: Ça parle de moi, mon histoire en fait, qui ai quitté ma ville natale Nice pour m'installer à Paris, pour tenter d'être artiste, de réaliser mon rêve. Et en fait, un soir dans un studio, je pensais que j'étais contente parce que je faisais ce que j'avais envie de faire, mais que ma famille, mes parents me manquaient. Et j'avais envie de leur dire que malgré à la
0: les
1: distance,
0: kilomètres.
1: Voilà, ouais. Je pense à vous. Donc c'est une chanson pour mes parents.
0: Ils l'ont reçue, j'imagine, comme telle. Mais alors là, maintenant qu'ils doivent la partager avec des millions de personnes, elle prend évidemment une autre dimension. Alors Nice, vaste sujet quand on aime la musique en France. On pense à Santa, Hyphen, on pense à Rose aussi. Hein, la liste, oui. C'est Rose. Elle est niçoise. Tout un tas de musiciens aussi, alors qu'ils ne sont pas forcément connus sous leur nom, mais qui ont accompagné plein d'artistes. Des musiciens de Daran, qui étaient des niçois. Les musiciens de Johnny aussi à une période. Mais de toute façon, au-delà des musiciens niçois, vous êtes d'une famille de musiciens. Donc dans n'importe quelle ville, de toute façon, vous auriez baigné dans la musique. Tout le monde est musicien chez vous, Lynn?
1: Oui, tout le monde. Ma maman, mon papa, mon frère, mon oncle, ma grand-mère, enfin vraiment tout le monde, mes cousines. J'ai baigné en fait là-dedans. Quand je suis née, dans mon salon, il est partagé en deux. Il y a un côté canapé télé et l'autre côté, c'est vraiment comme une scène en fait, avec batterie, piano, guitare, contrebasse. Enfin, c'est
0: un rêve, non, ça?
1: C'est incroyable.
0: Ah ouais.
1: Et c'est plus tard qu'on se rend compte, parce que moi je me rendais pas compte quand j'étais enfant et que tous les jours, enfin pas tous les jours, mais allez, trois fois par semaine, mes parents qui jouaient avec même des amis, la famille, moi qui chantais avec eux.
0: Vous pensiez que c'était pareil chez tout le monde?
1: C'était normal en fait pour moi, vraiment. Et c'est en grandissant que je me suis rendu compte que c'était une grande chance de pouvoir partager ça avec sa famille. La musique en fait, c'est incroyable.
0: Et alors, ayant donc sous les yeux et à portée d'oreille tous ces gens différents qui font de la musique avec, j'imagine, aussi des goûts différents, etc. À quel moment vous avez formé votre goût à vous? À quel moment vous avez découvert ce que vous aimiez, ce qui vous inspirait?
1: C'est le truc, c'est que j'aime tellement de choses différentes.
0: Ah ouais?
1: Oui, je suis très éclectique, j'écoute beaucoup de musique, plein de sortes différentes. Et en fait... comment dire, j'ai pris du temps à trouver en tout cas ma voix pour moi en fait, pour composer, interpréter, parce que j'ai essayé plein de choses différentes, tellement que j'aime la musique et tellement que j'aime tout, ça a été compliqué même de me trouver moi en tant qu'artiste.
0: Ouais, je comprends. Et est-ce que assez rapidement quand même on s'est dit que dans la bande la chanteuse c'était vous?
1: Oui,
0: hein.
1: quand même. Après, mon frère chante très très bien aussi.
0: Ouais.
1: Il a une voix, il a une super voix d'ailleurs. Mais oui, souvent c'était moi. Qui chantait.
0: D'accord. Alors, c'est une famille de musiciens, mais la seule musicienne professionnelle, c'est vous. Qu'est-ce qui a fait la différence, vous pensez?
1: Déjà, je pense que ma famille, ils se sont jamais dit dans leur tête qu'ils allaient être professionnels.
0: Oui, musiciens. C'était pas un métier.
1: Non, eux, c'était vraiment un loisir qui prenait beaucoup de place, c'est sûr. Mais c'était pas, ils ont même pas pensé, je pense, à en faire leur métier, à en faire une carrière.
0: Et vous, alors, comment ça a commencé à arriver dans votre tête que ça pouvait être votre métier?
1: Mais moi, en fait, depuis vraiment toute petite, j'avais envie d'être chanteuse, mais j'osais pas le dire. Je sais pas pourquoi, mais je disais que je voulais être maîtresse ou j'osais pas.
0: Oui, j'ai lu même orthophoniste.
1: Oui.
0: C'est bien, ça fait sérieux, Lynn, mais donc c'était pas vrai.
1: C'était un peu par dépit.
0: Ouais.
1: En fait, je m'étais dit, bon, je vais être orthophoniste pour les chanteurs, pour les voix chantées.
0: Ouais.
1: Parce que je peux allier ma passion avec un vrai métier.
0: C'est fou, donc, de faire le pas psychologique, de se dire, mais attends, plutôt que d'entraîner des chanteurs, je vais être moi chanteuse.
1: Ouais, mais ça a pris beaucoup d'années. Parce que au début, non, c'était pas possible. Et après, j'ai pris des cours de chant, des trucs comme ça. Et on me disait, tu devrais faire des concours, tu devrais faire ci, tu devrais faire ça. Et après, des rencontres aussi. Et puis moi, des déclics petit à petit aussi en grandissant. Quand je voyais que j'étais pas du tout, je me sentais pas à ma place au collège, au lycée, à la fac, tout ça. En fait, c'est plein de choses extérieures et plein d'expériences en fait et des années qui ont fait qu'à un moment donné, je me suis dit, mais... pourquoi pas au moins tenter ma chance?
0: Ouais. Est-ce que vous avez été tentée par la Starac, Nouvelle Star, ce genre de choses, ou est-ce que vous sentiez que c'était pas votre chemin?
1: La Starac, oui, mais j'avais pas l'âge à l'époque, puisque quand je regardais Jennifer, tout ça, je rêvais, je me disais j'aimerais tellement, mais ça correspondait pas. Quand j'ai grandi, il y avait plus la Starac. Enfin, quand j'avais l'âge, et donc je suis passée à côté, mais ça m'aurait plu à l'époque.
0: Ouais.
1: Après, aujourd'hui, je suis contente de tout ce chemin parce que j'ai quand même fait des concours et j'ai pris des cours, j'ai vu des concerts.
0: Vous avez pris votre temps aussi, parce que c'est vrai que parfois, être jeté comme ça, dans la, j'appelle ça la fosse au lion, mais ne serait-ce que dans la télévision ou devant le grand public, quand on a 18 ans, 19 ans, ça peut être violent.
1: Oui, et moi je pense que j'aurais pas été capable. Enfin, pas capable, mais c'était pas mon heure, quoi. Ouais. Je suis très contente d'avoir justement pris ce temps et d'arriver là, à cet âge-là. Je suis beaucoup plus... je comprends beaucoup plus qu'avant. Ouais, avant, je pense que j'aurais été trop faux-folle dans tous les sens.
0: Alors, il faut qu'on parle de Gims. Oui. Ça, c'est quand même une rencontre incroyable, parce que quand on entend votre musique et qu'on entend la musique de Gims, on se dit pas, bah oui, cousin Germain, évidemment. Non, il faut que vous nous expliquiez le lien et le rôle qu'il a joué dans votre chemin.
1: Après, attention, Gims, très éclectique aussi. Il chante vraiment, il a une large palette.
0: Oui, une palette, très large.
1: Il chante même de l'opéra. Donc vraiment, Gims, grand artiste. Et en fait, moi, je mettais beaucoup de musique sur les réseaux sociaux à l'époque. J'avais quitté Nice et j'étais à Paris. Et voilà, je savais pas trop quoi faire. Donc je mettais plein de chansons. Et à un moment donné, j'ai contacté mon frère qui était en école de cinéma. Et je lui ai dit, viens, on fait un clip énorme. On fait un truc de fou, une vraie proposition artistique. J'ai envie de proposer ça sur YouTube et tout. Donc on l'a fait, mon frère m'a aidée. Et en fait, en postant cette vidéo, elle a été repérée par l'équipe de Gims, qui lui a envoyé et il a adoré. Et en fait, du coup, on s'est rencontrés.
0: Le coup de téléphone a dû être génial, non?
1: Bah, j'y croyais pas du tout. Je vous le dis honnêtement. Je disais, Gims, vous êtes sûr? Oui, vraiment Gims. Donc non, c'était un honneur pour moi que Gims ait autant apprécié ce que je faisais. Et puis je l'ai rencontré, il y avait un beau piano et je me suis dit, vas-y, chante devant lui. Et là, je pense que ça a été vraiment le déclic. Et il m'a dit, j'aimerais trop que tu fasses mes premières parties, etc.
0: Il vous a emmené en tournée avec lui.
1: Exactement.
0: C'est pas de la petite tournée, là. C'est des zéniths et tout.
1: Là, je suis passée des bars, restaurants aux zéniths. Ouais. Donc ça a fait un choc, mais ça a été une expérience incroyable. Et je le remercie encore aujourd'hui.
0: Et ça nous amène donc à ce premier album, hein, Boîte à musique. Et il y a un nouveau single qu'on va découvrir maintenant, Dans ton téléphone. Alors justement, c'est intéressant. Parce que pour celles et ceux qui vous ont découverte avec Je pense à vous, voilà, qui est quelque chose de très vraiment sentimental, etc. Dans ton téléphone, c'est un peu plus coquinou.
1: Oui, c'est vrai, c'est vrai. Voilà. Mais moi, j'ai plusieurs pareilles facettes.
0: Hein. Facettes.
1: Je suis très dans l'émotion, très sensible, hypersensible. Mais j'ai aussi envie de bouger. J'ai aussi envie de parler de choses qui me tiennent à cœur. Et cette chanson, je voulais que je vous explique comment je l'ai...
0: Je veux bien. Racontez-moi,
1: c'est une vraie histoire, en fait.
0: C'est une vraie histoire.
1: C'est une vraie histoire. Donc, j'étais chez quelqu'un.
0: Et cette personne... Un quelqu'un bien particulier.
1: Non, mais en vrai, bon, je vais le dire, mais c'était mon frère qui était avec une fille depuis un bout de temps. Mais cette fille, elle regardait dans son téléphone. Et j'étais chez lui. Et moi, quand je vais chez mon frère, je suis toujours avec mon petit. Il a un petit piano, donc je joue toujours un peu des accords comme ça. Et je la vois de loin regarder dans son téléphone. Et en fait, là, j'ai rien dit. J'ai commencé à jouer ces accords au piano. Et j'ai commencé à dire, dis-le-moi, qu'est-ce qu'il y a dans ton téléphone? Et du coup, il y avait plusieurs amis et on a commencé à chanter tous ensemble. Et ça s'est fait comme ça.
0: Voilà comment cette chanson est née, nouveau single de Lynn.

0: conseil d'amis pour Lynn, la copine de son frère, toutes celles et tous ceux qui nous écouteraient. Si vous fouillez dans un téléphone, vous trouverez forcément des trucs. N'y allez pas. N'y allez pas. Et restez bien sur votre radio ici. Lynn est dans Décibel. À tout de suite.
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0: Merci de nous avoir choisis pour passer votre mardi soir. Votre bon goût est récompensé puisque vous entendrez les Woo pour l'anniversaire de Pete Townshend. Bah oui, chanson anniversaire du jour, My Generation. On va se régaler tout à l'heure à la fin de l'émission. On jouera aussi autour des chansons qui parlent de paix. Ça ne fera de mal à personne. Suivez mon regard, la paix en chanson. Pour vous inscrire au blind test, 0810 055 056. Alexandra vous attend au standard, 0810 055 056. Le cadeau du jour, eh bien c'est Boîte à musique, le premier album de Lynn. Lynn que vous aviez découverte avec son premier tube, je pense à vous.

0: qui, en ce moment, nous présente son nouveau single dans ton téléphone.
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0: Alors vous nous expliquez à quel point des chansons peuvent naître, voilà, d'une petite scène de la vie quotidienne que vous voyez. C'est un travail solitaire pour vous au départ, les paroles, la musique, vous faites tout toute seule?
2: Alors, c'est vrai déjà ce que vous dites, parce que les chansons, moi quand je les compose, c'est toujours voilà, comme un, il se passe quelque chose, ou alors je ressens quelque chose très fort. Alors oui, ça commence toujours, en tout cas 90%, moi sur mon piano, en train de faire des accords. C'est vraiment ça, et c'est après que vient la mélodie, et en troisième temps, les paroles.
0: Ok. Et est-ce que là, le fait justement, alors on parlait de Gims tout à l'heure, mais de croiser évidemment plein d'artistes, de partir en tournée avec des musiciens, etc., ça vous nourrit? Vous avez envie aussi de travailler avec d'autres, ou bien la cellule de base sera toujours la même?
2: Oui, moi je suis ouverte. C'est juste que pour l'instant, j'avais vraiment besoin de construire mon univers, mes messages, tout ça. Et ouais. Après, pourquoi pas travailler avec d'autres personnes.
0: Oui, ou avec des producteurs, je ne sais pas de quoi vous avez envie, en fait. Là, en gros, vous êtes à un stade où vous avez 5 autoroutes devant vous et il faut en choisir une. Et ça ne veut pas dire que vous allez rester, d'ailleurs, cette autoroute-là pendant toute votre carrière.
2: Bien sûr.
0: C'est à la fois, j'imagine, très joyeux et puis ben, un peu vertigineux de faire ces choix-là maintenant.
2: Oui, je pense que aussi ça dépend de... Moi, je suis beaucoup avec les ressentis et tout, et les rencontres, tout ça. Donc, je pense que ça va dépendre aussi de ce qui se passe.
0: Ouais.
2: Je réfléchis pas trop. Je suis très dans l'émotion, en fait. Donc, je vis un peu au jour le jour. Mais pour l'instant, là, c'est vrai que ces derniers temps, j'ai beaucoup composé. Donc, on verra ce que... Ouais.
0: Alors j'ai oublié de dire tout à l'heure, mais j'ai trouvé ça très mignon, pendant la période où vous n'aviez pas le droit de parler, puisqu'il fallait soigner votre voix, vous avez beaucoup communiqué avec votre public sur les réseaux sociaux, alors par écrit.
2: Oui.
0: Je ne sais pas si l'algorithme d'Instagram a beaucoup aimé que vous fassiez des trucs écrits, eux ils aiment bien quand on fait des vidéos, quand on parle, etc. N'empêche, ça a noué quelque chose entre vous et le public?
2: Oui, et d'ailleurs, je ne m'attendais pas non plus, parce que quelque chose d'écrit comme ça, je ne pensais pas qu'il y allait avoir autant de réactions et de vues.
0: Et oui, et
2: de
0: les gens prennent le temps de lire, en fait.
2: Oui,
0: ouais.
2: Et j'ai été surprise, mais vraiment dans le bon sens, et surtout...

0: être aussi la première partie de Gims au Festival de Nîmes, le 21 oui. juillet. Les Franco de Spa, en Belgique. Et puis ensuite, il y a votre tournée qui va démarrer au mois de septembre, à la rentrée, comme les enfants. Vous allez faire le Tour de France dans tous les sens. Je note un passage à l'Olympia, à Paris, le 4 octobre. Lille, le 6. Pendant le mois d'octobre-novembre, vous vous baladez vraiment partout. Le Mans, le Havre, Poitiers, Tours, Bourges, Lyon, Limoges, Calais, etc. etc. Au mois de décembre, il y a Strasbourg, Bruxelles aussi, évidemment. Et puis, ça continue tout ça jusqu'en mars 2027. Donc, ça nous fait un sacré carnet de balles. Racontez-nous, alors, est-ce que cette première tournée, si on met à part cet accident de voix qui n'aurait pas dû avoir lieu, est-ce qu'elle ressemble à ce dont vous rêviez quand vous imaginiez chanteuse? Petite fille, vous nous l'avez dit, vous rêviez d'être oui. chanteuse. La vie de tournée, est-ce que c'est aussi bien que ce qu'on imagine quand on est enfant?
1: Bah, franchement, oui, encore mieux.
0: Ah
1: parce
0: ouais
1: que... En fait, c'est tout est bien en fait. C'est bah déjà j'ai la chance de partir avec une équipe déjà incroyable. Donc ça c'est énorme, c'est une chance de partir comme ça visiter plein de villes de France. Oui. C'est fou. Enfin c'est je sais pas, j'ai du mal à réaliser d'être sur scène devant toutes ces personnes là qui me regardent avec le sourire qui où on partage vraiment des émotions, on passe du rire aux larmes ensemble, on chante, on danse, enfin c'est incroyable, c'est mieux que ce que j'avais imaginé ouais. en fait.
0: Est-ce que vous êtes retournée jouer à Nice? Parce que là, je vois pas d'étape à Nice dans votre tournée.
1: J'y suis allée.
0: Alors, c'était comment ça? Ça devait être dingue.
1: C'était fou, vraiment fou. J'ai eu un accueil mais exceptionnel, vraiment. Et non, c'était dingue. J'ai dit au public, mais la dernière fois que vous m'avez peut-être vue ou croisée, c'était dans un des restaurants de la région ou un bar. Et là, on se voit là. Incroyable, j'ai des étoiles plein les yeux.
0: Ah là là, alors, est-ce qu'il vous en reste des rêves à réaliser maintenant?
1: Toujours, hein.
0: C'est vrai.
1: Moi, je suis une rêveuse. Déjà, je rêve de... Enfin, vous parliez de paix tout à l'heure. Moi, je rêve
0: ah
1: de
0: oui,
1: paix.
0: La paix, oui.
1: Je rêve d'un monde meilleur. Je rêve de... Je suis un peu un bisounours, moi.
0: Vraiment. Mais ça fait du bien. Parce que, pardon, mais on a tous vu ce qui se passait quand les méchants étaient au pouvoir. On est en plein dedans. Donc maintenant, si on pouvait passer sur une ère bisounours, ça ferait de mal à personne.
1: Ouais, moi, je crois en tout cas à des choses meilleures, même, peut-être grâce aussi à la musique.
0: Ouais.
1: Voilà, au partage, aux émotions.
0: Vous pensez que la musique, ça peut faire changer des choses? Alors, dans les années 60, on disait la musique va changer le monde. On a vu que non, mais ça peut changer quand même des parcours, des vies, des moments.
1: Moi, je pense que oui.
0: Hein.
1: Moi, je pense que oui. Ça peut être une thérapie, la musique.
0: Ouais.
1: Ça peut être tellement de choses. Ça rythme notre vie. Donc, oui, pour moi, ça peut changer beaucoup de choses. Et aussi des rêves de continuer à chanter. Continuer à partager tout ça en fait hein, et de vivre cet échange de qu'on peut pas expliquer quand on est sur scène avec le public.
0: Ben non, faut aller la voir. Et là, peut-être, on comprendra. Lynn, oui. La tournée Paris, l'Olympia, le 4 octobre, Angers, le 13 décembre, Rennes, le 14 janvier 2027, Toulouse, le 3 mars 2027. Vous l'avez compris. Vous ne pouvez pas la rater. Et c'est une bonne chose. Je vous souhaite le meilleur pour la suite.
1: Un oui. grand merci.
0: Merci d'être venu nous voir. On se quitte en écoutant J'avoue.
1: Allez.
0: Ça vous va? Vous validez?
1: Oui.
0: Et la boîte à musique de Lynn. Cet album qui est à gagner tout à l'heure au Blind Test. À bientôt, Lynn.
1: À bientôt.
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0: Lane était l'invité de Décibel et son album est à gagner au Blind Test. Il est encore temps de vous inscrire. 0810 055 056.
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0: En 1994, à la radio, toute la journée, on écoutait les Counting Crows, un groupe californien qui a fait des trucs depuis, mais à moins d'être vraiment super méga fan, on n'a pas vraiment tout suivi. Ils sont de retour, mais oui, ils vont venir jouer en France, dites-vous, à Paris, le lundi 22 juin, à l'Olympia. S'il y a des Lyonnais qui nous écoutent, ou des gens de la région, et qui avaient pris des tickets pour aller les voir à Lyon, au Transborder, le 17 juin, sachez que malheureusement, cette date a dû être annulée, on l'a appris il y a quelques jours. En revanche, la date de Paris, l'Olympia, le lundi 22 juin, marche toujours bien. Mr. Jones, vraiment, c'est une période, c'est complètement fou, je me que c'était une chanson qui passait beaucoup à la radio. Et alors, bizarrement, hasard de calendrier, ça coïncidait avec la mort de Kurt Cobain. Donc en fait, à chaque fois que j'entends cette chanson, bah, je repense aussi à ce spleen adolescent qui a envahi une bonne partie des jeunes Français à l'annonce de la mort du chanteur de Nirvana. Donc voilà, une époque, 1994, peut-être même que le soir, on écoutait des libres antennes avec un doc et un certain Difool. Enfin, vous voyez quoi, normalement, ça devrait vous rappeler de bons souvenirs. Counting Crows et Mr. Jones, bienvenue en 80.

0: Et pour retrouver les Counting Crows, rendez-vous à Paris, à l'Olympia, le 22 juin, date unique en France.
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0: La paix en chanson, c'est maintenant que ça se passe. Nous jouons au Blind Test avec Muriel. Bonsoir Muriel.
2: Bonsoir.
0: Comment ça va en ce mardi soir?
2: Ah bah ça va, quand je suis avec toi, ça va bien.
0: Ah oh, merci Muriel, ça me fait trop plaisir. Moi aussi, je suis bien contente que tu viennes jouer avec nous et avec Elisabeth. Bonsoir.
3: Coucou Émilie, bonsoir Muriel.
2: Bonsoir Elisabeth.
0: Alors vous êtes là toutes les deux ce soir, oui, pour gagner l'album de Lynn. Vous l'avez découvert, oui, tout à l'heure en interview. Elle est absolument délicieuse, cette jeune femme.
3: Oui, oui, je viens l'écouter.
0: Bah oui.
3: Alors, juste avant, je peux te dire, ça n'a rien à voir avec la jeune.
0: Vas-y, vas-y Elisabeth.
3: Allez, je te dis, puisque Roland-Garros va commencer.
0: Oui.
3: Donc, alors ma fille Magali vient de m'envoyer une photo. Elle est à Roland-Garros jusqu'à jeudi. Elle a été prise en photo avec Mansour Barami.
0: Oh, je l'adore! Mon Dieu, mais ça c'est vintage, hein, comme...
3: Ah oui, et j'ai regardé justement ça, hein, au niveau de tennisman.
0: Oui.
3: Donc 1987-1989, et c'est le célèbre moustachu.
0: Bah oui!
3: Voilà. Donc, elle vient de m'envoyer la photo... Il y a une petite...
2: Il est génial, il est tellement drôle.
0: Mais c'est ça, hyper drôle, Mansour Barami.
3: Oui,
0: il était iranien, je crois, mais un super joueur.
3: Franco-iranien.
0: Ah ouais, c'est ça.
3: J'ai tout noté.
2: Franco-iranien de
0: Ah ouais.
3: Oui, c'est ça.
0: Et donc, chaque année... À Roland-Garros, il y a le trophée des légendes, où on fait jouer voilà, nos vieux joueurs préférés. Et lui, c'est, ah, c'est un des plus drôles, un des plus chouettes. Ah, oh, ben elle a du bol, ta fille.
3: Ah, elle a du bol parce que je te promets, elle m'a envoyé la photo, je me suis dit... Ça... Alors, il a les deux raquettes de tennis, hein,
0: ouais,
3: à sa main. Il est vraiment pris, vraiment bien avec ma fille en photo. Et je me suis dit, ça doit être un ancien joueur de tennis. Mais j'ai regardé un instant pour confirmation, et puis elle me l'a noté, effectivement.
0: Eh ben voilà, bon, bah formidable. Merci Elisabeth, hey, pour ce petit point sport qui n'arrive, oui, que très rarement dans l'émission. Et c'est vrai que moi, alors je ne touche pas une bille, aucun sport du monde, sauf le tennis, où là tu peux même me sortir voilà, un joueur des années 80. Je suis au taquet. C'est vrai Muriel,
2: ah,
0: non, oui, mais voilà.
2: Ah ben moi je suis une grande fan de tennis, je regarde d'ailleurs.
3: Agassi, John Borg,
0: ah, oui,
3: Noah, mais mon préféré c'était Agassi, moi.
0: Ah bah avec ses...
2: Ah bah, avec son look.
0: Bah oui, il était super.
3: Beau mec.
0: Bon, alors on sent bien qu'Elisabeth va bien se rincer l'œil.
2: Quand même, ou
0: oui, voilà. Non, bah, on va se rincer l'œil pendant 15 jours en regardant Roland Garros. Déjà, ça c'est, oui, clair. Ah, on aime bien les petits shorts, hein, Elisabeth.
3: Oh là. Beau mec.
0: J'adore. Et
3: oui,
0: en attendant.
3: J'en demandais simplement.
0: Ah non, mais de toute façon, même la technique est très belle. Voilà,
3: oui,
0: c'est tout. Oh, moi, je suis très amoureuse de Raphaël Nadal, par exemple, si on me parle
2: alors,
0: de
2: moi,
0: ça.
2: Moi, c'est Federer.
0: Ah, ah, Muriel. Ah,
2: c'est l'élégance, oui, suprême, quoi.
0: Ouais, c'est un peu coincé du cul, quoi.
2: Non, mais on croit pas, mais il se lâche. Hein.
0: J'ai pas, je l'imagine pas se lâcher. Alors que Nadal, tout de suite, je me dis, on va faire une petite lambada tous les deux. Alors que la lambada avec Federer,
2: il est toujours en train de sortir de ses fesses.
0: C'est pour ça, je me dis, la lambada doit être intense.
3: Bon, écoute, on va tous les mettre dans le même paquet et puis on s'en servira si on peut de temps en temps.
0: Allez, oh là là. Bon, on a pris beaucoup de retard pour ce blind test, bah oui, qui pourtant partait très bien parce que c'était des chansons qui parlaient de paix.
2: Allez,
0: voilà. Après, pour ramener la paix dans le monde, vous nous donnez à chacune un tennisman et vous aurez la paix, vous l'avez compris. Okay. Voilà. Donc, Muriel et Elisabeth, nous y allons. Première chanson qui parle de paix. Et on cherche, oui, l'interprète. C'est parti.
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3: Alors je dirais Elisabeth, peut-être Johnny Clegg.
0: C'est pas lui.
4: 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L'heure majeure.
0: Il est
2: M, non?
0: C'est pas M, c'est un Belge.
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0: signifier. Oui.
4: Serait-ce un signe de paix, rien levé de violence. 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
0: Peace or violence, la paix ou la violence, c'est Stromae. Bravo, mesdames.
3: Ah oui, non, j'aurais pas trouvé.
0: Mais c'est pas grave, c'est Muriel qui a trouvé.
3: Oh, du tout, du tout. Oh, connais-ni.
0: On change de style, on change de pays et on cherche toujours qui chante ça.
3: Muriel.
0: Ah oui.
3: Née en
0: oui. soyez en paix. Bravo à toutes les deux. Vous avez trouvé Stéphane et Cher. Bon, on est tellement à la bourre, on va pas se faire le troisième extrait. Je crois que tout le monde a compris.
2: T'aurais mis Zazie ?
0: Eh ben non, on va l'écouter du coup. Ça vous va ? Si on écoute Zazie, rue de la paix. Oui, mais c'est vrai, sans doute, j'aurais mis Zazie.
2: Bah oui, on n'a même plus le temps de jouer.
0: Mais non, on a trop parlé. Mais écoutez, c'était très agréable. Vous revenez quand vous voulez au Café du Commerce du soir.
2: Voilà. Semaine pour Roland-Garros.
0: Mais attends, moi je pense qu'avec notre petit trio, là, l'année prochaine, on peut animer Roland-Garros sur France Télévisions.
2: Ah bah carrément, alors moi je veux bien.
0: Oui. Sans aucun problème.
3: On est partantes, toutes les deux, toutes les trois.
0: On va être très bon.
3: Et Magali joue au tennis.
0: Oui, bah oui, on emmènera Magali, on a compris, Elisabeth.
3: Voilà. Et Emeline, ma seconde fille, était très bonne au tennis.
2: Il faut arrêter,
0: on commence déjà à faire revenir du monde et tout, je vous jure. Bon, les filles, bravo, je vous offre l'album de Lynn et merci beaucoup d'être venues jouer avec nous.
3: Bisous.
0: Bisous. À bientôt.
3: Bisous.
0: Ah, et j'ai une très bonne nouvelle à propos de Zazie, mais là, j'ai plus le temps parce que la chanson commence dans 3 secondes, donc je vous le dirai juste après. Bisous.

0: mail qui concerne Zazie et que je brûle de vous donner, c'est que nous sommes à J-3 de la sortie de sa toute nouvelle chanson. Zazie de retour avec un nouveau single ce vendredi et elle sera l'invitée de Décibel mardi prochain.
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0: Très beau duo, c'est notre coup de cœur du jour. L'artiste américaine Geneviève, qui vient de Miami en Floride, et Loose and the Yakuza, une chanteuse qui sait aussi rapper et qui vient de Belgique. Ensemble, elle livre une chanson canon qui s'appelle Fleur de Lys et qui n'a pas volé son statut de coup de cœur du jour. Et oui, il fait un peu chaud. Et ça fait pas de mal. Merci, Loose and the Yakuza. Merci, Geneviève.

0: avec Loose and the Yakuza apparaît sur Chrysalis, le deuxième album de Geneviève. Ça s'écrit au début avec un J. Elle a le droit, elle est américaine.
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0: Il y a un peu plus de 60 ans, en 1965, les Who, avec My Generation, chantaient « I hope I die before I get old ». J'espère mourir avant de devenir vieux. Eh ben, c'est raté. Pete Townshend, mythique guitariste des Who, à 81 ans. Bon anniversaire !

0: Townshend, les Who, en 1965. Pete Townshend a écrit cette chanson le jour de son 20e anniversaire. Aujourd'hui, c'est le 81e anniversaire de Pete Townshend. Oui, vous entendez My Generation qui sort de mon téléphone. Voilà, ça y est, je l'ai coupé. J'ai fait n'importe quoi. Et oui, on l'écoutait à la radio, mais je l'écoutais aussi sur mon téléphone en même temps. Ce sont les bizarreries du direct. Merci d'avoir été avec nous ce soir. Merci à l'équipe de Décibel qui était là. Iris Guitoni, Sarah Bécard, Elodie Biancamaria, Alexandra Sackberg et Franck Moilier. Et les soirées se suivant, mais ne se ressemblant pas, demain, on sera avec Mario de Image pour célébrer les 40 ans des Démons de Minuit. Hé, hey, à demain!
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0: 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Bisous, il est 21h, bonne soirée.
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0: Et la chanson que j'entendais, c'était un titre absolument incroyable de Daniel Lavoie, une chanson qui s'appelle « Il s'aime ».
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0: ans après la disparition de Charles Aznavour, Dany Briand décide de célébrer son héritage. En 2020, il lance un premier volume de reprises, mais le confinement vient bousculer ses plans.
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0: Forcé de limiter sa sortie, l'artiste se retrouve à chanter des duos improvisés lors de ses passages télé. C'est sa rencontre éphémère avec Chimène Badi qui provoque alors un véritable déclic. Plutôt que de continuer l'aventure en solo, Dany décide de transformer le second volet en album de duo. Il rassemble ses amis, de Florent Pagny à Pascal Obispo, tous unis par leur amour du Grand Charles.

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1: Ferdinand, le duo Mayennais réinvente la chanson française. 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

0: Le morceau a fait un tel carton que l'expression « faire une Benabar » est presque entrée dans le dictionnaire pour désigner une excuse bidon.
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0: Ben Mazuet, J'arrive, la chanson préférée d'Axel Red.
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4: Moi, je l'ai rencontré en 2009, parce que en fait, je faisais l'album Un cœur comme le mien.

0: Il a imposé un style parce que s'il y avait Solar au départ pour le rap, lui aussi il a apporté quelque chose, un style de rap, de ce phrasé actuel, mais avec quand même une grande culture de cette langue française.
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20 ans, Jules Loverte, originaire des déserts près de La Fécla dans les Bauges en Savoie, sort son premier single, Courant éclair. Étudiant en triple diplôme et sportif de haut niveau, Jules a aussi participé à The Voice Kids il y a quelques années.

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0: 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Il s'appelle Frédéric Brand et ça fait maintenant 17 ans qu'il travaille à l'élaboration des créments, des 4 millions de bouteilles de créments de l'entreprise Louis Bouillot à Nuits-Saint-Georges. Il nous fait voir l'envers du décor. Mais d'abord, on s'équipe de chasubles orange fluo.
3: Sur le site, il y a une centaine de personnes qui travaillent sur le site. Et c'est un site classé IFS BRC. C'est-à-dire qu'on respecte des normes qualité et sécurité consommateur. Et donc, mettre des chasubles qui permettent l'identification des visiteurs avec un enregistrement bien adéquat.
0: Eh bien, allons-y, ouvrons cette porte.
3: Oui, on va y aller.
0: Oula!
3: Donc, en fait, ici, nous n'avons pas de cave enterrée. Les cuves font jusqu'à 7 mètres de haut.
0: Wow.
3: 7 mètres de haut et une seule cuve représente le volume d'un petit domaine viticole. Ça représente environ 520 hectolitres de vin. Ici, nous avons dans cette cuverie-là 50 cuves différentes. Et cette diversité de cuves, cette quantité de cuves est importante parce qu'en Crémant de Bourgogne, nous sélectionnons les zones géographiques. Mais également, nous avons un grand travail au pressurage où nous séparons la cuvée et la taille que nous vinifions séparément. Et afin d'avoir une grande diversité de profils aromatiques qui vont nous servir de nos assemblages crémants futurs, nous avons besoin d'avoir une grande quantité de cuves qui vont pouvoir mettre en musique nos assemblages pour la suite.
0: Donc malgré le fait qu'on soit dans un environnement plus ou moins industriel et gigantesque, on a quand même cette notion de terroir, c'est important de le rappeler.
3: C'est important. Si maintenant je mélange tout, parce que c'est effectivement une seule appellation que l'on vinifie, mais si je commence à tout mélanger pendant les vinifications, après les assemblages que l'on va faire n'auront plus aucun sens. Il faut vraiment respecter ces trois principes, donc le cépage, le terroir et le fractionnement au pressurage qui vont nous permettre justement d'accorder. Il faut savoir que Louis Bouillot a plus d'une dizaine d'assemblages différents et il faut que chacune de ces assemblages ait une personnalité bien précise avec son moment de dégustation et de plaisir propre. Et donc c'est grâce justement à cette diversité qu'on peut avoir ça.
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4: Bonjour, je suis Pierre Bourguignon, je suis un ancien officier de gendarmerie. J'ai depuis quelques années écrit quelques polars. J'habite en bordure de côte. Le but de mon écriture, c'est de faire connaître les Landes et faire connaître un peu la gendarmerie, comment elle fonctionne, parce que ces films télévisés et autres ne reflètent pas du tout l'esprit gendarmerie.
5: D'où est née cette idée d'écrire justement a posteriori de votre profession de gendarme?
4: J'ai eu envie de donner une image précise de la gendarmerie et de la justice plus largement parlant. C'est pour cette raison que j'ai commis une dizaine de polars dont les enquêtes sont menées par les gendarmes. Mais le dernier, bizarrement, il est mené par un détective. Ce détective, il s'appelle François Latournerie. D'accord, mais comme c'est pas très vendeur, c'est Jack Larson.
5: Est-ce qu'il y a un peu de vous dans Jack Larson?
4: Ouais, disons que je fantasme un peu. Certainement, oui, peut-être.
5: Et alors justement, les diaboliques de Sogor, l'histoire en elle-même, vous l'avez complètement inventée?
4: Ah, complètement inventée. Elle se passe dans une boîte échangiste, c'est pas graveleux, c'est simplement de l'humour, ce que je tiens à maintenir dans tous mes polars. Les Landes, j'aime bien, je les connais bien, pour y avoir vécu depuis tout petit. Les secteurs dont je parle, je les connais particulièrement, qu'il s'agisse du courant du Chêne, de Molietz, de Messanges ou de Dax. J'ai travaillé dans le Tursan, Jaune, Air-sur-Adour. J'ai eu aussi envie d'en parler, puisque j'ai un titre qui se déroule dans ces lieux même, Palombe, Tursan et Salami, le titre. Si vous voulez, on m'a comparé souvent à San Antonio, mais dans le rural. Donc j'ai envie d'avoir des titres qui fassent sourire. Tous mes polars, il y a du suspense. Vous savez pas qui a fait quoi jusqu'à la dernière page. Ce que je souhaite, c'est pas forcément le cas, mais ce que je souhaite, c'est que le lecteur ait envie d'en lire un autre. J'écris quand j'en ai envie, quand j'ai 10 minutes, 5 minutes, je reprends où j'en étais, et j'ai aucune pression. Je me mets dans la peau de l'enquêteur que j'ai été, et bien sûr, je me mets dans la peau du truand. Je me dis, si j'étais truand, pour contrer les enquêteurs, qu'est-ce que je pourrais faire? Et ça vient tout seul.
5: Ce métier de gendarme, finalement, c'était une vocation?
4: C'est arrivé par hasard, mais c'est une vocation. Parce qu'être gendarme, c'est être à la disposition des gens, être prêt, être humain, essayer de comprendre, de trouver des solutions, d'éviter des drames. C'est ça, être gendarme. Et aujourd'hui, ça a beaucoup changé. Les gendarmes sont à l'image de la société aujourd'hui. C'est-à-dire que de la rentabilité, de montant, ce n'est pas ça.
5: Vous voulez dire que leurs conditions de travail ont changé ?
4: Ah, complètement. Ils sont débordés. On leur colle sur le dos de plus en plus de tâches. On ne peut pas tout faire. On peut tout faire, mais pas forcément bien. Dans le temps, les gendarmes étaient accueillis par la population. Aujourd'hui, on se fait agresser. Ce n'est pas du tout pareil.
5: Donc, on rappelle quand même que le nouveau roman, ça s'appelle Les Diaboliques d'Osor, c'est publié aux éditions Terre de l'Ouest, qui, mine de rien, est une maison d'édition de Seignos.
4: C'est un nouvel éditeur qui s'appelle Benjamin Jugiot, à Seignos, qui porte une attention particulière à l'orthographe et à la syntaxe. Et cet éditeur est au top niveau pour ça.
5: Moi, j'ai un petit truc à vous demander, là, quand même, Pierre, avant de se quitter. On va pas le faire à la façon commandant, mais j'aimerais bien quand même que, assez rapidement, vous me donniez le nom de la radio qui vient de vous tendre le micro ce matin.
4: C'est ici, Gascogne.
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7: En vous baladant du côté d'Ahun, dans le bourg, peut-être que vous avez déjà fait une petite pause pique-nique au jardin Jacques Lagrange, qu'on appelle aussi le jardin lapidaire. Mais c'est quoi son histoire ?
8: Nathalie Manot, je suis animatrice à l'Office de tourisme Creuse Sud-Ouest. C'était le jardin de la maison qui est là face à nous, ce très bel hôtel particulier, l'hôtel Joran. Mais avant même d'être le jardin de cet hôtel Joran, on imagine qu'ici nous sommes dans les fossés de la ville médiévale. Et ce jardin, eh bien, il donne de la profondeur avec cette grande allée et ça donne encore plus de valeur et d'importance à cette belle maison. C'est vraiment une mise en scène architecturale. Le premier portail semble suffisamment large pour qu'un petit véhicule y passe. Le deuxième est tout petit, mais ça donne cet effet de longueur.
7: Pourquoi on appelle aussi ce jardin le jardin lapidaire ?
8: Parce que autour de nous, eh bien, il y a plein de pierres. Alors, ce sont toujours des pierres anciennes qui sont là pour témoigner de l'histoire d'Ahun. C'est un peu comme un musée à ciel ouvert qui nous raconte l'histoire d'Ahun depuis l'époque gallo-romaine, Acitodunum à l'époque, jusqu'à nos jours. Jacques Lagrange, il a acheté dans les années 90 cette maison et à sa mort, sa compagne a légué le jardin à la municipalité et elle a demandé à ce que ce jardin devienne un jardin lapidaire, donc un jardin souvenir, historique, promenade. Jacques Lagrange, c'était un artiste. Alors, il n'était pas creusois d'origine, mais il a beaucoup aimé la Creuse. Il est venu ici pour aller auprès de Jean Lursa, faire des tapisseries à Aubusson. Il était peintre, il était cartonnier, il était grand collectionneur. C'est aussi pour ça qu'il voulait une grande maison. Il collectionnait les horloges de gare, les enseignes de magasins. Ça prend beaucoup de place. Il a contribué à l'architecture. Enfin, c'était vraiment un artiste avec plusieurs facettes. Et il aimait se trouver ici, dans la Creuse, dans cet espace très naturel, avec une histoire riche. Alors, je vais te dire mon coup de cœur. Et en regardant bien la frise végétale qui est là sur le pignon, on va le trouver ce cœur. Il est en bas, à gauche, il est très stylisé. C'est vraiment un motif que Jacques Lagrange utilisait beaucoup dans ses tapisseries, dans ses peintures. Donc cette frise, elle représente une branche. Il l'avait dessinée pour illustrer le poème d'un de ses amis, Eugène Guivic. Et ce poème s'intitule « Temple du Merle ».
9: Marie-Ève,
10: et Geoffroy.
9: Notre fille prend des cours de piano juste à côté. En attendant son cours, on aime bien se promener ici, oui.
10: Il y a des urnes funéraires, c'est un petit site archéologique. C'est sympa, puis il y a de jolis des petits buis qui sont bien taillés. C'est un joli jardin.
7: La prochaine fois que vous passez par le jardin Jacques Lagrange, jetez un œil à ce petit cœur sur la façade.
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1: Depuis Brébant, à mi-chemin entre Arcis-sur-Aube et Vitry-le-François, avec Benjamin Guyot, bonjour.
2: Bonjour.
1: 35 ans, vous êtes agriculteur ici et vous pratiquez l'agriculture de conservation des sols. Qu'est-ce que ça veut dire ?
2: Alors l'agriculture de conservation des sols, effectivement, ça n'a rien à voir avec du traditionnel. Premièrement, alors, c'est déjà de couvrir au maximum son sol. Et du coup, de faire travailler les plantes, travailler les racines et toute l'activité biologique qui est liée, en fait. De ce fait, c'est plus des terres où le sol reste comme ça pendant des semaines et des semaines avec aucune plante. Dès que les récoltes sont faites, on essaie de toujours remettre une plante, voire des plantes, pour être plus performant, aller soit dans l'hiver ou jusqu'à l'implantation de la nouvelle culture. Et du coup, de remplacer toute cette activité biologique, c'est ce qu'on appelle les couverts végétaux, qui vont venir petit à petit remplacer justement le travail du sol et surtout le travail excessif et en profondeur.
1: Il n'y a plus de labour ?
2: Alors tout à fait, l'agriculture de conservation des sols, du coup, la charrue, le labour est complètement proscrit, puisqu'en fait, le labour fait un reset à chaque fois qu'on utilise cet outil-là. Alors, il a aussi des avantages, bien entendu. Mais voilà, du coup, faut pas bouleverser ce qu'on appelle les horizons. Donc, bien entendu, la couche superficielle de sol, par exemple, les 5 premiers centimètres, on veut surtout pas qu'elle se retrouve à 20 centimètres. Donc, il faut absolument proscrire, effectivement, la charrue.
1: L'agriculture de conservation des sols, c'est plus ou moins de travail pour l'agriculteur ?
2: Pour moi, je pense que c'est moins de travail. Mais malgré tout, pour ma part, c'est plus de pics d'activité. Quand on dit plus de sol nu, implantation des couverts végétaux le plus rapidement possible, et ben, ça veut dire qu'on sort déjà d'une récolte. Et les périodes de récolte sont déjà très tendues. Donc en fait, on enchaîne ces pics-là. Mais malgré tout, plus de travaux vraiment en profondeur ou au cas par cas. Donc on gagne du temps quand même dans les champs. Au niveau des couverts végétaux utilisés, on est sur des multi-espèces, jamais d'espèces solo. Chez moi, ce qui fonctionne bien, mais c'est aussi mon propre système, il y a toujours une base facélie, moutarde, et également une base tournesol. Donc ce tournesol-là, pour mes voisins, ça ne correspondrait pas, mais pour moi, ça correspond, puisque j'ai accès en fait à des matières organiques sur lesquelles voilà, je peux rééquilibrer ce qu'on appelle des rapports C sur N, carbone sur azote.
1: C'est aussi utiliser moins de produits, de pratiquer ces couverts végétaux, cette agriculture de conservation.
2: Alors tout à fait, le but c'est d'atteindre le système entre guillemets vertueux et de faire travailler donc les plantes à notre place et bien entendu réduire les intrants petit à petit depuis 3 ans maintenant. Et notamment en azote, on arrive vraiment à lever le pied et continuer de produire en quantité.
1: Merci Benjamin Guyot, agriculteur à Brébant dans la Marne.
2: Bonne journée, au revoir.
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3: On fait une petite pause à la poste.
4: Belle vie.
5: Vous êtes de la télévision ?
3: Non, c'est la radio.
5: Parle un peu plus fort, parce que j'ai un petit problème.
3: Problème d'audition ?
5: Oui, oui.
6: Virginie et vous ?
7: Avec Salomé, la technicienne du son, nous sommes devant le bureau de poste Béziers-Clémenceau. La double porte vitrée s'ouvre sur une grande pièce style loft. 250 mètres carrés avec du parquet neuf en bois clair et des espaces délimités par service. Tout est fait pour que les gens se sentent bien. Et c'est le cas. À 9h, il y a déjà du monde. Aujourd'hui, la poste est multi-activité. Courrier, mais aussi banque, forfait téléphone, assurance, service à la personne et achats en tout genre. Les gens font la queue pour un rendez-vous avec leur conseiller bancaire et passent devant des téléphones à vendre ou des paquets de bonbons. L'organisation des équipes et des locaux a donc beaucoup évolué. Ici, par exemple, on accueille le public qui veut poster du courrier, mais on ne fait plus le tri du courrier. Malgré les explications de Jean-Michel Thomas, le directeur du bureau, j'avoue que j'ai eu du mal à comprendre.
8: On est ce qu'on appelle grand public, c'est-à-dire qu'on reçoit des clients toute la journée pour des opérations bancaires, des opérations courrier-colis et plein de nouveaux services.
3: C'est drôle parce que je viens de poser une question, vous m'avez répondu, j'ai toujours pas compris, donc c'est vrai, ça va être long.
8: Oups.
3: Donc nous, on arrive ici, on peut poster notre lettre ici quand même, avenue Clémenceau.
8: Donc on va vous montrer des boîtes aux lettres à l'intérieur et des petits chariots.
3: Ouais.
8: Et ça, ça part à midi une première fois ou plusieurs fois dans la matinée et dans la journée, d'accord, de l'autre côté. Et après, on ne s'occupe plus de rien.
3: D'accord, vous faites juste là, on vous le donne.
8: Voilà.
3: Ok, excusez-moi.
8: Et le matin, on a des structures pleines qui arrivent, je vais vous montrer où ça arrive. Allez, venez.
3: Ok. Donc là, on a un couloir avec à gauche plein de placards.
8: Salle de pause.
3: Salle de pause, avec une petite table, avec le petit frigo.
8: Voilà.
3: On doit avoir le petit micro. C'est très bien.
8: Ouais.
3: Oui, mais c'est bien de se dire qu'effectivement, ouais, c'est pareil chez vous.
8: Je vous emmène dans les.
3: Et là, on ouvre la porte, c'est comme une porte avec un hublot, c'est avec un. Hop,
8: c'est pour éviter, comme la porte est ouverte tout le temps, c'est comme dans les cuisines en fin de compte. C'est une zone de passage, on faut absolument qu'on puisse voir s'il y a quelqu'un derrière.
3: Ah oui, bien d'accord, sûr.
8: Ensuite, dans l'espace co, il y a quatre zones. Une zone pour les pros, une zone pour les courriers-colis, les gens qui viennent faire des affranchissements ou venir chercher une lettre, etc.
3: Et ça, c'est pour le coup, on est vraiment dans l'entrée. Là, les gens, ils font la queue et hop, c'est le premier poste. Les gens, ils vont tout droit et il y a une dame qui est là pour affranchissement, etc.
8: Oui.
3: OK.
8: Ensuite, ici, vous avez un relais pick-up. On flash sur cet automate et on peut retirer des colis, en fin de compte.
3: Mais pour le coup, là, c'est comme devant tous les grandes surfaces.
8: Exactement.
3: Mais il y en a un aussi spécial poste.
8: Ouais.
3: C'est une partie des questions que je me posais. Aujourd'hui, il y a la poste pour recevoir des colis, mais il y a Amazon, FedEx, machin. Est-ce que ça passe aussi par la poste?
8: Non.
3: C'est des réseaux de vous ou c'est des réseaux parallèles?
8: FedEx et puis Amazon, comme vous l'avez cité à l'instant, c'est des sociétés externes. En fin de compte, ça n'a rien à voir avec le groupe La Poste.
3: Okay.
8: Alors, on a des partenariats avec UPS, okay, avec DHL.
2: C'est la particularité d'Amazon.
7: Guillaume Mancerat de la communication.
2: C'est notre premier client, puisqu'aujourd'hui, les flux de colis passent par la poste.
3: Ah d'accord.
2: Mais ouais, c'est aussi notre premier concurrent parce qu'ils vont, ils développent eux-mêmes leur propre ligne logistique.
3: Ah ok. Ouais.
2: Donc ça se passe très bien avec eux, hein. Mais est-ce que demain, avec les flux Amazon, est-ce qu'ils passeront toujours par la poste?
3: Pick-up, c'est la poste.
2: Voilà. Nous, on veut développer les consignes pick-up.
3: Ouais, bien sûr.
8: On va continuer la visite.
3: Mm-hmm. Allez.
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13: À Dichat Zoé.
14: À Dichat Cynthia.
13: Alors avec toi, des histoires de clés, des histoires de clous, moi je sais plus, je te laisse raconter.
14: Aujourd'hui je vais vous raconter l'expression ne pas valoir un clou. Et le locutio verbial courant nabe nat mérite nad balou d'estad occur utilitat donc endus mots est annulé.
15: Ah, c'est vrai que c'est joli.
16: C'est nul! Zéro!
14: C'est une locution verbale courante d'avoir presque aucun mérite, n'être presque d'aucune valeur, d'aucune utilité, donc en deux mots être nul. Par exemple, que collectionne le Skyhouse n'est bon pas sur cloud, mais que vous avez mis tout. Par exemple, je collectionne les cailloux, mais ce n'est bon pas sur cloud, mais je les aime quand même.
17: La vie ne vaut rien. La vie ne vaut rien.
13: Il y a tellement de choses qui valent pas un clou, mais qu'on aime quand même. Merci Zoé.
14: Merci, ça dit chat.
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1: Philippe et Jean-Noël de Paris, ce sont les frangins les plus connus de Savoie et de Haute-Savoie. Ils parcourent la région avec leurs caméras, nous racontent chaque jour leurs rencontres les plus marquantes dans la place du village. Aujourd'hui, Philippe, rencontre et dégustation au programme en Haute-Savoie à Balaison.
2: Dans le Bas-Chablais, on domine le lac Léman. Et là, nous rencontrons Henri Déturche. Il est viticulteur, producteur d'un vin tout à fait exceptionnel. Un vin qui est déjà appellation depuis 1948. C'est le fameux Crépy, ah, évidemment. Oui. Aujourd'hui, on le connaît sous le nom de l'AOP, appellation d'origine protégée. Vin de Savoie Crépy aujourd'hui. Et Henri nous rappelle que le Crépy a été un temps la seule appellation d'origine contrôlée en Pays de Savoie avec un autre vignoble très connu, Laurent.
1: La Roussette.
2: La Roussette de Frangy, bravo.
1: Eh oui. Alors, c'est quoi le Crépy?

0: Il y a aussi des contraintes de production. Ils doivent produire pas plus de 72 hectolitres à l'hectare. En gros, 85 hectares, 72 hectolitres, faites le calcul, c'est 4000 à 4500 hectolitres crépis par année, c'est le calcul.
1: J'ai jamais été bon dans ce genre de calcul. Hein. Quelles sont les qualités du crépi?
0: Je vous vois dire, Laurent, c'est un vin tranquille. C'est un vin blanc qui comme n'est moi. Pas pétillant, comme vous. Comme vous. C'est un vin à boire rapidement. Attention, un vin frais, comme on dit. Il faut le boire dans les 2 ans qui suivent la mise en bouteille. Ah. Parfois, il se boit encore un peu plus vite.
1: C'est pas un vin de garde, alors.
0: C'est pas un vin de garde, pas du tout. Il ne faut pas attendre pour le boire, nous dit-il. C'est un vin léger, qui a un goût, tenez-vous bien, de pierre à fusil, on aime ces expressions-là, ou de violette, selon les années, et parfois même, Laurent, il sent l'aubépine, l'abricot, ou même la brioche. Imaginez.
1: On peut le prendre au petit déjeuner, c'est ça.
0: Au petit déjeuner ce matin, pour votre matinale. Ouais. C'est un vin extrêmement agréable, qui se boit facilement. Et c'est surtout pas un vin gras, nous dit-il. Un vin gras, ça nous fatigue, nous dit Henri. Et il s'accompagne merveilleusement bien des poissons du lac, des filets de perche, des fondus, des raclettes. Et aujourd'hui, ce domaine continue, domaine de Sénoche, famille d'Étourche. Ils sont en agriculture bio. Voilà, tout sur le vin. Crépi, le bon vin à consommer avec
1: modération.
0: Évidemment.
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3: Quand il y a des prédateurs, bah, mais sa tête dans le sable, au moins ils disent que c'est un pot avec des roses qui dépassent.
4: Pourquoi l'autruche met de temps en temps sa tête dans le sable?
5: Pour peut-être manger les bêtes dans le sable.
6: Pour manger ce qui est dans le sable, pour tout simplement voir ce qu'il y a dans le sable.
7: Pour dormir.
4: Si elle veut voir ce qu'il y a dans le sable et qu'elle met sa tête dans le sable, elle voit plus rien.
6: Bah, peut-être qu'elle résiste au sable.
4: Ou alors elle a une frontale.
6: Je pense pas.
8: C'est peut-être pour manger ce qu'il y a dans le sable, mais plus profondément avec sa bouche.
3: Quand il y a des prédateurs, bah, met sa tête dans le sable. Au moins, ils disent que c'est un pot avec des roses qui dépassent.
9: Oh, les jolies fleurs!
8: Comme ça, elle voit pas ce qui se passe autour et elle a plus peur.
4: Qu'est-ce que vous faites si quelqu'un vous court après?
8: Courir. Dire à quelqu'un qu'on a besoin d'aide.
4: Tu vas pas mettre ta tête dans le sable?
8: Bah non, sinon il peut nous attraper facilement.
3: Ou alors sinon on lui met un coup de poing dans la figure, au moins bah, c'est lui qui a la tête dans le sable et nous on s'en va.
4: Mais pour l'autruche alors elle?
6: Pour l'autruche c'est facile, elle court plus vite que nous.
4: Et vous savez comment on fait des petits autruches?
6: Une fois qu'ils sont dans l'œuf, bah, ils cassent la coquille, ils sortent.
4: Donc c'est avec des œufs?
6: Bah oui.
4: Vous avez déjà vu un œuf d'autruche?
6: J'ai cru en voir un en vidéo, mais non. Il est comme les œufs normaux, mais quand même un peu plus gros.
10: Oh, plus ils sont gros, plus les œufs.
6: Bah, l'œuf, j'en ai déjà vu, mais pas en vrai. L'œuf, il est gros comme ça.
4: Il est en effet très gros. Comment est-ce qu'on peut avoir une poêle suffisamment grande pour faire un œuf au plat d'autruche?
6: Tu fabriques soit une grande poêle ou...
9: Non, pas la poêle à frire!
6: Soit t'essaies de trouver une grande poêle et bah, comme ça, c'est bien. Nous, on a des poêles grandes, mais ça suffit des... Une poêle comme ça suffit. Ou alors, on le fait tout simplement pas cuire, on les laisse vivre.
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11: Nous sommes avec une des dernières et la plus ancienne fabrique de pâtes de fruits en Auvergne. Avec Anthony Vallat, qui est le directeur général. Merci de nous recevoir, Anthony. Nous sommes face à une vieille photo qui montre, je pense, le tout début de cette maison Cruzy, c'est ça?
12: C'est pas le début historique, hein, puisque la maison Cruzy a été fondée en 1880, mais c'est effectivement une photo du site de fabrication ici, sur la zone du Brézé, telle qu'il était en 1956, au moment où la maison Cruzy a déménagé du centre de Clermont pour venir s'installer sur la zone du Brézé.
11: Construction de l'usine Goffredi, avenue Jean-Mermoz, sur le champ d'Angélique. Et on aperçoit des angéliques, oui, sur ce champ.
12: Et l'angélique étant un des produits un petit peu signature des confiseurs et de la confiserie. Et donc c'est un beau clin d'œil de l'histoire que de penser que voilà, notre site de fabrication ici est basé sur un ancien, oui, champ d'angélique. Voilà.
11: L'angélique, ces petits bâtonnets de couleur verte, hein, c'est
12: exactement.
11: Ça, je ne dis pas de bêtises.
12: Mais il y a beaucoup de particuliers qui ont aussi de l'angélique à la maison.
11: Voilà. C'est la tige.
12: On confie la tige, tout à fait.
11: D'accord, oui. Ok. Et aujourd'hui, vous en faites toujours. Vous avez toujours des producteurs d'angélique qui bossent avec vous.

0: Oui, oui, tout à fait. C'est un agriculteur qui vient nous livrer en tracteur chaque année. C'est au mois d'août, quand la récolte est prête. On se met d'accord avec lui l'année d'avance sur les quantités dont on aura besoin. Et puis, il vient nous livrer. On la travaille, on la prépare. Et puis, après, on va la faire confire. Donc, c'est un produit auquel on tient beaucoup.
1: Il y a toujours une grosse tradition autour de ça. Enfin, en Auvergne, on offrait des pâtes de fruits. C'était un incontournable.
0: Effectivement, la création de la pâte de fruits a été faite en Auvergne. Hein, à la base, la pâte de fruits s'appelait la pâte d'Auvergne. Et c'était vraiment une spécialité, on va dire, régionale. Ce qui a fait que l'Auvergne était une terre de fruits confits, c'est que, on va dire que la noblesse venait, descendait de Paris dans le 16e, 17e siècle et venait dans les cures, à Roya ou autre. Ils découvraient, ils dégustaient les fruits d'Auvergne. Et la méthode de conservation à l'époque, hein, puisqu'on n'avait pas toute la pasteurisation, etc., là, c'était de confire les fruits. Ce qui faisait que, du coup, les confiseurs auvergnats ont prospéré sur la base des gens qui venaient en cure et qui ramenaient leurs fruits à Paris en général. C'est comme ça que la confiserie et le métier de confiseur a démarré en Auvergne.
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1: Aujourd'hui, c'est dans le nord des Deux-Sèvres que je vous propose de me suivre. On va tester la confiture. On va même fabriquer de la confiture avec les champions du monde confituriers 2025, Guy et Colette. Ils vont nous présenter un petit peu leur façon de faire. Je vous propose de me suivre. Bonjour.
2: Bonjour.
1: Merci à tous les deux de nous recevoir ici. Vous êtes les champions du monde confituriers 2025. Rien que ça. C'est-à-dire que chez vous, forcément, on va se régaler.
2: Oui, on devrait, oui. Normalement, avec ce titre-là, c'est la moindre des choses.
1: Bon, on va découvrir comment vous faites de la confiture. Surtout que c'est pas des confitures qu'on retrouve dans les magasins, des trucs classiques, quoi. Il y a des petites choses en plus, quoi.
2: Il y a rien à voir, puisque déjà, nous cultivons tous nos fruits, hormis les oranges et les citrons. Donc, nous, évidemment, quand on a pu, on ne fait plus. On travaille qu'avec notre propre produit.
1: Bon, on va aller découvrir comment on fait une bonne confiture. On va, je crois, enfiler une tenue et on part dans les ateliers. Donc là, on vient de rentrer dans le cœur de votre atelier. C'est ici que vous fabriquez les confitures.
3: C'est ici que je fabrique mes confitures, les sirops, toute notre production, en fin de compte. Donc, on va commencer une confiture de fraises à laquelle on va y ajouter notre poivre de Sichuan.
1: Ok. Très bien.
3: Ces fruits ont été mis hier soir avec le sucre,
1: okay.
3: Toute la nuit. Et le poivre également, il a été mis dans un tout petit peu d'eau tiédie à 70 degrés. Voilà. Maintenant, on va mettre les fruits dans la bassine en cuivre.
1: Ok, donc ça, on va commencer par
3: on
1: mettre
3: va commencer
1: ça dans
3: par
1: la bassine
3: ça.
1: En cuivre. Et là, on mélange. Là, vous allez laisser cuire pendant combien de temps, grosso modo ?
3: 30 minutes.
1: 30 minutes, ok.
3: Pendant ce temps-là, on va mettre les pots vides
1: okay.
3: À stériliser. Ils sont prêts, on n'a plus qu'à mettre l'eau.
1: D'accord. Hop, là, on arrive dans la toute dernière étape.
3: Oui, bon, la confiture, elle a bien bouilli de tous les côtés de la bassine. Alors, je crois que c'est bon. Voilà, vous voyez le petit frissonnement Ça y est. C'est presque terminé et qu'on va pouvoir... On est tout près du but pour la goûter.
1: C'est le meilleur moment, ça.
3: Bah oui. Hein. On va pouvoir mettre dans les pots.
1: Et là, vous allez mettre combien, du coup ?
3: Là, je vais mettre 220 grammes.
1: OK.
3: À vous l'honneur.
1: On le met, hop, dans
3: dedans,
1: le pot.
3: Voilà. Ouais. Bien brasser à chaque fois pour que vous trouviez des morceaux et du jus. Voilà, très bien. Voilà, c'est bon.
1: Et alors, le verdict ?
3: Voilà, verdict, allez-y. Tac. 225,93. Vous êtes pas mal. C'est bien. C'est très, très bien.
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4: Bonjour et bienvenue à Prades, Virginie.
5: Merci Vincent. Vous êtes guide accompagnateur.
4: Surtout sur la destination Conflans-Canigou, donc avec la chance d'habiter à côté du massif du Canigou et de pouvoir emmener les groupes et les gens à la découverte du Canigou et surtout faire l'ascension du Pic du Canigou.
5: Et pas que, parce qu'il y a aussi des randonnées, des excursions que vous proposez.
4: Tout à fait, il y a un vaste choix de randonnée dans le Conflans. Et puis bah, aujourd'hui, je vous propose de faire une petite excursion et puis d'aller sur les balcons nord du Canigou pour prendre un petit peu de la hauteur et avoir une belle vue sur le massif du Canigou.
5: Eh bien, on embarque. Allez, c'est parti. Et là, nous allons prendre quelle direction, Vincent ?
4: On va aller en direction de Kaya.
5: Vincent, vous venez de vous arrêter. Qu'est-ce qu'il y a dans le ciel ?
4: Eh bien, il y a un circaète là qui vient de passer, qui est assez bas parce qu'il est en train de chasser. Donc, le circaète Jean Leblanc. C'est un oiseau qui est reconnaissable parce qu'il est très clair dessous, tout blanc. Son régime alimentaire est spécialisé sur les reptiles.
5: Donc, alors là, il vole au-dessus de nous.
4: Ah, il est passé tout proche. Donc là, on s'est arrêté au bord de la route pour l'apercevoir parce que c'est pas aussi fréquent de le voir d'aussi près.
5: Donc là, on est sur la route de Sournia.
4: La route pour aller dans les Fenouillèdes. Puis on va donc aller jusqu'à la chapelle de Saint-Jacques de Calaron.
5: Déjà là, Vincent, c'est Prades là que nous voyons.
4: Oui, alors on a pris un peu de hauteur. Donc on va faire un petit bout de cette route qui va nous procurer un belvédère remarquable sur tout le massif du Canigou et le pic du Canigou.
5: Voilà, on est sorti du 4x4 et ça y est, on prend le départ de la petite marche.
4: Oui, on récupère la piste et puis donc on va faire la petite marche pour se rendre jusqu'à la chapelle.
5: Là, on a un panorama incroyable déjà. Hein.
4: très beau panorama sur, là, sur une bonne partie du Conflent. Et puis on est dans une végétation qui est là pour le coup, on a pris un petit peu d'altitude, on est toujours dans une végétation qui est marquée par le climat méditerranéen. Alors là on a plein de genévriers, vous voyez tous ces arbustes, il y en a certains qui montent un petit peu plus. Le genévrier qui fait la baie de Genièvre, on fait notamment, on s'en sert dans la cuisine et ça participe aussi à la confection, peut-être vous connaissez cet alcool, du gin.
5: Et Vincent, nous sommes arrivés au pied de la chapelle.
4: De la chapelle Saint-Jacques, et donc on peut voir en étant là devant le panneau qui explique un petit peu l'histoire et les dates importantes de la chapelle, de la vie de la chapelle, les fameuses coquilles pour matérialiser Saint-Jacques. Et donc on va faire un petit tour.
5: Vincent, on est ici sur ce qu'on appelle les balcons du Canigou.
4: Oui, sur la partie qu'on dénomme ainsi, les balcons nord du Canigou.
5: Au pied de la chapelle qui surplombe ce très très beau panorama avec plein de petits chemins autour.
4: Dans la forêt. Là, on a une petite forêt de chênes, puis c'est très joli parce que c'est varié, c'est bien entretenu. Il y a de la lavande, du romarin. Voilà, comme on avait une petite paire d'heures devant nous et qu'on était sur l'heure du repas, j'ai pensé que c'était un lieu sympathique à vous faire découvrir. On sort le panier repas donc, qui a été préparé par le Rastaï, avec donc des produits locaux. On a le jus de pomme d'Adama, le pain de Jérémy.
5: Ça, c'est le fromage d'Escouloubre.
4: Un petit peu de jambon, le jambon d'Alex, du camp de Mathilde. On a le saucisson à l'ail. On va se régaler.
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6: Comme ils sont susceptibles d'entendre ce petit cours, je vais faire attention, je vais être sympa avec nos chers petits anges aujourd'hui.
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6: Pote Péplard. Garçon ou fille, c'est la question que tous les futurs parents entendent évidemment dans tous les pays du monde. Quand on attend un heureux événement, l'entourage demande souvent « Ah, alors, pote Péplard, hein ?» Garçon ou fille, ça permet de choisir, de bien choisir le cadeau de naissance évidemment. Pote, c'est un gars, heur pote. En breton, ça fonctionne à tout âge. Heur pote, un gars ou un garçon. Et plard, heur plard, c'est une fille ou une femme d'ailleurs. Pote. Péplard, gars ou fille. Mais on peut préciser, si on veut être sûr, pour les jeunes enfants, leur potric, un petit gars, un jeune garçon, potredigou au pluriel, un peu plus dur à retenir, hein. Potredigou. Et plaric, c'est pour une jeune fille, une petite fille, plarigio au pluriel. Voilà, c'est simple, mais comme toujours, c'est simple quand on connaît. C'est sûr, c'est plus facile après. Donc, pour les gars, potric, potredigou. Pour les filles, plaric, plarigou, au pluriel.
0: Nom d'un petit breton.
6: Eh bien non, un nom de bateau. Ça change et on en voit souvent dans les ports avec le mot avel, en mot composé. Avel, c'est le vent. Bon, c'est sûr que du vent, ça aide quand on est en mer. Donc les marins choisissent souvent des noms en rapport avec le vent. Avelvour, par exemple, du vent de mer, avelvour. Mais on entend aussi, on peut lire aveldro, le tourbillon. Ça, c'est le vent qui tourne, aveldro. Autre possibilité, toujours, avelpen ou avelaben, expression moins appréciée car ça indique où ça parle du vent de tête, avelaben, le vent de face qui n'aide pas beaucoup en mer, et sinon aveldré ou aveladré, ben là c'est pour ceux qui veulent du vent arrière. Mais voilà, ce sont de très beaux noms qu'il faut préserver évidemment, comme les noms-lieux, comme les noms de famille, comme notre belle langue en fait. Mais ça se fera que si l'on fait tous un petit effort. Je vous laisse et je vous dis à demain, même heure, d'Ahenta et bon vent.
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1: Parfois dès l'enfance, on connaît son destin. Lionel Terray est à Grenoble le 25 juillet 1921. Sa famille, aisée, envisage pour lui un futur bourgeois, alors que lui n'a déjà que la montagne en tête. À 3 ans, il chausse les skis. À 5 ans, il cherche à escalader tout ce qu'il croise. Durant sa jeunesse, le grenoblois sèche régulièrement l'école pour aller crapahuter en montagne. Son déménagement à Chamonix pour accompagner son père malade ne va pas arranger les choses. À seulement 12 ans, il devient chef de cordée pour la première fois. Parallèlement, il se lance dans les sports de glisse et se taille en grandissant un petit palmarès, notamment en combiné descente slalom.
2: Ça c'est mes skis, ils ont fait deuxième à Grand Montparnasse, c'est ce qu'il a. Moi j'ai une pêche les gars. Wouh !
1: Nous sommes alors en 1941, la future légende de l'alpinisme rentre à la formation Jeunesse et Montagne, ancêtre de l'UCPA. En plus de vivre pleinement sa passion, c'est là qu'il va rencontrer l'un de ses futurs grands amis, Gaston Rébuffa. C'est une nouvelle conception de la montagne que Lionel Terray découvre. Rébuffa, en avance sur son temps, anticipe déjà les ascensions de grands sommets. Pendant plusieurs années, les deux hommes alterneront expéditions en montagne et travail dans la ferme de Lionel. Leur coopération prendra une pause à la fin de la guerre. Lionel Terray entre dans la résistance où il intègre la mythique compagnie Stéphane.
3: Et bonjour !
1: Un groupe spécialisé dans le combat en montagne, encadré par les meilleurs alpinistes du moment. Leurs actions durant le conflit deviendront d'ailleurs une référence dans le domaine de la guérilla.
4: C'est le genre de type qui boirait un bidon d'essence pour pouvoir pisser sur ton feu de camp.
1: Après la guerre, la libération pour Lionel Terray, elle est autant politique que professionnelle. Il se lance définitivement et complètement dans l'alpinisme. Instructeur à l'école de haute montagne, moniteur de ski, puis guide de haute montagne, il aspire à protéger ce qu'il y a de plus important pour lui, sa liberté.
5: Belle activité, beau projet.
1: Il s'associe à cette époque à celui qu'il découvre lors d'une ascension et qui ne le lâchera plus, Louis Lachenal. Alliance de l'audace de Lachenal et de la réflexion de Terray, le duo démarre une des plus grandes épopées de l'ascension des Alpes.
6: Je vais faire le maximum, je me lance, je suis prêt.
1: Cette cordée mythique enchaîne les performances et les records. La face nord des Grandes Jorasses, l'éperon nord des droites, la terrible face nord de Lager en Suisse qui leur prend seulement 2 jours.
7: Plus que quelques kilomètres et bientôt nous serons dans une bonne auberge.
1: Après ce dernier exploit, il est alors temps pour le duo de fusée alpine de se tourner vers un autre défi, direction l'Himalaya. Il participe à la seconde expédition pour tenter de monter au sommet de l'Annapurna, soit la première fois qu'un homme marcherait au-dessus de 8000 mètres. L'expédition est un succès. Si Herzog et Lachenal sont les seuls à atteindre le sommet, Lionel Terray jouera un rôle considérable de soutien, notamment en portant son ami qui avait les pieds gelés pendant la descente du sommet. Les Français rentrent à Orly et sont accueillis en héros.
8: J'avais des papillons dans le ventre, c'est comme ça.
1: Pendant les 14 années qui suivront, Lionel Terray continuera de réaliser des exploits. Que les sommets impossibles soient dans les Andes ou dans l'Himalaya, il laissera sa marque dans l'histoire de l'alpinisme.
9: Ce Lascar est une légende comme le grand Manitou.
1: Mais quelle que soit l'altitude ou l'expérience, le danger est toujours là. Le 19 septembre 1965, dans le Vercors, Lionel Terray chute avec un ami lors de l'ascension des arêtes du Gerbier. Leurs corps sont retrouvés quelques jours plus tard. Le monde de l'alpinisme se rendra à Chamonix, où le grenoblois sera inhumé pour lui rendre hommage. Lionel Terray, l'un des plus grands alpinistes de l'histoire, est un Isérois, illustre Isérois.
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10: C'est l'heure de vous écouter, le rendez-vous des authentiques azuréens. Et aujourd'hui, c'est un jeune garçon de 19 ans de Beaulieu-sur-Mer. 5 mois après un gros accident duquel il est sorti amputé d'un bras, il a repris la compétition de son sport de prédilection, c'est-à-dire la voile. Il ne compte pas s'arrêter là. Il s'appelle Nathan et son histoire, il l'a raconté à Alias et Gaoula. Il se décrit d'abord en 3 mots. Écoutez.
11: Résilient, têtu, je suis très têtu. Je dirais que je suis drôle. J'espère que je suis drôle en tout cas. Je me dis que j'aurais pu y passer. J'aurais pu être tétraplégique, paraplégique. Et finalement, en fait, un bras, c'est pas grand-chose. Voilà, je décide de sauter sous un train en rentrant chez moi après les cours. Mon pronostic vital était engagé toute la soirée. Moi, j'ai eu de la beaucoup de chance finalement. Je suis pas passé loin d'y passer, mais j'ai eu de la chance. Les deux images que j'ai, c'est le train qui m'est boué avec ses phares avant de me percuter. Et ensuite, moi, sous le train, parce que du coup, le train s'est arrêté une fois que j'étais dessous, en train de crier de douleur et avec les secours qui essayaient de me sortir de là. C'est les images que j'ai. Après, je sais pas si elles sont réelles, mais en tout cas, c'est les images que j'ai depuis le début.
12: Vous étiez passionné de sport
3: avant cet accident et ça a décuplé, j'ai l'impression, en tous les cas, cette envie de faire quelque chose de ce sport.
11: Cette passion de la voile, c'est ce qui m'a permis de me relever en fait, après mon accident. En fait, je me suis dit que si j'ai eu la chance de rester en vie et que si j'étais en vie ce soir-là, c'était pour une raison. Donc il fallait que j'en fasse quelque chose quoi, et je me suis tourné vers la voile, c'était ce que j'aimais quoi. De vivre des choses difficiles, forcément ça renforce le mental. En tout cas j'essaye de, voilà, de juste d'être le mieux possible quoi, et je sais pas si je suis mature, mais en tout cas moi je suis content de ce que je suis aujourd'hui, de ce que j'ai fait après cet accident.
3: Alors justement, est-ce qu'on se sent pas un peu porte-drapeau? Il y a un message vous derrière ce parcours qui est le vôtre, ce côté oui j'ai perdu un bras, j'ai que 19 ans mais je suis plein d'envie et je vais pas m'arrêter.
11: Pour tous ceux qui ont des doutes, à qui on a dit que c'était impossible leur projet, voilà, qui ont eu des moments difficiles dans leur vie, leur montrer que c'est possible, que la vie elle est belle, elle est courte et qu'on doit réaliser nos rêves et on a le droit de réaliser nos rêves et on est pas trop jeune, pas trop vieux en fait, on est qui on est. Et aujourd'hui si j'ai un regret, c'est pas de plus avoir de bras ou j'aimerais revenir comme avant, pas du tout. Moi aujourd'hui mon regret c'est d'avoir fait du mal aux gens qui m'entourent, que ce soit mes proches ou pas d'ailleurs, ceux qui étaient présents en gare ce jour-là, que j'ai peut-être traumatisé, le cheminot notamment je pense. Si je devais avoir un regret, en tout cas c'est celui-là. J'ai envoyé une lettre pour m'excuser, pour lui dire que j'allais bien, parce que c'est vrai qu'après eux, ils ont pas de retour, ils savent pas si je suis vivant ou pas. Enfin, il a rien demandé, lui laisse son travail comme tous les jours et percute un gamin de 15 ans, donc ouais.
3: Qu'est-ce que ça a changé dans votre vie ce soir de 2022, Nathan?
11: Maintenant j'ai goût à la vie quoi, j'aime vivre et je suis content d'être là et je profite de chaque instant parce que je sais que tout peut s'arrêter du jour au lendemain. On peut avoir des moments difficiles dans notre vie. Enfin, la solution, elle n'est pas de partir. La solution, justement, elle est de se relever et juste croyez en vous, quoi. Personne ne le fera à votre place. Moi, on m'a beaucoup dit que c'est impossible ce que je faisais, même après mon accident d'aller au championnat de France. Mais en fait, juste, j'ai cru en moi, j'ai préféré écouter personne et j'ai bien fait. La vie, elle est belle et vous êtes plus capable que ce que vous pensez.
3: Le prochain gros objectif pour vous, Nathan, c'est lequel?
11: Là, à court terme, ça serait la qualification de la course, qui je vais faire sûrement en mai-juin. On doit partir en solitaire pendant 10 jours autour de la Méditerranée. Je dirais qu'à moyen terme, ça serait la course. Du coup, la Mini Transat 2027, ça serait mon objectif à moyen terme. L'objectif ultime, ça serait de faire le Vendée Globe. Je rêve depuis que j'ai 6 ans, donc un jour, j'y serai.
10: Et Nathan Mesiano qui donne rendez-vous ce soir pour une vente aux enchères caritative pour l'aider à financer l'achat de son bateau qui va permettre de participer à cette compétition. Rendez-vous à 18h au casino de Beaulieu-sur-Mer.
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12: Ne paniquez pas, ça arrive même aux meilleurs. Vous n'avez pas forcément besoin d'adopter un chat, même si c'est la solution la plus radicale. Après, ça coûte assez cher en veto et en croquettes. Une voisine de ma grand-mère en a eu récemment, pas des chats, des souris. Une petite invasion dans sa cave. Bah oui, elles ont froid aussi l'hiver, c'est quand même quelque chose. Mais cette voisine,
13: ça fait
12: pas
13: ça.
3: C'est difficile.
12: Mais rien que de l'imaginer, ça vous fait ça. Ouais, bon, la voisine, elle, c'est un peu pareil, mais elle est pacifiste. Elle ne voulait pas installer de pièges à glu, ni d'autres pièges, vous savez, ça le fout clac, comme dans le dessin animé.
13: Répète.
12: Ni adopter un serial killer poilu, je parle toujours du chat. Ma maman lui a donné un truc. Comme les rats, les souris ont un odorat très développé. Les souris sont sensibles à certaines odeurs puissantes qui les gênent dans leur recherche de nourriture. Elles détestent notamment l'odeur de la menthe poivrée, du clou de girofle, de l'eucalyptus et de la lavande. Ces senteurs très intenses perturbent leur système olfactif et ça les incite à fuir. Et comme chez cette voisine, Topelkenheit hebt besser, cousu deux fois ça tient mieux, elle a tout mis. Tout, la lavande, les clous de girofle, tout. Sacré mélange, hein. Bon, ça fonctionne. Ni les souris, ni la voisine n'osent retourner dans la cave à cause de l'odeur.

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1: Vous écoutez Sierra Marios avec Mort à la guerre, chanson co-signée avec Serge Lama.

0: Gira Mario, c'est un artiste complet qui collabore régulièrement avec Fabienne Thibault, Pierre Billon, Gérard Lenormand ou Didier Barbelivien et qui partage sa vie entre le soleil d'Ardèche, Marseille, sa ville natale, et Paris. Guerre, premier extrait de l'album Auteur de France de Sierra Marios. Un coup de cœur ici de Romardèche.
1: Mort à la guerre.
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